0: les matrues. Il n'y a pas besoin de faire grand-chose pour leur faire plaisir. Tu sors une petite bassine, tu mets un peu d'eau au fond et c'est parti pour la gassouille. Ça peut gassouiller jusqu'à l'évaporation totale. La gassouille, c'est révélateur de la personnalité profonde des gens. Hein. Comme le dit l'adage, dans la gassouille, il y a deux sortes de gens. Ceux et ceux qui y tombent et ceux et celles qui y poussent. Bon, la nage n'existait pas hein, jusqu'à aujourd'hui, mais mieux vaut tard que jamais. Ou alors celui-ci, d'adage. Quand t'as les pieds dans la gabouille, c'est pas le moment de chercher tes pantoufles. Et oui, chez nous, la gassouille, c'est souvent un souvenir d'enfance. Mais entre nous, on est tous encore un peu des garagnas. Hein. On y aime bien parfois encore. Quel plaisir de gassouiller un peu.
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2: Nous sommes avec une des dernières et la plus ancienne fabrique de pâtes de fruits en Auvergne. Avec Anthony Vallat, qui est le directeur général. Merci de nous recevoir, Anthony. Nous sommes face à une vieille photo qui montre, je pense, le tout début de cette maison Cruzy, c'est ça ?
3: C'est pas le début historique, hein, puisque la maison Cruzy a été fondée en 1880, mais c'est effectivement une photo du site de fabrication ici, sur la zone du Brézé, telle qu'il était en 1956, au moment où la maison Cruzy a déménagé du centre de Clermont pour venir s'installer sur la zone du Brézé.
2: De l'usine Goffredi à Mijan-Mermoz sur le champ d'angélique, et on aperçoit des angéliques sur ce champ.
3: Et l'angélique étant un des produits un petit peu signature des confiseurs et de la confiserie, et donc c'est un beau clin d'œil de l'histoire que de penser que voilà, notre site de fabrication ici est basé sur un ancien champ d'angélique. Voilà.
2: L'angélique, ces petits bâtonnets de couleur verte, hein, c'est
3: exactement.
2: Ça, je ne dis pas de bêtises.
3: Il y a beaucoup de particuliers qui ont aussi de l'angélique à la maison. Voilà.
2: C'est la tige. C'est la tige.
3: On confie la tige, tout à fait.
2: D'accord, oui. Ok. Et aujourd'hui, vous en faites toujours. Vous avez toujours des producteurs d'angélique qui bossent avec vous.
3: Oui, tout à fait. C'est un agriculteur qui vient nous livrer en tracteur chaque année. Tout à fait. C'est au mois d'août, quand la récolte est prête. On se met d'accord avec lui l'année d'avance sur les quantités dont on aura besoin. Et puis, il vient nous livrer. On la travaille, on la prépare. Et puis après, on va la faire confire. Donc, c'est un produit auquel on tient beaucoup.
2: Il y a toujours une grosse tradition autour de ça. Enfin, en Auvergne, on offrait des pâtes de fruits, c'était un incontournable.
3: Effectivement, la création de la pâte de fruits a été faite en Auvergne. Hein. À la base, la pâte de fruits s'appelait la pâte d'Auvergne. Et c'était vraiment une spécialité, on va dire, régionale. Ce qui a fait que l'Auvergne était une terre de fruits confits, c'est que, on va dire que la noblesse venait, descendait de Paris dans le 16e, 17e siècle et venait dans les cures, à Roya ou autre. Il découvrait, il dégustait les fruits d'Auvergne. Et la méthode de conservation à l'époque, hein, puisqu'on n'avait pas toute la pasteurisation, etc., c'était de confire les fruits. Ce qui faisait que, du coup, les confiseurs auvergnats ont prospéré sur la base des gens qui venaient en cure et qui ramenaient leurs fruits à Paris en général. C'est comme ça que la confiserie et le métier de confiseur a démarré en Auvergne.
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4: Le vin, ça prend du temps. 18 mois en général en Bourgogne avant d'être mis en bouteille. En ce moment, le millésime 2024 finit son élevage en fût comme à Beaune chez Philippe Pacalet. C'est dans le calme de ses caves qu'il nous raconte les notes aromatiques de son Gevrey 2024.
5: Donc là, on a changé de cave. On est plutôt sur du 2024, c'est ça ?
6: On est sur des 2024 rouges.
5: Attendez, vous voulez que je prenne votre micro ? C'est peut-être plus pratique. Hop, voilà. Donc là, vous avez ouvert le tonneau. Vous plongez la
6: pipette. Et on se retrouve avec un misime classique. C'est pour ça qu'on voit. On a une belle robe rubis, Gevrey Village. C'est quatre parcelles différentes. Gevrey, c'est toujours beaucoup de fruits. Hein. Ça fait un vin assez gourmand et toujours beaucoup de structure. Il y a les deux. Si on prend 10 personnes, toujours 7 qui l'apprécient. On va les soutirer pour les mettre en bouteille l'année prochaine.
5: Quand vous dites préparer, ça veut dire que...
6: On a mis un bouchon.
5: Ça, donc là, c'est le bouchon qui est à l'intérieur du...
6: Voilà, après on met le robinet.
5: D'accord.
6: Parce qu'on n'utilise pas de pompe, on fait par gravité. Ça évite d'aspirer le vin, c'est moins stressant.
5: C'est plus doux.
6: Voilà.
5: Ah, on peut stresser des vins.
6: Ouais, c'est de la matière vivante. Hein. C'est comme nous, ça évolue. C'est un peu à l'image de l'homme, le vin. C'est un produits culturels, c'est... il y a beaucoup de points communs.
5: Donc il faut lui apporter beaucoup de douceur. Voilà.
6: Même si la forme du vin, là, c'est le tonneau après la bouteille. Nous, on a un squelette, c'est différent, mais c'est une construction différente.
5: Oui, mais nous, on se trimballe avec le même squelette toute la vie.
6: Voilà.
5: Et eux, ils changent de squelette quand même.
6: Mais on ne grandit plus à partir de 21 ans, normalement.
5: Non.
6: Alors que les vins, dès qu'on les a mis en bouteille, ils grandissent, mais différemment, parce qu'ils sont aussi coincés dans cette bouteille.
5: C'est pour ça qu'on a cette forme de tonneau, finalement, parce qu'on aurait pu mettre ça dans des cubes, finalement.
6: Enfin... c'est un œuf coupé au debout. L'œuf sous la terre, la gestation, enfin, il y a toujours une jolie philosophie avec tout ça, mais c'est... hein, y a un sédiment qui se forme au fond du tonneau, qui s'appelle la lie, donc quand vous remuez le tonneau, ben, ça remélange, ça dynamise, quoi. C'est un peu comme un bébé avec son placenta, quoi. C'est... il y a une naissance. Et ça protège le vin, donc ça dure un certain temps. C'est pour ça qu'on doit soutirer. J'ai un rôle protecteur et nourricier. C'est bien fait, quand même.
4: Philippe Pacalé à Beaune est le papa de 50 000 bébés, quand même. Bouteilles par an, c'est pas rien. Et ça fait partie de la fierté de notre région.
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1: Bonjour, je m'appelle Julien Ferrandez, président du foot de l'AS Saint-Germain-Chantierac depuis 7 ans maintenant. J'habite à Saint-Germain-du-Salambre, je travaille à Saint-Germain-du-Salambre, j'ai la chance de travailler là où je joue au foot. Du coup, je suis cantonnier, donc je m'occupe du terrain, je m'occupe des infrastructures du stade, donc encore plus de plaisir à être président d'un club.
2: Bonjour Julien, qu'est-ce qui vous a fait entrer dans ce club? Est-ce que c'est la fonction de président ou c'est d'abord le fait de jouer au foot?
1: Non, le club, je l'ai connu avant d'être président, je suis rentré au club en 2002. Et c'était un copain à moi qui m'a dit « Viens, on va jouer à Saint-Germain, tu verras, c'est un super club ». Et effectivement, je suis tombé amoureux du club, des joueurs, de l'entente, des dirigeants surtout, parce qu'il en faut, et des supporters qui nous supportent tous les dimanches.
2: Jouer quel poste sur le terrain, Julien?
1: Alors j'ai trois postes. C'est soit neuf, parce que c'est moi qui veux. Le coach me fait jouer 5 parce que c'est lui qui veut. Et je dépanne dans les buts parce que plus jeune, j'ai joué gardien.
2: C'est-à-dire que vous êtes un joueur polyvalent, en fait, Julien. Comment on fête une victoire au sein de l'AS Saint-Germain-Chantérac?
1: On l'a faite avec un chant dans les vestiaires qui est un peu spécial parce que c'est un chant communiste. Alors, me demandez pas pourquoi. Quand je suis arrivé, il a fallu que j'apprenne les paroles. La lutte finale. Non, après, bah, c'est se retrouver après la douche pour fêter ça avec les dirigeants, les femmes de joueurs, les enfants de joueurs dans le clubhouse.
2: Votre club, il rassemble une équipe. 28 joueurs, vous jouez en District 4, il n'y a pas de division en dessous, du coup, président, c'est quoi les objectifs pour cette saison?
1: Effectivement, on est au plus bas, mais on est un club qui est en reconstruction depuis 2-3 ans. Le après-Covid nous a un peu fait mal, et qui a fait mal au football tout court, de toute façon, je pense. Comme objectif, c'est maintenir un club de foot dans ces deux petits villages qui est Saint-Germain et Chantérac. C'est un club de copains. Il y a des gens qui viennent, qui restent un an à cause du boulot, à cause des études, et en fait, ils sont dégoûtés de partir parce qu'ils voient qu'on est vraiment un club qui se prend pas la tête. On n'est pas là que pour gagner. On est là pour jouer au foot et essayer de se faire plaisir.
2: C'est quoi les couleurs du club de l'AS Saint-Germain-Chantérac?
1: C'est la couleur verte comme l'AS Saint-Étienne. Je suis trop jeune pour avoir connu les grandes gloires de Saint-Étienne. Moi, mon club de cœur, c'était les Girondins de Bordeaux. Après, quand je suis arrivé dans ce club, les anciens qui jouaient encore, eux étaient fans de l'AS Saint-Étienne.
2: Ouais, combien de buts inscrits depuis le début de la saison? Quand vous jouez neuf, pas quand vous jouez gardien de but.
1: Alors pour avoir fait 2-3 matchs en neuf contre les grosses équipes, je suis qu'à 2 buts en 7-8 matchs.
2: C'est pas mal. On se rapproche de Kylian Mbappé. Merci beaucoup, Julien.
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3: Le 30 octobre 1812 à Montpellier, le préfet de l'Hérault, Pierre Barthélemy Joseph, comte de Nogaret, a mis les petits plats dans les grands. Il organise un mirifique dîner pour faire plaisir à ses hôtes, mais surtout à un hôte, le comte de Borroméo, qui va intercéder en sa faveur auprès de l'empereur Napoléon pour le faire grand croix de la Légion d'honneur. Sa délicieuse épouse, Marie-Julie Boudon de la Roquette, a fait préparer des dindonneaux aux truffes et de la croustade de bécasse. On est nickel, les invités arrivent, parmi lesquels le fameux comte de Borroméo, général des armées, accompagné de son état-major. Il est en uniforme, il a des favoris noirs très beaux, il raconte aux invités ses faits d'armes, cette soirée est extrêmement réussie. Et là, bam! La porte du grand salon de la préfecture s'ouvre en grand. Le commandant de la gendarmerie déboule avec une dizaine de ses agents et se rue sur le comte de Borroméo. Monsieur le préfet hallucine. Madame la préfète Marie-Julie Boudon de la Roquette tape une crise de panique. Ses copines l'éventent et le comte de Borroméo est arrêté. Le comte de Borroméo, en vrai, il s'appelle Anthelme Collet. Et avant d'être général et avant d'être comte de Borroméo, il a été sous-lieutenant, déserteur, missionnaire dominicain, marquis, abbé à Gap où il a tapé 80 000 francs à ses fidèles, évêque sous le nom de Monseigneur Don Pasqualini, puis faux lieutenant, chanoine honoraire à Saint-Augustin, avant de enfin devenir le général comte de Borroméo, ce qui lui a permis de taper dans les caisses d'argent public par-ci par-là pour, prétendument, organiser l'armée de Catalogne. Et juste pour que le tableau soit complet, en 1812, Napoléon, il était en train de galérer au fin fond de la Russie. Vous voyez, je pense qu'il avait peut-être potentiellement d'autres choses à gérer que faire grand croix de la Légion d'honneur, le préfet de l'Hérault. Ah non, attendez, stop, pousse, c'est pas fini. Donc il fout Anthelme Collet en tôle, hop, au cachot, pendant 3 semaines. Et notre préfet, un gros malin, décide de sortir Anthelme Collet du cachot pour le présenter à ses invités lors d'un autre dîner, histoire d'amuser la galerie. Ils le mettent dans la cuisine. Anthelme Collet est seul. À la porte, il y a deux gardes. Il avise une tenue de cuisinier, un gilet rond, un tablier, un bonnet blanc. Il enfile tout ça, prend deux plats, hop, un dans chaque main, met un coup de pied vigoureux dans la porte de la cuisine, genre « je suis pressé, ok, il y en a qui bossent ». Il passe devant les deux gardes et le voilà libre.
0: 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Wikizef, petit guide à l'usage des étrangers du sud du péage d'Arras en vacances dans notre belle région.
4: Votre cousine a décidé d'organiser son anniversaire, seulement les temps sont durs. Elle voudrait réunir la famille, mais faire ça à moindre frais. Vous savez, les réceptions dans les grandes familles, ça fait vite cher, hein, rien que la famille proche, ils sont 25. 2-3 cousins en plus avec les gosses, on monte vite à 50. Alors elle a une idée. Elle se dit, je vais faire à manger des pentières au four avec des saucisses au barbecue. Et ils ramèneront chacun une ou deux bouteilles. Et là, votre cousin, il dit, Vadius, je vais faire une paire de bouteilles. Ne paniquez pas, Wikizef est là pour vous aider. Votre cerveau s'est mis en route à essayer de compter. Et vous ne parvenez pas à trouver comment une trentaine d'adultes en ramenant une ou deux chacun, voire trois, on arrive à une simple paire.
5: Définition.
4: Une paire de bouteilles. Beaucoup de bouteilles. C'est simple, hein. Mais attention, quand on dit une paire de bouteilles, c'est quand on sait qu'il va y en avoir beaucoup, peut-être même de trop, mais on ne sait pas combien. Et en acceptant ce qui va par paire naturellement, les chaussures, les tototes, les chaussettes, les prunes et les jumeaux. Par contre, à un colloque de jumeaux, on peut dire, des jumeaux là-bas, il va y en avoir une paire. Et si on va par là, dans le dressing de votre femme, je suis sûr que des chaussures, il y en a aussi une paire.
5: Exemple.
4: Une paire de manifestants selon la police, une belle paire de manifestants selon les syndicats. Je crois qu'on a fait le tour. Depuis le temps des Wikizef, je crois, j'en ai fait une paire, je suis sûr.
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1: Saviez-vous qu'en France, une grande partie des voitures de police que vous voyez dans les séries n'ont jamais arrêté personne? Non, non, elles viennent parfois d'un hangar très discret en Alsace. Oui, oui, ici, entre deux zones industrielles, on fabrique l'illusion du cinéma avec plus de 90 000 objets différents. Aujourd'hui, je teste pour vous Ciné-Régie à Geispolsheim. Nous sommes dans une zone d'activité en périphérie de la ville. Assez classique, hein. Sauf que sur le parking, on peut apercevoir plusieurs voitures de police qui attendent tranquillement. Intriguant, hein. Et là-bas, j'y retrouve Mickaël. C'est le directeur fondateur de Ciné-Régie. C'est une compagnie d'ici, hein, qui propose à la location des uniformes, des costumes, des véhicules, des armes et même de la décoration pour le cinéma et la télévision. Mickaël m'accueille avec un super sourire et une phrase plutôt rassurante. Tu verras, ici, tout est faux, mais tout doit paraître vrai. Et il n'a pas tort, hein. En poussant la porte de l'immense hangar, je comprends que je viens d'entrer dans un monde littéralement parallèle où se mêlent des uniformes à perte de vue. Police nationale, gendarmerie, pompiers, militaires. Chaque uniforme correspond à une époque précise. Une couture, un écusson, une nuance de bleu. Tout compte parce qu'un détail faux peut ruiner littéralement la crédibilité d'une scène. Alors comme le veut la chronique, j'ai évidemment tenté d'en porter un. Mais je découvre immédiatement un problème. Oui, marcher avec assurance quand on porte un uniforme officiel, ça ne s'improvise pas. Non. Je ressemblais davantage à un agent de sécurité un peu paumé plutôt qu'au commissaire Boulin, si vous voyez ce que je vais dire. On poursuit en changement littéralement d'ambiance, hein. Place aux fusils, aux flingues et autres lance-roquettes. Méga impressionnant. Mais Mickaël insiste, hein. Toutes les armes sont neutralisées ou adaptées pour le cinéma. Ah oui, ici on rigole pas avec la sécurité, hein. Elle est maximale pour une illusion absolument totale. Et je vous le confirme, ici, on n'est pas avec des petits jojos en plastoc. Non. Et Mickaël a déjà fourni des tournages de films assez balèzes, hein. Si je vous dis Fury avec Brad Pitt ou encore Sherlock Holmes avec Robert Downey Jr. Et même le film Les Rivières Pourpres. La classe quand même, hein. Ciné-Régie peut même livrer ses véhicules et ses équipements sur des tournages partout en France et même en Europe. Alors je vous laisse imaginer la scène, hein. Lorsqu'il y a un contrôle routier disons banal, la tête de l'agent quand il réalise que le véhicule de police n'est pas un officiel et qu'à l'intérieur on y trouve un bazooka, 10 mitraillettes et 12 fusils à pompe. Et heureusement, hein, avec l'attestation très spéciale que présente Mickaël, tout est réglé, hein. Mais il faut le dire, la scène reste quand même très cocasse. Comme quoi, à Geispolsheim, on peut vivre un polar sans même commettre de délit.
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2: En plein cœur de Tillières-sur-Avre, je demande la famille Giraud. Vous allez faire la connaissance de Mika, le papa, Ambre, la fille, et Mano, le copain de la fille. J'aurais bien aimé vous présenter Céline, la maman, mais elle est au boulot. Faut bien qu'il y en ait qui bossent. Céline, vous la verrez demain, vu que j'ai des raisons de dormir chez eux ce soir. Je vois pas de porte, alors je toque au carreau. Une jeune fille ouvre la fenêtre.
3: Allô, Ambre?
4: Oui, c'est ça.
3: Papa, il est pas là?
4: Il doit être à l'intérieur, je pense.
2: Ok, j'entre comment?
4: Je vais t'ouvrir le portail.
3: Ah, t'es trop mignonne.
4: Peut-être c'est ouvert, je sais pas.
3: Je regarde, hein.
4: Ouais.
2: J'avais pas vu le portail. C'est ouvert.
3: C'est moi?
2: Non, c'est ouvert.
3: Tu vois, c'était ouvert.
2: Bah ouais. Mika a l'air d'aller bien.
3: Très bien.
2: Pourquoi c'est si grand ici?
3: Parce que c'est un ancien relais de poste, l'ensemble.
2: Ah, d'accord.
3: Ouais, c'était considéré un peu comme une ferme ici, il y avait des chevaux.
2: Regarde ces perdus grands ouverts qui sont ni grands ni verts à la base, mais qui se demandent ce que tu viens faire là.
3: Je viens voir parce qu'il paraît que c'est une famille d'artistes ici. Papa, maman, Ambre.
5: Mano, tout le monde est dans l'art, quoi.
3: Oui, un petit peu, ouais.
5: C'est toi qui as impulsé tout ça,
3: hein? Alors, je pense, hein, je suis le premier, hein. C'est les enfants qui ont suivi, hein. On appelle ça reproduction sociale, hein. Un artiste fait des enfants artistes, c'est ça.
2: Vous avez fait la connaissance d'Ambre?
4: Moi, je fais un peu tout, mais surtout de l'installation et de la performance. Donc, je mélange plein de médiums, surtout dans la sculpture. Et après, j'intègre des éléments de son, de vidéo dedans.
2: Et papa, il fait quoi?
3: Si tu fais le tour dans la maison, on va voir qu'il y a pas mal de peinture objet, des sculptures.
2: Voilà. Et Mano, il fait quoi?
4: Des films 3D et du son.
2: Et Cécile, la maman, elle s'exprime beaucoup dans le textile.
3: Voilà.
2: Tout ça sur l'impulsion de Mika, le papa.
3: Finalement, c'est dans le lieu dans lequel où ils ont dû me voir. Et en toute petite, elle était à la fois dans le bac à sable, le béton, les briques, après les petits bricolages, puis après dans les œuvres, dans la peinture à l'atelier, et ainsi de suite, quoi.
2: À la base, la famille n'est pas du coin.
3: On n'est pas vraiment normands. Mes enfants sont normands parce qu'ils sont nés en Normandie, mais nous, on vient du Loir-et-Cher.
6: Ah, ta famille habite dans le Loir-et-Cher. Ces gens-là ne font pas de manière.
2: Je crois qu'on vous avait pas encore présenté Mano.
7: Mano, Mano.
2: Le vidéaste de la famille.
8: Ça va, Mano? T'es réveillé?
9: Ouais, c'est bon, je me suis réveillé.
2: Bah, il dormait pas, il bossait.
10: Hein. C'était 3D, tes images de synthèse.
9: Ouais, là, je bosse des storyboards pour un film.
10: Et tu fais une école?
9: Non, j'ai fini là.
2: Il a fini.
9: J'ai fini, et depuis que j'ai quitté les Beaux-Arts, je me suis mis à l'animation 3D.
10: Là, c'est un atelier, là.
9: Oui.
10: Ah, mais il y avait de la place, hein.
2: Il en faut pour toute la famille.
3: J'ai coupé la radio, j'avais mis la radio, donc.
10: T'avais mis quoi comme radio?
2: Change de sujet.
10: Ah, ici, c'était le.
2: Bravo.
10: Voilà. C'était pour les chevaux, quoi.
3: Alors, t'as la mangeoire, t'as même l'abreuvoir qui est en dessous, là, qui est en zinc.
10: La mangeoire sert de rack aujourd'hui pour les tableaux de qui? De toi, alors?
3: Surtout de moi, ouais. Donc là, c'est la partie atelier, artiste. On fait des toiles, de la peinture, de la sculpture, découpage, assemblage. Il y en a un peu partout.
2: Sinon, Fred, t'as pas un truc à leur dire?
10: Je vais dormir chez vous ce soir.
3: Si tu veux, il n'y a pas de problème.
10: Et puis, il n'y a pas de problème, il y a surtout de la place.
3: Ah, bah, il y a surtout de la place, oui, voilà. Beaucoup de place.
10: Parce qu'il y a un truc qu'il faut absolument que vous me montriez demain.
3: Oui.
2: Petit indice.
10: Et demain, on va changer de rue.
3: Tout à fait.
10: Tu vas me montrer un truc qui est dans la rue du château, là.
3: Oui.
10: Je pense que ça va en halluciner plus, là.
3: Ah oui, je crois aussi, oui.
2: Bon, bah, vivement demain.
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11: Ici matin.
12: Le temps de vous lire en marseillais. Bonjour Médéric.
11: Bonjour Philippe.
12: Notre linguiste marseillais. Donc on va jouer ce matin un peu comme des enfants.
11: Oui, tout à fait. Alors vous savez à quoi jouent les enfants en ce moment? Enfin ces jours-ci, ces temps-ci.
12: Ces temps-ci, bah, avec le smartphone, ouais, un jeu, voilà quoi.
11: Les tablettes, les jeux vidéo, etc. Ouais. On est d'accord. Bon, les tout petits jouent encore avec des voitures, des robots, des trucs Pokémon, etc. Ouais. Voilà. Alors autrefois, alors non, je ne vais pas faire celui qui grommelle à mon réguignard.
2: C'était mieux avant.
11: C'était mieux avant, c'est ça. Non, mais je vais vous parler quand même des réguignards. Les Réguignaires de Luberon, c'est une association provençale qui, comme son nom l'indique, regroupe des amoureux de la culture et de la langue provençale, des gens du Luberon, qui s'appelle avec autodérision donc les Réguignaires, en gros les râleurs. Hein. Eh bien, la présidente de cette association est bien connue chez nous, il s'agit de Claudette Ocelli, aussi connue sous le nom de Mamette, dont on a entendu la voix sur notre antenne pour nous apprendre un peu de provençal. Avec ces Réguignaires, elle organise jusqu'au 14 mars à Pertuis, à l'espace de Croze, une exposition appelée Joe et Jugué d'antan, qui propose de retrouver des jeux et jouets d'antan et avec leur petit nom en provençal. Alors, autrefois, les minots jouaient à Oda, au dé, au Baoduf, au Toupie ou au Quille. Au Quille, il y avait les osselets aussi. Alors, je me souviens que mon frère jouait, je trouvais ça bizarre, les osselets. Mmh. Mais voilà, ça a disparu, j'ai l'impression.
12: Oui, c'est vrai.
11: Non, voilà, on ne voit plus ça. Jouer aux osselets, c'est Djuga, Djibotrao et Mélisa Ousset. Par contre, les billes, on y joue encore. À mon époque, on prisait les gros galops comme ça, ils ont tiré les soldats Starlux.
12: Ouais, voilà.
11: Ou on jouait au pot. Enfin bref, voilà, j'adorais les billes. Dans la cour de récré, je pense qu'on joue encore à la marelle ou à la corde persaouta, je traduis pas. Mais probablement plus aux yeobanda, les yeux bandés, au Colin Maillard, qu'on appelle aussi Kukuruma. On dirait une chanson Kukuruma. En revanche, on fait encore liser Skundai, le jeu de cache-cache, à partir du verbe s'escoudre, se cacher. Et on dit parfois, va t'escoudre, va te cacher. On joue aussi à la poupée, la titeille, dans son ousta ou des titeilles, sa maison de poupée, ou bien avec une poupoune pour Djuga à la mama, là non plus, je traduis pas. Quand j'étais minot, j'adorais jouer avec les taraillettes, la dinette, mais aussi à la marchande. J'avais d'ailleurs un bel établi de marchande et je vendais à ma mère, à ma grand-mère, plein de beaux fruits et légumes en plastique, ou du poulet, ou en plastique, ou du fromage en plastoc, avant la malbouffe, vous voyez, il y avait déjà tout prévu. Tous ces jeux d'enfants d'hier ou d'avant-hier sont présentés à l'exposition Joe et Jugué d'antan à Pertuis jusqu'au 14 mars pour ce... Et samedi, donc demain, il y aura en plus un grand jeu de piste sur le double thème du parler provençal et des jeux d'enfants dans les rues de Pertuis, mais aussi du Motus. Tout le t-shirt, toute l'après-midi, nous serons sur place avec mon collègue Bla pour vous faire jouer à Motus en mode démo ou initiation. Mais il y aura aussi un Motus en live, en public, avec les meilleurs joueurs de Motus à défier. Alors, de mon temps, on jouait à cache-cache, et celui qui comptait, on disait qu'il pégait. On disait, allez, c'est toi qui pègue. Ouais. Et on joue aussi à faire des moulons dans la cour. Et pour signaler l'attroupement, on crie moulons. Donc ce samedi, moulons à Pertuis.
12: Allez, moulons.
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3: Arnaud Fromage, bonjour, bonjour.
4: Bonjour, bonjour.
3: Oh, ça fait beaucoup de bonjour, dites-moi. Bon Arnaud, aujourd'hui, quand le général de Gaulle vient en Franche-Comté?
4: Eh bien, il se passe toujours quelque chose. D'autant qu'il y est venu plusieurs fois dans la région, trois fois déjà à l'automne 1944, pour préparer la libération de Belfort, lors d'une réunion secrète avec le général Delattre de Tassigny et Churchill au château de Montalembert, à Metz, après la libération. Ensuite, quand de Gaulle est venu saluer les villes libérées, Besançon, Morteau, Grandcombe, Châteleux, mais ce n'est pas la dernière fois que de Gaulle va venir dans la région. En 1959, sur la route qui le mène en Alsace, il en profite pour aller faire quelques petites pauses dans le territoire de Belfort. À chaque fois, le grand homme descend de sa déesse noire et passe quelques minutes à discuter avec les habitants, stupéfaits de voir le général en vrai dans leur commune. À Rope, Saint-Germain, Felon, La Chapelle sous Rougemont, La Rivière, Fontaine, Foussemagne et à Angeau. Angeau, 206 habitants, où de Gaulle est accueilli par la foule dans l'unique rue ornée de drapeaux et de bandeaux bleu, blanc, rouge. Anecdote amusante, le village d'ailleurs, qui ne possédait pas autant de décorations, est allé les piquer chez les voisins de Dell.
3: Ah, bon, mais Arnaud, la grande tournée de Gaulle en Franche-Comté, c'était en 1962.
4: Oui, la tournée des Grands-Ducs même. Le 14 juin, il atterrit à la base aérienne militaire de Luxeuil, avant de se rendre à Vesoul, puis de filer vers Dole, à bord cette fois d'une Simca présidentielle. Ensuite, direction Arbois, puis Poligny, Lons-le-Saunier, où à chaque fois, il est accueilli en héros. Le lendemain, il continue sa tournée par le Haut-Jura, Saint-Claude, Morée, Morbier, Saint-Laurent, Grandvaux, Cise, un petit quart d'heure à Champagnole, et ensuite direction Équevillon, Onglières, Plénise et Sanzeau, avant de remonter dans le Doubs, un discours à Pontarlier, à Besançon. Bref, le marathon présidentiel se termine le 17 juin dans le territoire de Belfort.
3: Et ben dis donc, et pendant toute la durée de ce périple, il a eu un problème majeur.
4: Oui, pendant ces 4 jours en Franche-Comté, le général de Gaulle ne s'est pas contenté de prononcer des discours et de serrer des louches. Non, il a bien fallu qu'il dorme aussi. Or, Charles de Gaulle est grand, très grand même, 1m96 au garrot. Donc les préfectures vont galérer à chacune de ces étapes pour lui trouver un paddock à ses dimensions. D'ailleurs, l'Élysée a fait réaliser en avance des lits sur mesure. Alors, pour la première nuit de sa visite à Vesoul, l'on apporte donc à la préfecture le lit spécial du général. Sauf que l'année 1962 est très tendue. C'est la fin de la guerre d'Algérie. Une partie des accords d'Évian est d'ailleurs négociée en secret au Fort des Rousses pendant ce voyage présidentiel. De Gaulle a échappé de peu à l'attentat du Petit Clamart, alors son service de sécurité est sur les dents. Ainsi, il lui déconseille de dormir à Vesoul même et préfère l'envoyer à la base aérienne de Saint-Sauveur, jugée plus sûre. Mais si les hommes et les véhicules ont pu faire le transfert, le lit, lui, eh bien, il est resté à Vesoul, dans les appartements du préfet. Et il y est toujours, d'ailleurs, parce que l'Élysée ne l'a jamais réclamé. Alors, l'histoire ne dit pas si De Gaulle a bien dormi ce soir-là, mais en tout cas, c'était pas dans un lit à sa taille.
3: Non, c'est certain, ça. Merci beaucoup, Arnaud Fromage, et puis à demain.
4: À demain.
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5: Vous êtes peut-être déjà venu voir vos enfants ou vos petits-enfants jouer à la Guéretoise, cette salle de spectacle qui est à l'espace Fayol à Guéret. Mais c'était quoi avant ?
6: Hervé Herpe, directeur artistique de la Guéretoise de spectacle. Avant, ici, c'était un prêt, il y a très longtemps. Puis après, il y a eu une construction, c'était une MJC, avec multiples activités, comme ça se faisait beaucoup dans les années 70-80. Il y avait un ciné-club, il y avait un labo photo qui existe encore dans les caves.
5: Est-ce que vous avez entendu l'époque où c'était une coopérative ?
6: Oui, alors il y a eu cette période, parce que c'est un petit peu ce qui a permis d'inventer aussi la Guéretoise de spectacle. Guéret est une ville qui a presque inventé les coopératives. C'était une coopérative ouvrière, très active, très engagée politiquement. On venait acheter sa farine, on venait acheter des boutons pour faire de la couture. Il y avait plein de choses et c'était quelque chose qui a été très très très important sur la ville de Guéret. Et il en reste encore des traces.
5: C'est quoi l'esprit coopératif ?
6: Plutôt que de passer par un système commerçant, des gens faisaient des achats en gros, ils négociaient des prix, ça rassemblait. C'était très familial et puis dans un but très social. cette histoire de coopérative de Guéret me trottait dans la tête, mais j'avais pas fait le lien. Et puis un jour, on avait créé un spectacle, Guéret en chanson. Il y avait des réunionnais, il y avait des anciens maçons, des carrières, il y avait des immigrés qui venaient d'arriver ici. Et on a créé un spectacle global avec écriture de chansons. Et on a donné ce spectacle à l'Espace André Lejeune devant une salle complète de 600 personnes, quoi. Et à la fin du spectacle, on avait organisé une petite buvette. Et c'était très drôle parce que tout le monde s'est retrouvé, parce qu'il y avait tellement de monde, eh bien, à servir des boissons, à servir. Et j'avais l'impression d'être une petite usine grouillante et sympathique. J'avais l'impression d'être dans une coopérative. Il y a un ami qui me dit, mais tu devrais appeler ta scène la Guérétoise. Il dit, ça fait un nom de coopérative, la Guérétoise. Je dis, ouais, mais je me demande si c'est pas le nom d'une bière. Rajoute deux spectacles. Et c'est comme ça que la Guérétoise de spectacle est née, suite à cette soirée un petit peu coopérative. C'était en 2006.
5: Maya, comment tu connais la Guérétoise?
7: Moi, j'y suis allée avec l'école. J'ai vu un spectacle. C'était Shoot la pomme. On ne parlait pas. Et en fait, c'était un monsieur. Et ben, il avait une pomme. Et en fait, il faisait comme si c'était un peu son animal de compagnie. Et un jour, quand il dormait, il voulait le manger, mais il se réveillait tout le temps.
5: Tu recommandes cette salle?
7: Oui, je le recommande très fortement.
5: Aujourd'hui, la Guérétoise de spectacle garde cet esprit de la coopérative, de convivialité et de solidarité.
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1: Moi, c'est Sabine.
2: Routy,
1: sage-femme à la maternité.
2: C'est ça.
3: Vous venez d'arriver, vous sortez, vous arrivez, vous...
2: J'arrive.
1: Juste pour vous. Ouais. J'étais diplômée en 96. J'ai toujours voulu faire ça. Je me suis décidée en troisième, mais j'ai pas changé mon fusil d'épaule.
3: Alors, on va où ?
1: Eh ben, on va monter en salle de préparation à la naissance.
3: Ah, c'est où ?
1: Deux étages.
3: Ok, avec les petits coussins d'allaitement. La petite tape pour le bébé.
1: Je pense qu'on apporte des informations, on les accompagne. C'est vraiment de l'échange avec les patientes.
3: C'est ça qui a changé ?
1: Oui.
3: Plus.
1: Avant, on disait qu'on apprenait à pousser aussi.
3: Oui.
1: C'est des choses qu'on fait plus, en fait.
3: Ah, c'est fini ?
1: On parlait pas de préparation à la naissance et à la parentalité, en fait. Déjà, le terme a changé au moment des années 2000, à peu près, où on a vraiment inclus le conjoint, et puis où on s'est axé aussi, pas que sur l'accouchement, justement, mais sur l'après-naissance. Et puis, de plus en plus, on fait attention vraiment aux suites, parce qu'on s'est rendu compte qu'il y avait beaucoup de mamans qui faisaient de dépression du postpartum. Et donc, c'est ça aussi l'intérêt de la préparation à la naissance, c'est de les préparer, de les accompagner à la naissance, mais à l'après-naissance, en fait, et à tout ce changement qui va arriver avec l'arrivée du bébé. Parce que ça bouscule un petit peu quand même.
3: Donc vous faites aussi des accouchements, hein ?
1: Alors j'en fais plus depuis longtemps, parce que je fais de la préparation à la naissance, j'accompagne les femmes aussi en grossesse pathologique, et puis dans les déclenchements. C'est le démarrage, c'est avant qu'elles descendent en salle de naissance.
3: D'accord. Vous n'en faites plus, ça vous manque pas ?
1: Non, ça me manque pas.
3: Non, non. C'est un choix, j'imagine.
1: C'est un choix complètement. Hein, ah oui, tout à fait. Non, je suis très contente et vraiment, je me plais en préparation à la naissance, dans l'accompagnement de ces futurs parents.
3: Bon, il y a des larmes ici, des larmes de joie, des larmes de tristesse.
1: Ouais, aussi, des larmes de fatigue. voilà, tout à fait. Des larmes d'où, oh là là, ça fait un an que j'ai accouché, je reviens là, ça me fait plein.

0: C'est impossible de ne pas se poser de questions quand on est jeune parent.
1: Oui, mais en fait, ne pas se poser de questions. L'allaitement, culturellement, on l'a un peu perdu, nous, avec l'émancipation de la femme, la pilule, etc., dans les années 70. Et donc, quand l'allaitement est revenu, on l'a calqué un peu sur le biberon. Mm-hmm. Et le biberon, c'était toutes les 3 heures. Et puis surtout, on ne le donnait pas avant. En fait, pour mettre en place la lactation, c'est écouter le rythme de cet enfant. Parce que lui, il ne sait pas ce que c'est que de se nourrir. Déjà, in utero, il est, j'ai envie de dire, nourri, logé, blanchi gratuitement. Et il va falloir qu'il découvre certaines choses. Et donc, il faut qu'il apprenne. Pour lui, c'est tout un apprentissage. Et donc, il faut qu'il apprenne quand il est disponible, ce bébé. Donc, lui, il ne va pas être disponible toutes les 3 heures, heure fixe.
0: D'accord, mais comment vous avez découvert ce métier?
1: Eh bien, avec un forum des métiers.
0: Ouais.
1: Où j'ai croisé une sage-femme passionnée. J'avais très envie de m'occuper du bébé. J'avais besoin de contact aussi avec les gens. Et cette sage-femme m'a été, mon point d'ancrage. Et puis après, j'ai rencontré une autre sage-femme quand j'étais encore au lycée, où j'ai pu du coup voir un accouchement, voir une césarienne. Et donc tout ça, je me suis dit, c'est ça que j'ai envie de faire.
0: Ouais, ça a été la révélation.
1: Ah ouais, complètement.
2: Faut que je vous fasse une petite photo.
1: D'accord.
0: Oh super, vous avez mis votre blouse, votre badge.
1: Voilà.
0: Ah, j'ai cru que c'était un sifflet, non?
1: Non.
0: C'est... On se met où? On se met là? On se met où? Vous aimez?
1: Oui, ça me va.
0: C'est bien, c'est vous. Hein. Mais quel sourire vous avez?
1: Merci.
0: Vous avez les yeux qui brillent. C'est naturel.
1: Je crois, je fais rien de particulier.
0: Ça rend très joyeux, non, comme métier.
1: C'est un beau métier. Ouais. Enfin, moi, je changerai pas de métier.
2: Bah oui, c'est sûr.
1: Voilà, ça reste vraiment un métier que j'aime.
0: Mm-hmm. Vous repartez? Vous êtes venue exprès?
1: Oui, je suis venue exprès parce que c'était pas sur une garde, c'était pas pratique. Ma collègue avait des consultations d'allaitement, donc je suis revenue. Je suis repartie.
0: C'est bien sympa. On repart ensemble.
1: Et on repart.
0: À moins que vous ayez quelque chose à faire, je ne sais pas, mais vous faisiez une brioche à la maison?
1: Oui.
0: Donc là, on est à nouveau dans le hall de la maternité. Il y a un chiffre à l'entrée de la maternité, là.
1: C'était le nombre de bébés nés à la maternité, donc en 90 ans.
0: 312 557.
1: Voilà.
0: Ah oui, depuis, on a fait un peu de chemin, quoi.
1: Premier bébé en 1929.
0: Ouais,
1: voilà. Et puis ça, c'était en 2019.
0: Ah oui, donc depuis, il faudrait actualiser le chiffre.
1: Après, on est à peu près à 2800 accouchements par an.
0: Bon, c'est vrai qu'à chaque fois qu'on rencontre une sage-femme, ça nous remonte plein de souvenirs.
1: C'est ça. Merci beaucoup.
3: Merci beaucoup.
1: Bonne fin de journée.
0: À bientôt.
1: Au revoir.
0: À bientôt.
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5: Il y a un truc qui nous rassemble tous, nous les Mayennais, c'est bien sûr le bon Mayennais. La vache broute dans les champs, puis ce lait précieusement pasteurisé pour fabriquer du fromage. Et ce fromage délicatement conservé dans cette boîte, oui, celle-ci, avec le couple si mystérieux dont personne ne connaît l'histoire, mais où tout le monde se raconte une histoire. Une recette qui marche depuis 1912. Audrey Gaillot, chargée de communication pour la société Vaubernier, implantée à Martigné-sur-Mayenne.
6: On est habituellement quatrième marque nationale la plus vendue en France, mais sur le mois de décembre, on a eu la bonne surprise de voir qu'on était passé troisième.
5: Et si au départ il n'y avait que le bon Mayennais, désormais la marque est une référence en France. Catherine Drezen, présidente de Vaubernier.
7: Aujourd'hui, ce sont 130 collaborateurs qui travaillent. Nous fabriquons une large gamme de fromages et de produits laitiers bon Mayennais. Camembert, brie, coulommiers, lingots, carrés.
5: Ah, mon camembert est prêt. Ça, avec du pain alors. L'entreprise Vaubernier fait travailler plus de 170 producteurs de lait autour de la fromagerie.
6: On met un point d'orgue à faire que nos fromages soient de qualité. Et puis, on a des consommateurs qui nous sont fidèles.
5: Oui, et d'ailleurs, pas plus fidèles que moi, parce que moi, j'ai le bic 4 couleurs bon Mayennais grâce à ça, pardi, au point. Ils existent depuis le début. Vous les échangez pour avoir un cadeau. Et forcément, ça fait un succès fou, comme le souligne Catherine Drezen.
7: Sur l'année 2025, on a à peu près échangé par point ou vendu 45 000 objets à l'effigie de bon Mayennais.
5: Et comme le dit Audrey, les objets sont variés.
6: On a quand même une trentaine d'articles qui sont disponibles sur la boutique, donc on y retrouve des tabliers, des torchons, des sacs isothermes. Quand on passe dans différentes maisons, on voit toujours les petits points qui sont dans les petits pots et les gens ont l'habitude de les conserver. Et donc je pense que ça se passe de génération en génération.
5: C'est vrai, ça finalement, tout le monde a une histoire avec le bon Mayennais.
6: L'habitude de voir le camembert sur la table le dimanche avec ses grands-parents, et finalement c'est des choses qu'on produit nous aussi avec nos enfants. Et donc pour nous, c'est vraiment une fierté de voir que ça la marque se transmet.
5: Et même si la recette

0: du camembert, le bon mayonnais n'a jamais changé. La tradition n'empêche pas l'innovation.
1: Donc la Fini 1912 au mois de septembre, qui a un peu plus de caractère par rapport à notre camembert historique. Autre exemple, sur le fromage le léger, on a revu le pack là récemment pour pouvoir faire émerger la notion de riche en protéines, qui est aujourd'hui sur le marché un point qui est important, notamment pour les sportifs.
0: Ça y est, j'ai fini mon camembert au four. Bah du coup, je vais courir.
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3: Dans Toujours à la page, je vous emmène dans une forêt extraordinaire. Extraordinaire et inquiétante à la fois. Celle de Chimère tropicale, un dernier livre de Corinne Morel-Darleux, paru chez Dalva. Femme politique repentie, écologiste convaincue, Corinne Morel-Darleux a d'abord écrit des essais pour transmettre ses convictions, mais depuis quelques années, c'est aussi à travers le roman que cette drômoise a choisi d'exprimer sa fascination pour la nature. Et c'est en Inde du Sud, lors d'une résidence d'écriture, que l'autrice a imaginé cette histoire, l'histoire d'Ariane, infirmière en psychiatrie qui n'a jamais quitté ses montagnes, mais rêve de jungle. Alors le jour où un double accident d'avion improbable se produit dans une forêt tropicale éloignée, Ariane trouve l'occasion de rejoindre cet univers fantasmé. Un univers de moiteurs, de crocs, de mystères, de magie, où elle croisera un homme jaguar, des chamans, des morts inaccomplis et l'inquiétant Cadillac qui la poursuit comme une ombre. Vous l'aurez compris, la place de l'imaginaire dans le livre de Corinne Morel-Darleux est centrale. Alors je lui ai demandé quelle était pour elle la place de l'imaginaire, son importance dans la vie.
4: Ouais, j'ai l'impression que c'est un sujet d'une actualité brûlante, cette question de la place de l'imaginaire. D'abord parce que j'ai l'impression qu'on est nombreuses et nombreux à avoir de plus en plus besoin de se réfugier dans l'imaginaire pour de temps en temps échapper au réel qui semble de plus en plus dystopique et difficile à affronter. Et ensuite, parce que l'imaginaire, c'est aussi ce qui nous permet éventuellement d'imaginer autre chose. Comment le monde pourrait être de manière différente, de cultiver une forme d'empathie aussi, de pouvoir se mettre à la place de l'autre, d'envisager qu'il puisse y avoir des réalités multiples et pas une seule manière d'aborder la vie, d'aborder les événements, les faits. Toute ma question, moi, c'est de savoir comment on nourrit nos imaginaires, qu'est-ce que ça nous permet de produire qui n'est pas encore là, qu'est-ce que ça peut faire advenir dans nos vies.
3: Alors dans ce que vous nous racontez, il y a de l'extraordinaire, il y a du magique, il y a cette jungle qui est presque hantée.
4: Oui, cette forêt tropicale, elle est à l'image de la symbolique de la forêt qui est à la fois dans l'imaginaire collectif, un endroit, un milieu qui attire et en même temps qui a souvent provoqué aussi la peur, la crainte, parce que c'est un lieu mystérieux, étrange, sombre. Parce que finalement, je trouve que c'est beaucoup à l'image de notre époque, de nos vies, d'apprendre à cheminer sur cette ligne de crête entre émerveillement et inquiétude. Et donc, c'est finalement assez logique que ça se soit retrouvé dans mon écriture et dans l'histoire de Chimère tropicale.
3: Chimère tropicale, c'est un objet littéraire étrange, un roman organique qui nous enlace, nous emporte, sans laisser voir ce qui relève de la réalité ou de l'illusion. C'est sûrement pour cela qu'il est présélectionné pour le prix Ouest France Étonnant Voyageur, verdict attendu le 24 mai 2026. En attendant, à vous de vous plonger dans ces Chimères tropicales parues chez Dalva.
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1: Sur votre radio ici, c'est l'heure de Décibel, toute l'actualité musicale avec ce soir une jeune chanteuse, autrice et compositrice qui a sorti son premier album il y a quelques mois, porté par un tube, il faut le dire, imparable.

0: Elle s'appelle Lynn, elle vient nous voir pour la première fois dans Décibel, l'occasion de mieux se connaître et aussi de prendre de ses nouvelles, car il lui est arrivé le pire cauchemar pour une chanteuse. Lynn a perdu, momentanément heureusement, sa voix. Mais alors aujourd'hui, comment ça va?
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0: Salut à toutes, salut à tous et bienvenue dans Décibel. On est en direct ensemble jusqu'à 21h en ce mardi soir, histoire de faire le tour de l'actualité musicale. L'anniversaire de Pete Townshend, l'immense guitariste des Who, qui a 81 ans aujourd'hui. On célébrera ça évidemment en écoutant du rock des années 60, ce qui ne fait jamais de mal. Ça sera à la fin de l'émission. Le coup de cœur découverte du jour, c'est une jeune artiste belge qui s'appelle Geneviève et qui nous propose un duo avec Loose and the Yakuza. Elle, vous la connaissez déjà si vous vous intéressez un peu à la scène indé belge. Leur chanson s'appelle Fleur de Lys et ça sera le coup de cœur du jour. Le blind test avec un thème qu'on aime bien ce soir, la paix. Oui, écoutez, il n'y en a jamais trop, surtout en ce moment. Alors si la paix en musique vous inspire, vous devriez nous appeler dès maintenant. Alexandra vous attend au standard d'ici pour prendre les inscriptions pour le blind test. Un seul numéro à retenir, 0810 055 056. Je sais, ça fait beaucoup de numéros, alors je le répète, 0810 055 056. Venez jouer avec nous au blind test autour des chansons qui parlent de paix. À gagner, c'est l'album de Lynn, Boîte à musique. On va en parler avec elle, je file la rejoindre. Bonsoir Lynn.
3: Bonsoir.
0: Bienvenue dans Décibel. Lynn, votre premier album Boîte à musique qui est sorti au mois d'octobre dernier. Un premier album qui était très très attendu parce que tout le pays s'était mis à chanter votre chanson.

0: Je pense à vous, c'est vraiment la rencontre avec le public. C'est un single de diamant qui a été streamé des dizaines de millions de fois, qui était numéro 1 au Top Shazam. Ça, c'est drôle, le Top Shazam, c'est l'application qui fait qu'on entend une chanson, on dit « Mais qu'est-ce que c'est ?» Et on lance l'appli et on nous dit « Eh ben, Céline, eh ben, la chanson la plus streamée là-dessus, c'était la vôtre. »
1: Exactement.
0: Les gens se disaient mais qui a une voix pareille ? Donc voilà, c'est vraiment un énorme tube très, très diffusé en radio, vous le savez, vous qui écoutez ici, à la télé également. Alors, ça tient du conte de fées, hein, l'énorme tube, l'album, la tournée à guichet fermé. Et donc, on ne va pas faire durer le suspense plus longtemps. Un soir, sur scène, là, récemment, il y a quelques mois, vous avez perdu votre voix, mais c'était vraiment pendant un concert ?
1: Oui. En fait, ça s'est passé, effectivement, comme vous le dites, c'était un peu un rêve,
0: ouais.
1: Un conte de fées. Tout s'enchaînait, c'était magnifique. Et puis, surtout la tournée, c'était ma première tournée. Donc, voilà, c'était fou. Beaucoup d'amour, beaucoup de bienveillance du public. Et ce soir-là, oui, en plein milieu du concert, j'ai perdu ma voix.
0: C'était en Bretagne. J'ai rien contre les Bretons, mais sachez-le, c'était en Bretagne.
1: Non, mais les pauvres, parce qu'ils ont été tellement bienveillants avec moi.
0: Mais alors, concrètement, c'est-à-dire que vous sentez qu'il se passe un truc bizarre dans votre gorge ?
1: Alors, j'ai rien senti. C'est simplement quand j'ai commencé à chanter une chanson, enfin, la prochaine chanson.
0: Ouais.
1: Je pouvais plus chanter, en fait. Donc, ça a été compliqué, mais je vais quand même essayer de me battre pour continuer parce que dans ma tête, c'était pas possible que j'arrête. Ouais. Donc, j'ai essayé et j'ai vu que c'était vraiment impossible. Donc, malheureusement, j'ai annoncé au public que j'allais arrêter de chanter et du coup j'ai vu tous ces gens déçus et j'ai fait des photos avec tout le monde.
0: Ouais.
1: Donc ça m'a un peu réchauffé le cœur, mais après voilà, je me suis rendu compte quelques jours plus tard que c'était pas anodin quoi, c'était quand même quelque chose d'assez d'assez grave. Donc
0: ouais.
1: Du coup j'ai dû prendre beaucoup soin de moi ces derniers
0: ouais.
1: temps.
0: C'est horrible de vous poser cette question et en même temps, n'ayant jamais été à votre place, j'ai quand même envie de comprendre. C'est la chose, une des choses les plus importantes de votre vie, votre voix. Il y a ce moment d'incertitude entre le moment où vous perdez votre voix sur scène et le moment où, voilà, aujourd'hui tout va mieux et la tournée reprend, etc. Quand vous avez pensé qu'éventuellement vous ne pourriez plus chanter, qu'est-ce que ça a provoqué chez vous ?
1: Ça a été dur. Franchement, j'ai encore de l'émotion parce que c'était quand même il n'y a pas si longtemps. J'avoue que c'était un peu un trou noir parce que je fait que chanter, moi c'est ma vie en fait, donc je me vois pas ne pas chanter, je n'imagine même pas en fait. Donc quand ça m'a effleuré l'esprit, parce que en vérité ça m'a juste effleuré l'esprit, j'ai pas voulu aller plus loin, je me suis dit non, c'est pas possible. Donc j'avoue que pendant les 3 ou 4 premiers jours j'étais un peu abasourdie, un peu choquée, mais tout de suite je me suis dit ok, là ça m'arrive, c'est comme ça, j'y crois, je sais que je vais aller mieux. Donc là, qu'est-ce que je peux faire pour que ça devienne finalement une force, quelque chose de positif. Donc c'est vraiment ça que j'ai fait. Et du coup, je me suis mis au piano, j'ai composé dans le silence, parce que c'est une expérience aussi hein, d'être dans le silence total.
0: Alors oui, on avait entendu parler de ça pour Céline Dion, à qui il est arrivé la même chose, hein, elle avait perdu sa voix et on lui avait dit c'est pas compliqué, il faut se taire complètement, communiquer avec la famille sur des post-it, etc. Interdiction, ne serait-ce que de murmurer pendant des semaines, c'était le même traitement pour vous ?
1: Exactement.
0: Le silence ?
1: C'était le silence complet. Donc ça veut dire même pas tousser, même pas, enfin rien. Donc
0: personne ne vit ça dans sa vie, c'est incroyable quand même.
1: C'est incroyable. Et en fait au début, ça fait très très peur.
0: Ouais.
1: Voilà, il y a beaucoup de peur, de doute, d'angoisse. Et en fait quand on le vit, on arrive à puiser quelque chose au fond de nous. En tout cas moi c'est ça que j'ai vu les choses autrement. J'ai du coup composé différemment. J'ai appris en fait à vivre dans le silence. Et en fait c'est pas si facile.
0: Ah oui, on doit avoir tellement envie tout le temps de participer, enfin même à la vie autour en fait.
1: Surtout moi qui étais pipelette partout à l'école. Oui, je vous avoue que c'était difficile, mais aujourd'hui ça fait partie de mon chemin. Et
0: d'accord.
1: En fait.
0: Et alors en logistique pure, ça a duré combien de temps le fait de se taire ? Et est-ce que c'était la seule chose à faire pour que votre voix aille mieux ? Et oui, là vous deviez vous en remettre à un médecin de toute façon.
1: C'était la seule solution. Là les médecins ils étaient catégoriques, c'était okay. Silence complet, donc ça a duré un peu plus d'un mois.
0: Ouais.
1: Et ensuite j'ai commencé à émettre des sons, mais c'était pas tout de suite parler comme ça, hein. C'était vraiment quelques sons dans la journée. Pas n'importe lesquels, travailler, être suivi aussi par une orthophoniste, une ORL, on voit l'état des cordes vocales, etc. Donc Oui, c'est tout un...
0: C'est un chemin. Hein.
1: Tout un chemin, tout un travail. Et bien sûr, dans, voilà, beaucoup, ouais. On passe par beaucoup d'émotions. Je suis passée par le bas, le haut, le, voilà.
0: Je pense que vous vous êtes posé plein de questions qui ne sont pas forcément de votre âge aussi, des trucs un peu intenses,
1: oui.
0: Qu'on se pose peut-être en milieu ou en fin de carrière. Il y a plein de chanteurs qui disent, bah oui, à 50, 60 ans, ma voix a changé, j'ai moins de notes, donc il faut que je change et tout. Mais pas vous, pas au premier album, quoi.
1: Non.
0: Et alors, maintenant, vous le savez, ce qui s'est passé, pourquoi elle est partie, la voix, et peut-être des mauvaises habitudes que vous aviez qu'il faut laisser tomber?
1: Complètement. Là, c'est vrai que j'ai appris beaucoup de choses que je connaissais pas, et c'est là aussi qu'on se rend compte que même si moi je chante depuis que je suis toute petite, en fait j'ai encore beaucoup beaucoup à apprendre. On a toujours en fait à apprendre. Et oui, il y a une hygiène de vie à avoir. C'est comme un sportif de haut niveau.
0: C'est ça.
1: Et surtout, comme elle m'expliquait mon médecin, les chansons que je chante, elles sont beaucoup en intensité, très puissantes. Oui. Donc on peut pas se permettre d'arriver comme ça et de chanter, voilà. Donc elle m'a dit c'est tout un travail au quotidien, et voilà, comme un sportif de haut niveau qui prépare un marathon en fait.
0: Mais c'est ça, parce que par exemple, on peut pas comme ça Carl Lewis arriver le matin au réveil, taper un 100 mètres, on va se claquer la jambe. Bon, bah, imaginez Lynn au réveil qui fait C'est fini ça. Hein, maintenant on s'échauffe.
1: Exactement, c'est ouais. Vraiment ça, hein, parce que
0: s'échauffer.
1: Les cordes vocales, ce sont des muscles.
0: Ouais.
1: Donc c'est échauffement. Après, même après avoir chanté, on fait redescendre la voix tout doucement. Et tout ça, j'ai appris. Voilà, beaucoup s'hydrater. Voilà, il y a plein de choses à faire pour que ça soit cool.
0: Formidable. Alors on va parler de votre parcours et puis de tout ce qui va arriver aussi, notamment en termes de concerts. Mais hydratons-nous. Lynn va boire un petit verre d'eau et nous on va écouter et chanter très fort. Là ça va, on est en fin de journée, la voix est parfaitement échauffée. La chanson qui a fait qu'on s'est rencontrés avec Lynn, ça s'appelle Je pense à vous. Lynn est l'invitée de Décibels.

0: je pense à vous. Alors, puisque j'ai Lynn sous la main ce soir dans Décibel, vous pensez à qui quand vous écrivez cette chanson? Car oui, c'est une info que je n'ai pas encore donnée, mais Lynn est autrice, compositrice et interprète. Donc, je pense à vous, cette chanson qui est un talisman pour vous, un porte-bonheur et votre premier succès. Ça parle de qui? Ça parle de quoi?
1: Ça parle de moi, mon histoire en fait, qui ai quitté ma ville natale Nice pour m'installer à Paris, pour tenter d'être artiste, de réaliser mon rêve. Et en fait, un soir dans un studio, je pensais que j'étais contente parce que je faisais ce que j'avais envie de faire, mais que ma famille, mes parents me manquaient. Et j'avais envie de leur dire que malgré la distance, mais je pense à vous. Donc c'est une chanson pour mes parents.
0: Ils l'ont reçue, j'imagine, comme telle. Mais alors là, maintenant qu'ils doivent la partager avec des millions de personnes, elle prend évidemment une autre dimension. Alors Nice, vaste sujet quand on aime la musique en France. On pense à Santa, Hyphen, on pense à Rose aussi. Hein, la liste, oui. C'est Rose. Elle est niçoise. Tout un tas de musiciens aussi, alors qu'ils sont pas forcément connus sous leur nom, mais qui ont accompagné plein d'artistes. Des musiciens de Daran, qui étaient des niçois. Les musiciens de Johnny aussi à une période. Mais de toute façon, au-delà des musiciens niçois, vous êtes d'une famille de musiciens. Donc dans n'importe quelle ville, de toute façon, vous auriez baigné dans la musique. Tout le monde est musicien chez vous, Lynn?
1: Oui, tout le monde. Ma maman, mon papa, mon frère, mon oncle, ma grand-mère, enfin vraiment tout le monde, mes cousines. J'ai baigné en fait là-dedans. Quand je suis née, dans mon salon, il est partagé en deux. Il y a un côté canapé télé et l'autre côté, c'est vraiment comme une scène en fait, avec batterie, piano, guitare, contrebasse. Enfin, c'est
0: un rêve, non, ça?
1: C'est incroyable.
0: Ah ouais.
1: Et c'est plus tard qu'on se rend compte, parce que moi je me rendais pas compte quand j'étais enfant et que tous les jours, enfin pas tous les jours, mais allez, trois fois par semaine, mes parents qui jouaient avec même des amis, la famille, moi qui chantais avec eux.
0: Vous pensiez que c'était pareil chez tout le monde?
1: C'était normal en fait pour moi, vraiment. Et c'est en grandissant que je me suis rendu compte que c'était une grande chance de pouvoir partager ça avec sa famille. La musique en fait, c'est incroyable.
0: Et alors, ayant donc sous les yeux et à portée d'oreille tous ces gens différents qui font de la musique avec, j'imagine, aussi des goûts différents, etc. À quel moment vous avez formé votre goût à vous? À quel moment vous avez découvert ce que vous aimiez, ce qui vous inspirait?
1: C'est le truc, c'est que j'aime tellement de choses différentes.
0: Ah ouais?
1: Oui, je suis très éclectique, j'écoute beaucoup de musique, plein de sortes différentes. Et en fait... comment dire, j'ai pris du temps à trouver en tout cas ma voix pour moi en fait, pour composer, interpréter, parce que j'ai essayé plein de choses différentes, tellement que j'aime la musique et tellement que j'aime tout, ça a été compliqué même de me trouver moi en tant qu'artiste.
0: Ouais, je comprends. Et est-ce que assez rapidement quand même on s'est dit que dans la bande, la chanteuse c'était vous?
1: Oui,
0: hein.
1: quand même. Après, mon frère chante très très bien aussi.
0: Ouais.
1: Il a une voix, il a une super voix d'ailleurs. Mais oui, souvent c'était moi qui chantait.
0: D'accord. Alors, c'est une famille de musiciens, mais la seule musicienne professionnelle, c'est vous. Qu'est-ce qui a fait la différence, vous pensez?
1: Déjà, je pense que ma famille, ils se sont jamais dit dans leur tête qu'ils allaient être professionnels.
0: Oui, musiciens. C'était pas un métier.
1: Non, eux, c'était vraiment un loisir qui prenait beaucoup de place, c'est sûr. Mais c'était pas, ils ont même pas pensé, je pense, à en faire leur métier, à en faire une carrière.
0: Et vous, alors, comment ça a commencé à arriver dans votre tête que ça pouvait être votre métier?
1: Mais moi, en fait, depuis vraiment toute petite, j'avais envie d'être chanteuse, mais je n'osais pas le dire. Je sais pas pourquoi, mais je disais que je voulais être maîtresse ou je n'osais pas.
0: Oui, j'ai lu même orthophoniste.
1: Oui.
0: C'est bien, ça fait sérieux, Lynn, mais donc c'était pas vrai.
1: C'était un peu par dépit.
0: Ouais.
1: En fait, je m'étais dit, bon, je vais être orthophoniste pour les chanteurs, pour les voix chantées, parce que je peux allier ma passion avec un vrai métier.
0: C'est fou, donc, de faire le pas psychologique, de se dire, mais attends, plutôt que d'entraîner des chanteurs, je vais être moi chanteuse.
1: Oui, mais ça a pris beaucoup d'années, parce que au début, non, c'était pas possible. Et après, j'ai pris des cours de chant, des trucs comme ça. Et on me disait, tu devrais faire des concours, tu devrais faire ci, tu devrais faire ça. Et après, des rencontres aussi. Et puis moi, des déclics petit à petit aussi en grandissant. Quand je voyais que j'étais pas du tout, je me sentais pas à ma place au collège, au lycée, à la fac, tout ça. En fait, c'est plein de choses extérieures et plein d'expériences en fait et des années qui ont fait qu'à un moment donné, je me suis dit, mais... pourquoi pas au moins tenter ma chance?
0: Ouais. Est-ce que vous avez été tentée par la Starac, Nouvelle Star, ce genre de choses, ou est-ce que vous sentiez que c'était pas votre chemin?
1: La Starac, oui, mais j'avais pas l'âge à l'époque, puisque quand je regardais Jennifer, tout ça, je rêvais, je me disais j'aimerais tellement, mais ça correspondait pas. Quand j'ai grandi, il y avait plus la Starac, j'avais l'âge, et donc je suis passée à côté, mais ça m'aurait plu à l'époque.
0: Ouais.
1: Après, aujourd'hui, je suis contente de tout ce chemin, parce que j'ai quand même fait des concours et j'ai pris des cours, j'ai vu des concerts.
0: Vous avez pris votre temps aussi, parce que c'est vrai que parfois être jeté comme ça dans la, j'appelle ça la fosse au lion, mais ne serait-ce que dans la télévision ou devant le grand public, quand on a 18 ans, 19 ans, ça peut être violent.
1: Oui, et moi je pense que j'aurais pas été capable. Enfin, pas capable, mais c'était pas mon heure, quoi. Ouais. Je suis très contente d'avoir justement pris ce temps et d'arriver là, à cet âge-là. Je suis beaucoup plus... je comprends beaucoup plus qu'avant. Ouais, avant, je pense que j'aurais été trop faux-folle dans tous les sens.
0: Alors, il faut qu'on parle de Gims. Oui. Ça, c'est quand même une rencontre incroyable, parce que quand on entend votre musique et qu'on entend la musique de Gims, on se dit pas, bah oui, cousin Germain, évidemment. Non, il faut que vous nous expliquiez le lien et le rôle qu'il a joué dans votre chemin.
1: Après, attention, Gims, très éclectique aussi. Il chante vraiment, il a une large palette. Je sais pas comment
0: dire. Une palette, ouais, très large.
1: Il chante même de l'opéra. Donc vraiment, Gims, grand artiste. Et en fait, moi, je mettais beaucoup de musique sur les réseaux sociaux à l'époque. J'avais quitté Nice et j'étais à Paris. Et voilà, je savais pas trop quoi faire. Donc je mettais plein de chansons. Et à un moment donné, j'ai contacté mon frère qui était en école de cinéma. Et je lui ai dit, viens, on fait un clip énorme. On fait un truc de fou, une vraie proposition artistique. J'ai envie de te proposer ça sur YouTube et tout. Donc on l'a fait, mon frère m'a aidée. Et en fait, en postant cette vidéo, elle a été repérée par l'équipe de Gims, qui lui a envoyé et il a adoré. Et en fait, du coup, on s'est rencontrés.
0: Le coup de téléphone a dû être génial, non?
1: Bah, j'y croyais pas du tout. Je vous le dis honnêtement. Je disais, Gims, vous êtes sûr? Oui, vraiment Gims. Donc non, c'était un honneur pour moi que Gims ait autant apprécié ce que je faisais. Et puis je l'ai rencontré, il y avait un beau piano et je me suis dit, vas-y, chante devant lui. Et là, je pense que ça a été vraiment le déclic. Et il m'a dit, j'aimerais trop que tu fasses mes premières parties, etc.
0: Ah, il vous a emmené en tournée avec lui.
1: Exactement.
0: C'est pas de la petite tournée, là. C'est des zéniths et tout.
1: Là, je suis passée des bars, restaurants aux zéniths. Donc ça a fait un choc, mais ça a été une expérience incroyable. Et je le remercie encore aujourd'hui.
0: Et ça nous amène donc à ce premier album, hein, Boîte à musique. Et il y a un nouveau single qu'on va découvrir maintenant, Dans ton téléphone. Alors justement, c'est intéressant parce que pour celles et ceux qui vous ont découverte avec Je pense à vous, voilà, qui est quelque chose de très vraiment sentimental, etc. Dans ton téléphone, c'est un peu plus coquinou.
1: Oui, c'est vrai, c'est vrai. Voilà. Mais moi, j'ai plusieurs pareilles facettes. Hein. Je suis très dans l'émotion. Très sensible, hypersensible, mais j'ai aussi envie de bouger, j'ai aussi envie de parler de choses qui me tiennent à cœur. Et cette chanson, je voulais que je vous explique comment je l'ai.
0: Je veux bien. Racontez-moi.
1: C'est une vraie histoire, en fait.
0: C'est une vraie histoire.
1: C'est une vraie histoire. Donc, j'étais chez quelqu'un.
0: Et cette personne... Un quelqu'un bien particulier.
1: Non, mais en vrai, bon, je vais le dire, mais c'était mon frère qui était avec une fille depuis un bout de temps. Mais cette fille, elle regardait dans son téléphone. Et j'étais chez lui. Et moi, quand je vais chez mon frère, je suis toujours avec mon petit. Il a un petit piano, donc je joue toujours un peu des accords comme ça. Et je la vois de loin regarder dans son téléphone. Et en fait, là, j'ai rien dit. J'ai commencé à jouer ces accords au piano. Et j'ai commencé à dire, dis-le-moi, qu'est-ce qu'il y a dans ton téléphone? Et du coup, il y avait plusieurs amis et on a commencé à chanter tous ensemble. Et ça s'est fait comme ça.
0: Voilà comment cette chanson est née, nouveau single de Lynn.

0: conseils d'amis pour Lynn, la copine de son frère, toutes celles et tous ceux qui nous écouteraient. Si vous fouillez dans un téléphone, vous trouverez forcément des trucs. N'y allez pas. N'y allez pas. Et restez bien sur votre radio ici. Lynn est dans Décibel. À tout de suite.
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0: Ligne que vous aviez découverte avec son premier tube, je pense à vous.

0: qui, en ce moment, nous présente son nouveau single dans ton téléphone.
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0: Alors vous nous expliquez à quel point des chansons peuvent naître, voilà, d'une petite scène de la vie quotidienne que vous voyez. C'est un travail solitaire pour vous au départ, les paroles, la musique, vous faites tout toute seule?
2: Alors, c'est vrai déjà ce que vous dites, parce que les chansons, moi quand je les compose, c'est toujours, voilà, comme un, il se passe quelque chose, ou alors je ressens quelque chose très fort. Alors oui, ça commence toujours, en tout cas 90%, moi sur mon piano, en train de faire des accords. C'est vraiment ça, et c'est après que vient la mélodie, et en troisième temps, les paroles.
0: Ok. Et est-ce que là, le fait justement, alors on parlait de Gims tout à l'heure, mais de croiser évidemment plein d'artistes, de partir en tournée avec des musiciens, etc., ça vous nourrit? Vous avez envie aussi de travailler avec d'autres, ou bien la cellule de base sera toujours la même?
2: Oui, moi je suis ouverte. C'est juste que pour l'instant, j'avais vraiment besoin de construire mon univers, mes messages, tout ça. Et ouais. Après, pourquoi pas travailler avec d'autres personnes.
0: Oui, ou avec des producteurs, je ne sais pas de quoi vous avez envie, en fait. Là, en gros, vous êtes à un stade où vous avez 5 autoroutes devant vous et il faut en choisir une. Et ça ne veut pas dire que vous allez rester, d'ailleurs, cette autoroute-là pendant toute votre carrière.
2: Bien sûr.
0: C'est à la fois, j'imagine, très joyeux et puis ben, un peu vertigineux de faire ces choix-là maintenant.
2: Oui, je pense que aussi ça dépend de... Moi, je suis beaucoup avec les ressentis et tout, et les rencontres, tout ça, donc... Je pense que ça va dépendre aussi de ce qui se passe.
0: Ouais.
2: Je réfléchis pas trop. Je suis très dans l'émotion, en fait. Donc je vis un peu au jour le jour. Mais pour l'instant, là, c'est vrai que ces derniers temps, j'ai beaucoup composé. Donc on verra ce que. Ouais.
0: Alors j'ai oublié de dire tout à l'heure, mais j'ai trouvé ça très mignon, pendant la période où vous n'aviez pas le droit de parler, puisqu'il fallait soigner votre voix, vous avez beaucoup communiqué avec votre public sur les réseaux sociaux, alors par écrit.
2: Oui.
0: Je ne sais pas si l'algorithme d'Instagram a beaucoup aimé que vous fassiez des trucs écrits, eux ils aiment bien quand on fait des vidéos, quand on parle, etc. N'empêche, ça a noué quelque chose entre vous et le public?
2: Oui, et d'ailleurs je ne m'attendais pas non plus, parce que quelque chose d'écrit comme ça, je ne pensais pas qu'il y allait avoir autant de réactions et de vues.
0: Et oui,
2: de
0: les like. Gens prennent le temps de lire, en fait.
2: Oui. Ouais. Et j'ai été surprise, mais vraiment dans le bon sens. Et surtout, j'ai vraiment voulu être transparente avec le public. Parce que je sais que c'est pas évident de parler de choses comme ça, surtout voilà, des problèmes de voix, etc., quand on est chanteur. Mais moi, j'avais vraiment envie d'être honnête et d'être transparente, et je pense qu'ils me l'ont rendu tellement bien, parce que j'ai eu beaucoup, beaucoup de messages, beaucoup de bienveillance, beaucoup de d'amour, en fait.
0: Bon, vous avez rancœur avec eux, hein, de toute façon. Quelques festivals d'été, mais bon, raisonnables. On va pas, on va pas se faire mal. Notamment le festival de poupées qu'on aime beaucoup. Ça sera le samedi 11 juillet à Saint-Malo-du-Bois. Vous ferez aussi la première partie de Gims au festival de Nîmes le 21 juillet. Les Franco de Spa en Belgique. Et puis ensuite, il y a votre tournée qui va démarrer au mois de septembre à la rentrée, comme les enfants. Là, vous allez faire le Tour de France dans tous les sens. Je note un passage à l'Olympia à Paris le 4 octobre, Lille le 6. Pendant le mois d'octobre-novembre, vous vous baladez vraiment partout, le Mans, le Havre, Poitiers, Tours, Bourges, Lyon, Limoges, Calais, etc., etc. Au mois de décembre, il y a Strasbourg, Bruxelles aussi évidemment, et puis ça continue tout ça jusqu'en mars 2027. Donc ça nous fait un sacré carnet de balles. Racontez-nous alors, est-ce que cette première tournée, si on met à part cet accident de voix qui n'aurait pas dû avoir lieu, est-ce qu'elle ressemble à ce dont vous rêviez quand vous imaginiez chanteuse? Petite fille, vous nous l'avez dit, vous rêviez d'être chanteuse. La vie de tournée, est-ce que c'est aussi bien que ce qu'on imagine quand on est enfant?
2: Bah franchement, oui, encore mieux.
0: Ah
2: parce
0: ouais
2: que, en fait, c'est tout est bien, en fait. C'est, bah déjà, j'ai la chance de partir avec une équipe... déjà incroyable, donc ça c'est énorme, c'est une chance de partir comme ça, visiter plein de villes de France. Oui. C'est fou, enfin c'est, je sais pas, j'ai du mal à réaliser d'être sur scène devant toutes ces personnes là qui me regardent avec le sourire, qui où on partage vraiment des émotions, on passe du rire aux larmes ensemble, on chante, on danse, enfin c'est incroyable, c'est mieux que ce que j'avais imaginé, ouais. En fait.
0: Est-ce que vous êtes retournée jouer à Nice? Parce que là, je vois pas d'étape à Nice dans votre tournée.
2: J'y suis allée.
0: Alors, c'était comment ça? Ça devait être dingue.
2: C'était fou. Vraiment fou. J'ai eu un accueil, mais exceptionnel. Vraiment. Et non, c'était dingue. J'ai dit au public, mais la dernière fois que vous m'avez peut-être vue ou croisée, c'était dans un des restaurants de la région ou un bar. Et là, on se voit là. Incroyable. J'avais des étoiles plein les yeux.
0: Ah là là, alors, est-ce qu'il vous en reste des rêves à réaliser maintenant?
2: Toujours, hein.
0: C'est vrai.
2: Moi, je suis une rêveuse. Déjà, je rêve. Enfin, vous parliez de paix tout à l'heure. Moi, je rêve
0: de
2: paix.
0: La paix. Oui.
2: Je rêve de d'un monde meilleur. Je rêve de. Je suis un peu un bisounours, moi.
0: Vraiment. Mais ça fait du bien. Parce que, pardon, mais on a tous vu ce qui se passait quand les méchants étaient au pouvoir. On est en plein dedans. Donc maintenant, si on pouvait passer sur une ère à bisounours, ça ferait de mal à personne.
2: Ouais, moi, je crois en tout cas à des choses meilleures, même peut-être grâce aussi à la musique.
0: Ouais.
2: Voilà, au partage, aux émotions.
0: Vous pensez que la musique, ça peut faire changer des choses? Alors, dans les années 60, on disait la musique va changer le monde. On a vu que non, mais ça peut changer quand même des parcours, des vies, des moments.
2: Moi, je pense que oui. Ça peut être une thérapie, la musique.
0: Ouais.
2: Ça peut être tellement de choses. Ça rythme notre vie. Donc, oui, pour moi, ça peut changer beaucoup de choses. Et aussi des rêves de continuer à chanter. Continuer à partager tout ça, en fait, hein, et de vivre cet échange de. Qu'on peut pas expliquer quand on est sur scène avec le public.
0: Ben non, faut aller la voir. Et là, peut-être, on comprendra. Lynn, la tournée Paris, l'Olympia, le 4 octobre, Angers, le 13 décembre, Rennes, le 14 janvier 2027, Toulouse, le 3 mars 2027. Vous l'avez compris. Vous ne pouvez pas la rater. Et c'est une bonne chose. Je vous souhaite le meilleur pour la suite.
2: Un grand merci.
0: Merci d'être venu nous voir. On se quitte en écoutant J'avoue.
2: Allez,
0: ça vous va, vous validez?
2: Oui.
0: Et la boîte à musique de Lynn, cet album qui t'a gagné tout à l'heure au Blind Test. À bientôt, Lynn.
2: À bientôt.
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0: 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Il est encore temps de vous inscrire. 0810 055 056.
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0: En 1994, à la radio, toute la journée, on écoutait les Counting Crows, un groupe californien qui a fait des trucs depuis, mais à moins d'être vraiment super méga fan, on n'a pas vraiment tout suivi. Ils sont de retour, ben oui, ils vont venir jouer en France, dites-vous, à Paris, le lundi 22 juin, à l'Olympia. S'il y a des Lyonnais qui nous écoutent, ou des gens de la région et qui avaient pris des tickets pour aller les voir à Lyon, au Transborder, le 17 juin, sachez que malheureusement, cette date a dû être annulée, on l'a appris il y a quelques jours. En revanche, la date de Paris, l'Olympia, le lundi 22 juin, marche toujours bien. Mr. Jones, vraiment, c'est une période, c'est complètement fou, je me souviens que c'était une chanson qui passait beaucoup à la radio. Et alors, bizarrement, hasard de calendrier, ça coïncidait avec la mort de Kurt Cobain. Donc, en fait, à chaque fois que j'entends cette chanson, je repense aussi à ce spleen adolescent qui a envahi une bonne partie des jeunes Français à l'annonce de la mort du chanteur de Nirvana. Donc voilà, une époque, 1994. Peut-être même que le soir, on écoutait des libres antennes avec un doc et un certain Difool. Enfin, vous voyez quoi. Normalement, ça devrait vous rappeler de bons souvenirs. Counting Crows et Mr. Jones, bienvenue en 94.

0: Et pour retrouver les Counting Crows, rendez-vous à Paris, à l'Olympia, le 22 juin, date unique en France.
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0: La paix en chanson, c'est maintenant que ça se passe. Nous jouons au Blind Test avec Muriel. Bonsoir Muriel.
2: Bonsoir.
0: Comment ça va en ce mardi soir?
2: Ah bah ça va, quand je suis avec toi, ça va bien.
0: Ah merci Muriel, ça me fait trop plaisir. Moi aussi, je suis bien contente que tu viennes jouer avec nous et avec Elisabeth. Bonsoir.
3: Coucou Émilie, bonsoir Muriel,
2: bonsoir Elisabeth.
0: Alors vous êtes là toutes les deux ce soir, oui, pour gagner l'album de Lynn. Vous l'avez découverte, oui, tout à l'heure en interview, elle est absolument délicieuse cette jeune femme.
3: Oui, ça c'est, oui, je viens l'écouter.
0: Bah oui.
3: Alors, juste avant, je peux te dire, ça n'a rien à voir avec la jeune.
0: Vas-y, vas-y Elisabeth.
3: Allez, je te dis, puisque Roland Garros va commencer,
0: oui,
3: donc, alors ma fille Magali vient de m'envoyer une photo, elle est à Roland-Garros jusqu'à jeudi. Elle a été prise en photo avec Mansour Barami.
0: Oh, je l'adore! Mon Dieu, mais ça c'est vintage, hein, comme...
3: Ah oui, et j'ai regardé justement ça, hein, au niveau de tennisman.
0: Oui.
3: Donc 1987-1989, et c'est le célèbre moustachu.
0: Bah oui!
3: Voilà. Donc, elle vient de m'envoyer la photo... Il y a une petite,
2: il est génial, il est tellement drôle.
0: Mais c'est ça, hyper drôle, Mansour Barami. Oui, il était iranien, je crois, mais un super joueur.
3: Franco-iranien.
0: Ah ouais, c'est ça.
3: J'ai tout noté.
2: Je l'ai vu
3: sur Roland-Garros.
0: Ah ouais.
3: Oui, c'est ça.
0: Et donc, chaque année, à Roland-Garros, il y a le trophée des légendes, où on fait jouer voilà, nos vieux joueurs préférés. Et lui, c'est un des plus drôles, un des plus chouettes. Ah, ben elle a du bol, ta fille.
3: Elle a du bol parce que je te promets, elle m'a envoyé la photo, je me suis dit ça. Alors, il a les deux raquettes de tennis, hein.
0: Ouais.
3: À sa main. Il est vraiment pris, alors, vraiment bien avec ma fille en photo. Et je me suis dit, ça doit être un ancien joueur de tennis. Mais j'ai regardé un instant pour confirmation. Et puis, elle me l'a noté, effectivement.
0: Eh ben voilà, bon, bah formidable. Merci Elisabeth pour ce petit point sport qui n'arrive que très rarement dans l'émission. Et c'est vrai que moi, alors je ne touche pas une bille, aucun sport du monde, sauf le tennis, où là tu peux même me sortir voilà, un joueur des années 80, je suis au taquet. C'est vrai Muriel?
2: Non mais voilà. Ah ben moi je suis une grande fan de tennis, je regarde d'ailleurs.
3: Agassi, John Borg, Noah, mais mon préféré c'était Agassi moi.
0: Ah bah avec ses
2: avec son look.
0: Bah oui, il était super.
3: Bon,
0: alors on sent bien qu'Elisabeth va bien se rincer l'œil.
2: Quand même,
0: oui, voilà. Ouais, on va se rincer l'œil pendant 15 jours en regardant Roland Garros. Déjà, ça c'est clair. Ah, on aime bien les petits shorts, hein, Elisabeth.
3: Oh là. Beau mec.
0: J'adore. Et oui, en attendant.
3: J'en demandais simplement.
0: Ah non, mais de toute façon, même la technique est très belle. Voilà.
3: Oui.
0: C'est tout. Oh, moi, je suis très amoureuse de Raphaël Nadal, par exemple, si on me parle
2: alors,
0: de
2: moi,
0: ça.
2: Moi, c'est Federer. Hein.
0: Ah! Ah, Muriel!
2: C'est l'élégance, oui. Je suis prêt, hein, quoi.
0: Ouais, c'est un peu coincé du cul, quoi.
2: Mais non, on croit pas, mais il se lâche. Hein.
0: Je l'imagine pas se lâcher, alors que Nadal, tout de suite, je me dis, on va faire une petite lambada tous les deux. Alors que la lambada avec Federer.
2: Il est toujours en train de sortir de ses fesses, justement.
0: C'est pour ça, je me dis, la lambada doit être intense.
3: Bon, écoute, on va tous les mettre dans le même paquet, et puis on s'en servira si on peut être en vente.
0: Allez! Oh là là, bon, on a pris beaucoup de retard pour ce blind test, qui pourtant partait très bien, parce que c'était des chansons qui parlaient de paix.
2: Allez,
0: voilà. Après, pour ramener la paix dans le monde, vous nous donnez à chacune un tennisman et vous aurez la paix, vous l'avez compris. Okay. Voilà. Donc, Muriel et Elisabeth, nous y allons. Première chanson qui parle de paix et on cherche l'interprète. C'est parti.
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3: Alors, je dirais Elisabeth, peut-être Johnny Clegg.
4: C'est pas lui. Les bras et leurs deux doigts levés. Leur majeur.
0: Il est
2: M, non?
0: C'est pas M, c'est un Belge.
4: Donc, demandez ce que ce symbole pouvait
0: signifier. Oui!
4: Serait-ce un signe de paix? Ou bien le fait de violence? Quelqu'un sait ce qu'il avance ou ce qu'il fait?
0: Peace or violence, la paix ou la violence, c'est Stromae. Bravo, mesdames.
3: Ah oui, non, j'aurais pas trouvé.
0: Mais c'est pas grave, c'est Muriel qui a trouvé.
3: Oh, du tout. Oh, connais-ni.
0: On change de style, on change de pays et on cherche toujours qui chante ça.
3: Muriel.
0: Ah oui.
3: Oui.
0: C'est la nature humaine. C'est pour
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0: déjeuner en paix. Déjeuner en paix, bravo à toutes les deux. Vous avez trouvé Stéphane et Cher. Bon, on est tellement à la bourre, on va pas se faire le troisième extrait. Je crois que tout le monde a compris.
2: T'aurais mis Zazie ?
0: Eh ben non, on va l'écouter du coup. Ça vous va ? Si on écoute Zazie, rue de la paix. Oui, mais c'est vrai, sans doute, j'aurais mis Zazie.
2: Bah oui, on n'a même plus le temps de jouer.
0: Mais non, on a trop parlé. Mais écoutez, c'était très agréable. Vous revenez quand vous voulez au Café du Commerce du soir.
2: Voilà.
0: Mais attends, moi je pense qu'avec notre petit trio, là, l'année prochaine, on peut animer Roland-Garros sur France Télévisions.
2: Ah bah carrément, alors moi je veux bien.
0: Oui. Sans aucun problème.
3: On est partantes, toutes les deux, toutes les trois.
0: Ouais,
3: carrément. Et Magali joue au tennis. D'abord.
0: Oui, bah oui, on emmènera Magali, on a compris. Elisabeth,
3: voilà. Et Emeline, ma seconde fille, était très bonne au tennis.
0: On commence déjà à faire revenir du monde et tout, je vous jure. Bon, les filles, bravo, je vous offre l'album de Lynn et merci beaucoup d'être venues jouer avec nous.
2: Bisous.
0: Bisous.

0: qui concerne Zazie et que je brûle de vous donner, c'est que nous sommes à J-3 de la sortie de sa toute nouvelle chanson. Zazie, de retour avec un nouveau single ce vendredi, et elle sera l'invitée de Décibel mardi prochain.
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0: Très beau duo, c'est notre coup de cœur du jour. L'artiste américaine Geneviève, qui vient de Miami en Floride, et Loose and the Yakuza, une chanteuse qui sait aussi rapper et qui vient de Belgique. Ensemble, elles livrent une chanson canon qui s'appelle Fleur de Lys et qui n'a pas volé son statut de coup de cœur du jour. Et oui, il fait un peu chaud. Et ça fait pas de mal. Merci, Loose and the Yakuza. Merci, Geneviève.

0: avec Loose and the Yakuza apparaît sur Chrysalis, le deuxième album de Geneviève. Ça s'écrit au début avec un J. Elle a le droit, elle est américaine.
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0: Il y a un peu plus de 60 ans, en 1965, les Who, avec My Generation, chantaient « I hope I die before I get old ». J'espère mourir avant de devenir vieux. Eh ben, c'est raté. Pete Townshend, mythique guitariste des Who, à 81 ans. Bon anniversaire !

0: Generation, les Who, en 1965, Pete Townshend a écrit cette chanson le jour de son 20e anniversaire. Aujourd'hui, c'est le 81e anniversaire de Pete Townshend. Oui, vous entendez My Generation qui sort de mon téléphone. Voilà, ça y est, je l'ai coupé, j'ai fait n'importe quoi. Oui, on l'écoutait à la radio, mais je l'écoutais aussi sur mon téléphone en même temps. Ce sont les bizarreries du direct. Merci d'avoir été avec nous ce soir. Merci à l'équipe de Décibel qui était là. Iris Guitoni, Sarah Bécard, Elodie Biancamaria, Alexandra Sackberg et Franck Moilier. Et les soirées se suivant, mais ne se ressemblant pas, demain, on sera avec Mario de Image pour célébrer les 40 ans des Démons de Minuit. Hé, hey, à demain.
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0: Bonjour la France, comment ça va la France? J'espère que tu vas bien depuis hier. Comment ça va Éric Bastien?
5: Bonjour à tous, ça va super bien, mon petit Malabar.
0: Oh bah oui, écoutez. Elle est toute en rose.
5: Petite panthère.
0: Évidemment. Alors je vous rappelle que toute la semaine, nos candidats vont s'affronter pour gagner des très beaux cadeaux. Le premier prix, il s'agit d'un séjour pour 4 personnes au parc Astérix. Alors là, ça ne rigole plus. Hein. On va aller en Égypte. Eh oui, l'Égypte, au parc Astérix.
5: Oui.
0: C'est une nouvelle zone avec des nouveaux décors. Alors, vous allez affronter les remous de la descente du Nil. Vous prendrez de la hauteur avec l'envol d'Ibis. Et surtout, vous découvrirez cet Automatix. Et comme on adore vous aider, en plus de ce magnifique séjour en chambre familiale avec les petits déjeuners et le dîner, eh bien, on vous donne 100 euros de carte carburant et le parking inclus. Comme ça, vous allez en Égypte tranquille. Donc ça, c'est le premier prix. Le deuxième prix, qu'est-ce que c'est?
5: Vous savez que ce sont les nouvelles aventures d'Astérix et de Joe Malongox.
0: Oh my god.
5: Je vais vous raconter la nouvelle BD, l'histoire de Joe Malongo. Vous savez, la machine à café,
0: oh là là,
5: 32 doses.
0: Cette saga va prendre 16 minutes.
5: Oh, mais non, Joe Malongo qui a créé son breuvage, son élixir, son café. Tandis que les Romains, Valérie, préfèrent la potion magique.
6: Ils sont fous, ces Romains.
5: Oui, ils sont complètement fous. Ce qui ne plaît absolument pas à Astérix, d'ailleurs.
6: Tu sais ce qu'il t'a dit, monsieur Astérix?
5: Oui, évidemment. Alors, ce que les Romains ne savent pas, c'est que Joe Malongo et son équipe ont rajouté d'un coup 32 dosettes dans la potion magique, ce qui va faire très mal au ventre des Romains.
6: Oui, on va rigoler partout à dire.
5: On va rigoler.
0: Bah, c'est super.
5: Suite de l'épisode demain.
0: Très bien, suite de l'épisode demain. Et tout de suite, on accueille nos deux candidats du jour. Maud et Benjamin, jungle, ma petite chérie.
5: Bonjour.
0: Bonjour.
7: Bonjour.
0: Comment ça va?
7: Ça va bien.
0: Benjamin, t'es là?
8: Oui, tout à fait. Non, mais odeur aux dames, je la laissais
5: voilà.
8: Se présenter avant
5: de mais comme ça.
7: Bonjour Benjamin, bonjour Valérie, bonjour Éric.
0: Mais comme il est galant, Benji. Alors Maud, tu joues avec ici Touraine, tu as 47 ans, tu habites à Charentilly, c'est ça?
7: Oui, c'est ça.
0: Comment qu'on appelle les habitants de Charentilly?
7: Eh bien, les Charentillais et les Charentillaises.
0: Oh ben, c'est une bonne nouvelle. Alors, tu es mariée à Olivier, tu as 3 enfants, comment s'appellent tes enfants?
7: Mathéo, Enzo et Julia.
0: Oh, pop, pop. Et tu as 2 petits chats. Comment s'appellent ces petits félins?
7: On a un petit chartreux qui s'appelle Coxy et puis une petite gouttière quoi, qui s'appelle Nina.
0: Hop, pop, pop, pop. Tu n'as pas de chien, tu n'as que 2 chats. C'est déjà pas mal, j'ai envie de te dire. Alors, tu es infirmière scolaire.
5: Oh, tiens.
7: C'est ça. Oh.
0: C'est toi qui fais les vaccins, c'est ça?
7: Non, on vaccine plus, en fait. On fait toutes les visites médicales, mais c'est le docteur qui vaccine.
0: Oh là là là là, moi, c'était mon infirmière scolaire qui m'a fait mes vaccins à l'école.
5: Mais je suis tellement rassurée d'avoir une infirmière aujourd'hui.
0: Ah oui, c'est vrai. Tu sais que Chonchon est...
5: Ah oui.
0: Et hypochondriaque.
5: Totalement.
7: Bien sûr, mais tout va aller, hein. Tout va bien aller. Hein.
5: Ah, j'espère.
0: Donc si tu entends dans sa voix là, le moindre problème,
5: ouais,
0: n'hésite pas.
5: J'ai une petite crève là d'ailleurs.
0: À intervenir. Voilà. Alors, de toute façon, tu es infirmière scolaire, mais c'était ce que tu voulais faire quand tu étais petite.
7: Oui, j'ai toujours voulu faire infirmière, oui.
0: Oh, bah, dis donc,
7: c'était mon métier pour aider les gens.
0: Ah ben voilà, alors petite, tu avais quoi? Tu avais la tenue des infirmières et tu soignais des
7: patients? Ah oui, le petit chariot avec la petite mallette et puis les petites seringues. Enfin, on faisait des fausses piqûres, hein, mais oui, je faisais ça, je soignais déjà.
0: Ah ouais, moi j'ai eu ça, je soignais mes pluches.
5: Et les pauvres peluches.
0: Pauvres peluches. Oh, j'en ai fait de la transfusion sanguine, madame.
5: Aïe, aïe, aïe.
0: Alors, tu es un peu comme moi, tu adores le sport, tu en fais énormément.
7: Oui, ouais, j'adore. Bien mais sûr. Lui, même pas, par contre.
0: Ah ouais, mais il m'aime pas non plus, je te rassure. Bon, hey, tu as quand même fait un truc que je n'ai jamais fait. Hein. Tu as fait une partie du chemin de Saint-Jacques de Compostelle avec des copines. Tu as fait quoi comme portion?
7: Eh ben, on a fait Tours Poitiers l'année dernière. Franchement, c'est à faire. Sincèrement, c'est à faire. Moi, je suis pas du tout sportive. Mes trois copines étaient sportives. Mais franchement, celle-ci, on fait des rencontres super. Et sur chemin-là, en fait, aussi, c'est aussi une introspection. Et ça fait du bien, en fait.
0: Ah, bon, bah, alors, j'essaierai peut-être un moment.
5: Faire ça cet été.
0: Non, je ferai un tronçon.
7: Mais... Si vous passez sur Tours, on vous accueille, hein. Pas de souci. Hein.
0: T'inquiète pas, qu'on se rappellera bien de cette proposition. Alors, ma chérie, voici...
5: On a un programme cet été.
0: Oh là, on a un programme.
7: Pas de souci, notre porte est ouverte.
0: Oh là là, merci ma chérie. Alors écoute bien, c'est ta première question, vrai ou faux. Tiens, je te mets le téléphone. Hop. Argent, trop cher, trop grand, la vie n'a pas de prix. Alors écoute bien la question. La chérophobie. La chérophobie, c'est la peur des prix trop élevés. Vrai ou faux, top chrono 5 secondes. Chérophobie, est-ce que c'est là?
7: Faux.
0: Ouais. Allez, l'infirmière, bien sûr. La chérophobie désigne la peur d'être trop heureux ou d'attirer le malheur après un grand moment de joie. Ça doit pas être facile à vivre. Premier point pour Maud, bravo.
5: Moi, j'ai la peur des prix trop élevés, ça, on est d'accord. Je sais pas comment ça s'appelle, du coup. Mais
0: bon, voilà. L'auvergnophobie.
5: Ouais, exactement, hein, voilà. J'en suis bien atteint. Ça fait longtemps que vous m'avez pas fait flipper le dauphin, vous dites donc.
0: Bon, écoutez, allez, salut.
5: Ça, c'était pour hier. Benjamin était avec nous, avec ici Poitou, 47 ans, 45, oh là, je te vieillis, à Poitiers. Ça va, Benjamin?
9: Oui, vous-même.
5: Ça va super, je vois que t'es galante, t'as su accueillir notre amie Maud. Ah, en plus, je comprends pas, t'es célibataire. Comment se fait-ce?
9: Oui, tout à fait. C'est par choix.
5: Ah.
9: C'est par choix. Oula. Enfin, oui.
5: Ah, ça sent.
9: Je suis en une relation compliquée et on va prendre du temps pour soi.
0: Eh ben, t'as bien raison.
5: Là, pour se reconstruire, Benjamin.
9: Tout à fait.
5: Reste positif, l'amour c'est beau. Tu as
9: deux choix. Oui.
0: Oui, enfin, l'amour c'est beau.
5: Bah, si, l'amour c'est beau.
0: Bah, ça dépend, si tu vois la preuve, regarde.
5: Il a eu mal, mais il y a un avenir derrière.
0: Ouais.
5: Toute expérience, voilà, permet d'aller ailleurs.
0: Oh là là. Docteur Kirzek, je demande le docteur Kirzek.
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0: Il est en train de faire un AVC.
5: Maud est là pour l'AVC, donc il y a ce qu'il faut. T'as deux chats, alors ils ont des noms particuliers, tes chats?
9: Oui, tout à fait, c'est Yenish et Kelderash.
5: Alors, ça vient d'où ces noms?
9: En fait, c'était des peuples gitans.
5: Ouais.
0: Et oui.
5: On a vérifié, c'est Tzigane. Hein. Ouais. C'est exactement
9: oui,
5: ça.
9: Oui, voilà, tout à fait.
0: C'est ma famille, quoi.
5: C'est la famille, parce que Valou, on appelle Valou la gitane. Toi, on t'appelle Ben. Ben, bon, c'est normal, tu t'appelles Benjamin. On en parlera dans un instant, mais t'as été facteur, mais là, tu fais quoi aujourd'hui? C'est quoi ton boulot?
9: Je suis aidant, j'aide ma petite maman qui se fait plus toute jeune.
5: Ah, ok. Tu es aidant pour tes parents. Quel âge elle a, ta maman? C'est pas indiscret?
9: 74.
5: Ok, ben c'est bien. Bravo pour tout ce que tu fais.
9: Ah non, mais... excusez-moi, 71, elle va me maudire.
0: Oh là là, comment elle s'appelle, ta maman?
5: Ah oui.
9: Nadia,
0: on est désolé, t'as vieilli de 3 ans, on te demande pardon.
5: Bon, tu es Benjamin. Allez, nous jouons, voici un premier point qui va te permettre de rentrer d'emblée dans cette compétition. Je te souhaite bonne chance. Parlons de bibliothèque, non pas rose, mais la bibliothèque universitaire de Harvard, dans le Massachusetts, à Boston.
0: Harvard.
5: Ouais. Ben oui. Ouais. La bibliothèque de Harvard possède des livres reliés, écoute bien, avec de la peau humaine, Benjamin. Est-ce que c'est un faux?
9: Je dirais que c'est vrai, oui.
5: Toi, tu dis que c'est vrai?
9: Oui, tout à fait.
5: J'allais te demander vrai ou faux, mais bon. Alors c'est horrible, mais t'as raison, c'est vrai, c'est des livres qui sont reliés en peau humaine, c'est une pratique qui est appelée reliure anthropodermique, ça date du 19e siècle, et l'ouvrage s'appelle Des destinées de l'âme humaine. Bah moi j'irai pas le voir, j'irai pas bouquiner. Pardon.
0: Bah écoutez,
5: bah non, c'est pas grave. J'ai l'impression de feuilleter des gens, enfin voilà.
0: De toute façon, il n'existe plus, Harvard les a virés en 2024. Ah, bien, d'accord. Allez, nous allons faire le point, un point pour Maud, un point pour Benjamin, c'est magnifique. Et là tout de suite, on part Africa. J'ai envie de danser comme toi.
5: Ça vous met dans un état, ça.
0: Oh bah, 1980, toi.
5: Hein? 80, toi.
0: C'est le retour de la Diag et du 500, hein, Rose Laurence, on vous aime.

0: amour.
1: Oh là là, les années 80, bien sûr, africain. Rose Laurence, à l'image de cette belle tenue rose que Valérie Damido arbore aujourd'hui.
2: Évidemment.
1: L'armée du kiff s'est marquée dessus quand même.
3: Exactement, mon petit chat. Allez, jingle.
1: Mais qui c'est qui a fait ce truc-là?
4: Claire. 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
1: Elle fait les mêmes pour hommes?
3: Ah là là, 2026, les réflexions bizarres.
1: Mais moi, je mettrais bien truc rose comme ça.
3: C'est mixte, hein, houblon platine. Ah. Hein, c'est tout le monde fait. D'accord. Mon mec en a une en jean, mais bon, chacun fait.
1: Mais rose? Ah non, en jean.
3: Mais il fait ce qu'il veut. En plus, les hommes ont le droit de mettre du rose. Qu'est-ce que c'est que. Tu sais qu'on est en 2026.
1: Je suis d'accord. Moi, j'ai des lunettes roses, je sais pas où elles sont.
3: Ouais, c'est ça. Oui. Alors, Maud a un point, Benjamin un point. Benjamin, tu mets du rose des fois?
5: Oui, ça m'arrive.
3: Voilà, merci Benjamin, 2026. Alors, Maud, tu adores, mais tu adores cuisiner. Mais alors, vraiment, ça, c'est une petite passion.
6: C'est pour ça que je pourrais vous accueillir. Si vous faites tour Poitiers, je vous accueille pour faire à manger.
1: T'as vraiment envie qu'on vienne chez elle, hein?
3: Alors, qu'est-ce que tu cuisines de bon? Parce que je vois que tu fais de la blanquette de veau, mais qu'est-ce qu'il y a d'autre?
6: J'aime bien cuisiner la quiche tourangelle. Parce que du coup, on est tourangeau d'adoption et c'est quelque chose qu'on a découvert. Et en fait, c'est super bon. C'est un peu gras, mais avec une petite salade, ça passe, quoi.
3: Qu'est-ce que c'est la quiche tourangelle? Raconte-nous.
6: Alors, la quiche, on met une petite pâte brisée, on tartine de petites rillettes de tour.
3: Oh.
6: Ensuite, on met des petits rillons, donc c'est la poitrine de tour. Et après, on fait un petit appareil à quiche et on met des petites rondelles de Sainte-Maure de Touraine.
3: Ah, le truc, oui, non, c'est pas du light, là. Bon.
6: Ah non, c'est pas du lait, mais avec la petite salade, ça passe en fait. Hein. Et en plus, si vous êtes en Touraine, vous venez chercher des petites Sainte-Maure de Touraine de chez Cabriello, en fait, où mon fils travaille, en fait. Et là, j'ai été honorée chevalière de la commanderie de Sainte-Maure de Touraine ce week-end.
3: Oh mon Dieu, je parle à la chevalière. Et donc,
6: ah oui, c'est un week-end un peu fatigant, mais du coup, voilà, mais. Et du coup, on a découvert le Sainte-Maure. En fait, ils ont été premier prix, donc on est content. En fait, et voilà. Donc ça clôture toute la petite quiche tourangelle. Ça fait un bon.
3: Oh là là là là là. Le fromage de chef de ton fils chez les cabris de Manuello.
6: Manuello à Neuilly-Pompierre.
3: Voilà la chevalière du don. Oh, c'est dingue ça.
6: On m'y attendait pas. Ça m'est arrivé comme ça.
3: Tu t'y attendais pas et pourtant, il paraît que tu sais interpréter les oracles, tu utilises le pendule.
6: J'aime bien ça. Ouais, alors, j'adore ça. Ouais, mais je fais pas trop pour moi, pour les autres, mais pas pour moi en fait. Parce que du coup, j'ai pas envie de. Là, ouais, voilà. Après, ça induit beaucoup de choses, mais oui, c'est quelque chose que j'adore. Ouais.
3: Eh oui, bah oui, moi aussi j'adore. Je tire les cartes.
6: On a beaucoup de points communs, Valérie. Hein,
3: t'as vu ça? Alors, on se parlera hors antenne, je te dirai c'est quoi mon oracle. Alors,
6: le problème c'est que moi je m'aroufle pas du tout.
3: Monsieur, je vais t'apprendre chérie, c'est pas très dur, t'inquiète. Le déco revient, tu vas voir, tu feras des tutos.
1: Attendez, il y a une info là.
3: Oui.
1: Vous avez dit quoi là?
3: Oui.
1: Flipper de dauphin est de retour.
3: Comment Flipper, tu vas m'aroufler sur
1: M6?
3: Alors ma chérie, voici ta question à un point. Tiens, je te mets une ambiance. C'est pas de la musique, je veux dire, c'est pas de la fraîcheur, hein, mais
1: c'est
3: bon.
1: Le dernier album de Jul.
3: Voilà, bien
1: pas
3: sûr.
1: Reconnu.
3: Bah si, je l'ai reconnu, Jul au Stade de France. Alors, en plus d'être une danse, il paraît que le charleston, c'est aussi un instrument de musique. Alors, est-ce que c'est vrai ou faux? Top chrono, 5 secondes. Est-ce qu'en plus d'être une danse, c'est aussi un instrument de musique? Vite!
6: C'est vrai, vrai, vrai!
3: C'est vrai, vrai, vrai.
1: Bah oui.
3: Oui, bien sûr que c'est vrai. C'est une danse, évidemment, mais c'est aussi un élément de la batterie. C'est deux cymbales superposées, actionnées au pied et frappées avec des baguettes. Bravo, 2 points pour moi.
1: Voilà, pas facile, hein, d'ailleurs.
3: Attends, excuse-moi, là, tu m'as fait la. Ça, c'est le.
1: C'est de l'air batterie, ça. Exactement. Faites bien flipper le dauphin, je peux bien faire de l'air batterie. Hein.
3: Mais tu fais bien comme tu veux,
1: chérie. Bon, Benjamin, qui est actuellement aidant pour ses parents, qui habite à Poitiers, qui est célibataire par choix. Et qui a été facteur.
7: Oui, tout à fait.
1: Alors,
7: c'était mon premier travail en sortant de l'école, d'ailleurs.
1: Oui, j'ai l'impression que tu as vécu de belles expériences. Premier boulot facteur. Raconte-moi, tu suivais les vieux facteurs, c'est-à-dire?
7: Eh ben, comme ils avaient, comment dire, ils nous apprenaient les tournées, puis après on prenait le petit casse-croûte pour partir sur les tournées, tout joyeux, tout gris. Sauf qu'à l'époque, ils prenaient le petit canon avec la petite goutte dans le petit canon, le petit calva pour faire pousser la petite goutte dans le petit canon. Et du coup, souvent, c'est arrivé quelques fois que je parte, je roulais pas vraiment droit, quoi.
1: Donc tu veux dire que la scène de Bienvenue chez les Ch'tis est tout à fait réelle, en gros.
7: Ah, tout à fait. Ah, là, oui.
1: Exactement ça.
7: Les petits cafés canons chez les clients, chez les anciens.
1: Ah ouais, il paraît que tu mangeais du pâté et du saucisson à 6h30 le matin quand même, hein, dans ta tournée. Là.
7: Fait, oui, quand on se lève à 4h, 4h30 et puis qu'on est embauché depuis 5h, avant de partir sur la tournée, on prend des petites forces et puis pour se donner du courage.
1: Allez, reprenons une petite force alors, allons-y, hein, n'hésitons pas pour cette grande tournée, on a bien compris tout ce que tu avais fait. Alors, il y a ce côté facteur, mais il n'y a pas que ça, nous allons ouvrir un nouveau dossier avec Benjamin. Tu ne fais pas de sport. Je ferme le dossier. On passe à un autre dossier. Zéro sport.
3: Ben c'est génial.
7: Ben c'est pas... transpiré.
3: Ouais. Allez.
1: Ouais, elle est comme, comme Maud. Hein. Il ne fait pas du tout de sport. On joue, on y va avec une nouvelle question. La voici. Elle arrive tout de suite. On part en avion.
3: Elle arrive tout de suite. Elle prend le bateau.
1: La question, non, elle prend l'avion. D'accord. Bonjour madame. Des vols low cost avec des passagers debout seront commercialisés dès 2027 aux États-Unis. Est-ce que c'est vrai ou faux? Top chrono, on y va, 5 secondes. Les vols low cost. On serait debout.
7: Je dirais vrai.
1: Écoute, l'idée de vols low cost avec des passagers debout, ça existe depuis plusieurs années, mais c'est faux. Hein. Non. Ah. Pour l'instant, c'est pas encore l'occasion. Encore, ça reste un projet dans un tiroir, mais ça pourrait exister.
3: Paris-Tahiti debout, ça serait superbe.
1: 22 heures.
3: Alors, ça fait 2 pour Maud, 1 pour Benjamin. Et là, maintenant, on va partir avec Alain Bachung. J'adore cette chanson.
1: Oui.
3: Osez, Joséphine. Vous écoutez ici, on vous aime. À tout de suite.

0: justifie.
1: Alain Bachung, Osez Joséphine, moi j'ose Valérie depuis 2 ans, et alors c'est un plaisir. Ah, osez Valérie.
2: Allez, plus rien ne s'oppose au jingle, vas-y.
1: À la nuit. Vous faisiez la nuit l'année prochaine, bien.
3: On est au taquet.
2: Ah bah oui, on pourrait faire...
1: 21h minuit.
2: Ouais, 21h04, ouais. On accueillerait des gens, on conseillerait des gens, on n'aurait plus de vie. Alors,
1: c'est un bon concept.
2: Nous sommes avec Maud qui a 2 points, Benjamin qui a 1 point, Maud qui joue avec ici, Touraine qui habite à Charentilly. Et Maud, on dort encore avec son doudou.
4: Bien sûr.
1: Oh là là.
2: Bien sûr.
4: C'est important.
2: Bah oui, mais
4: je
2: te
4: rassure.
2: Alors, c'est quoi le doudou? Parce que je voudrais savoir.
4: C'est un petit bout de couverture, en fait, qui a plus de, qui a plus de forme. Mais le petit biais autour, là, qui est tout doux, qui réconforte, ça me fait du bien.
2: Attends, ma fille a 33 ans, elle dort encore avec son doudou. Alors, si tu veux, comment te dire?
4: Je pense qu'on est de plus en plus, en fait. Donc, il faut qu'on se pose des questions, peut-être.
1: Je vais rappeler le docteur Kirsek, peut-être.
2: On ne vit pas dans un monde facile, j'entends.
4: Non.
2: C'est
4: réconfortant pour moi et que je dors bien.
2: Voilà.
4: Le doudou, je suis partout.
2: Eh ben, tu as bien raison. Voilà, tu pars en vacances avec, il est sous ton oreiller. Voilà. Bon.
4: Ouais.
2: C'est très bien. Comme ça, tu dors. Alors.
4: On va le savoir maintenant.
2: Ouh, c'est pas grave. Alors, mon chat, est-ce que tu chantes? Est-ce que tu fais du karaoké? Est-ce que tu. Tout ça?
4: Ouais, j'aime bien, mais je chante pas. Hein. Mais j'aime bien les blind tests. J'aime bien tout ça, en fait. À Ici Touraine, j'aime bien participer à tout ça, en fait.
2: Ah, eh ben, ça tombe bien.
4: Pas trop vieux, hein. Pas des années d'EHPAD, hein.
1: Oh là là,
2: Alors chérie, là c'est pas du tout des années d'EHPAD. Et alors j'ai envie de te dire, c'est même des énormes tubes. Ça s'enchaîne, écoute bien, il y a 2 artistes, 2 filles qui vont s'enchaîner. Il faut que tu me donnes une ou deux. Enfin en tout cas, ça serait bien les deux, comme ça t'as 2 points. Écoute bien.
4: Ok.

0: mince, en plus,
1: alors, nous avons.
0: Madonna.
1: Ouais.
0: Madonna et l'autre, je sais plus le prénom, mais en fait.
1: Baby, one more time.
0: Ouais, elle est en cure de désintoxication.
2: Oh là.
0: Je sais plus.
2: Il a fait une belle pub, là.
1: Bah écoute, tu nous as bien vendu Britney Spears.
2: Ouais, ouais.
0: Oh là là.
1: Like a Virgin. Bon, bah ça, c'est Madonna.
2: Ouais, oui.

0: Eh ben oh tu, là tu là. T'as quand même un point,
1: ah,
0: c'est déjà.
1: J'ai l'indice, hein. Ah ouais, ouais.
0: Bon, bah t'en as trois. Voilà.
2: 12h28, j'ai faim, je vais chez Benjamin parce que je sais que Benjamin adore cuisiner. Quelle est ta spécialité, mon Benjamin?
3: Le bourguignon.
2: Ah, le bourguignon.
3: Voilà. Tout simplement.
2: Comment tu fais un bon bourguignon? Ta petite recette à toi.
3: Déjà une bonne viande.
2: Ouais.
3: Bonne viande, et on n'est pas obligé de se ruiner. On peut aller chez son petit boucher à côté de chez soi. Déjà, il vous conseillera un super produit. Et puis, au pire, en acheter moins, mais de meilleure qualité, quoi.
2: Ouais, bien sûr. Le bourguignon. Alors, il n'y a pas que ça, un côté spécialité.
0: Le couscous, c'est dur à faire, hein. La très bonne semoule, non, c'est du travail.
3: Non, ah oui, mais sinon, c'est pas compliqué. Le plus long, c'est de préparer les légumes. Après la cuisson, c'est long, mais c'est pas compliqué.
2: Ah, ouais.
0: Non, mais il faut bien travailler la semoule.
2: Oui, il faut qu'elle soit douce, comme de la farine, c'est bien. Tu sais également préparer le pot-au-feu, pas de dessert,
3: oui.
2: Par contre, si on vient chez toi.
3: Non, je suis pas bec sucré, non.
2: On emmènera les gâteaux, salé. Valérie. Vous notez, on doit aussi passer à Poitiers, hein, cet été.
3: Oui, bah oui.
2: On a tout le périple.
3: On vient les filles qui doivent finir leur séjour pour aller jusqu'à Saint-Jacques, si elles ont fait tour Poitiers l'année dernière ou avant, si elles commencent à Poitiers, elles auront qu'à s'arrêter à la maison pour prendre
2: parfait,
3: un petit café.
2: Tourner manège dans cette émission. Bah oui,
0: alors.
2: Comme célibataire, Benjamin. Bref.
3: Oui, mais pas
2: Maud. Oui.
0: Maud, elle n'est pas célibataire. Hein. Tu vas arrêter de vouloir marier tout le monde. Pose ta question.
2: Voici ton quiz musical. On a deux chansons, c'est mixé, c'est deux garçons. Pour le coup, à identifier, il y a deux points à gagner. On y va.

0: chante, qui chante, qui chante.
1: Il t'a dit
2: Elton John.
0: Elton John.
2: Premier, ouais. Et George Michael, peut-être Wham, quand il était à l'époque de Wham.
0: Ben voilà, Carlos Whisper, vérifions tout de suite. Elton John, bien sûr. Le deuxième, c'est bien George Michael, ce qui fait 2 points de plus, Benjamin.
1: Allez, 3 points pour Mo, 3 points pour Benjamin.
0: On l'adore.
1: Êtes à égalité, vous êtes parfait.

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3: Et c'est au prix d'un appel local.
2: Oh là là, j'adore quand tu fais la standardiste. Voilà. Alors, Maud à 3 points, Benjamin à 3 points, et c'est une parfaite égalité. Je rappelle que Maud habite à Charentilly, elle joue avec Issy Touraine, elle adore cuisiner, elle nous fait des trucs incroyables, des quiches tourangelles à 8000 calories la part, et surtout, elle dort avec son doudou et elle interprète les oracles. Tout ça fait d'elle une femme parfaite. Et alors, en plus, elle adore les activités à sensation. Mmh. Ça ouais. T'adore. Alors, par exemple, quelles activités ?
4: En fait, surtout, on a des prisons, des landes ou des, comment ça s'appelle, des sensas. Et en fait, c'est un peu comme Fort Boyard ou sensas, c'est avec tous les sens. Et en fait, on a mangé des cafards, on a mangé des petits trucs. Là, on met les mains, on doit savoir ce qu'on fait, enfin, ce qu'on touche. Ah, c'est, ouais. Bon, après, il faut choisir. C'est... Il faut choisir ses équipiers, t'envoies ceux qui veulent pas y aller et puis voilà quoi. Et puis après, mais c'est super sympa. Et Prison Island, c'est un peu plus comme Fort Boyard où on a un temps à respecter avec le tonneau. Alors ça, c'est pas du tout mon truc, hein.
2: Oui.
4: Pour moi. Mais c'est sympathique en fait. Ça fait des sensations quoi.
2: Ah ben
4: comme,
2: voilà.
4: Comme le Toutatis à Parc Astérix quoi.
2: Exactement. Ça,
4: voilà.
2: Alors et puis en plus tu fais du rafting, du canyoning et tu adorerais faire du saut en parachute.
4: Ouais. Ah bah, j'ai un peu peur, mais j'adorerais.
2: Ouais, enfin, si tu fais du rafting et du canyoning, le saut parachute, c'est rien pour toi. Hein
4: ouais, oui, je sais pas. Ouais, c'est pas pareil, mais bon.
3: Ah non, c'est pas pareil.
2: Mais si,
4: merci,
2: c'est pas.
4: Merci, Eric, merci.
3: Merci, bien sûr.
2: Bah, écoute, tu veux être un chat. Les chats, tu sais bien comment c'est, ça retombe toujours sur ses pattes.
4: Sur ses pattes, oui, c'est sûr. Oui.
2: Bah ouais. Pourquoi tu veux être un chat ?
4: Alors parce que je trouve que c'est en fait ils lisent dans nos pensées en fait, ils savent quand on va pas bien, enfin je trouve que c'est un animal qui est très très très riche en fait, qui donne beaucoup quoi.
2: Ça donne beaucoup, je te confirme.
3: Les chiens aussi, ils lisent un peu dans les pensées quand même.
2: Oui, le chien aussi. De toute façon, les animaux d'une manière générale valent mieux que les hommes. Ouais, alors ma chérie, c'est la question à choix multiples. Je vais te poser la question de proposer des choix et à mon top chrono, tu auras 10 secondes pour me donner ton choix. Tiens, une petite ambiance.
5: T'as pensé à payer ta taxe foncière, taxe immobilière, taxe professionnelle, taxe sur le personnel, taxe d'apprentissage.
2: Ah là là, les inconnus, on va parler des taxes et des impôts.
3: Ça n'a pas pris une ride, ça. Hein.
2: Alors, écoute bien. C'est la saison. Voilà. Qui a dit les conneries, c'est comme les impôts, on finit toujours par les payer. Les conneries, c'est comme les impôts, on finit toujours par les payer. Alors, Michel Audiard, Coluche, Pierre Desproges ou Éric Bastien. Alors, qui a dit les conneries, c'est comme les impôts, on finit toujours par les payer ? Audiard, Coluche, Desproges, Bastien. Top chrono.
4: Allez, je dirais d'un Coluche.
2: Coluche.
4: Coluche.
2: Eh bien, et non, c'est Michel Audiard. C'est une réplique tirée du film Le Cave se rebiffe, sorti en 1961 avec Jean Gabin. Et c'est quand même Michel Audiard, c'est l'un des dialoguistes les plus célèbres du cinéma français. Bon, bah écoute, pas de points.
3: Oh, voir mon nom associé à Audiard, Coluche et Desproges, j'aurais jamais imaginé ça. Tout ça, c'est grâce à la magie de Valérie, ça fait plaisir. Benjamin, il a combien, Benjamin ? Il a 3 points ?
2: Oui.
3: Bon, et Benjamin, là, il va falloir m'en marquer 3 de plus, hein, s'il te plaît.
2: Bien sûr.
3: Benjamin, notre ancien facteur qui allait boire un petit peu de gnôle le matin avec quelques morceaux de pâté. Bah, tu nous l'as raconté tout à l'heure. Tu procrastines, toi aussi, hein ? T'es un peu du genre...
6: Ah ouais. J'adore ça. Bah déjà, je suis né à 11h45, donc déjà dès la naissance, j'étais un lefteur. Ouais. Mais oui.
3: Alors c'est quoi ? Tu remets tout au lendemain ou tu te poses et puis tu.
6: Ah oui, même au surlendemain, oui.
3: Ah oui. D'accord, ok. Bon, toi aussi, c'est marrant comme mode. Si t'étais un animal, tu serais un chat, voilà.
6: Oui, tout à fait. Je connaissais pas les chats. Avant, j'étais plus team chien. Et puis, j'ai perdu ma chienne. Ça m'a fait tellement mal au cœur que j'ai dit plus jamais je prends d'animaux. Et puis, j'ai eu l'occasion de prendre deux petites jumelles, petites sœurettes, là. Et ça a changé ma vie. Et comme disait Maud, effectivement, il y a quelqu'un dedans et c'est assez mystique. Quand vous allez pas bien, ils le sentent. Quand vous allez bien, ils le sentent. Non, c'est des petits.
3: Tes petits chats, Caldera chez Yenich, on en a parlé avec leurs origines. Zigan. Dis donc, t'aimerais aller en Asie, toi. Ça, c'est le voyage de tes rêves.
6: Ah oui. Pourquoi ? Oui, tout à fait. Oui, oui. Oh, la culture, la cuisine, l'histoire.
3: Ben oui. Alors, en même temps, t'as déjà bien voyagé. Je vois que t'as été à Prague, à Barcelone, en Sardaigne, à Londres. Quand même, tu voyages, tu fais pas que procrastiner dans ton canapé, on est d'accord.
6: Non, tout à fait. Moi, c'était plus quand j'étais jeune. Ouais. On est plus motivé. Puis la vie coûtait moins cher aussi. À l'époque.
3: Des fois, il t'arrive de bouger tes narines sans bouger le reste de ton visage. Ça va, toi? Sinon, Benjamin, en ce moment.
6: Oui, tout à fait. Des fois, c'est le visage qui fait bouger les narines, et des fois, c'est les narines qui font bouger le visage.
3: Bien sûr, c'est son talent inutile. Alors voilà quelque chose qui va faire plaisir à Valérie juste avant de jouer. On demande souvent à qui vous aimeriez déjeuner, que ce soit quelqu'un de contemporain, vivant ou disparu. Et alors toi? Eh oui, le monsieur avec les cheveux oranges. Et il aimerait déjeuner avec Donald Trump. Mais pourquoi? Vous allez comprendre, il va nous le dire. Benjamin.
6: Oui, ça serait assez cocasse de savoir ce qu'il a vraiment dans sa tête et passer un moment avec lui sans les caméras et puis voir l'envers du décor, quoi.
3: D'accord, c'est un choix. Écoute, si t'as l'occasion, tu nous diras ce qu'il y a dans sa tête, parce que on a plusieurs à se poser la question. Je vais te faire un compliment avant de jouer. Je pense que tu as perdu un petit peu de poids.
6: Ah oui, oui, tout
3: je
6: à
3: sais
6: fait.
3: Que ça te fait plaisir, c'est le compliment que t'adores. Voilà.
6: Ah oui, tout à fait, oui, qu'on me dise. Mais dis donc, t'aurais pas fondu ou t'as pas maigré un petit peu? Alors ça fait plaisir.
2: Fait plaisir, bien sûr.
3: Allez, voici une question pour toi depuis 1900.
6: Excuse-moi, je te coupe avant. Excusez-moi, Valérie, vous n'auriez pas perdu un petit peu de poids?
2: Oh, merci, mon chéri, comme tu es mignon. Bon, je l'adore.
6: Ou alors c'est le rose qui vous affine, peut-être.
2: Ah, mais oui, bien sûr, évidemment que c'est le rose qui m'affine.
3: Alors, est-ce que je dois te rappeler, Benjamin, que tu joues avec la team Bastien aujourd'hui? Les compliments pour la maîtresse, là? Non, je suis pas d'accord. N'oublie pas que nous sommes en concurrence frontale.
2: Bien sûr.
3: Un petit compliment qui va bien, là, l'armée du kiff, là, le Malabar, là, qui est en face de moi. Et c'est vrai qu'elle est toute rose. Commencez pas à vous déshabiller.
2: Je me déshabille pas, je remonte ma femme.
3: Elle est chou, Benjamin. Alors. Bon, je vais pouvoir la poser à un moment donné, cette question. Depuis 1981, en France, quel célèbre slogan accompagne les produits laitiers? Les produits laitiers sont nos chéris pour la vie, sont nos amis pour la vie, sont nos envies pour la vie, sont tous avec Valérie, top chrono.
6: Sont nos amis pour la vie.
3: On a l'impression qu'on est à la messe, ou je sais pas où on est là, mais on va se la faire tous ensemble. Attention, tu es prêt, Benjamin?
7: Les produits laitiers sont nos amis pour la vie.
3: Bravo!
2: Eh ben, ça fait 3 points.
6: Eric et Valérie.
2: Merci, mon chéri. Alors, Benjamin, ça te fait 3 points de plus. Tu as 6. Maud, tu as 3. Et là, tout de suite. Poum. Allez, le seul.
3: Bien la grosse caisse, hein.
2: L'unique groupe de rock, les Rolling Stones, Start Me Up. Vous écoutez ici, on vous aime, à tout de suite.
3: Vous prenez pas mal quand je dis que vous faites bien la grosse caisse.
2: Allez, on se.

0: Stones, Start Me Up à 12h44 sur votre radio ici.
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3: Ouais, c'est tous les jours, hein. Tous les jours qu'il faut être au taquet.
1: Mais ah oui. Là là là, Maud à 3, Benjamin à 6, mon Dieu, mais qui va l'emporter? Qui va partir? Vous restez Rix et Obélix? Qui va boire du café à n'en plus finir?
3: Ah, Benjamin.
1: Alors, notre petite Maud, dis donc, il paraît que t'as une maman un peu sympa, un peu genre, je fais des blagues, l'air de rien.
4: Bien
1: il paraît
4: sûr.
1: Que quand t'avais 20 ans, ta maman t'a demandé d'aller acheter des tringles à rideaux dans un magasin.
4: Oui, c'est ça.
1: Et au moment de payer, qu'est-ce qui s'est passé?
4: Eh ben en fait, elle sait que j'ai un gentil caractère, en fait, et puis la caissière... Et du coup, elle m'a fait j'ai dû vider tout mon sac, je savais que j'avais rien pris. Et puis c'est tout, la caissière, elle s'est vraiment mise en colère et tout ça, je me suis mise en colère aussi. Je retourne chez ma mère, et puis arrivée là, bah oui, elle m'avait collé les antivols dans mon dos, en fait. J'étais partie au magasin comme ça. J'étais pas contente. Bon, elle était bien contente.
1: Mais...
4: en même temps, c'est un petit jeu sympa, parce que je suis un peu, j'aime bien les bêtises, quoi. D'ailleurs, je fais un petit coucou à Claudine et à Patrick de Chouny, en fait. Ils sont contents
1: voilà.
4: comme ça.
1: Voilà, donc parce
4: elle
1: que ça.
4: Elle est contente.
1: Mais oui, parce qu'elle a sonné. Sa mère lui avait collé les antivols, donc elle sonnait la caissière, elle comprenait rien.
4: Et puis la caissière n'était pas contente, puis moi j'ai un petit caractère un petit peu trop gentil, enfin pas du tout même, du coup c'était deux colères en caisse, ça l'a pas fait quoi, du coup, oui.
1: Non mais elle est
4: mais
1: sympa.
4: Bon, on avait bien rigolé,
1: ouais.
4: Sympathique, mais bon, on aime nos mamans. Hein.
1: Oui, on aime nos mamans, bah moi, oui.
0: Enfin... C'est la fête des mères d'ailleurs, dans quelques jours.
1: C'est la fête
4: bientôt,
1: des
4: mères. Bientôt.
0: Bah, c'est dimanche.
4: D'ailleurs, j'espère que mes enfants, ils entendent, hein, c'est bientôt la fête des mères.
0: Ils comptent.
1: C'est dimanche, la fête des mères.
0: C'est dimanche, c'est dimanche d'après, ouais. C'est ça.
1: Alors,
4: d'après.
1: Oui. Le dernier dimanche du mois de mai, c'est la fête des mamans.
0: Exactement.
1: Pensez à vos mères qui ont souffert pour vous mettre au monde, bande
0: enfin,
1: de petits ingrats.
0: C'est l'occasion de rappeler que c'était la Saint-Éric hier. Bon, je dis ça. Voilà.
1: Est-ce que
4: oui,
1: tu vas
4: Éric.
1: Est-ce qu'il va me laisser en placer une ou pas? Je ne sais plus, là. Alors, écoute bien, là, t'as 3, il a 6, c'est la question à 5 points. Donc, il faut que tu la marques, il faut que tu l'emportes, tu vas l'emporter. Allez. Quel chanteur. Mais si t'es au taquet, vas-y, ma chérie. Écoute bien. Quel chanteur français était surnommé l'homme à tête de chou? Quel chanteur français était surnommé l'homme à la tête de chou? Top chrono, 10 secondes.
4: Peut-être Serge Gainsbourg, peut-être?
5: Dieu est un voilà. fumeur de
1: gitane. Eh oui, c'est Serge Gainsbourg. Bien sûr,
4: avec
1: parce que... en fait, il a sorti un album en 1976, inspiré d'une sculpture qui représente un homme à la tête de chou. J'ai ce vinyle à la maison, c'est très très beau. Et donc, c'est lui, l'homme à la tête de chou. Tu as 5 points de plus, tu passes à 8.
0: Benjamin, il y a un domaine dans lequel tu es nul. J'adore. C'est quoi?
6: Rappelle-le-moi parce que ça me parle pas. J'ai peut-être là-dedans dans la mémoire que je suis nul.
0: Eh bien, c'est l'orientation. Voilà, t'aurais pas
6: oh là
0: pu
6: là,
0: faire.
6: Oui, mon Dieu. Mon
0: voilà.
6: Dieu. Oui, je m'étais perdu dans mes réflexions.
0: Ah, mais non, oui, toi, l'épreuve de Koh-Lanta d'orientation, c'est pas possible.
6: Ah oui, ah non. Ah ben non, je trouverais même pas l'aéroport pour aller dans l'avion. Donc,
0: D'accord.
6: Non.
0: Te voilà parti en forêt, la cueillette, hein, bien sûr, des champignons.
6: Et là,
0: t'as tourné combien de temps dans cette forêt?
6: Les heures passent, le soleil se couche et mon pauvre Benjamin était perdu dans les bois comme un couillon.
0: Ah non, mais le soleil se couche, c'est-à-dire que tu as quand même tourné a priori 5 heures dans la forêt pour retrouver ta voiture.
1: Ah là là.
6: Oui, aisément, oui, tout à fait.
0: Et finalement, tu as trouvé une route?
6: Oui, voilà, j'ai trouvé une route, je suis remonté sur 1 ou 2 kilomètres, j'ai trouvé des maisons, et puis j'ai pu retrouver mon chemin après, grâce aux gens qui habitaient pas loin des bois.
0: Oui.
6: Ah ouais, non.
0: Bon.
6: Et puis la flippe, quoi, quand la nuit commence à tomber, là.
0: Et bien sûr,
6: on est
0: bien
6: loin
0: sûr.
6: De chez soi.
0: Et
6: puis
0: sais.
6: À l'époque, on n'avait pas de téléphone portable, alors.
0: Ouais,
6: les signaux de fumée, ça passe pas dans les forêts, enfin, faut éviter de faire du feu en forêt, mais. Non, c'était.
0: Bon, puis Benjamin.
6: J'ai eu la peur de ma vie.
0: Quand t'avais 18 ans, tes parents, ils t'ont dit de pas la prendre, cette deux chevaux. Ben oui.
6: Non, c'était la Mégane, la deux chevaux, c'était ma voiture à moi.
0: Ben oui, mais on t'avait dit de pas toucher la voiture. Qu'est-ce que t'as fait?
6: Ben oui, ben non. Ben je l'ai prise.
0: Ah oui, mais tu l'as prise, mais
6: et
0: tu l'as mis dans un mur surtout.
6: De chez planté. Ah oui, elle était explosée. Du pare-choc avant au pare-choc arrière, il n'y avait pas un centimètre carré de tôle qui était
0: pas. Une belle Mégane. En fait, ses parents étaient partis en vacances. Et lui, il s'est dit, je vais choper la belle Mégane et il voulait faire un petit tour, quoi. Mais ça
6: oui.
0: a été. Ouais, t'as dû drôlement te faire gronder, hein, Benjamin.
6: Quand les parents ont vu l'état de la voiture, ils étaient plus rassurés que quand j'allais bien, quoi.
0: T'as des parents qui sont.
6: Ouais, ouais.
0: Allez, voici ta question à 5 points. Question cage, pas de proposition de réponse. Un extrait pour t'aider. Himalaya.
3: Et c'est Johnny Hallyday.
0: Quel personnage folklorique vit, selon la légende, dans les montagnes de l'Himalaya? Top chrono, 10 secondes.
6: Serait-ce le Yeti?
0: Attends, c'est moi qui pose les questions, là. Tu me demandes si serait-ce le Yeti?
6: Oui, tout à fait.
0: Écoutez, je vais vous répondre, Benjamin. Oui, c'est le Yeti, l'abominable homme des neiges, qui est le poilu gigantesque, objet des récits dans Tintin, notamment, dans l'île Noire. Oui, c'est bien le Yeti. Bravo.
1: Alors, 11 pour Benjamin, 8 pour Maud. C'est le bingo qui vous départagera, mais tout de suite, tout s'en va. Gaëtan Roussel, vous écoutez ici, à tout de suite.
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0: s'en va.
1: Gaëtan Roussel.
2: Ici à midi, on est au taquet. Ah oui.
3: Alors, nous sommes au taquet avec Maude qui a 8
4: oui.
3: et Benjamin qui a 11. Alors, oui. Qu'est-ce que c'est que ce
1: rire ? C'est une réaction sur 11 points. Ouais.
3: Tu sais que si t'arrive quelque chose, Maude ne réagira pas.
1: Pourquoi ? Hein ?
3: Bon, parce que tu es odieux.
1: Je m'en fous, je vais kidnapper son doudou.
3: Alors, dis donc, il paraît qu'on a eu, des études d'infirmière un peu rigolotes. C'est-à-dire qu'un jour, oui. vous avez voulu bizuter un pauvre brancardier à l'hôpital et avec tes collègues. Et comment vous avez fait ? Qu'est-ce que vous avez fait ?
4: Bah, comment on a fait ? Et ben, en fait, j'étais de nuit avec des collègues. Alors, franchement, il n'y avait pas de patients. En fait, il n'y avait pas beaucoup de patients. On pouvait se le permettre. Et en fait, on a dit au brancardier qu'il fallait venir chercher. Il y avait un décès dans notre service. Et en fait, je m'étais habillée comme, avec la chemise, tout ça. Sauf que, j'ai eu tellement peur arriver devant l'ascenseur. Parce qu'il m'emmenait, en fait. Arrivé devant l'ascenseur, je me suis réveillée, quoi. Et là, il a eu peur, quoi. Il s'est dit, mais, vous me faites, quoi. Petite dédicace à Coco et Delphine, elles se reconnaîtront.
3: Ah, voilà, c'est vrai que oui, t'as fait la morte, mais heureusement qu'il n'a pas fait une crise cardiaque, le gars, hein, parce que sinon.
4: Oui, puis heureusement qu'il m'a pas emmenée jusqu'au frigo, parce que j'aurais pu un peu.
3: T'as eu un peu froid, mon chat. Alors, je vais t'encourager avec une chanson
4: oui.
3: qu'on adore. Je l'ai chantée, moi, avec Amel Bent.
1: Ah oui.
3: Mais oui.
1: Ah,
3: allez.

0: sur M6.
1: Chantons
0: tous contre le cancer. Alors, je l'embrasse d'ailleurs, je l'adore. Ma chérie, c'est simple, tu gagnes si tu gagnes. Voilà. Donc tu vas me.
1: Ta grande phrase chaque jour. Tu gagnes. Bah, si tu gagnes.
0: À mon top chrono, tu auras 10 secondes pour me donner un maximum de villes qui commencent par P. P comme pointure, P comme papa, P comme. Okay. Voilà, tu vois. Donc un max de villes qui commence par la lettre P comme papa. Attention, top chrono.
2: Alors, Paris, Poitiers, Pau, Perpignan, Pornic, Parthenay, à côté de chez nous, Péronne, Péronas, Pontoise.
0: Tu m'en as donné neuf, Il y avait Porcheville, plutôt Plaisir, Pontoise, Poissy, Périgueux, Provins, mais tu m'en as donné neuf, c'est magnifique, bravo.
1: Bon, Benjamin, t'as 11 points, t'es en tête, elle a 8 points, sauf qu'on a, là, on est à l'épreuve du bingo. Et pour gagner les 10 points que représente ce bingo, il faut marquer le plus de points. T'as compris qu'elle a fait 9, elle a été très très performante. Hein.
3: Elle a cartonné là.
1: Ah, elle a cartonné. Mais on a déjà vu des reversal situations, des retournements.
3: Des remontadas,
1: exactement. J'ai envie d'y croire. Alors avant de jouer, on va aller faire un petit tour sur la Croisette, voilà, puisqu'en ce moment nous sommes en plein festival de Cannes et parfois on y entend ceci. You.

0: moi.
1: Je crois que c'était hier à la télé, hier ou avant-hier. La Cité de la peur, c'est ton film préféré.
2: Ah oui, oh là là, de loin, oui, oui.
0: Ah ouais, prenez un chewing-gum, Émile.
1: On peut tromper mille fois, mille personnes, bien sûr. Madame, je vous pisse à l'arrêt. Non, de ré.
0: De ré.
1: Odile de ré. Et voilà.
2: Je suis trop content.
1: Ouais, je sais. Mais alors là, c'est Valérie qui va être trop contente. Car tu adores un chanteur que Valérie, mais kiffe à la folie.
3: Quand on fait la Java le samedi à
1: Ah oui. Bien sûr. L'excellent Michel Sardou.
2: L'unique, le grand.
1: L'unique.
0: Allez, c'est parti.
1: Voilà, vous verriez la tête de Valérie. Son malabar s'est effondré.
4: Mon malabar va très bien.
1: Nous allons donc jouer, je te rappelle qu'il y a 9 points. 9 points en jeu, il faut me faire 10 là. Bingo du jour, nous sommes dans les villes, partout en France. Et tu vas devoir citer un maximum de villes, commençant par la lettre T. T comme Tata, comme Thierry, comme Taisez-vous. Top chrono, 10 secondes.
2: Ah bah ça va aller vite, Tours et puis
1: allez
2: et Toulouse
1: Tarbes, Toulon, Touques, Tourcoing, Tournon, bah oui, Thoiry, Tignes, Torcy, enfin il y en avait plein, Théoul.
0: Bon, alors, Maud, tu l'as compris, c'est toi qui seras avec nous pour la finale, bravo. Oui. Donc tu tenteras de gagner le séjour pour 4 personnes au parc Astérix, tu feras la

0: descente du Nil. Tu prendras de la hauteur avec l'envol d'Ibis. Tu découvriras 7 automatiques. C'est un séjour de 2 jours pour 4 personnes. Une nuit à l'hôtel du parc, en chambre familiale. Les petits déjeuners, les dîners et aussi 100 euros de carte carburant. Donc c'est magnifique, ma chérie. Si tu ne gagnes pas ça, tu gagneras la machine à café Malongo, les 32 dosettes et les 6 verres.
1: Les 6 verres en verre, bien sûr.
0: Bravo Benjamin, t'as bien joué.
2: Est-ce que je peux passer un petit bonjour?
0: Évidemment.
2: Oui. Est-ce que je peux passer un petit bonjour à Joël et à Nadine, à Elodie, à Méline qui sont en train de m'écouter?
0: Eh ben, bonjour.
2: Elles se reconnaîtront.
0: Eh ben, bonjour. Coucou à tous. Voilà.
1: Bravo Benjamin. Astérix, c'est pas content quand même.
3: Bravo Benjamin. T'as dit, monsieur Astérix.
1: Bah oui, il est pas content, il est perdu.
0: Bon, bravo Benjamin, tu n'as pas démérité. Bravo à toi. Et puis surtout, bravo à Maude. Benjamin, c'est pas grave, tu sais, tu...
1: Bah si.
0: Bah si, mais non, mais qu'est-ce que tu veux que je lui dise?
1: Ça vous fait 2 candidats déjà depuis hier.
0: Ah oui, c'est vrai. Bah oui, qu'est-ce que vous voulez?
1: Voilà.
0: Bien, mes chéris, je vous remercie de nous avoir écoutés. Je vous dis que je vous aime. Je vous dis tous à demain. Je remercie Céline à la réalisation, Sarah à la technique, Marian au standard, le professeur Coupez au savoir et le Yeti à mes côtés, à la vanne.
1: Ouais. La grosse caisse. Merci de Malabar, la grosse caisse.
0: Dis donc, il n'est pas un peu l'heure d'aller se coucher?
1: Oui, parce que là, on vient de passer un bon moment avec le best-of d'Otake. Faut quand même qu'on récupère pour tout à l'heure, là.
0: Et puis surtout, c'est l'heure que Johan Guérin nous informe.
1: Il est là, Johan Guérin?
0: Mais oui!
1: Le grand Johan Guérin?
0: Bien sûr!
1: Il arrive tout de suite avec Ici, dès 5h.

0: Pierre Lastonieux pour vous souhaiter la bienvenue.
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0: Lost. Nous aussi, on s'y perd un petit peu en ce moment avec les températures caniculaires du moment. C'est vrai qu'il y a une semaine, on était encore avec les pulls. C'est à n'y rien comprendre. Bonjour, très heureux de démarrer la journée avec vous. On vous espère en forme. L'équipe des Leftos, rendez-vous. Emeline, Saveria, Mélodie, Antoine et Aude Razeau. Bonjour Aude.
3: Bonjour Yoann Guérin, bonjour à tous. Question ce matin, qu'est-ce que vous êtes prêt à faire pour soutenir nos agriculteurs et pour mieux manger? Enquête qu'on vous révèle en exclusivité ce matin pour 4 Français sur 10. Il faut privilégier les circuits courts.
0: Ce matin, tiens, on parle ici les économies, on parle aussi litige et surtout Valère Correa vous explique et vous présente un site internet qui vous aide en fait à gérer un conflit avec un commerçant. Explication dans 5 minutes, mais avant c'est le cadeau collector ici qu'on vous offre, la radio dernière génération 0810 055 056 pour tenter votre chance au tirage.
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0: Mardi 26 mai, bon réveil, merci de votre fidélité, 5h. L'info de la nuit est un peu triste. Ce sont les adieux de Gaël, mon fils, à Roland-Garros.
3: C'est fini et ça a été une belle bataille, comme Gaël, mon fils, en a le secret. Défaite en 5-7 face à l'autre Français, Hugo Gaston. Et donc, on ne reverra plus la Monf, comme on l'appelle, sur la terre battue parisienne. Et oui, c'est un peu triste. Et oui, ça fait un petit quelque chose, Jean-Pierre Blimeau.
4: Il est 23h55. Gaël Monfils perd le dernier point. Le public est debout et l'émotion est palpable lorsque le Français prend le micro.
5: À chaque fois, je dis ici, c'est magique, c'est quelque chose d'incroyable. J'ai créé quelque chose de fort, d'unique, d'exceptionnel. Je vous aime vraiment. Vous allez vraiment, vraiment manquer. Et je voudrais vous dire un grand merci de tout mon cœur parce que vous avez été extraordinaire pendant toute ma carrière.
4: Le Parisien n'oublie pas ses meilleurs copains, Richard Gasquet, Joe Wilfried Tsonga et Gilles Simon, déjà retraités, mais aussi sa femme, Elina Svitolina, en pleurs, ainsi que ses proches. Elodie, l'une de ses admiratrices, le regrettera.
6: Il va nous manquer, notre petit Gaël. On aime sa personnalité, il est attachant, Gaël.
4: Comme tant d'autres joueurs français depuis Yannick Noah en 1983, Gaël Monfils n'a jamais réussi à gagner Roland-Garros. Mais pour Francis, un habitué des gradins de la Porte d'Auteuil, son passage sur le circuit marquera l'histoire du tennis.
7: Malheureusement, il n'a jamais gagné de grand chelem, c'est ce que les Français attendaient. Mais bon, surtout, il faisait du spectacle, donc très agréable d'avoir joué.
4: La carrière du Parisien n'est pas terminée, elle devrait s'achever cet automne au Masters 1000 de Paris.
3: Et ça nous promet ça encore pas mal d'émotions. Allez, on se console, Johan, avec le programme du jour à Roland-Garros, vous le voulez.
0: Oui.
3: L'entrée en lice de Loïs Boisson, celle qui nous avait fait vibrer l'an dernier, souvenez-vous, elle était allée jusqu'en demi-finale. Entrée en lice aussi de la tenante du titre, l'américaine Coco Gauff, et chez les hommes, les débuts du numéro 1 mondial, Yannick Sinner.
0: Autre image à retenir, c'est deux TGV Paris-Nice bloqués des heures en pleine chaleur.
3: Et scène assez incroyable, ces centaines de passagers qui descendent du train en rascant campagne pour s'aérer, tout simplement. Il n'y avait plus de clim à bord, puisque les deux TGV n'étaient plus alimentés. Rupture de caténaire. Écoutez ce passager, Kevin. Nous avons pu le joindre vers 22h30. Son train s'est retrouvé bloqué vers 16h dans l'après-midi.
8: Au bout d'une heure, ils nous ont dit qu'ils allaient ouvrir les portes pour pouvoir respirer, puisque on n'avait plus de clim dans l'après-midi, et les wagons ils sont montés jusqu'à 60 degrés. Et là, au début, les gendarmes sont arrivés les premiers. Ils avaient un peu des packs d'eau dans leur voiture. Ils ont commencé à nous les faire passer par-dessus le grillage et le portail. C'est là que, avec des passagers, on est monté les escaliers, on a récupéré les packs d'eau pour commencer à les distribuer aux personnes qui étaient pas très bien, et surtout aux enfants en bas âge qui hurlaient, parce que on s'est retrouvé en gros coincé pendant une heure dans le train, sans avoir de clim, sans avoir d'eau et de réponse à tout ça. Personne de la SNCF passer un message comme ça, ou est venu dans les wagons voir si tout allait bien. Et il n'y avait personne, en fait.
3: Et vers 22h hier soir, un des deux TGV Paris-Nice bloqués était reparti. Le deuxième était sur le point de repartir. Beaucoup de retard hier sur la ligne Paris-Lyon-Marseille. La chaleur à la une encore ce matin, puisque c'est historique, c'est du jamais vu pour un mois de mai. 8 départements de l'Ouest ont basculé cette nuit en alerte orange canicule, de la Manche à la Vendée, en passant par le Finistère. Des records ont encore été battus. 35,9 à La Couronne, c'est en Charente près d'Angoulême. 35 degrés à Royan et à Niort. 33 villes en tout ont battu hier un record de température pardon, pour un mois de mai.
0: Plus d'un Français sur deux veut acheter plus souvent du local, du bio et des produits de saison.
3: Enquête qu'on vous révèle en exclusivité sur votre radio ici. Quel avenir dans nos assiettes ? C'est une étude OpinionWay pour la fondation Make.org, Paul Tillier. Elle permet de mieux comprendre ce que nous, les Français, nous sommes prêts à faire pour soutenir les agriculteurs et mieux manger.
9: L'assiette des Français se recompose. Près d'un Français sur quatre opte par exemple pour un régime plus végétal, avec peu, voire pas de viande. C'est vrai notamment chez les jeunes. Une majorité souhaite aussi privilégier le local, le bio et les produits de saison, tout en faisant attention au gaspillage alimentaire. Une étude qui souligne également la volonté de se tourner vers un autre modèle agricole. Moins de rendement, plus de qualité, quitte à payer un peu plus cher pour offrir aux agriculteurs un revenu plus juste. La rémunération, c'est d'ailleurs le principal défi des années à venir, selon 6 Français sur 10. Des Français qui affirment se sentir connectés au monde agricole via des proches ou en allant à la ferme ou au marché par exemple. À l'inverse, ils se méfient de la grande distribution et des industriels de l'agroalimentaire. Pour garantir une alimentation saine, c'est aux agriculteurs que font confiance 84% des Français.
3: Une enquête que vous retrouvez en détail sur ici.fr, notre site internet. Johan, la météo, que dire ? À part qu'on a très chaud.
0: Oui, c'est ça. Soleil omniprésent du matin au soir dans une atmosphère très chaude. Chaude pour cette époque de l'année. Comme ces derniers jours, quelques nuages bourgeonnent sur les reliefs du sud, occasionnant quelques averses localisées, voire un coup de tonnerre sur le massif alpin. On va rappeler ces 8 départements du nord-ouest qui sont en vigilance orange canicule. On vous a mis la carte sur ici.fr. Et côté mercure, justement, ce matin, on a relevé à Strasbourg 16 degrés, à Lille, Montpellier, Dijon 17, à Paris, Toulouse et Chambéry 18, 19 à Bordeaux et Tours, 21 à Cherbourg et à Brest, 22 degrés à Marseille, Nantes et Bastia. Pour les maximales, cet après-midi, elle reste le plus souvent comprise entre 30 et 35 degrés localement. On attend 36 degrés possible en Nouvelle-Aquitaine. Et sur l'ouest des Pays de la Loire, ça va grimper. Pensez aux gestes aussi, aux bons gestes à adopter pour vous et pour les personnes qui sont autour de vous. Notamment, pensez à vous hydrater.
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0: 5h06, bon réveil, on espère que la nuit a été bonne malgré la chaleur. Vous avez aéré, Aude, en
3: partant ? J'ai aéré en pleine nuit, en pleine nuit pour tout ouvrir et après je me suis recouchée.
0: C'est ce que j'ai fait la même chose. En tout cas, ravi de vous compter dans la grande famille ici des 5h qui vous tire du lit. Au son d'Étienne Dao, voici le grand sommeil.

0: s'est invité sur la scène du Zénith de Paris il y a quelques jours pour le grand retour de Vanessa Paradis et son ami. C'était Étienne Dao avec Le Grand Sommeil 5h10.
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0: Bon, ce matin, je vous raconte l'histoire d'un sang-froid qui laisse sans voix. Direction Bonnétable, c'est dans le département de la Sarthe, parce que vendredi dernier, dans une petite supérette, une fillette de 11 ans a remplacé quelques minutes son papa derrière la caisse. C'est à ce moment-là qu'un homme a surgi. Il était armé d'un fusil, le visage caché par un caleçon en guise de cagoule. Je pense que c'est une petite réminiscence de la période Covid quand on faisait des masques avec des slips.
3: Ça, oui.
0: Je pense. Il a braqué l'enfant, il a réclamé le butin. La petite s'est exécutée, mais dans le stress, le braqueur a lâché une promesse. « Je ne te tirerai pas dessus ». Et là, en fait, petit déclic, la fillette a reconnu cette voix sans trembler. Elle lui a lancé « Tu peux retirer ta cagoule, je sais qui tu es. »
3: Ah bah alors.
0: Démasqué donc par cet enfant, le braqueur de 26 ans a perdu tous ses moyens. Il a rendu son arme au papa qui a couru très rapidement. Il s'est effondré d'ailleurs, ce jeune de 26 ans. Il a dit « Bon, j'ai fait une énorme connerie ». Il a été jugé en comparution immédiate et ce voisin a été condamné donc à 2 ans de prison ferme. Comme quoi, on dit la vérité sort toujours de la bouche des enfants, visiblement. C'est vrai.
3: Mais en tout cas, braquer un enfant, pas grave.
0: C'est très moche en tout cas. Et braquer tout court d'ailleurs. 5h11 dans l'actualité ce mardi, Aude.
3: Est-ce qu'on ose le short au travail ?
0: Allons-y.
3: Ça passe pas trop, toujours très bien, même quand il fait très très chaud. Reportage dans quelques minutes.
0: Pour la musique du réveil, on vous réserve le meilleur. Desiree Life arrive dans 5 minutes, mais avant, par ici les économies.
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0: Bonjour Valère Coréard.
5: Bonjour Johan, bonjour Aude.
3: Bonjour.
0: À chaque jour avec vous, un bon plan pour notre pouvoir d'achat. Aujourd'hui, vous vouliez nous parler d'une solution gratuite pour nous aider en cas de litige avec un commerçant.
5: Une plateforme de vente en ligne, un artisan, un commerçant, un opérateur de téléphonie, il arrive que l'on ait un désaccord en tant que consommateur et dans ce cas, on se sent parfois un peu démuni. Voici une solution pour résoudre votre litige sans passer par la case judiciaire qui est vraiment contraignante. Que choisir ensemble, qui était avant l'UFC Que choisir, a mis en ligne un service gratuit de réclamation. Objectif, trouver une solution amiable avec le professionnel. Alors ça se passe sur quechoisirreclamation.org pour un souci donc avec un fleuriste, un plombier, un pressing, qu'importe le sujet, c'est totalement gratuit. Et l'idée, c'est que le fait de passer par une plateforme d'une association de consommateurs, de rendre l'affaire publique éventuellement, peut aider à faire avancer les choses plus rapidement.
3: Comment on fait donc Valère pour essayer de régler un litige en passant par cette plateforme ?
5: Vous allez sur quechoisirreclamation.org, vous saisissez le nom de la société concernée, vous vous inscrivez, puis vous devez ensuite décrire le problème rencontré sur cette étape. Je vous recommande vraiment d'être précis et factuel. On peut voir sur le site d'ailleurs qu'il y a des situations très différentes. Une consommatrice s'est vue prélever 2 fois ses frais de résiliation par son opérateur internet. Une autre personne se plaint d'avoir exercé son droit au retour d'une commande en ligne et du refus du vendeur. En fait, le but de cette plateforme, c'est de mettre un coup de pression aux professionnels, en rendant l'affaire publique, en passant par Que choisir ensemble, qui envoie le courriel aux professionnels à leur couleur. Et puis si ça suffit pas, eh bien il faut passer à la vitesse supérieure. Là, c'est une procédure donc plus formelle. Alors qu'est-ce que vous en pensez ? Est-ce que vous avez déjà eu un litige avec un commerçant ? Comment ça s'est fini ? Mon mail par ici leséconomies@radiofrance.com.
0: Merci Valère. Demain, vous nous direz comment passer le code de la route en dépensant le minimum. En attendant, les bons plans se retrouvent sur ici.fr, page par ici les économies.
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0: 5h14, question ce matin face au miroir. Vous vous habillez comment pour aller au boulot ?
3: Petite robe, bermuda, débardeur ou veste et costard cravate ? C'est le dilemme pour vous peut-être ce matin, à l'heure où pas mal d'entre vous reprennent le chemin du boulot après ce grand week-end de Pentecôte. Fabien Ledu, notre reporter ici, s'est rendu dans une entreprise d'Aix-les-Mines. C'est en Provence. Et Fabien, a priori, pas question là-bas de quitter le pantalon.
8: Surtout pas, et c'est ce que regrette un peu Eric.
9: Moi, je suis Normandie à la base, sinon je serai bermuda là, en tongue. Mais il veut pas le chef là.
8: Le manager, c'est Steve, et même par 40 degrés à l'ombre, pantalons et chaussures fermées obligatoires.
10: Si on voit des clients, il faut qu'il ait une tenue adaptée pour la clientèle. La première impression, elle est importante. On n'a qu'une seule chance de faire une bonne première impression, donc le bermuda, ça fait trop décontracté.
8: Et quand je lui fais remarquer que je suis moi-même en bermuda...
11: Si je vais en clientèle comme ça, vous...
10: Vous vendrez pas grand-chose. C'est du sens commercial, c'est du bon sens. Après, on travaille pas au mois d'août, là où il fait le plus chaud. Ils ont des voitures climatisées, les bureaux sont climatisés. Il n'y a pas de raison pour d'être mal habillé à cause de ça.
8: Un message qui passe très bien auprès de son équipe.
12: Le fait d'être bien habillé ou très bien habillé est pour moi très important. Donc le short, ça met un côté un peu détente. Ça me dérangerait dans le travail.
13: Personnellement, j'aime être classe, être bien habillé, ne pas être vulgaire aussi. On peut l'être rapidement en étant une femme. Donc en clientèle, en tout cas, je m'habille de manière convenable.
8: Reste pour ces 6 commerciaux à s'entendre au bureau sur la température de la clim.
14: Moi, je suis en dessous, donc c'est moi qui jauge.
8: Il est conseillé d'éviter les écarts de température de plus de 5 à 7 degrés par rapport à la température extérieure.
3: Bon, ça suscite pas mal de débats, ouais. Dites donc en studio ce matin. Comment s'habiller au travail par forte chaleur? Sachez qu'en théorie, Johan, tongs et bermuda ne sont pas interdits. Mm-hmm. Mais un arrêt de la Cour de cassation précise bien que la liberté de se vêtir à sa guise n'entre pas dans la catégorie des libertés fondamentales garanties par le Code du travail. En clair, bon, on ne fait pas ce qu'on veut.
0: Bon, alors, qu'est-ce qu'on peut faire ou pas?
3: Alors, déjà, il y a une question de sécurité. Ouais. Exemple, un pompier en claquette chaussette, c'est non, ça pose des problèmes, ouais, de sécurité. Il y a aussi une question de décence, donc le chemisier transparent, on peut aussi vous dire non. Et puis, on l'entendait dans le reportage, l'image de l'entreprise, oui, ça compte aussi, notamment quand le salarié est en contact avec la clientèle. Petite histoire, Johan, en 1977, une salariée avait été licenciée carrément pour avoir porté un bermuda au travail.
0: Waouh, c'est sévère.
3: Vous m'enlevez ce bermuda, là?
0: Oui, bah écoutez, bah non, je vais pas vous l'enlever tout de suite, parce que voilà, je ne veux pas vous mettre dans l'embarras. Mais bon, je changerai demain, promis, je mettrai un pantalon.
3: Mettez un pantalon, enfin.
0: 5h17. Allez, eux, je ne sais pas comment ils s'habillent. En Amazonie, en tout cas, c'est la destination du nouveau numéro de l'émission Rendez-vous en Terre Inconnue avec Stéphane De Groot, guidé par l'animatrice Laurie Tillman.
3: Il fait chaud là-bas.
0: Oh oui, il fait très très chaud. D'ailleurs, comment ce programme a-t-il impacté la vie de Laurie Tillman? Réponse dans les coulisses télé, mais avant live, voici Desiree. Bon réveil. Bon, je vais trouver un pantalon.

0: Il fait 5h20. Autant vous dire qu'on s'est posé une question existentielle avec Aude. Quelle différence y a-t-il entre un short et un bermuda ?
1: Est-ce que vous voulez la réponse ?
0: Ah bah oui.
1: Le bermuda, il descend jusqu'au genou, ouais, ou un petit peu au-dessus, et le short, en revanche, est un peu plus court. Voilà, on a regardé sur Google, tout simplement. Parce que oui, ça nous a posé question.
0: C'est vrai, c'est vrai. Bon, en tout cas, nous, ce matin, on s'intéresse à l'éphéméride de ce 26 mai. Bonne fête aux Bérangers et aux Bérangères. On souhaite aussi un bon anniversaire à Lenny Kravitz, 62 ans. Il est plutôt pantalon en cuir, Lenny Kravitz. Il sera d'ailleurs aux arènes de Nîmes le 24 juin prochain en concert. Et puis tiens, c'est un 26 mai en 1897 que le roman Dracula de Bram Stoker est publié pour la première fois à Londres. Initialement, le vampire ne devait pas s'appeler d'ailleurs Dracula, mais Comte Vampire. C'est en faisant des recherches dans une bibliothèque que Bram Stoker a découvert le nom de Dracula, signifiant fils du dragon ou diable en roumain, changeant donc à jamais l'histoire de la littérature fantastique.
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0: On retrouve Patrice Gascon avec ses coulisses télé. Aujourd'hui, Patrice, vous nous proposez de partir en voyage en regardant sur France 2 le nouveau numéro de l'émission Rendez-vous en Terre Inconnue.
3: Quand une émission réussit à nous mettre en tête sa signature musicale, son générique, c'est qu'elle a conquis le public. Cette musique, c'est celle de Rendez-vous en Terre Inconnue, numéro inédit, ce soir sur France 2. Laurie Tillman, nouvelle présentatrice du programme, prend par la main le comédien Stéphane De Groot. Écoutez leur première rencontre quand ils sont encore à Paris, à quelques heures du départ, pour un rendez-vous en Terre Inconnue.
4: Comment tu te sens ?
5: Écoute, je me sens gâté. Quand on m'a annoncé que je partais, j'ai fait « Non !» Voilà.
4: Les surprises ?
5: Je sais pas comment je suis avec les surprises. Je préfère donner un cadeau que de recevoir un cadeau.
4: Est-ce que tu te rends compte qu'il y a quelqu'un qui t'attend là-bas, quelque part ?
5: L'idée même que quelqu'un puisse m'attendre quelque part, déjà, je trouve que c'est une très belle promesse.
4: On y va ?
5: On y va.
3: Direction le sud de l'Amazonie, au cœur du Brésil. Ils partent tous les deux à la rencontre des Indiens Waoja, des agriculteurs-pêcheurs qui ont gardé une relation étroite avec leur environnement, tout en acceptant une part de modernité. Comme toujours, ce soir, vous allez voir de magnifiques paysages, de la savane, des forêts, des rivières et un peuple fort, bienveillant, qui ouvre ses bras à Laurie Tillman et Stéphane De Groot. Une Laurie Tillman formidable dans ce nouveau rôle de guide dans Rendez-vous en Terre Inconnue. Une nouveauté qui l'a marqué profondément, Laurie Tillman.
6: Ça a été un énorme bouleversement, c'est-à-dire que j'ai fait un tri pas possible dans ma petite vie. J'avais déjà une façon d'habiter ce monde un peu nomade et ça n'a fait que s'exacerber. Voilà, sans rentrer dans le détail, j'ai vraiment eu ce besoin de m'accorder davantage de temps et de mieux comprendre à quel point, pourquoi et pour quelles raisons parfois on voulait remplir sa vie et jusqu'à parfois exploser. Et donc ça a été une vraie prise de conscience, mais aussi parce que j'ai aussi la chance de repartir, et donc du coup pour ça il fallait que je refaçonne peut-être un peu ma petite vie, mon petit agenda. Donc non, ça m'a bouleversée dans le bon sens, mais ça a vraiment été une grosse remise en question, le fait de rencontrer ces gens qui avaient choisi de vivre isolés et de choisir cette liberté. Donc j'ai choisi la mienne maintenant.
3: La nouvelle Laurie Tillman emmène ce soir sur France 2, Stéphane De Groot en Rendez-vous en Terre Inconnue. À demain pour un rendez-vous bien connu de nouvelles coulisses télé.
0: Merci Patrice Gascoigne. 5h24, il est temps de mettre les points sur les i. Ben oui, on emprunte souvent cette expression pour mettre les choses au clair. Comment est-elle apparue, cette fameuse expression ? Est-ce que vous en avez une petite idée ?
1: Aucune idée.
0: Eh ben, réponse de Stéphane Bern. Mais avant, avec les chaleurs, il faudrait que pleuve l'amour. Ben, ça tombe bien, c'est ce qui arrive avec Pascal Obispo.
1: Ah.
0: Eh ben oui, il est en duo avec Francis Cabrel. Ah. Bon réveil.

0: duo Pascal Obispo et Francis Cabrel. Il faudrait que pleuve l'amour à 5h27. Un peu d'histoire avant l'actu. Stéphane Bern, ce matin, voyage au temps où un minuscule point d'encre commence à sauver des textes entiers. L'occasion de faire un petit point historique.
1: Au Moyen-Âge, une simple lettre pouvait semer la confusion. Et pas de correcteur automatique pour rattraper le coup. Abbaye de Cluny, fin du XIIe siècle. Dans le scriptorium, les moines copistes noircissent le parchemin. L'écriture gothique est serrée, verticale, option patte de mouche. On économise la place, car le parchemin coûte cher. Mais pour les yeux, un vrai supplice. Même avec la deuxième paire gratuite, ça reste sportif.
2: Il est fou, Afelou, il est fou.
1: Les lettres I, N, M, U s'alignent comme la palissade du voisin à côté. Trois bâtons. Est-ce un M ou trois I ? Des traits de plume et vous hésitez entre unum et vivum, unique ou vivant. La nuance compte quand on copie la Bible. Il vaut mieux éviter les approximations. Une faute dans un texto, ça passe. Dans les évangiles, beaucoup moins. Alors les copistes ajoutent au-dessus du i un petit trait, puis un point. Un geste discret qui apparaît au XIIIe siècle dans les manuscrits français et se répand peu à peu. La lecture respire, les lecteurs aussi. Mais le pli ne se prend pas si facilement. À la Renaissance, les humanistes introduisent le Y pour marquer l'étymologie et distinguer les formes à l'œil.
3: Y, Y, Y, c'est une lettre chouette.
1: Plus tard, l'imprimeur Firmin Didot parlera d'une pluie d'Y tombée sur le français. Même au XIXe siècle, ce minuscule signe que l'on a joliment appelé « atome d'encrier » n'est pas toujours respecté dans l'écriture courante. Il doit parfois taper du poing pour se faire respecter.
4: Le poing, ça ferait ?
1: L'expression « mettre les points sur les i » vient de là. Éviter les malentendus. On précise, on clarifie, on ajoute ce qu'il faut. Un point sur un i, point final. La prochaine fois, je vous parlerai des bars sur l'été.
0: Merci Stéphane Bern pour ce voyage dans le temps. À réécouter un podcast sur ici.fr. 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Nous sommes le mardi 26 mai, il est 5h30. Toute l'actualité en France et dans le monde, c'est le 90 secondes avec vous, Aude Razzo.
5: C'est du jamais vu pour un mois de mai. 8 départements de l'Ouest ont basculé cette nuit en alerte orange canicule, de la Manche à la Vendée, en passant par le Finistère. Historique aussi, il a fait 35 degrés hier à Niort et à Royan, presque 36 degrés à La Couronne près d'Angoulême. Brest et Dinard ont connu hier les 30 degrés les plus précoces de leur histoire. La chaleur est de nouvelles noyades. Un homme de 24 ans est mort après s'être baigné dans la Loire à Tours. Un homme de 17 ans a perdu la vie dans la Marne. Un homme de 67 ans est mort sur la presqu'île de Crozon, dans le Finistère. Nouveau procès dans le scandale du périscolaire à Paris. Un homme de 36 ans est jugé cet après-midi. 9 enfants l'accusent de l'avoir agressé, de les avoir agressés sexuellement. Et c'est inédit, les 9 familles demandent à ce que le procès ne se tienne pas à huis clos. Plus d'un Français sur deux veut acheter plus souvent du local, du bio et des produits de saison. Enquête qu'on vous révèle sur votre radio ici, réalisée par OpinionWay pour make.org. Étude sur ce que nous sommes prêts à faire pour soutenir les agriculteurs et mieux manger. Pour 4 Français sur 10, il faut privilégier les circuits courts. C'est fini, clap de fin pour Gaël Monfils. Il ne jouera plus à Roland-Garros, éliminé en 5-7 hier soir par Hugo Gaston. Vous allez me manquer, dit-il au public. Vous avez été extraordinaire pendant toute ma carrière. OGC Nice ou AS Saint-Etienne, qui jouera en Ligue 1 la saison prochaine? Premier match ce soir, barrage aller entre les deux équipes au stade Geoffroy Guichard, dans un chaudron qui s'annonce incandescent.
0: L'info du jour, ce sont les pompiers sur le pied de guerre en ces temps de grosse chaleur.
5: Direction la Charente-Maritime, on vous emmène au cœur du centre d'appel des pompiers. Ce sont eux qui répondent au bout du fil quand on fait le 18 ou le 112. Là, on est sur le centre situé tout près de La Rochelle. Gérald Paris y était hier avec le micro ici.
6: 18, les pompiers, j'écoute. Bonjour madame.
7: Pour mon mari, là, monsieur Lambert
6: Michel,
7: il est tombé, il est dans une
6: position. Il a quel âge, votre mari? D'accord. Et vous le sentez plus fatigué que les autres jours, là, votre mari? Ça doit y jouer, la chaleur. Bon, ben, madame, vous ne raccrochez pas, on voit rapidement avec la régulation médicale, d'accord, pour la prise en charge de votre mari.
7: Oui, oui, oui.
2: Activité soutenue en ce long week-end de la Pentecôte. Habituellement, les pompiers reçoivent en moyenne 300 appels par jour pour le département. Avec cette vague de chaleur, il y en a beaucoup plus. Lieutenant Xavier.
4: Sur le samedi dimanche, on a reçu entre 700 et 800 appels jour.
8: Il y a un pourcentage de gens qui étaient dans des malaises liés à la chaleur, ou ça représentait combien tout ça?
4: 240 interventions générées suite à ça.
2: Adèle, pompier volontaire au centre d'appel.
9: Les gens nous appellent, ils sont en terrasse de restaurant, ils font des malaises, ils peuvent tomber dans les pommes, vomissements. Ça peut être une déshydratation, ça peut être surtout la chaleur en fait qui fait ça. Les personnes âgées sentent moins la soif comme les enfants.
2: À l'autre bout du fil, des personnes téléphonent parfois stressées, mais l'opérateur doit prendre vite une décision.
9: On a à peu près 2 minutes pour savoir si on engage nos collègues sur place ou si on fait une régulation, ce qu'on appelle au SAMU, qui eux prennent la décision d'engager ou pas une ambulance privée ou d'engager les pompiers.
2: Des opérateurs qui se doivent d'être réactifs et concentrés sur la durée. En salle d'appel, il faut savoir qu'ils travaillent sur des vacations de 12 heures, de 7h le matin à 19h.
0: Et bon courage aux pompiers. On le rappelle, avec cette chaleur, pensez à prendre des nouvelles des personnes âgées et isolées. Et puis tous les gestes d'ailleurs à adopter avec ces fortes chaleurs sont à retrouver sur ici.fr. On vous a fait un petit article. Justement, la météo, on va le rappeler, 8 départements du Nord-Ouest en vigilance orange canicule. Le soleil est omniprésent ce matin jusqu'au soir dans une atmosphère très chaude pour cette époque. Comme ces derniers jours, quelques nuages qui continuent de bourgeonner sur les reliefs du sud, occasionnant quelques averses localisées, voire un coup de tonnerre sur le massif alpin. Côté Mercure, nous avons à Lille, Montpellier, Dijon 17 en ce moment, à Paris, Toulouse et Chambéry 18, à Bordeaux et à Tours 19, à Cherbourg et Brest 21, 22 à Marseille, Nantes et Bastia. Il y a aussi vos messages sur la page Facebook ici. 15 degrés relevés par Annick à Montluçon, 17 degrés 5 à Mulhouse, on salue Kevin, 17 à Madrange, c'est en Corrèze, merci Marie-Jeanne, 18 dans le département de l'Eure avec cette info de Gilbert. On a 20 degrés en Haute-Vienne, à Maisonnet-sur-Tardoire, c'est Peggy qui nous donne cette info. Et puis 20 degrés 6 au Lavandou, merci Eddy. Pour les températures maximales, elles vont rester très élevées cet après-midi, comprises entre 30 et 35 degrés localement, 36 possible en Nouvelle-Aquitaine et sur l'ouest des Pays de la Loire.
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0: 5h34, bon réveil, un plaisir de vous accompagner au saut du lit. Peut-être la reprise après le pont de la Pentecôte. On espère que vous êtes en forme ce matin. Et on va donner de la voix avec le taulier Johnny Hallyday. La musique que j'aime, ça c'est cadeau, ça rien que pour vous. Merci de votre fidélité.
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0: musique que j'aime, Johnny Hallyday. Le tournage du biopic d'ailleurs sur Johnny Hallyday avec Benjamin Voisin dans le rôle de la rockstar débutera dans quelques jours, le 1er juin. Mais oui, ça arrive. Et à noter que le film couvrira la vie de Jean-Philippe Smet de ses débuts jusqu'au concert des 50 ans au Parc des Princes.
1: En tout cas, ça réveille. Hein. Pour ceux qui dormaient encore, un petit Johnny, allez hop.
0: Ah, ça, franchement, on dit pas non. C'est toujours un plaisir.
1: On sort du lit.
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0: Il vous est certainement déjà arrivé d'être confronté à une arnaque ou une fake news, ça nous arrive à tous. Dans votre rendez-vous, c'est pas vrai, on est là pour vous aider à y voir plus clair.
1: Et parlons ce matin de nos cagnottes fidélité en magasin et en supermarché, parce que oui, les voleurs adorent piller nos points fidélité. On va voir ça ensemble.
0: Pour la musique du réveil. Summer, Damien O'David. Bon, je crois que le prochain étour, on y est déjà. Damien O'David, on l'écoute dans 5 minutes. Mais avant, on accueille Christine, qui est avec nous depuis la Haute-Savoie. Bonjour Christine.
3: Bonjour Johan et bonjour Aude.
1: Bonjour.
0: Ravi de vous accueillir de bon matin. Vous êtes vétérinaire.
3: Eh ben, moi aussi.
0: C'est ça? Vétérinaire.
3: Oui, là je traverse, là je vais passer en Savoie. J'étais en Isère, je passe en Savoie.
0: Ah oui, pardon, vous habitez en Isère et vous partez donc direction la Savoie. Qu'est-ce que vous allez faire en Savoie aujourd'hui?
3: Eh ben, je vais faire une mission, je suis vétérinaire, je vais faire une mission en montagne qui consiste à faire des prélèvements sur des bouquetins qu'on me capture, évidemment.
0: Ouais.
3: Et puis, donc je fais des prises de sang, des prélèvements divers et variés. Et tout ça pour dépister une maladie qui s'appelle la brucellose, qui peut être transmise aux bovins qui pâturent là-bas. Et les bouquetins descendent dans les pâturages et peuvent transmettre cette maladie. Cette maladie, c'est une zoonose, c'est-à-dire qu'on peut l'attraper. Et donc on surveille les troupeaux de bouquetins qui transmettent la maladie.
0: D'accord.
3: Voilà,
0: pour protéger. Et ça tombe bien, puisque Christine, vous êtes vétérinaire, ça tombe très bien, parce qu'on parle aussi des fortes chaleurs. C'est vrai qu'on s'intéresse beaucoup à nous, humains, mais quand on a des animaux de compagnie, un chien, un chat, eux aussi, ils souffrent de la chaleur. Qu'est-ce qu'il faut faire ?
3: Eh ben, faut pas les sortir en période de chaleur. Il faut pas oublier que les animaux, en fait, ils sont très près d'une route, par exemple. Et la chaleur que nous, on perçoit plus haut, elle est bien, bien plus élevée sur une route, sur du goudron ou en ville. Donc, il faut les sortir le matin. Et après, ben, faut pas les sortir, en fait. Il faut qu'ils restent sur du carrelage frais. Alors, les animaux qui sont vieux, les animaux qui sont malades, comme les chiens cardiaques, ben, c'est comme les humains. Il faut prendre soin d'eux et il faut pas du tout les sortir en période de grosse chaleur. Il faut les humidifier aussi et puis bien les hydrater. C'est pas très différent de nous finalement. Et
0: ben voilà, les bons gestes aussi à adopter pour nos animaux de compagnie. Christine, on vous offre nous ce matin l'objet collector ici, la radio dernière génération, et on vous souhaite une bonne journée de prélèvement donc auprès des bouquetins. Franchement, ça donne envie de vous accompagner, de vivre cette aventure avec vous, Christine.
3: Ben, si vous saviez, j'ai le plus beau bureau du monde, j'ai le nez sur Mont Blanc, c'est juste magnifique.
0: Oh, ça fait rêver de bon matin. Christine, oui. On vous embrasse bien fort. Merci de votre fidélité.
3: Merci.
0: À très bientôt.
3: Au revoir.
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0: C'est pas vrai, le rendez-vous anti-arnaque. Aude, vous nous dites souvent de surveiller nos comptes en banque, mais on devrait aussi penser à nos cagnottes fidélité.
1: Oui, question Johan, est-ce que vous savez combien de points ou quelle somme vous avez cumulé là, à l'heure où on se parle, sur vos cartes de fidélité en supermarché?
0: Oui, parce que hier j'ai fait des courses, je suis à 43 euros je crois.
1: Et moi j'en sais strictement rien. Voilà, je vous le dis, je suis honnête. Je me suis dit quand même que j'allais jeter un petit coup d'œil comme vous. Pourquoi? parce que des clients de McDonald's, figurez-vous, ont eu la désagréable surprise de découvrir que leur point fidélité s'était pouf envolé. Ah. Des petits malins s'en sont servis pour s'offrir des Big Mac, frites et milkshakes avec de sacrées ristournes.
0: Mais comment c'est possible? Qu'est-ce qui s'est passé?
1: McDo, en fait, a été victime d'une fuite de données. Les escrocs ont récupéré tout un tas d'identifiants clients. Résultat, un internaute raconte qu'un inconnu a dilapidé ses 300 points dans un McDo à l'autre bout de la France. Ce genre de mésaventure, attention, ça peut aussi, oui, vous arriver en supermarché. Irène, une auditrice, me dit qu'elle a perdu 92 euros qu'elle avait sagement accumulé comme nous là sur sa carte Carrefour. Philippe, lui, c'est chez Intermarché, 80 euros que le voleur a utilisé tranquillement pour faire ses courses à lui. Surveillez vos cagnottes, pas une fois de temps en temps, hein, mais souvent. Comme ça, si vous voyez qu'elle a fondu de manière suspecte, vous pouvez réagir plus vite, contacter l'enseigne, changer votre mot de passe si vous avez encore le contrôle de votre compte. Parfois, attention, le voleur réussit à piquer vos identifiants en vous envoyant des faux mails. Il se fait passer pour le supermarché et il vous pousse à rentrer vos codes. Votre compte fidélité, attention, finalement, c'est comme un petit compte en banque. On ne donne pas ses codes à la légère sans se méfier. Vous voulez savoir combien j'ai sur mon compte Intermarché? 1,57€.
0: Ah, là.
1: Je le donne au voleur, pas de problème.
0: Bah alors, moi, je vais rectifier. Je n'ai pas du tout 43 euros sur ma cagnotte. J'ai moins 43, voilà, comme ça.
1: Non.
0: Chronique, en tout cas. Vous la retrouvez sur ici.fr, page, c'est pas vrai. Pour nous alerter aussi, il y a une adresse, hein, une adresse email ici pour arnaque avec un s@radiofrance.com. 5h45, voici Damiano David et Next Summer.

0: Damien ou David, Next Summer sur votre radio ici. Tiens, ce 26 mai, s'il avait été encore vivant, Miles Davis aurait célébré son 100e anniversaire, monument du jazz moderne. On revient sur son parcours et son héritage dans moins de 2 minutes avec le magazine La Fringale Culturelle. 5h48, retrouvons l'équipe d'ici matin pour un point sur l'actualité qui va marquer votre journée. L'info près de chez vous, c'est ici. Bonjour.
1: Et bonjour la Loire, bonjour la Haute-Loire, bonjour Louis Stoven.
2: Bonjour Pauline, bonjour tout le monde.
1: Et puis ça y est, c'est le début des barrages pour l'AS Saint-Etienne.
2: Ben voilà 10 jours qu'on attend de voir les footballeurs stéphanois affronter l'OGC Nice pour une place en Ligue 1. Ça y est, match aller ce soir dans un Geoffroy Guichard complet de chez complet, ce qui met les supporters en confiance.
3: Je pense qu'on a une bonne chance de passer, de par ses supporters, de par cette ambiance, de par le chaudron. Donc je vois un beau truc, je vois un beau score. Celui qui manque de Ligue 2 est toujours un peu plus avantagé que celui qui descend de Ligue 1. Les joueurs sont plus motivés, je pense.
2: Et on verra si la motivation est au rendez-vous sur le terrain. Nous, en tout cas, on est dans les starting blocks pour vous faire vivre ce barrage. Allez, grande soirée football sur ici Saint-Etienne-Loire. Rendez-vous à 20h pour l'avant-match, avant le coup d'envoi à 20h45. Et on garde l'antenne jusqu'au bout de la nuit. Dans le reste de l'actualité aujourd'hui, c'est cette chaleur qui persiste sur la Loire et la Haute-Loire. On fait le point météo dans un instant, même s'il n'y a plus de vigilance dans nos deux départements. Attention, en revanche, je vous parlais de plus de vigilance météo, mais la Loire est en revanche en vigilance orange pour la pollution à l'ozone. C'est une pollution irritante pour les poumons, notamment. Alors évitez d'aller faire un footing ou une virée à vélo aujourd'hui, sont les recommandations de la préfecture qui

0: l'occasion de parler aussi d'une figure de jazz. Ce matin, les plus amoureux de la musique, en tout cas, reconnaîtront le trompettiste Miles Davis, qui aurait eu donc 100 ans aujourd'hui. On est avec le rédacteur en chef de la Fringale culturelle. Bonjour Alexandre Latreuil.
1: Bonjour Johan et bonjour à tous vos auditeurs.
0: Un plaisir de vous retrouver ce matin, c'est vrai, avec cet anniversaire et ce grand nom de la musique jazz, Miles Davis. Pour ceux qui ne connaîtraient pas vraiment cet artiste, qui est Miles Davis ?
1: En fait, c'est une figure, je crois, une des plus importantes de l'histoire du jazz et même de la musique du XXe siècle. Il était trompettiste, compositeur, chef d'orchestre, mais surtout un immense innovateur. Ce qui est fascinant chez lui, c'est qu'il n'a jamais refait deux fois la même musique. Dans les années 40, par exemple, il joue déjà avec le grand Charlie Parker dans le bebop. Ensuite, il invente quasiment le cool jazz, puis il révolutionne même le jazz modal avec l'album mythique Kind of Blue, qui reste encore aujourd'hui l'un des albums de jazz les plus vendus au monde. Dans les années 70, il mélange jazz, rock, funk, parfois au grand scandale par ailleurs des puristes. Miles Davis adorait surprendre et il disait d'ailleurs « Si tu comprends tout ce que je fais, c'est que je n'ai pas été assez loin ». Donc c'est vraiment un artiste exigeant, parfois mystérieux, mais toujours finalement en avance sur son temps.
0: Ça c'est clair. Mystérieux d'ailleurs, c'est marrant parce que sur scène on a l'habitude aussi de le voir tourner le dos au public. Il y a une raison à ça en plus derrière.
1: Il y a une vraie raison. Alors, il faut savoir que ça a pendant longtemps intrigué les spectateurs. Certains pensaient qu'il était froid, même distant. En réalité, c'était tout l'inverse. Il pouvait observer ses musiciens, leur donner des indications discrètes, contrôler l'énergie du groupe sans casser le moment. C'était vraiment quelqu'un pourtant de pudique aussi. Donc, ça peut aussi expliquer cette envie de tourner le dos au public pour vraiment contrôler l'instant musical, le moment précis.
0: Miles Davis qui avait un vrai lien aussi avec le public français, mais plus largement avec la France, ça s'exprime aussi côté cœur, parce qu'il a été avec une actrice et chanteuse française.
1: Et oui, avec une fameuse Juliette Gréco qu'on ne présente plus, l'icône du Saint-Germain-des-Prés de l'après-guerre. Alors, ils se sont rencontrés à Paris à la fin des années 40. Miles Davis, faut savoir, est tombé littéralement amoureux de Paris, parce que pour la première fois, et c'est lui qui le dit, il dit se sentir regardé comme un artiste avant d'être regardé comme un homme noir. La romance entre Juliette Gréco et lui est très forte, elle est très passionnée, mais elle est aussi très compliquée, parce que, encore une fois, nous sommes dans les années 50, et dans l'Amérique des années 50, les couples mixtes étaient extrêmement mal vus. Miles Davis savait qu'une relation officielle avec une femme blanche et française, ça aurait été très difficile à vivre aux États-Unis. Et c'est Juliette Gréco elle-même qui racontera plus tard qu'ils se sont profondément aimés toute leur vie, même après leur séparation. Je crois même qu'elle a précisé que lorsqu'ils se sont séparés, elle était amoureuse et que c'est pour ça qu'ils se sont séparés. Donc, on est là dans une histoire presque romanesque, cinématographique, entre le Paris existentialiste et le jazz américain.
0: C'est vrai qu'elle est belle cette histoire, Alexandre Latreuil. Merci de votre présence. La Fringale culturelle numéro qui est à la une des kiosques. Merci et à très bientôt, Alexandre. 5h53. Tiens, ce matin, je vous propose d'accélérer le temps. Ouais, vidéo, podcast, la mode du tout écouter en accéléré s'impose.
2: Ah, ouais, oui, les jeunes font ça.
0: Exactement.
2: Et c'est vrai qu'on voit qu'on est plus jeune du
0: tout. Oui, non, mais j'ai même vu un festival de cinéma au Canada qui propose des séances en accéléré. Oh, c'est assez fou. On va tenter l'expérience avec Muriel Jordan, mais avant, ainsi soit-il, en version non accélérée, c'est Louis Chédid.

0: Ainsi soit-il, la petite douceur signée Louis Chédid, 5h56. À chaque jour, l'œil curieux de Muriel Jordan s'arrête sur une tendance, un phénomène de société. Ce matin, on s'intéresse à l'écoute en accéléré.
1: Oui, alors on va faire un test. Écoutez, ça c'est un message vocal normal que je laisse à ma fille ado.
2: Hello, j'ai ramassé toutes les fringues qu'il y avait par terre. Je les ai nettoyées, donc t'as tout dans ton placard. Et le déjeuner est prêt dans le frigo. Allez, bisous et à ce soir ma chérie.
1: Et ça c'est le même message mais écouté par ma fille ado.
2: Hello, j'ai ramassé toutes les fringues qu'il y avait par terre. Je les ai nettoyées, donc t'as tout dans ton placard. Et le déjeuner est prêt dans le frigo. Allez, bisous et à ce soir ma chérie.
1: La tendance très populaire chez les jeunes, tout écouté en accéléré. Podcast, messages et même vidéos. Apparemment, les maniaques du bouton x2 ou x1,5 sont surtout des moins de 30 ans. Dites, c'est vrai que vous écoutez tout en accéléré ?
3: Pas tout.
4: Moi j'écoute tout en accéléré.
1: Toi t'écoutes tout en accéléré ?
4: Ah oui, ça va plus vite.
1: Mais genre en combien, fois combien ?
4: x2.
1: Moi j'adore.
4: Il y a trop de blanc, trop de blabla, ça me saoule, donc je veux que ça aille plus vite.
1: Même les messages qu'on te laisse, les vocaux sur WhatsApp, tout ça, tu les écoutes en accéléré ?
4: Oui, si quelqu'un met du temps à réfléchir quand il parle, je veux que directement avoir les informations qu'il veut me dire.
5: Moi je trouve que le truc qu'on accélère le plus, c'est les messages. Le fait qu'on puisse écouter des messages vocaux et qu'on les accélère quand parce qu'on a surtout tendance à pas être très précis dans ce qu'on raconte et donc ça permet de zapper un peu les conneries qui sont dites.
1: Il y a eu une étude là-dessus de l'université de Haïfa publiée il y a 14 ans. Elle expliquait déjà que le cerveau humain pouvait s'habituer à ces lectures accélérées sur le long terme. Tout ça ne serait donc qu'une question d'habitude.
6: Alors c'est assez fou, Muriel, il est même demandé à certaines chaînes et à des scénaristes de simplifier les dialogues de séries et de films pour que justement ils puissent être lus en accéléré.
1: Eh oui, pour cette faire un public d'impatients. Moins de suspense, moins de romantisme, plus le temps pour les petits détails donc, plus le temps pour le charme, le regard, le silence qui façonne le récit. Faut que ça aille vite, quitte à ce qu'on ne retienne rien. Mais quand on écoute en x2, on fait quoi du temps gagné ? Eh ben on regarde deux fois plus de contenu. Bah oui, et ça c'est tout bénef pour les plateformes. Allez, faisons un test. Alors si je vous fais écouter ça, ce débit-là, c'est un podcast qu'il y a sur notre radio, donc sur ICI. Est-ce que vous trouvez ça lent ?
7: Et qu'on va du coup pouvoir mettre en place un...
1: Tu l'écouterais en accéléré ?
5: Je pourrais l'écouter comme ça, je pense que ça ce serait pas gênant, mais c'est vrai que...
1: Je te le mets en x2, tu me dis si tu comprends.
7: J'ai vraiment l'impression d'avoir vieilli de 10 ans en quelques jours. J'ai des douleurs articulaires il y a un moment où j'arrivais pas à...
1: Oui, là, tu piges.
5: Oui, c'est facile à comprendre.
8: Je pense que le x1,5, il est pas mal. Là, dans ce cas-là, le x1 marche bien aussi. Moi, pour les podcasts ou les vidéos, souvent, je l'accélère pas. Pour les vocaux, c'est utile. Juste, le problème du x2, c'est que ça modifie la voix. Donc souvent, c'est moins agréable à écouter, c'est plus robotique. Mais en termes de compréhension, c'est pas un problème.
1: Bref, l'écoute en accéléré, c'est tendance. Mais à force d'écouter en x2, le risque est de diviser par deux notre capacité à retenir les infos. Il y a une phrase de Woody Allen qui semble bien résumer tout ça. J'ai pris un cours de lecture rapide et j'ai pu lire Guerre et Paix en 20 minutes. De ce que j'ai compris, ça parle de la Russie.
0: Merci, Boréal. Moi, chaque matin, j'ai l'impression que le 5-6, en fait, est en version accélérée.
1: Ça passe vite.
0: C'est juste qu'on passe un bon moment avec vous. En tout cas, ce sera le même plaisir avec l'équipe d'ici matin qui arrive. Très bon mardi.
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11: Vous essayez de gratter des vacances dans la Loire et la Haute-Loire. Ouais. Et bonjour tout le monde, bonjour les Ligériens, les Alti-Ligériens, bonjour Louise Thomann.
12: Bonjour Pauline, bonjour tout le monde.
11: Vous avez vu cette chaleur ?
12: On m'en parlait pas, ça empêche de dormir, on n'a plus l'habitude, surtout en fin du mois de mai comme ça. Jamais vu aussitôt, et c'est Météo France qui le dit.
11: Au-delà des températures, je vois qu'il y a également la pollution à l'ozone, on va en parler dans la météo juste après les infos.
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11: Il est 6h du matin, je vous souhaite un agréable réveil en ce mardi 26 mai. Sur l'actualité avec vous, Louis Thomann. Tout le chaudron poussera les Verts vers la Ligue 1 de football ce soir.
12: Les 2000 dernières places de Geoffroy Guichard sont parties dans la nuit. C'était celle du corner visiteur, ouverte exceptionnellement aux supporters des Verts avec l'interdiction de déplacement des Niçois. Un stade donc à guichet fermé, plein à ras-bord. Et il faut bien ça pour pousser les footballeurs stéphanois dans ces barrages. Et ça pousse Alain à l'optimisme.
13: Je pense qu'on a une bonne chance de passer. De par ses supporters, de par cette ambiance, de par le chaudron. Donc, je vois un beau truc. Je vois un beau score. 2-0 ou 3-1, vraiment. Celui qui manque de Ligue 2 est toujours un peu plus avantagé que celui qui descend de Ligue 1. Les joueurs sont plus motivés, je pense. Et puis le fait aujourd'hui qu'on a une équipe quand même qui est en progression, malgré ce qu'on a pu voir. Et Nice, au contraire, je pense que le fait d'avoir perdu la finale de la Coupe de France va faire que ils en ont pris un petit coup. Puis dernièrement, vu les prestations de Nice, les supporters n'étaient pas trop top avec leurs joueurs. Donc ça va le faire, vraiment on y croit.
12: Et même si la fougue des supporters de l'AS Saint-Etienne est incomparable, il faudra que les joueurs stéphanois sur le terrain soient aussi indomptables que leur animal totem, la panthère noire, parce que les footballeurs niçois sont plus redoutables que les aiglons. Leur emblème, Jérémy Marillé, pour espérer remonter en Ligue 1.
3: Grand amoureux de philosophie, l'entraîneur Philippe Montagnier nous a répété à longueur de semaine l'un de ses préceptes favoris, l'obstacle, c'est le chemin. Alors pour terminer, un chemin qui aurait pu être bien plus simple, l'ASS 2025-2026 s'offre un dernier gros obstacle, un barrage face à l'OGC Nice. Et pour le franchir, cet obstacle, il faudra être bien meilleur que ces dernières semaines, c'est une certitude, le défenseur Julien Le Cardinal.
14: Il va falloir montrer beaucoup de détermination, beaucoup d'énergie, parce que contre ces équipes-là, si on n'en met pas, ça va être très très compliqué. À partir du moment où on met beaucoup de détermination et beaucoup d'énergie, le reste, normalement... ça devrait bien se passer. Si on se donne pas à 1000% dans des matchs comme ça, je sais pas quand on le fera, quoi.
3: Tout donner et pourquoi pas faire la différence dès le match aller. Voilà la recette parfaite selon un autre défenseur, Michael Nadé, ses troisième barrage en l'espace de 4 ans.
15: Une Ligue 1, c'est très dur à jouer et c'est à nous de le montrer sur les deux matchs si on veut monter. Et c'est très important de faire le match retour avec un voire deux buts d'avance. C'est eux, la Ligue 1, donc ils ont automatiquement la plus de pression que nous et nous on a rien à perdre.
3: Michael Nadé essaie de renvoyer toute la pression sur les Niçois, mais lui et les Verts en auront également énormément dans une nouvelle fin de saison acquis tout double pour l'AS Saint-Etienne.
12: La Ligue 1 au bout des crampons, la Ligue 2 sinon, le match aller de ces barrages ce soir est à vivre en intégralité avec nous sur ICI Saint-Etienne-Loire. Nous crions à chaque but comme vous, rendez-vous à 20h45 pour le coup d'envoi. On ne sait cependant toujours pas si les mondialistes, les joueurs susceptibles de jouer la Coupe du Monde de football seront alignés ce soir sur le terrain ou si la règle de la FIFA s'appliquera à Augustine Boakier et Ebenezer Annan. On fait le point sur l'effectif des Verts sur ici.fr et sur cette incertitude notamment concernant Bénold touché aux ischios lors du match contre Rodez.
11: Avant de passer la soirée en vert pour soutenir l'AS Saint-Etienne, une brume blanchâtre plane sur la Loire.
12: Et ce ne sont pas les vapeurs du chaudron mais bien la pollution à l'ozone qui s'intensifie notamment sur le bassin stéphanois. C'est la faute aux fortes chaleurs qui font stagner l'air et donc les particules polluantes produites par l'activité humaine. Notre département passe en vigilance orange avec un lot d'intérêts interdiction passée par la préfecture, dont celle de faire un barbecue, Pauline Berger.
16: Au fond du parc Joseph Sanguedol, sous les arbres qui donnent un peu d'ombre, la famille Ivanov a investi une table de pique-nique.
17: Today we are making barbecue.
16: Mais aujourd'hui, c'est barbecue au programme, m'explique Latko, 12 ans, un des 4 enfants de cette famille d'origine bulgare, arrivé il y a 2 ans à Saint-Etienne.
17: And tomorrow I have school, so today this is gonna be our barbecue today.
16: Il me dit que mardi, c'est retour à l'école, alors en ce lundi de Pentecôte, il profite d'un repas à l'extérieur en famille et au menu...
17: Meat. Pork, chicken and Coca-Cola.
16: Viande de porc, poulet et soda, c'est son père qui s'occupe des grillades. Faire un barbecue au charbon de bois, eh bien c'est exactement ce que la préfecture de la Loire vient d'interdire pour ne pas aggraver la pollution de l'air. Les Ivanov n'étaient pas du tout au courant.
17: No.
18: Okay. On ne savait pas, nous on veut juste manger un barbecue, c'est tout.
16: Face à la concentration d'ozone dans l'air, les autorités recommandent aussi de reporter les activités physiques intenses.
12: Et pour celles et ceux qui vont travailler ce matin, la vitesse est abaissée de 20 km/h sur les départementales, sur la nationale 88 et les autoroutes. Sur les routes limitées à 80, c'est 70 obligatoires. Ces fortes chaleurs qui continuent, mais la Loire n'est plus en vigilance jaune canicule ce matin. Canicule précoce causée par le réchauffement climatique, nous dit Météo France. Aujourd'hui, 8 départements, notamment en Bretagne, sont en vigilance orange. On fait le point sur la météo chez vous à la fin de ce journal. Un gros accident sur la RN 88 au Pertuis hier en Haute-Loire. 6 blessés, dont 2 enfants, une petite fille de 5 ans et un bébé de 10 mois. Tout le monde a été hospitalisé au Puy-en-Velay. Et cette frayeur hier soir au Coteau, 3 appartements évacués. L'immeuble devenait dangereux, escalier fissuré, endommagé. La mairie a donc pris un arrêté de mise en sécurité. 4 employés du coiffeur et du kebab au rez-de-chaussée sont au chômage technique.
11: Vous êtes près d'un tiers à aller acheter votre viande directement chez les producteurs.
12: Et on en a plein dans la Loire et en Haute-Loire. C'est l'enquête que vous révèle ce matin ici Saint-Étienne-Loire juste avant les journées nationales de l'agriculture. Les conclusions de cette étude Opinionway montrent que nous mangeons moins de viande qu'avant, mais de la viande de meilleure qualité, comme celle que vend Thomas de la boucherie B7 au Puy-en-Velay qui achète 95% de ses bêtes en Haute-Loire.
19: Les gens ont raison, c'est maintenant comme ça qu'il faut raisonner, parce que on le voit, il faut arrêter cet élevage à profusion et à déraison. Il vaut mieux manger de la viande deux fois par semaine, mais par contre, choisir du comme il faut. Du local si possible, des choses nourries comme il faut, sans bêtises, avec des choses qui ne viennent pas à l'autre bout du monde, comme des céréales de soja ou autre chose. Donc la consommation de viande baisse, mais ceux qui font de la qualité, ben, on ne se plaint pas, quoi. Au contraire, même on est en progression d'année en année. Mais par contre, l'entreprise a une partie où on sert les professionnels en gros. Et eux, malgré tout, il y a certaines choses qui sont un peu plus délicates à vendre. Si on ne fait pas, par exemple, du joli cochon qui est élevé en plein air, on fait un cochon français lambda qui est entre guillemets caillouti Bretagne, hein. Ça ne plaît plus, quoi. Les gens ne veulent plus ça. Hein. Les gens veulent, par exemple, acheter des blancs de poulet fermiers, plein air, nourri avec des bonnes choses. Si vous mettez un blanc de poulet qui n'est pas label ou quoi que ce soit, ça se vend pas, ou très peu, quoi. Ou alors, il faut que ce soit bon marché.
12: 4 Français sur 10 demandent des modèles agricoles plus respectueux de l'environnement. C'est le détail de cette étude qu'on vous révèle dans l'Info d'ici Saint-Étienne-Loire à 6h32. Mais pour l'instant, il est 6h07 à l'écoute de votre radio locale ici Saint-Étienne-Loire. On fait la météo, je vous le disais. Et Pauline, aujourd'hui, c'est encore ces fortes chaleurs qui nous poursuivent.
11: Toujours très chaud aujourd'hui sur la Loire et la Haute-Loire avec des températures dignes d'un plein été, bien au-dessus des normales de saison. Le soleil, lui, sera présent du matin au soir. Alors ce matin, comptez de 15 à 21 degrés en matinée. Et cet après-midi, on garde cette chaleur marquée de 31 à 34 degrés en plaine et dans les vallées. 26 degrés attendus au Chambon-sur-Lignon. 27 à Île-Saint-Jean. On augmente avec 28 degrés dans les monts du Forêt, 29 pour le Puy-en-Velay, 31 Monistrol-sur-Loire, 32 pour Saint-Étienne, 33 Montbrison-et-Brioude, 34 degrés la maximale à Roanne, mais également à Saint-Chamond. Attention, si vous circulez dans le bassin stéphanois ce mardi matin, l'épisode de pollution à l'ozone s'aggrave, vous l'avez entendu dans les journaux, le territoire passe en vigilance orange. Depuis minuit, il y a plusieurs mesures qui sont en place, la vitesse est abaissée de 20 km/h sur les axes limités à 90 ou plus et ramené à 70 km/h sur les routes limitées à 80. Donc prudence sur la route ce matin. Les contrôles de vitesse et anti-pollution sont renforcés pendant l'épisode.
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11: Bon, il fait chaud, on est d'accord. La nuit a peut-être été compliquée. Alors on va essayer de vous motiver pour ce mardi 26 mai avec Edwin Collin. Bon réveil tout le monde et merci de nous avoir choisis aussitôt de bon matin.

0: Edwin Collins sur votre radio ici Saint-Étienne-Loire. Il est 6h passé de 12 minutes. Bienvenue tout le monde.
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0: 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Oh, je vois que vous êtes déjà nombreux à être réveillés. Ghislaine, Odette, René, Didier, Joël et bien d'autres sur notre radio ici Saint-Étienne-Loire. On laisse le week-end derrière nous, mais on garde la chaleur. Elle, visiblement, elle n'a pas prévu de rentrer. Nous sommes le mardi 26 mai. Bonne fête aux Bérangers et aux Bérangères aujourd'hui. Côté histoire et anecdote à la machine à café, vous pourrez le dire, vous m'en remerciez pas. Le 26 mai 1923, c'était le départ de la toute première édition des 24 heures du Mans. Je vois qu'il y a de nombreux anniversaires à fêter, peut-être le vôtre, bon anniversaire. On vous l'a sans doute déjà dit, mais vous êtes né le même jour que Lenny Kravitz. C'est bon ça, né en 1964, ce qui lui fait 62 ans. Il continue de prouver qu'on peut vieillir avec style, ce qui est énervant pour le reste de l'humanité, on est d'accord. Bon, aussi l'anniversaire d'une actrice, j'ai nommé Helena Bonham Carter. Alors c'est qui ? Eh bien oui, dans Harry Potter, elle joue la méchante Béatrice Lestrange. Mais c'est aussi des méchantes un petit peu partout, comme Alice au Pays des Merveilles, et parfois les gentilles. Parce que, vous savez, c'est elle, la maman dans Charlie et la chocolaterie. Il est 6h passé de 13 minutes, déjà plus de 15 degrés dehors, 20 degrés à l'Orme chez Odette par exemple. Ça donne envie de partir en vacances, peut-être même en croisière, mais entre buffet, escale et virus, on l'a entendu dernièrement, est-ce qu'on peut vraiment partir sans risque ? Réponse avec le docteur Kerzek dans une minute.
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0: On se réveille ensemble, 6h14, il est temps d'accueillir le docteur Kerzek sur votre radio ici. Bonjour docteur, alors vos conseils ce matin, on va reparler de croisière, parce qu'on a vu l'actualité avec l'antivirus, mais est-ce que ces voyages, ces croisières sont plus à risque ?
4: Bonjour à toutes et à tous, surtout ceux qui rêvent de larguer les amarres ou qui viennent tout juste de débarquer d'une croisière ou se demandent pourquoi ils ont ramené plus qu'un simple bronzage. Bah oui, on peut se dire que les croisières, c'est à risque et effectivement, il y a des risques pour la santé en croisière. Quand on met parfois plus de 1000 personnes dans un même bateau, bah c'est un peu un bouillon de culture. Il n'y a pas que le mal de mer. Alors, est-ce que les croisières sont plus dangereuses ? Pas forcément. Évidemment, il y a l'actu extraordinaire du antivirus, mais allez, on la met de côté, on l'oublie, c'était vraiment très localisé. Mais il y a d'autres risques, la clim centralisée, les buffets à volonté, les escales sous les tropiques, tout ça, ça peut être un cocktail un peu explosif. Premier risque, le plus connu, sont les épidémies de gastro-entérite, souvent causées par le norovirus. C'est un petit virus qui adore les paquebots. Pourquoi ? Bah parce qu'il se transmet hyper facilement. Une main sur une rampe d'escalier, une pince au buffet, et bim, vous voilà avec des crampes, des vomissements et des allers-retours aux toilettes. Et le pire, c'est que le gel hydroalcoolique ne suffit pas. Ce virus résiste. Il faut de l'eau et du savon et bien frotter. Pourtant, les compagnies, bah, elles font plein de choses. Elles sont très strictes sur le nettoyage. Dès qu'une épidémie est signalée, les protocoles s'enclenchent. Désinfection renforcée, isolement des malades, parfois même quarantaine. Mais on l'a vu récemment, il y a plusieurs bateaux qui sont frappés. Et je ne vous parle pas des autres joyeusetés, notamment la grippe qui circule à toute allure dans des espaces clos, ou la légionellose, même, c'est cette bactérie qui peut se cacher dans les systèmes de climatisation ou les jacuzzis. Là aussi, il y en a plein les bateaux.
0: Super. À part la gastro, il y a d'autres risques et comment s'en prémunir ?
4: Les risques ne s'arrêtent pas à la coque du navire. Aux escales, par exemple, il y a d'autres dangers qui vous attendent. La fameuse tourista, c'est la diarrhée du voyageur. C'est souvent à terre qu'on l'attrape et pas sur le bateau. C'est une salade mal lavée, un cocktail avec des glaçons un peu douteux. Et hop, la fête va être finie. Et puis attention aussi aux moustiques dans les Caraïbes ou en Asie. Il y a le chikungunya, le zika, la dengue. Donc l'idée, c'est de se renseigner. Mais rassurez-vous, en se préparant un peu, on évite tout ça. Et premier réflexe, on se lave les mains souvent. On n'abuse pas des buffets et évidemment on évite l'eau du robinet dans les pays à risque. Et surtout, prenez une bonne assurance voyage qui va couvrir tous ces soins médicaux au cas où. Allez, mieux vous prévenir, guérir, et d'ici là, portez-vous bien.
0: Merci docteur. 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Mylène Farmer avec Maman à tort. Ça, c'est la suite de votre musique. Et juste après, on va partir découvrir une personnalité de la région, Chicandier. Ça vous dit quelque chose ? Eh bien, il est de Saint-Étienne. À tout de suite.

0: Fermeur en 1984. Maman a tort. Il est 6h20. Vous écoutez votre radio et vous faites bien. Je vois qu'il y a Joël qui nous signale 16 degrés à Villars, 16 degrés à Montbrison chez Didier. Et on augmente avec 20 degrés à Lorme chez Odette et Ghislaine à Artin. Il fait déjà 18 degrés. Vous voulez participer comme les auditeurs? Là, tous ceux que je viens de citer? Direction page Facebook, ici Saint-Étienne-Loire. Lucie l'ermite se balade toute cette semaine avec une personnalité de la région, Chicandier. Et oui, Chicandier se retrouve dans les rues de Saint-Étienne et le moins que l'on puisse dire, c'est que ce dernier a des avis tranchés sur sa ville.
1: Là, on arrive sur la place de l'Hôtel de Ville.
2: Alors, la place de l'Hôtel de Ville à Saint-Étienne, alors là, que ce soit tous les maires successifs, ils n'ont jamais su quoi faire de cette place.
1: Ouais, vous la trouvez comment?
2: Bah, on dirait une dent creuse. Et ils ont... Déjà, cette mairie est à chier.
1: Vous êtes dur quand même.
2: Non, elle est moche. Elle a jamais été refaite. Et elle a un côté soit soviétique, mal réhabilité, soit faudrait raser, refaire, soit mettre plus de vitres. Mais non, elle est moche.
1: Carrément.
2: Ouais, je trouve la mairie, je la trouve moche.
1: Ouais.
2: Par exemple, la préfecture, je la trouve belle, mais la mairie, je la trouve moche. Puis alors, la place d'hôtel de ville, elle a toujours été à chier.
1: Bah, là, quand même, je vous trouve dur. Il y a de beaux espaces verts qu'ils ont créés. Il y a ce fameux carrousel indétrônable.
2: Mais le carrousel qui est là depuis toujours. À un moment donné, ils avaient mis une sorte de vulve au milieu. Je ne sais pas si elle est toujours.
1: Allez, oui, si. Je vois ce que vous dites, la fontaine. Oui, la fontaine.
2: Voilà. Ils ont mis une sorte de vulve qui n'a aucune allure. Mais alors, aucune allure au milieu de cette
1: Sauf
2: place.
1: Sauf quand ils mettent du vert, du colorant vert dedans, quand les verts gagnent.
2: Oui.
1: Éventuellement.
2: Oui, bon, bah, c'est une fois tous les 5 ans alors.
1: Alors, vous êtes dur.
3: Quel état de la mettre, mon Dieu. Ne respecte rien. Et un douillou de minette.
2: Mais regardez ça, le Glasgow. Le Glasgow, c'était un endroit extraordinaire. Bon, bah, qui dépérit un peu, on va pas se mentir. Casino, bah, c'est un dernier casino qui reste, hein, c'est symbolique. Et ce carrousel, oui, mais on va dire que cette place, elle aurait pu être géniale. Ça, c'était superbe. À un moment, il y avait le cercle.
1: L'immeuble
2: ici.
1: En face de nous.
2: Ah oui, ça, c'est beau.
1: L'immeuble, donc, juste opposé à l'autre bout de la place de l'Hôtel de Ville.
2: Eh bien, cet immeuble, il est magnifique. Et à un moment donné, il y avait un restaurant qui s'appelait Le Cercle, qui était superbe, etc. Donc, il y avait des belles choses. Mais je trouve que cette place, non, ils ont jamais su quoi en faire.
1: Mais vous en feriez quoi, vous, Chicandier?
2: Bah, je suis super urbaniste, hein, mais...
1: Non, mais dans vos rêves les plus fous, là, comme ça, mettons.
2: Bah, je trouve que, par exemple, la place Jean Jaurès, quand j'étais petit, c'était, ou la place Marengo, qui est la même, mais elle était, c'était pas considéré comme une jolie place. Et bah, ils ont réussi à en faire un truc super. Ils ont mis des kiosques, ils ont mis des terrasses, ils ont mis des beaux restaurants, ils ont mis de l'animation commerciale. Et ça fonctionne. Ici, bah, ça fonctionne pas. C'est comme la place d'Orient, elle fonctionne pas non plus.
0: La place d'Orient où Chicandier vivait. Il nous raconte ça demain. Chicandier qui revient à Saint-Étienne, c'est toute cette semaine et en podcast sur ici.fr. L'île au trésor, ça c'est la suite de votre playlist matinale pour bien vous réveiller. Je vous souhaite une bonne matinée. Merci de nous avoir choisi. Votre radio locale, c'est quoi? Ici Saint-Étienne-Loire. Bonne réponse. Bien joué.

0: L'île au trésor des enfoirés sur votre radio, ici Saint-Étienne-Loire. La suite arrive avec vos informations à 6h30, mais juste avant, votre horoscope avec Catherine Viguier.
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0: 6h27, on se mardi 26 mai. Alors, l'horoscope, Catherine Viguier, comment ça va se passer aujourd'hui?
4: Ah oui, la Lune, elle est en balance. Saturne et Neptune lui font face.
5: Bélier, vous avez le choix entre être un brin égoïste ou attentif à une personne qui a besoin de vous.
4: Taureau, la journée est belle, votre avenir, il faut l'envisager dès aujourd'hui autrement.
5: Cher Gémeaux, vous êtes sur le devant de la scène et c'est trop bien.
4: Cancer, il sera difficile de vous faire entendre, mais en prenant votre temps, oui.
5: Lion, vous serez un parfait missionnaire pour porter un message pour une équipe ou une communauté.
4: Vierge, profitez de ce jour qui vous met en valeur nettement. On sera à votre écoute.
5: Balance, vous avancez, et ce, avec vos qualités, et ça fait, bien, toute la différence.
4: Scorpion, c'est une journée qui vous oblige à prendre soin de vous et à faire un pas de côté.
5: Sagittaire, vous n'êtes pas spectateur?
4: Ah non, vous agissez en famille et à l'extérieur.
5: Capricorne, un déplacement vous profite pleinement, il vous rapporte sentimentalement ou professionnellement.
4: Verseau, vous plaisez, vous aimez, et ça vous rend plus serein, plus joyeux, plus confiant.
5: Et vous, Poisson, restez tel que vous êtes dans un contexte qui ne vous convient pas forcément.
4: Et pour nous tous, visez la Lune où que l'on soit.
0: Visez la Lune.
6: Ça vous fait pas peur.
0: C'est bon, vous l'avez.
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0: Il y a tous ceux qui nous rejoignent à la télévision qui disent « Mais qu'est-ce qu'elles ont, celles-là ? Elles sont réveillées de quel pied ?» Bonjour aux téléspectateurs de France 3 qui nous rejoignent. Je suis ravie de vous accueillir. Louise Thoman également, je pense. Bonjour.
7: Oui, bonjour tout le monde.
0: Vous allez bien aujourd'hui ?
7: Ça va et vous ?
0: En forme ? Pas trop chaud. Vous avez réussi à dormir, vous, honnêtement ?
7: Là, ça est difficile, mais bon.
0: Ouais, on a trouvé moyen. On a ouvert les fenêtres en grand. Voilà, on a laissé passer l'air. J'ai même un pigeon qui voulait rentrer, j'ai l'impression. Bon, allez, bref. Il est 6h29. On va poursuivre ensemble avec l'info d'ici. Et nous mangeons de moins en moins de viande.
7: Oui, en partie parce que la viande est chère, mais aussi parce qu'on veut en acheter de meilleure qualité. Enquête Opinionway que vous révèle en exclusivité votre radio ici Saint-Étienne-Loire ce matin. On vous détaille ces résultats dans l'info d'ici, juste après le tour de l'actualité en France et dans le monde en 90 secondes avec vous Aude Razo. Il est 6h30 sur ici Saint-Étienne-Loire.
8: La journée d'hier a été la plus chaude en France, jamais enregistrée pour un mois de mai, annonce à l'instant de Météo France. Alors que c'est historique, 8 départements sont en alerte orange canicule, de la Manche à la Vendée en passant par le Finistère. Un homme de 24 ans est mort noyé hier à Tours dans la Loire. Un adolescent de 17 ans a lui perdu la vie en se baignant dans la Marne. Et un homme de 67 ans est mort noyé sur la presqu'île de Crozon dans le Finistère. La chaleur et la pagaille sur les rails jusqu'à 8h. De retard pour un TGV Paris-Nice, il est arrivé cette nuit. 5h30 de retard pour un autre Paris-Nice et un Paris-Marseille. Rupture de caténaire avec des centaines de passagers privés de climatisation. Quel avenir dans nos assiettes, dans notre assiette? Pour 4 Français sur 10, il faut privilégier les circuits courts. Enquête qu'on vous révèle sur votre radio ici, sur notre rapport à l'agriculture et à l'alimentation. Elle est réalisée par Opinionway pour Make.org. Plus d'un Français sur 2 veut acheter plus souvent du local, du bio et des produits de saison. À Roland-Garros, c'est fini pour Gaël Monfils. Défaite en 5-7 contre Hugo Gaston. Et clap de fin, on ne verra plus Gaël Monfils sur la terre battue parisienne.
9: Je vous aime vraiment, vous allez vraiment, vraiment manquer. Et je voudrais vous dire un grand merci de tout mon cœur parce que vous avez été extraordinaire pendant toute ma carrière.
8: Beaucoup d'émotions sur le court central. Ce que j'ai reçu, dit Gaël Monfils, est gravé à jamais dans mon cœur.
7: Vous le disiez, Aude, cette question à une de l'actualité aujourd'hui. Qu'est-ce qu'on va bien mettre dans notre assiette demain? La réponse, eh bien, c'est en partie moins de côte de bœuf ou de rhum steak, mais de la meilleure qualité. C'est l'étude que vous révèle votre radio ici ce matin à une grosse semaine des Journées mondiales de l'agriculture. Paul Tillier, vous nous détaillez cette enquête Opinionway. Le premier renseignement, c'est que nos repas changent.
10: Dans l'assiette des Français, il y a un peu moins de viande. Près d'un Français sur quatre privilégie une alimentation dite végétale. C'est particulièrement vrai pour les CSP+ et les jeunes. Végétal ici ne veut pas dire pas de viande du tout. Ça comprend aussi les flexitariens qui ont une consommation occasionnelle. À l'inverse, un Français sur cinq se définit comme carnivore, et notamment les CSP-. Dans leur assiette, les Français aimeraient aussi à l'avenir plus de bio, plus de local et des produits de saison, quitte à payer un peu plus cher. Un avis partagé notamment par les personnes gagnant plus de 3 500 € par mois. Enfin, un Français sur deux souhaite réduire le gaspillage alimentaire et réclame aussi plus de transparence sur l'origine et la qualité des produits.
7: Et dans cette étude, Paul, on apprend aussi que les Français réclament un autre modèle agricole.
10: Oui, les Français ne veulent pas d'une agriculture qui produit plus, avec des machines toujours plus performantes, mais d'une agriculture qui produit mieux. Pour 4 Français sur 10, il faut privilégier les circuits courts et des modèles plus respectueux de l'environnement. En revanche, pour une alimentation plus saine, ils ne font pas confiance à la grande distribution ni aux industriels de l'agroalimentaire. Plus d'un tiers des Français redoutent aussi une plus grande dépendance aux importations étrangères et une hausse du prix des produits. Globalement, une majorité se sent connectée au monde agricole, que ce soit via des proches ou en achetant dans des fermes ou des marchés. Enfin, la question de la rémunération est centrale dans ce nouveau modèle agricole souhaité. Pour 6 Français sur 10, le principal défi pour les agriculteurs, c'est d'obtenir un revenu plus juste.
7: Les précisions de Paul Tillier pour ICI Saint-Étienne-Loire, que vous retrouvez déjà sur ICI.fr avec tout le détail autour de cette étude d'opinion. Nous verrons comment ça se traduit sur les marchés stéphanois dans le prochain journal. Et du côté des fans stéphanois, on espère manger Nice tout cru ce soir. Parole aux supporters dans le journal de 7h. Ils espèrent que l'AS Saint-Étienne jouera sa chance au bas. Allez, à Geoffroy Guichard à 20h45.
11: On est présent derrière l'équipe et on va tout casser, on va gagner Nice. On a l'avantage aussi parce qu'il n'y a pas de supporters de leur côté grâce au huis clos. Donc on peut le faire, on est motivé pour.
7: Et puis on parlera de cette mobilisation ce soir à Feur contre l'abattage des platanes place Antoine Rivet. Ils sont dévorés par un parasite, mais les opposants disent que la mairie veut les couper pour pouvoir plus facilement faire des travaux sur l'église à côté. Bref, on vous résume toute cette polémique dans le journal de 7h dans un peu plus de 25 minutes. 6h34 à l'écoute d'ici Saint-Étienne-Loire, c'est le moment où on fait la météo ensemble, Pauline, et sur vos cartes de météo France, on voit toujours ces températures élevées qui s'annoncent.
0: J'indique de la chaleur, oui, du chaud, du très chaud aujourd'hui sur la Loire et la Haute-Loire, le soleil qui sera présent du matin au soir. Alors ce matin, comptez déjà de 16 à 22 degrés. Cet après-midi, on garde cette chaleur marquée de 31-34 en pleine et dans les vallées. Par exemple, si on regarde dans les détails, au Champan-sur-Lignon, 26 degrés, 27 degrés à Ille-Saint-Jean. On augmente avec 28 degrés dans les monts du Forêt. Au Puy-en-Velay, 29 degrés avec un petit risque d'orage cet après-midi. 33 degrés à Saint-Étienne et 34 degrés la maximale à Roanne, mais également à Saint-Chamond.
7: On vient d'avoir cette information de Météo France qui nous dit que ce lundi de Pentecôte a été la journée la plus chaude jamais enregistrée en France pour un mois de mai depuis que Météo France enregistre ses relevés température. C'est vraiment exceptionnel. On a tout un dossier là-dessus sur ICI.fr.
0: À retrouver. Attention d'ailleurs, si vous circulez dans le bassin stéphanois ce mardi matin et même cet après-midi, l'épisode de pollution à l'ozone s'aggrave. Le territoire passe en vigilance orange. Depuis minuit, plusieurs mesures sont en place. La vitesse est abaissée de 20 km/h sur les axes limités à 90 ou plus et ramenée à 70 km/h sur les routes limitées à 80. Donc prudence sur la route. Les contrôles de vitesse et anti-pollution sont renforcés pendant l'épisode. Et je vois qu'il y a des petits ralentissements de 5 à 10 minutes en direction de Lyon par la 47 en passant par Givors et le pont de Givors qui est impacté. 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
0: Une matinée avec nous sur votre radio ici Saint-Étienne-Loire. Vous gardez le numéro de côté 04 77 10 00 10, si jamais vous avez quelque chose à nous signaler sur les routes. Je vous souhaite une bonne matinée. Patricia Casse, c'est pour vous, c'est maintenant.

0: Chantonnez pas trop fort. Ce matin, on va garder un peu de voix parce que ce soir, il faudra pousser les verts face à Nice à Geoffroy Guichard pour la montée en Ligue 1. Ici Saint-Étienne-Loire avec Patrice Tiacas.
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0: Et votre matinée locale, elle est ici. Bonjour vous, dans la Loire, dans la Haute-Loire, chaudement, hein, dès le réveil, on est d'accord, vous trouvez pas? On a ouvert la fenêtre et pourtant, c'est caliente. Je vais vous trouver d'ailleurs des activités à faire au frais, dans les 3 plus d'ici Saint-Étienne-Loire, à 6h50, au frais, mais en vert, vu le match de ce soir. Et justement, 100% Sainté, c'est l'heure, votre édito foot sur la Saint-Étienne, avec notre commentateur des matchs des Verts aujourd'hui. Bonjour Jérémy Marié.
3: Bonjour Pauline, bonjour à tous.
0: Bon, l'heure de vérité ce soir pour les Verts, avec le barrage aller pour monter en Liga face à l'OGC Nice. Ça s'annonce bouillant dans notre chaudron, mais ce matin, Jérémy, il y a encore pas mal d'interrogations sur les joueurs qui pourront disputer cette rencontre.
3: Avec, oui, cet improbable imbroglio lié à la Coupe du Monde et qui continue. Normalement, Saint-Etienne et Nice avaient jusqu'à hier dernier délai pour libérer leurs joueurs retenus pour le Mondial. Une exception a été demandée à la FIFA, l'organisatrice de la Coupe du Monde, demande refusée par la FIFA. Saint-Etienne et Nice devaient donc négocier directement avec les sélections de leurs joueurs pour espérer les conserver un petit peu plus pour ces barrages. Du côté stéphanois, la Nouvelle-Zélande aurait accepté de laisser jouer Ben Hold, sauf que le latéral gauche souffre des ischios. Et pas sûr donc qu'on laisse la SS prendre un risque à 2 semaines du Mondial. Et puis l'autre question, c'est le Ghana avec Augustine Boakye et Ebenezer Annan. Le Ghana qui n'a toujours pas dévoilé sa sélection. Et du côté de la SS, on refuse de se prononcer sur la participation au barrage de Boakye et d'Annan. Une situation subie, évidemment, par l'entraîneur des Verts, Philippe Montagnier.
4: Ça dépend pas de nous, donc on est dans l'attente. J'ai pas d'heure ni de date à savoir. Là, on est un peu dans le flou, mais bon, on s'adapte. C'est vrai que 2 matchs importants calés sur une date FIFA, c'est quand même particulier et c'est un désavantage pour nous. Après, je sais pas si les recours sont recevables ou puis ça prendra certainement des mois et des années. Donc, on va garder notre énergie sur l'essentiel, c'est-à-dire préparer le match.
3: Le pragmatisme, toujours, de Philippe Montagnier, mais la critique, quand même, de l'un de ses joueurs, le défenseur Julien Le Cardinal.
5: Moi, ce que je trouve dommage, c'est qu'on ne laisse pas le choix au joueur de choisir s'il peut aller avec sa sélection ou s'il peut rester avec le club. Même si la Coupe du Monde, c'est exceptionnel et que, bien sûr, il n'y a personne qui veut passer à côté, mais je pense qu'on doit laisser le choix au joueur de prendre sa propre décision et qu'on ne l'oblige pas à faire un choix qu'il ne veut pas faire. S'il ne veut pas rester au club, bah, il va avec sa sélection. S'il veut rester au club, il reste au club.
3: Saint-Etienne subit donc cet imbroglio avec 3 joueurs concernés. Ils sont bien plus nombreux du côté de Nice, le club azuréen, qui dénonce d'ores et déjà un préjudice sportif, économique et qui se réserve le droit d'engager des procédures juridiques.
0: Le match aller de ces barrages, c'est ce soir. C'est à vivre en intégralité avec nous sur votre radio. Ici Saint-Etienne-Loire, Jérémy Marié sera évidemment présent. On va crier, hein ? Vous avez préparé la voix, Louise Thomen ?
6: Bah toujours, elle est prête.
0: Rendez-vous à 20h45 pour le coup d'envoi et l'avant-match, elle se fera évidemment sur votre radio ici Saint-Étienne-Loire. On est tous derrière les Verts. Il est 6h passé de 43 minutes. C'est peut-être le moment pour vous d'emmener votre chien, se dégourdir les pattes au frais. Mais attention, il y a un petit ennemi à surveiller impérativement en ce moment. On en parle avec notre vétérinaire, le docteur Pierre Fabin, dans une minute.
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0: J'ai regardé par la fenêtre et vous êtes 2-3 à promener vos toutous. Je suis sûre que là, vous nous écoutez. Les beaux jours nous invitent aux longues promenades en forêt, dans les hautes herbes également. Mais il y a un ennemi. Un ennemi redoutable, minuscule et silencieux qui guette notre chien. La plastique. Ah, ce petit parasite qui n'est pas seulement désagréable à regarder, hein. C'est un véritable piège mortel. Le docteur Pierre Fabin, notre vétérinaire, nous explique comment adopter les bons réflexes pour profiter de la nature, l'esprit léger dans la Loire et la Haute-Loire.
6: Et oui, les tiques, c'est le grand fléau des balades. On a souvent tendance à banaliser la tique en se disant « c'est juste une petite bête de plus à enlever ». Mais le danger n'est pas la piqûre en elle-même, ce sont les maladies qu'elle transmet. La plus grave et la plus fréquente chez le chien, c'est la pyroplasmose. La tique va injecter un minuscule parasite dans le sang du chien qui va littéralement détruire ses globules rouges. Sans traitement vétérinaire d'urgence, l'animal devient abattu, présente une forte fièvre, fait une jaunisse, ses urines deviennent foncées, couleur marre de café, et il peut en mourir en quelques jours. C'est donc une urgence vitale qu'il faut absolument anticiper.
0: Alors, docteur Kierzek et docteur Kierzek, oh là là, je le confonds. Docteur Pierre Fabin, pardon. C'est un danger mortel caché au bout d'un simple brin d'herbe. Alors concrètement, comment fait-on pour empêcher ce parasite de s'accrocher à notre chien pendant la promenade?
6: La règle d'or, c'est la prévention médicale continue. Il faut utiliser des antiparasitaires prescrits et reconnus. Vous avez le choix entre les colliers, les pipettes qu'on applique sur la peau du cou ou les comprimés. Mais attention au grand piège, méfiez-vous des répulsifs naturels vendus en supermarché à base d'huiles essentielles ou d'extraits de plantes. Ils peuvent sentir très bon et rassurer le propriétaire, mais face à une zone infestée de tiques, leur efficacité est bien trop faible pour protéger votre chien d'une maladie mortelle. Demandez impérativement conseil à votre vétérinaire pour avoir un traitement adapté au poil, au mode de vie de votre animal et à la région où vous vivez.
0: Alors, la prévention médicale est en place, c'est rassurant, certes, mais aucun produit n'est un bouclier magique à 100%. Quels sont les bons gestes au retour de balade?
6: Alors, si vous trouvez une tique sur votre chien, n'utilisez jamais d'éther ou d'alcool pour l'endormir et ne tirez surtout pas dessus avec une pince à épiler. Elle va régurgiter tout le contenu de son estomac et donc les microbes directement dans le sang de votre chien. Le seul outil autorisé, c'est le petit tire-tique, ce petit pied de biche en plastique. On le glisse sous la tique, on tourne doucement comme si on dévissait et elle se décroche toute seule avec sa tête, sans aucun danger.
0: Mais super de bon matin à 6h46 de parler tique, mais soyez prudents avec vos animaux, surtout en ce moment, et les fortes chaleurs. Renan Luce avec les voisines. Je vous souhaite une bonne matinée. 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On rappelle la localité, dans la Loire, et là, Haute-Loire. Bonne matinée tout le monde.

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Et soyez vigilants, ça va augmenter jusqu'à 34 degrés situé à Roanne cet après-midi. On va faire le point sur les trois infos pratiques près de chez vous à 6h50 avec les trois plus ici Saint-Étienne Loire. C'est ce soir, mesdames et messieurs. Allez, les Verts jouent gros. Premier acte des barrages face à Nice, dans un chaudron qui s'annonce forcément bouillant. Vous n'avez pas réussi à avoir votre place à Geoffroy Guichard ? Pas de panique, on va vous faire vivre la rencontre sur votre radio locale ici Saint-Étienne-Loire comme si vous y étiez. Coup d'envoi à 20h35. L'avant-match, c'est à 20h sur votre radio pour connaître la composition, le match, toutes les réactions autour de cette soirée décisive pour la SS. À noter d'éventuelles complications sur les axes routiers aux abords du stade vers 18-19h. Il est 6h58, on va poursuivre avec une autre idée de sortie. Le dimanche 31 mai, vous avez quelque chose à faire ? Direction Geoffroy Guichard, encore une fois, à 19h30, la légende des Verts, les légendes des Verts, affronteront une équipe de personnalités engagées, avec notamment Paul de Saint-Cernin. Il y a également Paul Mirabel, Florent Manaudou, Artus. Imaginez Artus avec un ballon, un match exceptionnel au profit de l'Institut de Myologie pour soutenir la recherche contre la maladie de Charcot. La rencontre rendra aussi hommage à Georges Beretta, ancien capitaine des Verts. Il reste des places d'ailleurs, je regarde pour vous. Donc allez-y, foncez, c'est dimanche prochain, le 31 mai à 19h30. Et puis on va terminer avec cette info. Au milieu de tout ça, on va penser à nos étudiants. Je veux pas vous faire peur, mais il ne reste plus que 20 jours avant le début des épreuves. Mais oui, parce que le coup d'envoi du bac général, c'est le lundi 15 juin. Alors si vous préparez vos examens, la ville de Saint-Chamond a pensé à vous, la médiathèque plus précisément. Si jamais vous avez besoin d'un endroit calme, la ville propose des sessions encadrées tous les vendredis du 29 mai au 26 juin prochain, de 18h à 20h. Il y aura deux ateliers de sophrologie également pour gérer le stress pendant les examens. Le prochain rendez-vous, c'est vendredi le 29 mai. Tranquillement de 18h à 20h pour éviter de réviser dans son lit. Et en plus, il y a la clim. Lionel Richie pour votre musique. Il est 6h53. Je vous souhaite une bonne matinée et merci de nous avoir choisis aussitôt de bon matin.

0: Lionel Richie, on vous réveille, hein? De bon matin, ici Saint-Étienne, votre copilote du matin. Votre information d'ailleurs arrive à 7h, mais avant, j'adore quand le matin on a des blagues, oui, on a besoin de rire. Danny Boone se prépare dans l'humour en tube dans une minute.
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0: 6h58, on va parler de vos animaux dans l'humour en tube. Quel que soit l'animal de compagnie qu'on choisit, il y a forcément des contraintes. La litière pour le chat, le nettoyage de cage pour le hamster. Alors dans l'humour en tube, Fred Ballard va nous aider à trouver l'animal de compagnie qui correspond vraiment à nos besoins.
4: La gueule du pitbull, va ! Un pitbull, ça a une gueule que même lui, quand il croise son regard dans un miroir...
5: Voilà, bon, donc déjà, si vous avez beaucoup de miroirs chez vous, le conseil de Danny Boone, c'est d'éviter le pitbull qui se fait peur à lui-même. En revanche, quand on habite un quartier un peu craignos, c'est l'animal parfait.
4: Quand tu te promènes avec un pitbull, personne t'emmerde, hein. Même toi, t'emmerdes pas le pitbull. Faut un gros collier comme ça, avec une muselière en cuir, qu'il faut lui laisser dehors, c'est obligé. Moi, je vous laissais même dedans. Tellement je flippais, ouais. Et quand c'était l'heure de la bouffe, je lui donnais sa gamelle avec une paille et démerde-toi.
5: Oui, alors là, non, hein, l'animal de compagnie, même d'apparence terrifiante, ne doit pas être maltraité. Donc si on est un peu trouillard, on change de catégorie d'animal de compagnie. Il y en a plein, des petites bêtes qui ne demandent qu'à vivre à nos côtés sans faire de vagues.
6: T'as quoi toi comme animal de compagnie là-bas?
7: Une crevette?
8: Une crevette d'eau douce, donc ça se mange pas.
7: Quel est le but de cette crevette? Sa fonction, son...
8: Rien.
7: D'accord. Elle fait sa vie de crevette, quoi.
8: Elle faisait.
7: Ah, oh non. Elle est morte?
8: Elle nous a quittés.
7: Oh non.
5: Oui, alors ça aussi, hein, il faut en avoir conscience quand on adopte un animal de compagnie. Leur espérance de vie est plus courte que la nôtre. Mais bon, crevette d'eau douce ou pitbull mastoc, leurs facéties poilantes nous feront toujours mourir de rire.
0: Bon, ça me donne une idée, tiens. Une petite crevette dans la Loire et la Haute-Loire, ça peut être trop mignon, ça. Je vous souhaite une bonne matinée.
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0: Mardi 26 mai, la matinée, on la passe ensemble, il est 7h. C'est l'heure de retrouver les informations présentées par Louise Thoman. Le chaudron va rugir comme rarement ce soir.
9: Mais toutes les places du corner visiteur remises exceptionnellement à la vente vu l'interdiction de déplacement des supporters stéphanois sont parties cette nuit. Près de 40 000 supporters des Verts derrière leur équipe qui dispute ce soir le barrage aller pour remonter en Ligue 1. Des supporters plutôt confiants en la victoire.
10: Nice, moi je pense à notre portée, il faut qu'ils le fassent, quoi, c'est tout. Moi j'ai envie d'y croire.
11: Il y a moyen qu'on l'étape et que on finisse par passer. Puis quand je vois l'état de forme de Nice, je me dis qu'il y a quand même un monde où on passe.
12: Je pense qu'il y a moins de pression dans le sens où nous on joue la montée, eux la descente, ça risque d'être catastrophique pour eux.
13: À fond et on passe en Ligue 1.
14: On a la chance d'avoir Nice qui a fait la Coupe de France ce week-end, qui est, je pense à mon avis, assez fatigué. Il y a des chances qu'on y arrive, ouais. Et puis aller les Verts.
13: Ils ont montré qu'ils avaient la niaque, donc il n'y a pas de raison que ça le fasse pas, surtout contre des Niçois qui sont pour le coup mentalement un petit peu perturbés. Ils joueront sans leur public au match retour, donc non, c'est carrément jouable.
15: 20h45, on est présent derrière l'équipe et on va tout casser, on va gagner Nice. On a l'avantage aussi parce qu'il n'y a pas de supporters de leur côté grâce au huis clos, donc on peut le faire, on est motivé pour.
9: Et nous serons aussi au rendez-vous sur Ici Saint-Étienne-Loire avant match dès 20h, avant de suivre la rencontre en direct et en intégralité dès le coup d'envoi à 20h45 jusqu'au bout de la nuit. Mais le coach des Verts, lui, se montre un peu moins confiant que les supporters. L'AS Saint-Étienne aurait pu s'épargner les barrages face à l'OGC Nice, qui de son côté voulait jouer la Coupe d'Europe et qui se retrouve à la place de barragiste après une saison cauchemardesque. Alors entre ces deux équipes, qui a le plus la pression? Réponse de l'entraîneur Philippe Montagnier.
16: La pression, je sais pas, qui est favori, pas favori. La pression chez nous, elle existe tout le temps quand même dans ce club-là, avec aussi la présence de nos supporters. Donc Après, nous, on avait dit, qu'importe le... On savait que ce soit Nice, Auxerre ou Le Havre, les possibles adversaires, que ça allait être difficile. Donc, ça sera difficile, mais on y était préparé. Je pense que l'événement, l'enjeu suffit en lui-même, déjà, au-delà de l'adversaire, qui est de qualité, mais c'est l'enjeu qui prime, même si nous, on doit être concentrés, comme on dit, sur le jeu.
9: Moralité, il ne faut pas vendre la peau de Nice avant de l'avoir battue. C'est une équipe de première division. On scrute son effectif à la loupe dans l'info d'ici Saint-Étienne-Loire à 7h30. Et puis nous recevrons dans 45 minutes le nouveau préfet de la Loire, François-Xavier Bieuville, qui vient tout juste de prendre ses fonctions et qui va devoir s'occuper de tous les aspects sécurité autour des matchs. C'est sa première interview après cette prise de fonction et il l'accorde à votre radio ici Saint-Étienne-Loire.
0: Nous mangeons moins de viande, mais quand on décide de prendre un steak, il est de meilleure qualité.
9: Jeter chez le boucher ou directement chez nos éleveurs de Loire et de Haute-Loire par exemple. Ce sont les résultats d'une enquête Opinionway que vous révèle votre radio ce matin. Nous sommes plus de la moitié de la population à vouloir manger de plus en plus bio, local et à réduire la dose de viande dans nos assiettes. Et ça se ressent sur les marchés stéphanois, Aurélie Jacquan.
17: Devant le camion de son boucher, Louis le regarde préparer une côte de bœuf.
18: C'est l'été madame, et dans le barbecue. Et donc, côte de bœuf.
17: Vous en mangez beaucoup de la viande ou pas ?
18: Non, parce que voyez-vous, après je vais aller chez le poissonnier. J'alterne.
17: Omnivore, comme près de 6 Français sur 10. Même si chez les 25-35 ans, la part des végétariens augmente. Carole, elle, achète de la viande pour ses deux enfants, mais elle fait partie de ceux qui font plus attention qu'avant.
19: C'est vrai qu'on mange un petit peu moins de viande. On va plus privilégier d'en manger le week-end, un peu moins en semaine. Et en tout cas, de réduire les parts. Mais on achète de la meilleure viande. Et d'acheter au marché plutôt qu'au supermarché.
17: 27% du panel interrogé vérifie l'origine des produits. Et ça, Olivier de la boucherie Gastel le constate, mais ce n'est pas le seul changement.
20: On ne vend plus les produits de la même façon. À cette époque, on fait de la viande marinée qu'on ne faisait pas dans le temps. Et puis la jeune génération, ils se nourrissent de viande hachée.
17: Souvent de la viande moins chère, et ça aussi, ça joue.
20: C'est que la viande a terriblement augmenté depuis 18 mois. Par manque d'agriculteurs en France, on a des produits, ça a pris 40%, comme le bœuf, le veau et l'agneau. C'est surtout ça que les gens, ils en consomment moins.
17: Selon l'étude, 30% des Français acceptent de payer plus cher pour une meilleure alimentation.
9: Et même si, comme le dit Louis, à son boucher, l'été c'est barbecue, sachez que c'est interdit aujourd'hui dans la Loire. À cause de la chaleur, nous sommes en plein épisode de pollution à l'ozone et parmi les restrictions, il y a donc celle de l'interdiction de faire des barbecues au charbon de bois. La vitesse aussi est abaissée de 20 km/h sur les routes habituellement limitées à 90 et plus. Cette chaleur qui perdure dans nos département, mais au moins les nuits vont se rafraîchir. La Loire sort de la vigilance jaune canicule, c'est à lire sur ici.fr. Ce lundi a été la journée la plus chaude jamais enregistrée pour un mois de mai depuis le début des relevés et Météo France s'attend à une journée encore pire aujourd'hui. À Feur, certains ont l'habitude de trouver la fraîcheur à l'ombre des platanes de la place Antoine Drivet, mais ce soir c'est pour les préserver que des militants se rassemblent à leurs pieds à 19h. 9 arbres doivent être abattus parce qu'ils sont grignotés de l'intérieur par un parasite. La mairie veut donc les couper, Emma Julie.
21: La fenêtre de Gérard donne sur la place et pour lui, le discours des opposants sonne creux.
22: Tapez dedans, vous pouvez.
21: Comme les troncs des platanes.
22: Ceux qu'ils enlèvent, ils sont abîmés. Ils vont replanter après, derrière, de toute façon.
21: Des arbres grignotés par un champignon, mais qui participent au bien-être collectif, selon Christiane Paré, présidente de l'Association de défense de la santé et de l'environnement.
23: En plus, avec le contexte de chaleur actuel, abattre des arbres de ce type, ça nous a beaucoup émus.
24: Il est évident que les îlots de fraîcheur sont quelque chose d'indispensable.
21: Jean-François Nord, opposant au maire lors des dernières municipales, rejoint le combat.
24: Nous avons fait appel à un expert qui est venu constater que ces arbres n'était pas en si mauvais état. La maladie ne veut pas dire issue fatale. Donc c'est une perte énorme si le risque réel est très peu important.
21: Mais il n'est pas nul, répond le maire Jean-Pierre Tête, conseillé par l'Office national des forêts.
25: Moi, je ne prends aucun risque si ces arbres sont identifiés par l'ONF comme dangereux et malades. Il faut prendre ses responsabilités. Donc je les prends. Il y a un arbre qui est tombé récemment dans le parc, qui aurait pu tomber sur quelqu'un, donc qui avait été marqué dangereux.
21: La place risque d'ailleurs d'être beaucoup plus fréquentée dans les 3 années à venir, avec la rénovation du clocher de l'église, un grand échafaudage et des ouvriers arriveront début juin.
9: Au Coteau, la mairie interdit l'accès à un immeuble en catastrophe. L'escalier intérieur se fissure, faisant craindre pour la sécurité des résidents et des commerces au rez-de-chaussée. 3 familles ont été relogées hier soir et 4 personnes se retrouvent ce matin au chômage technique. On l'attendait depuis décembre 2021 et ça y est, Vianney va revenir en concert à Saint-Étienne.
26: Et si l'averse nous touche, toi et moi, on la traite.
9: à lui quand il chante, évidemment. Il n'y a pas d'averse. Hein. L'ancien coach de The Voice, Vianney, repart en tournée. Il passera au Zénith le 1er octobre 2027 à Saint-Étienne. Mais la billetterie ouvre à 10h ce matin.
2: Je t'attendais pas.
0: On l'attendait pas. Là, c'est sûr.
9: C'est la surprise de ce mardi 26 mai, évidemment. On va attendre encore un an et demi avant de voir Vianney à Saint-Étienne. Mais par contre, on n'attend pas pour voir le soleil dans le ciel,
0: oh
9: Pauline.
0: Non, ni même la chaleur. Toujours très chaud aujourd'hui. Le soleil qui sera présent du matin au soir avec des possibles averses orageuses comme hier dans le bassin du Puy-en-Velay en fin d'après-midi. Ces températures, elles sont chaudes dès le matin. On observe actuellement de 16 à 22 degrés. Cet après-midi, ça va augmenter. Chaleur marquée de 31 à 34 degrés. En regardant les détails, dans les monts du Forêt par exemple, il fera autour des 28 degrés également pour le Pilat. On augmente avec 32 degrés au Puy-en-Velay, 33 pour l'agglomération stéphanoise et 34 degrés la maximale attendue pour Saint-Chamond, Roanne, Rive-de-Gé ainsi que Brioude. Vous êtes actuellement sur la route, vous êtes nombreux, soyez prudents, notamment en direction de Lyon, au niveau de Givors par la 47, actuellement 10 minutes en plus sur votre trajet. Et en parlant de voiture, si vous circulez dans le bassin stéphanois ce mardi, l'épisode de pollution à l'ozone s'aggrave, le territoire passe en vigilance orange. Alors on le rappelle, plusieurs mesures sont en place. La vitesse est abaissée de 20 km/h sur les axes limités à 90 km/h ou plus et ramenée à 70 km/h sur les routes limitées à 80. Prudence sur la route. Les contrôles de vitesse et anti-pollution sont renforcés pendant l'épisode. Vous avez autre chose à nous signaler sur le territoire de la Loire et la Haute-Loire ? On prend le téléphone 04 77 10 00 10 pour nous contacter.
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0: Bon, avec tout ça, il nous faut une musique de l'été. Voici Indochine avec Canary Bay.

0: Sortez de cette voiture. Non mais je sais, la clim c'est sympa, mais c'est l'heure. Indochine avec Anna Ribey. 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
0: Non mais moi je les connais, hein, ces personnes-là. Je vous ai vu d'ailleurs hier hein, dans vos voitures, dans la Loire et la Haute-Loire. Hello vous, vous êtes tous ce matin dans la Loire, la Haute-Loire. Allez, on s'installe, j'accueille tout le monde. La chaleur a frappé fort hier. Jamais la France n'avait connu une journée de mai aussi chaude depuis le début des mesures. On va en parler dans une minute avec David Oussiou, ça s'appelle Mon œil, le décryptage de votre actualité. Et puis de beaux cadeaux, de très beaux cadeaux ce matin. Une écharpe collector 100% synthé à remporter, mais pas que. On joue ensemble à 7h20. Vous écoutez votre radio locale ici Saint-Étienne-Loire et on va passer cette matinée ensemble du mieux possible.
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0: On regarde l'heure, 7h13. Dans mon œil ce matin, David Oussiou tire la langue.
4: Oui, on tire la langue parce qu'il fait chaud. Ce lundi a été la journée la plus chaude jamais enregistrée au mois de mai en France, David.
5: J'essaye de trouver un point positif à cette vague de chaleur précoce. J'essaye, je vous jure, mais il n'y en a pas vraiment. Pour l'économie déjà, même pas forcément pour les fabricants et les vendeurs de glace. Même eux, parce que ça fait longtemps qu'ils ne comptent plus sur la météo. Et les chiffres le prouvent, le marché des glaces en grande surface pèse 1,7 milliard euros. Plus que les pâtes en France. Oui, les pâtes. En un an, plus 12%. Peu importe le temps qu'il fait, bien sûr que l'été, les glaciers font le plein, mais pas seulement l'été. Hors saison, le mois où les ventes ont le plus progressé en 2024, devinez, novembre. Oui, plus 12% en novembre, sous la pluie, en pull. Osons le dire, cette chaleur aux fabricants, ça ne leur fait ni chaud ni froid. Comment c'est possible? Parce qu'ils ne vendent plus de la fraîcheur, ils vendent du plaisir. Et le plaisir, bah, ça dépend pas du thermomètre. Un exemple concret, Picard, qui est le premier glacier de France, hein, en novembre dernier, il lance une collaboration avec un youtubeur suivi par 16 millions d'abonnés. Au menu, des glaces vanille cornichon, mangue curry, tomate fraise basilic. C'est pas franchement des parfums d'été, on est d'accord? Épuisé en une semaine. Et si vous n'êtes pas encore convaincu, eh bien sachez que depuis le 12 mai, Snoop Dogg, le rappeur, vend des glaces dans les carrefours. Le rappeur californien, 87 millions d'abonnés sur Instagram. Des glaces au beurre de cacahuète et caramel beurre salé, fabriquées en Franche-Comté. Ça m'étonnerait qu'ils n'en vendent que l'été. Voyez, c'est bien la preuve que le marché de la glace, c'est pas une lubie estivale.
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4: Oh, même si ça ne booste pas forcément les ventes des vendeurs de glace, ça fait quand même plaisir quand le thermomètre affiche 30 degrés et plus, comme aujourd'hui encore dans la Loire. 8 départements au total en France sont en vigilance orange canicule ce matin. Heureusement, la Loire et la Haute-Loire ne sont plus concernés. Nos territoires sont en vert sur la carte de Météo France et on fait la météo ensemble sur votre radio, ici Saint-Étienne-Loire.
0: Vous connaissez peut-être, vous connaissez la ferme des délices?
4: Oui, évidemment.
0: Ben, incroyable ça pour les glaces. Ouh là là là là.
4: Des glaces artisanales faites dans le Pilat, c'est délicieux.
0: Exactement. Ouais. Quel parfum préféré pour vous, Louis Stoman?
4: Tous. La glace, c'est bon.
0: La glace, c'est bon.
4: Je suis pas difficile, vous savez.
0: Bon, allez, testez la glace au yaourt, c'est exceptionnel. Frédéric Goldman-Jones, ça c'est votre petit parfum musical sur votre radio, ici Saint-Étienne-Loire.

0: la saison des balles va commencer. Il va falloir réviser vos pas de danse, vos pas de rock. Frédéric Goldman-Jones, 1, 2, 3. Il est 7h19, déjà 19 degrés. Arrive de GCTJ. Marie-Pierre, 11 degrés à Saint-Romain-la-Chalme. Ça donne envie de venir chez vous, dis donc. 11 degrés. Ouf, on souffle un petit peu. C'est l'heure de retrouver Ici, ça marche. Saviez-vous que vos CD, vos vinyles étaient peut-être distribués par une marque 100% stéphanoise? Dans votre rubrique Ici, ça marche aujourd'hui, une aventure qui a commencé il y a bientôt 15 ans.
1: Inouï Distribution, une histoire inouïe que nous raconte Christophe Vial. Bonjour.
2: Bonjour.
1: Histoire d'une réussite locale qui dure. Tout commence en 2012. L'avènement des téléchargements en ligne fait disparaître de nombreux distributeurs de musique. Et à Saint-Étienne, des artistes, des labels se regroupent pour créer une association à l'origine.
2: C'est ça. Ça tournait avec certes un employé, mais aussi des stagiaires, des services civiques. On était vraiment dans ce domaine associatif. Et là, il fallait passer un cap. Donc, 2020, on se rassemble à 3 associés. Il y a rachat du fonds de commerce de l'association. Donc, au départ, 2, 3, 4 salariés. Maintenant, on est 7 et on va accueillir une 8e personne. Donc, oui, on a professionnalisé tout ça et c'est normal parce que les chiffres suite à la création de la société ont vraiment explosé.
1: Ah bah parlons-en des chiffres. On passe de 700 albums produits en physique, ce qui est déjà beaucoup pour une petite asso, à 5500, auxquels on peut rajouter 8000 albums en numérique. Ça représente seulement 2500 labels et 4000 artistes. C'est ça, la recette du succès ?
2: La recette du succès, c'est que je crois là où d'autres distributeurs ont continué à vouloir appliquer les recettes du passé, en espérant toujours signer le plus gros artiste qui allait vendre le plus de disques, ouais. Et se sont battus entre eux. J'ai envie de dire, nous, on a eu le comportement inverse, c'est-à-dire qu'on a appris à travailler comme des épiciers de la musique. Et en allant complètement hors brousse-poil des autres distributeurs, on s'est taillé la part du lion parce que justement, on restait accessible pour les gens et on répondait en fait à beaucoup d'artistes qui n'avaient pas forcément le potentiel commercial de Jul, mais qui avaient quelque chose à dire, quoi.
1: Christophe Vial, vous parliez d'être des épiciers de la musique au sein d'Inouï Distribution. Ça veut dire travailler en local d'une certaine manière ?
2: Ah, complètement. On a même commencé par faire des points de vente dans les librairies, dans les bureaux de tabac, dans les boulangeries. On a réinventé ce truc-là. Alors aujourd'hui, on est devenu plus classique, c'est-à-dire qu'on travaille avec l'ensemble des Fnac, des Leclerc, même Amazon ou tout ce qui est vente en ligne. Mais notre démarche a toujours été dans le fait d'être capable de travailler, j'ai envie de dire, des produits locaux et des artistes dont on était proche.
1: Travailler la proximité tout en s'agrandissant, c'est ça la suite ? Ça passe par un recrutement ?
2: Alors, Inouï Distribution recrute régulièrement. Alors, ça ne va pas paraître impressionnant, mais on a quasi recruté une personne par an sur ces 6 dernières années. Donc ça, déjà, ça continue. Ensuite, on reste aussi ouvert aux étudiants parce qu'aujourd'hui, on forme aussi les stagiaires qu'on reçoit et on essaye de transmettre. Donc, j'ai envie de dire, le principal projet le plus important, c'est que ça dure.
1: Que ça dure. En tout cas, c'est bien parti. Et quand vous achèterez votre disque de Collimateur ou de Leïla Huissou, la prochaine fois, vous constaterez en petit caractère sur la tranche de l'album qu'ici, ça marche.
0: Inouï Distribution basée au quartier Montréneau à Saint-Étienne. Montréneau, pardon. Et qui entend bien continuer et garder le cap de la proximité, tout comme le groupe Urgo dans le secteur médical. 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Mesdames et messieurs, c'est l'heure, il est 7h23, on va jouer ensemble avec deux cadeaux exceptionnels ce matin. D'abord, une écharpe Collector 100% synthé. Tous ceux qui nous regardent sur France 3, je vais vous la montrer. Collector pour soutenir les Verts ce soir. Et puis, surprise, vous pouvez faire partie de la sélection pour tenter de vivre une journée exceptionnelle à Geoffroy Guichard dimanche prochain. Le match des héros, les légendes des Verts face à une équipe de personnalités engagées. Florent Manaudou, Artus, Paulmi Marabel et bien d'autres. Pour soutenir la recherche contre la maladie de Charcot, on vous sélectionne toute la semaine et le tirage au sort aura lieu vendredi matin à 7h20. Vous voulez faire partie de cette sélection ? Vous voulez faire partie des grands gagnants de cette écharpe 100% synthé ce matin ? Eh bien, il va falloir répondre à cette question. Jurico David Ajuly a été élu meilleur joueur de Ligue 2 cette année. Combien de buts a-t-il marqué cette saison en comptant le match face à Rodez ? 15 ou 7 ? 04 77 10 00 10. Vous nous appelez, vous jouez et vous gagnez. Bonne chance tout le monde avec Toad Talk. Ça, c'est la suite de votre musique et non pas un bruit d'éléphant du Safari Pogre qui arrive.

0: Talk, votre musique, votre playlist matinale sur votre radio ici Saint-Étienne. À 7h30, vos informations ne vont pas tarder et également la suite de votre musique avec Alain Bachung. Oh Gabi, et on joue dans une minute, à tout de suite.
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0: Comme tous les matins, 7h06 à 7h28, on joue ensemble et nous sommes avec Nathalie. Bonjour Nathalie.
4: Bonjour.
0: À Mazé-Saint-Voix, et je vois que vous êtes infirmière en Ardèche et vous écoutez pas ici dans Madère, vous écoutez ici Saint-Étienne Loire.
4: C'est
0: parce qu'on est les meilleurs, c'est ça?
4: C'est ça.
0: C'est ça. Bon, deux cadeaux exceptionnels aujourd'hui, ce matin, sur votre radio ici Saint-Étienne Loire. D'abord, une écharpe 100% synthé à gagner pour soutenir les Verts ce soir. Vous allez les soutenir à la radio ou directement à Geoffroy Guichard?
4: Non, pas Geoffroy Guichard, non, parce que je travaille demain, mais à la télé.
0: À la télé, directement, ouais. Je vois. Mettez la radio aussi, d'accord? Je compte sur vous.
4: Et Saint-Étienne Loire, oui, bien sûr.
0: C'est bon, vous avez la bonne réponse. Bon, voyons voir. Voici la question du jour, sachant que en plus de ça, vous faites partie automatiquement de la sélection pour remporter vos places pour la Légende des Verts, c'est dimanche prochain au stade, directement Geoffroy Guichard, le match des héros. Donc, ouais. Zurico David Ajuly, ça vous parle? Il a été élu meilleur joueur de Ligue 2 cette année. Combien de buts a-t-il marqué cette saison, comptant le match face à Rodez? 15 ou 7?
4: 15.
0: Et 15, en effet, c'est une bonne réponse. Félicitations, Nathalie. Ça suit tous les matchs?
4: En général, tous les matchs, on les regarde tous. Pas au stade,
0: on les regarde, donc c'est en famille.
4: Oui.
0: D'accord. Tout le monde est fan des Verts dans la famille?
4: Tout le monde est fan des Verts, oui, tout le monde.
0: Nathalie, je vous souhaite une très bonne journée. Profitez bien de votre repos aujourd'hui. Et allez, on va croiser les doigts pour les Verts demain.
4: Les Verts ce soir. Ouais,
0: c'est qui les plus forts?
4: Évidemment, c'est les Verts.
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0: Mais attention à ne pas sous-estimer l'OGC Nice.
5: Et oui, notre adversaire de notre AS Saint-Etienne pour cette série de barrages, un aller, un retour. Premier choc ce soir dans un Geoffroy Guichard plein. Et ce n'est pas parce que Nice est dans une mauvaise passe que c'est du tout cuit. Décryptage dans l'info d'ici Saint-Etienne-Loire après le tour de l'actualité en France et dans le monde en 90 secondes avec vous, Audra Zo. Il est 7h30 sur votre radio ici Saint-Etienne-Loire.
6: C'est historique, jusqu'à 36 degrés sont attendus dans le nord-ouest de la France cet après-midi. Nouveau record en perspective, alors que la journée d'hier a déjà été la plus chaude jamais enregistrée en France pour un mois de mai. 8 départements sont en alerte orange canicule, de la Manche à la Vendée, en passant par le Finistère. La chaleur et la galère sur les rails, un TGV Paris-Nice est arrivé cette nuit avec 8 heures de retard, 5h30 de retard pour un autre Paris-Nice et un Paris-Marseille. Rupture de caténaire hier avec des centaines de passagers privés de climatisation. Un nouveau procès dans le scandale du périscolaire à Paris. Un homme de 36 ans est jugé cet après-midi. 9 enfants l'accusent de les avoir agressés sexuellement. Et c'est inédit. Les 9 familles demandent à ce que le procès ne se tienne pas à huis clos. Plus d'un Français sur deux veut acheter plus souvent du local, du bio et des produits de saison. Enquête qu'on vous révèle sur votre radio ici, réalisée par OpinionWay pour make.org. Étude sur ce que nous sommes prêts à faire pour soutenir les agriculteurs et mieux manger. Pour 4 Français sur 10, il faut privilégier les circuits courts. Vous allez me manquer, dit Gaël Monfils. C'est fini, il ne jouera plus à Roland-Garros, éliminé en 5-7 par Hugo Gaston. Gaël Monfils fait ses adieux et salue un public extraordinaire. Cet après-midi, on suit l'entrée en lice d'Eloïse Boisson, la Française qui nous avait fait vibrer l'année dernière. Souvenez-vous, elle avait atteint les demi-finales.
5: Et on suivra aussi les Verts, nous, ce soir, Aude, puisque l'AS Saint-Etienne joue son match de barrage contre l'OGC Nice. Et attention, les Aiglons ne sont pas un vulgaire poulet. Il ne faudrait pas que les footballeurs stéphanois sous-estiment leur adversaire de ce soir à Geoffroy Guichard, parce que l'OGC Nice va vendre chèrement sa place en Ligue 1 et n'est pas aussi abattu que pourrait le laisser croire sa fin de saison cauchemardesque, Jérémy Marillé.
7: Oui, malgré leur défaite face à Lens, les Niçois ont montré un football cohérent, bien plus intéressant que lors de leur dernière prestation en Ligue 1, et cela ne surprend pas vraiment l'entraîneur de l'ASS, Philippe Montagnier.
8: Ils ont fait un très bon match, c'est quand même... Ils ont plus la possession, ils ont plus d'occasions de but, ils ont plus de tirs cadrés. La finale était très très équilibrée, ça s'est joué sur l'efficacité, mais ça montre aussi la qualité de l'équipe qu'on va rencontrer. Mais moi, je n'ai pas été surpris.
7: Alors, les Niçois ont-ils retrouvé de la confiance lors de cette finale? Suffisamment, en tout cas, pour venir à bout de Saint-Etienne. C'est ce que souhaite leur entraîneur, Claude Puel.
9: Il faudra reproduire ce genre de prestations dans tous les paramètres. On a fait un match plein et on sera présent à ce niveau-là.
7: Et seront-ils vraiment présents, comme l'assure l'ancien entraîneur des Verts? Pas sûr, selon Flavien Tressarieux, journaliste à l'équipe. Il a suivi l'OGC Nice toute la saison et il pointe du doigt le manque parfois de mental de cette équipe.
10: Je pense que c'est vraiment intrinsèque vraiment à cet effectif-là, parce que si on prend simplement sur le papier l'effectif, en réalité, il n'a absolument rien à faire à la 16e place, à une place de barragiste, très clairement. C'est une équipe qui est censée à minima jouer le milieu de tableau, mais au fur et à mesure de la saison, on a pu s'apercevoir qu'il manquait beaucoup de choses, et notamment de leaders, de voix, d'exemples, et puis on a l'impression que les profils aussi, parce qu'il y a le côté individuel, mais évidemment pour former une équipe, il faut avoir une entente, quelque chose qui se dégage de cette équipe-là, et même dans les profils, ça va pas. Donc mentalement, oui, il y a des vrais défauts, il y a des vrais problèmes, mais on sait pas en vrai vraiment sur quoi s'appuyer, c'est ça la réalité des choses, quoi.
7: Une équipe de Nice bâtie pour jouer la première moitié de tableau, mais finalement déséquilibrée avec un problème mental, cela nous rappelle une certaine S. Saint-Etienne en 2021-2022, celle des Caseries, Boudbouze, Bouanga, et qui avait fini par descendre à l'issue des barrages.
5: Les deux matchs pour, on l'espère, que l'AS Saint-Etienne retrouve la Ligue 1. On vous les fera vivre en intégralité et en direct sur votre radio ici Saint-Etienne-Loire. Rendez-vous dès 20h45 ce soir pour le coup d'envoi. Vous entendrez ça dans le journal de 8h, les supporters.
11: Je pense qu'on a une bonne chance de passer. De par ses supporters, de par cette ambiance, de par le chaudron. Donc, je vois un beau truc. Je vois un beau score. Celui qui manque de Ligue 2 est toujours un peu plus avantagé que celui qui descend de Ligue 1. Les joueurs sont plus motivés, je pense.
5: Et nous verrons aussi comment le nouveau préfet de la Loire voit cette fin de saison des Verts. François-Xavier Bieuville, qui a pris ses fonctions la semaine dernière, accorde sa première interview à votre radio ici Saint-Etienne-Loire. Il sera dans nos studios dans une dizaine de minutes pour qu'on parle ensemble des dossiers qui sont sur sa table. 7h34, vous écoutez votre radio ici, Saint-Etienne-Loire. Plus de vigilance jaune, canicule, Pauline, mais par contre, il continue à faire chaud aujourd'hui.
0: 7h34, et il va faire 34 degrés cet après-midi. Toujours très très chaud hein, sur la Loire et la Haute-Loire. Le soleil qui sera bien présent du matin au soir avec une vigilance, quelques possibilités d'averses orageuses cet après-midi sur le bassin du Puy-en-Velay. Les températures ce matin, comptez de 19 à 22 degrés cet après-midi. On va garder cette chaleur marquée de 31 à 34 degrés en plaine et dans les vallées. Ce qui nous donne dans les détails 32 degrés au Puy-en-Velay, 33 pour Saint-Etienne, et on va augmenter avec 34 degrés la maximale attendue à Roanne, Rive-de-Gier et également à Brioude. Attention si vous circulez ce matin tout autour de la rocade stéphanoise, il y a les premiers coups de frein, mais au-delà de ça, il y a aussi cette pollution à l'ozone qui s'aggrave. Le territoire passe en vigilance orange. La vitesse est abaissée à 20 km/h sur les axes limités à 90 ou plus et ramenée à 70 km/h sur les routes limitées à 80. Prudence sur la route, contrôle de vitesse et anti-pollution sont renforcés pendant l'épisode. Un ralentissement, vous nous appelez directement. 04 77 10 00 10.
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0: Allez, ça va être l'heure de fermer les fenêtres et de se confiner à l'intérieur. Fermer les volets, rester au frais. Alain Bachung avec Gabi. Oh Gabi, ça va pas forcément nous aider. Ça va plutôt augmenter la température, ça. Je vous souhaite une bonne matinée, un bon réveil sur votre radio, ici Saint-Étienne-Loire.

0: Mente sur votre radio ici Saint-Étienne-Loire avec Alain Bachung. Il est 7h39, on s'installe, allez venez.
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0: Bon, j'imagine que là, le compte à rebours est lancé. Mesdames et messieurs, nous sommes le mardi 26 mai. J'imagine que les parents, les grands-parents et les étudiants sont en stress. Plus que 20 jours avant les épreuves du baccalauréat. Alors on va s'entraîner ensemble avec un cours d'histoire. Vous êtes chanceux ici. Votre prof, c'est Stéphane Bern. Pourquoi dit-on mettre les points sur les i ? Au départ, c'était une astuce de copiste pour éviter les grosses confusions. On en parle à 7h58. Mais juste avant, vous avez un autre cours. Un autre cours de Gaga avec Olivier Glin, notre linguiste à l'université Jean Monnet de Saint-Étienne. Ah oui, avec nous, vous allez avoir votre bac.
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0: Bonjour Olivier. On joue aux quilles aujourd'hui.
3: Mais non, mais vous faites comme les copains du René. Oh là là. Adieu les vaillants, bonjour à tous, bonjour à toutes. Aujourd'hui, gros plan sur un verbe qui est associé au parler forésien dans le dictionnaire des régionalismes d'Yves Honorat. Il s'agit du verbe « ranquiller ». L'autre jour, mon vieux copain, Leur Nepson, ailleurs on l'appellerait René Besson, mais chez nous c'est plutôt Leur Nepson, il est allé jouer au bowling avec ses copains nouvellement arrivés dans la région. Leur nez, il est frais en pas maladroit quand il est concentré. Sur son premier coup, il a fait tomber toutes les quilles, enfin presque, il en restait une au milieu. Alors son copain lui a crié « Bravo René !» Il a toujours pas compris qu'il fallait l'appeler René Beausaigne. Bon, « Bravo René, t'es un vrai as du bowling !» Leur nez lui a biqué. Ranquille-moi ça, mon blé, c'est pas mérité. D'habitude, j'y fais tout pté avec la première boule. Le copain lui a dit qu'il ne pouvait pas ranquiller la quille restante, pas la faire tomber au-delà du jeu, et que c'était à René lui-même de le faire. Mais non, copain du René, qu'il faudra que je te donne un nom un jour d'ailleurs, hein. Ranquiller, ça veut pas dire ça. Ranquiller, ça veut dire remballer, remettre en place. Ça peut être métaphorique. Dans Dico Gaga, on lit l'exemple. J'allais lui dire bonjour, il m'a jeté un de ses regards que j'ai ranquillé mon bonjour dans mon sachet. Dans Esperluette et compagnie de Jean-Noël Blanc, on peut lire « J'ai ranquillé mon barda, j'ai arrêté, j'ai quitté tout ce beau monde. » Là, ranquiller devient le symbole d'un adieu, d'un épart. Mais ranquiller ne se limite pas à l'idée de ranger ses affaires. Il peut aussi signifier « rengainer », comme on le ferait d'une épée après un combat ou d'un compliment qui finalement ne trouve pas sa place. Autre exemple de Dico Gaga « Ça m'a su tant mal que j'ai ranquillé mon compliment. » Et c'est exactement ce que disait notre René « Ranquille ton compliment, reprends-le. » Voilà, voilou.
0: Voilà, voilou. Vous voulez apprendre un peu plus le gaga? Eh bien, direction ici.fr et notre application ici avec des nouveautés vidéo également sur nos réseaux sociaux. Il est 7h42. Dans un instant, on va avoir les gros dossiers du nouveau préfet de la Loire. Il vient de prendre ses fonctions. Il accorde sa première interview à votre radio ici Saint-Étienne-Loire. Il est notre invité à 7h45. Le temps d'écouter votre playlist musicale du matin avec Elena qui arrive.
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0: Une nouvelle voix issue de la Star Academy, Elena, avec Tout a changé. Il est 7h passé de 46 minutes. On passe à l'invité d'ici matin.
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0: C'est sa première interview depuis sa prise de fonction dans la Loire et il l'accorde à votre radio, ici Saint-Étienne-Loire.
3: Bonjour François-Xavier Bieuville.
4: Bonjour à tous, bonjour à vous, aux Ligériens, aux Ligériennes, aux Stéphanois, aux Stéphanoises.
3: Monsieur le préfet de la Loire, vous avez officiellement pris vos fonctions la semaine dernière. Vous avez tout un tas de dossiers, j'imagine, sur votre nouveau bureau. Mais un des gros dossiers, un des passages obligés pour un préfet de la Loire, c'est évidemment Geoffroy Guichard, qui va vibrer ce soir avec le match de barrage contre l'OGC Nice. En tribune, en PC Sécurité, on sait que vous avez des yeux partout. Vous y assisterez, vous, au match ce
4: évidemment,
3: soir?
4: Évidemment, il ne peut pas en être autrement. C'est l'âme vibrante de Saint-Étienne, mais c'est aussi l'âme vibrante de la Loire. Et au fond, depuis 1976, à bien des égards, ça a été celle de la France. Donc j'y serai évidemment avec un grand plaisir.
3: Ouais, j'ai l'impression que vous savez l'importance que revêt le club au-delà du sport pour notre ville, pour notre territoire.
4: Bien sûr, quand on est ligérien, et je le suis désormais avec cet ancrage qui est le mien, c'est que... on doit rechercher tout ce qui fait vibrer un territoire, ce qui l'anime. Et la S Saint-Étienne, ça fait partie de ses, pas un passage obligé, mais ça fait partie de ses marqueurs. Et par conséquent, oui, évidemment, c'est un sujet qui sera le mien, avec la passion du sport, je l'ai déjà dit. Et puis ensuite, les à côté qu'il faudra gérer avec la plus grande intelligence, je le souhaite.
3: Justement, dans les à côté, il y a les relations entre l'État et les groupes de supporters. Vous, quelles relations vous voulez tisser avec ces groupes?
4: La relation de la responsabilité, moi je suis un grand passionné de sport, j'en pratique depuis toujours et dans tous les domaines, et je sais les valeurs du sport, je sais ce que ça porte, je sais ce que ça importe et ce qui construit un individu, c'est une partie du sport. L'apprentissage de la règle, le respect de l'adversaire, la domination et la maîtrise de soi. Donc tout ça, ce sont des éléments importants pour moi. Et par conséquent, la relation que je souhaite entretenir avec les clubs, c'est celle de la responsabilité. Et ensuite, s'il n'y a pas de responsabilité, donc ça veut dire l'irresponsabilité, c'est du droit commun. Et on traitera le sujet avec le droit commun, mais il faut évidemment qu'on ait un langage de responsabilité.
3: Une dernière question football avant de passer à la suite. On sait qu'il y a cette procédure de dissolution qui est en cours, qui menace les Magic Fans et les Green Angels. Groupe ultra stéphanois, c'est le ministre qui tranche, on ne demande pas l'avis au préfet dans ces cas-là?
4: L'avis du préfet qui vient d'arriver compte peu, il a été donné par mes prédécesseurs que je salue d'ailleurs, Alexandre Rochat et Muriel Nguyen qui ont fait un travail extraordinaire ici, donc ils ont donné leur avis, le mien est moins pesant puisqu'il est trop récent. Je laisse effectivement mon autorité prendre la décision avec la responsabilité qui sera la mienne si cette décision est prise.
3: Autre gros morceau d'actualité aujourd'hui, c'est la chaleur. Alors elle va diminuer dans les prochains jours, mais le ministre de l'Intérieur demande aux différents préfets une adaptation immédiate pour gérer ces fortes chaleurs. Est-ce que ça veut dire que vous pourriez prendre des décisions d'annulation d'événements, d'accueil de public? On a le Pilat Trail ce week-end par exemple. Est-ce que ça fait partie de vos missions?
4: Bien sûr, nous avons reçu une circulaire du ministre de l'Intérieur ce week-end qui nous alerte. Nous l'étions évidemment, mais qui nous alerte sur les sujets rattachés à la chaleur. Vous savez, le métier du corps préfectoral, il est très simple. C'est protéger les populations. Le président de la République nous confie une population générale. Il nous demande de la protéger. Et dans cette protection, il y a des dimensions, effectivement, liées au climat. Donc il faudra prendre les mesures si elles sont nécessaires. On essaye toujours de peser, évidemment, au maximum la mesure qu'on prend. Mais s'il faut prendre des mesures de protection, nous le ferons. Et nous le ferons toujours avec deux choses importantes. D'abord, les organisateurs, parce qu'il faut les associer. Et puis ensuite, une forme de pédagogie pour expliquer pourquoi. Pas que ça soit pris comme une sanction, mais pris comme une mesure de protection à l'égard des individus qui, parfois, ne comprennent pas toujours.
3: Il y a la protection, il y a la sécurité aussi. On pense à la lutte contre les trafics de drogue. François-Xavier Bieville, vous avez une sensibilité en étant ancien directeur des douanes. On a eu une grosse saisie encore fin mars par les douaniers de la Loire. Quels sont vos premiers...

0: Il faut continuer, il faut absolument continuer. Il en va de la santé publique, il en va des équilibres sociétaux, il en va de la sécurité publique. Vous voyez, le problème de la drogue, c'est pas un problème purement de police ou de gendarmerie, c'est un problème global, il faut s'y attaquer. Et on voit bien que les grands pays occidentaux ont les mêmes démarches et que ça porte ses résultats dès lors qu'on a de la fermeté, donc j'en aurai.
1: Un dernier mot, monsieur le préfet. Vous avez passé une première semaine dans la Loire. Qu'est-ce qui vous a surpris? Qu'est-ce qui vous a marqué dans cette première semaine?
0: Ce qui m'a surpris, c'est deux choses. D'abord, c'est la gentillesse des Ligériens. L'accueil extrêmement chaleureux, curieux, qui vient au devant de son préfet. Et je trouve que c'est très agréable d'arriver dans un territoire où il y a une vraie gentillesse. Et puis ensuite, la beauté de ce territoire qui est époustouflante. J'ai eu l'occasion de me promener ce week-end. Je le ferai systématiquement. Et vraiment mettre en valeur la beauté de ce territoire qui est absolument merveilleux. Et vraiment la gentillesse des Ligériens. Pour l'instant, c'est ce qui me frappe le plus.
1: Et ben, merci beaucoup, monsieur le préfet, d'avoir choisi aussi votre radio ici Saint-Étienne-Loire pour cette première interview après votre prise de fonction. Nous vous souhaitons la bienvenue dans le département.
0: Merci.
1: Et
0: puis je souhaite une bonne journée à chacun d'entre vous, Ligériens et Ligériennes, Stéphanois et Stéphanoises, en faisant attention à la chaleur. Prenez les mesures, notamment pour vos parents, vos grands-parents et vos enfants. Faites attention.
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4: Monsieur le préfet, on va donner de la voix hein, ce soir au stade Geoffroy Guichard, on est d'accord?
0: Ah, ouais. Je vais venir avec ça, forcément.
4: Ah, oui, parce qu'on vous a offert une écharpe 100% synthé, évidemment, pour mettre en avant dans l'or du stade Geoffroy Guichard. Allez, ce soir, face à Nice, on va donner de la voix. Vous allez pouvoir suivre la rencontre sur votre radio ici Saint-Étienne-Nord, dans la Loire et la Haute-Loire. On va poursuivre ensemble en musique avec Coq Robin. Ça aussi, c'est bon pour vous?
0: Formidable, Coq Robin, toute mon adolescence.
4: Vous écoutez votre radio locale et vous faites bien, la Loire et la Haute-Loire, votre territoire sur votre radio.

0: Peut-être votre adolescence aussi. Côte Robin sur votre radio ici Saint-Étienne-Noir. C'est l'heure de retrouver Stéphane Bern juste avant l'actualité. Bonjour Stéphane.
1: Bonjour Pauline et bonjour la Loire et la Haute-Loire.
0: Et ce matin, on voyage au temps où un minuscule point d'encre commence à sauver des textes entiers. L'occasion de faire un petit point historique.
1: Au Moyen-Âge, une simple lettre pouvait semer la confusion et pas de correcteur automatique pour rattraper le coup. Abbaye de Cluny, fin du XIIe siècle. Dans le scriptorium, les moines copistes noircissent le parchemin. L'écriture gothique est serrée, verticale, option patte de mouche. On économise la place, car le parchemin coûte cher. Mais pour les yeux, un vrai supplice. Même avec la deuxième paire gratuite, ça reste sportif.
2: Il est fou, Afelou, il est fou.
1: Les lettres I, N, M, U s'alignent comme la palissade du voisin d'à côté. Trois bâtons. Est-ce un M ou trois I ? Des traits de plume et vous hésitez entre unum et vivum, unique ou vivant. La nuance compte quand on copie la Bible. Il vaut mieux éviter les approximations. Une faute dans un texto, ça passe. Dans les évangiles, beaucoup moins. Alors les copistes ajoutent au-dessus du i un petit trait, puis un point. Un geste discret qui apparaît au XIIIe siècle dans les manuscrits français et se répand peu à peu. La lecture respire, les lecteurs aussi. Mais le pli ne se prend pas si facilement. À la Renaissance, les humanistes introduisent le Y pour marquer l'étymologie et distinguer les formes à l'œil.
3: Y, Y, Y,
4: c'est une lettre chouette.
1: Plus tard, l'imprimeur Firmin Didot parlera d'une pluie d'Y tombée sur le français. Même au XIXe siècle, ce minuscule signe que l'on a joliment appelé « atome d'encrier » n'est pas toujours respecté dans l'écriture courante. Il doit parfois taper du poing pour se faire respecter.
5: Le poing, ça ferait ?
1: L'expression « mettre les points sur les i » vient de là. Éviter les malentendus. On précise, on clarifie, on ajoute ce qu'il faut. Un point sur un i, point final. La prochaine fois, je vous parlerai des barres sur l'été.
0: Mais à chaque fois, j'adore vos expressions et j'adore votre cours d'histoire. J'aimais pas trop l'histoire à l'école, mais avec lui, ça va. À retrouver sur ici.fr.
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0: Allez, on remet le micro droit. Je vous souhaite une bonne matinée sur votre radio Ici Saint-Étienne-Loire. Il est 8h, installez-vous. L'heure de faire le point sur l'actualité avec vous, Louis Stoman. Tout le chaudron poussera les Verts vers la Ligue 1 de football ce soir.
7: Les 2000 dernières places de Geoffroy Guichard sont parties dans la nuit. C'était celle du corner visiteur, ouverte exceptionnellement aux supporters des Verts avec l'interdiction de déplacement des Niçois. Un stade à guichet fermé, plein à ras-bord. Il faut bien ça pour encourager les footballeurs stéphanois dans ces barrages. Et ça pousse Alain à l'optimisme.
8: Je pense qu'on a une bonne chance de passer. De par ses supporters, de par cette ambiance, de par le chaudron. Donc, je vois un beau truc. Je vois un beau score. 2-0 ou 3-1, vraiment. Celui qui manque de Ligue 2 est toujours un peu plus avantagé que celui qui descend de Ligue 1. Les joueurs sont plus motivés, je pense. Et puis, le fait aujourd'hui qu'on a une équipe quand même qui est en progression, malgré ce qu'on a pu voir. Et Nice, au contraire, je pense que le fait d'avoir perdu la finale de la Coupe de France va faire que... ils en ont pris un petit coup. Puis dernièrement, vu les prestations de Nice, les supporters n'étaient pas trop top avec leurs joueurs. Donc ça va le faire, vraiment on y croit.
7: Et même si la fougue des supporters de l'AS Saint-Etienne est incomparable, il faudra que les joueurs stéphanois sur le terrain soient aussi indomptables que leur animal totem, la panthère noire. Parce que les footballeurs niçois, eux, sont plus redoutables que les aiglons, leur emblème, Jérémy Marillé, pour espérer remonter en Ligue 1.
9: Grand amoureux de philosophie, l'entraîneur Philippe Montagnier nous a répété à longueur de semaine l'un de ses préceptes favoris, l'obstacle, c'est le chemin. Alors pour terminer, un chemin qui aurait pu être bien plus simple, l'ASS 2025-2026 s'offre un dernier gros obstacle, un barrage face à l'OGC Nice. Et pour le franchir cet obstacle, il faudra être bien meilleur que ces dernières semaines, c'est une certitude, le défenseur Julien Le Cardinal.
10: Il va falloir montrer beaucoup de détermination, beaucoup d'énergie, parce que contre ces équipes-là, si on n'en met pas, ça va être très très compliqué. À partir du moment on met beaucoup de détermination et beaucoup d'énergie. Le reste, normalement, ça devrait bien se passer. Si on se donne pas à 1000% dans des matchs comme ça, je sais pas quand on le fera, quoi.
9: Tout donner et pourquoi pas faire la différence dès le match aller. Voilà la recette parfaite selon un autre défenseur, Mickaël Nadé, ses 3e barrage en l'espace de 4 ans.
2: Une Ligue 1, c'est très dur à jouer et c'est à nous de le montrer sur les deux matchs si on veut monter. Et c'est très important de faire le match retour avec un voire deux buts d'avance. C'est eux, la Ligue 1, donc ils ont automatiquement plus de pression que nous et nous, on n'a rien à perdre.
9: Mickaël Nadé essaie de renvoyer toute la pression sur les Niçois, mais lui et les Verts en auront également énormément dans une nouvelle fin de saison acquis tout double pour l'AS Saint-Etienne.
7: La Ligue 1 au bout des crampons, la Ligue 2 sinon, le match aller de ses barrages ce soir est à vivre en intégralité avec nous sur ici Saint-Etienne-Loire. Nous crions à chaque but comme vous. Rendez-vous à 20h45 pour le coup d'envoi et si vous êtes au stade, vous verrez peut-être dans les tribunes le nouveau préfet de la Loire, François-Xavier Bieuville. Il veut construire une relation de responsabilité avec les groupes de supporters stéphanois. Responsabilité, ce sont ces mots ce matin sur votre radio ici Saint-Etienne-Loire. Interview que vous pouvez réécouter sur ici.fr.
0: Avant de passer la soirée en vert pour soutenir l'AS Saint-Etienne, une brume blanchâtre plane sur la Loire.
7: Ce ne sont pas les vapeurs du chaudron, mais bien la pollution à l'ozone qui s'intensifie notamment sur le bassin stéphanois. C'est la faute aux fortes chaleurs qui font stagner l'air et donc les particules polluantes produites par l'activité humaine. Notre département passe en vigilance orange avec une recommandation, notamment Pauline Berger, éviter les gros efforts en plein air.
3: Patrick s'apprête à monter sur son vélo de route pour une séance d'entraînement de 3 heures. La vigilance pollution, il est au courant et ça ne l'a pas démotivé.
5: Pas du tout.
3: Ça vous inquiète pas ?
5: Nullement. Je devrais peut-être forcément, mais...
3: Eh bien, c'est vrai qu'à concentration d'ozone égale dans l'air, les risques sanitaires augmentent avec la chaleur. Ça, c'est l'Observatoire de la qualité de l'air Atmo qui le dit. Mais encore faut-il être au courant de l'alerte pollution, ce qui n'est pas le cas de ce coureur à qui j'apprends la nouvelle.
5: Ah bon ? Je sais pas, je n'ai même pas regardé, je sais pas. J'avoue que je regarde pas trop ça. Je viens courir et qu'il fasse beau, qu'il fasse pas beau. Il y a que la pluie qui peut un peu m'arrêter.
3: Un autre que rien ne peut arrêter, c'est Ayoub, 12 ans, son visage lui de sueur sous la barre de traction.
11: J'ai fait du vélo, j'ai fait des haltères et j'ai fait les jambes aussi.
3: À côté de lui, Mehdi travaille aussi les jambes sur le vélo et il n'en a pas grand-chose à faire de la quantité d'ozone dans l'air.
11: C'est pas grave hein, si c'est mauvais tout ça.
3: Alors, ce n'est pas grave pour des personnes en bonne santé, mais pour les plus âgés ou les asthmatiques, la pollution par l'ozone peut provoquer tout, essoufflement ou même inconfort thoracique.
7: Et pour celles et ceux qui vont travailler ce matin, pas en vélo mais en voiture, la vitesse est abaissée de 20 km/h sur les départementales, la Nationale 88 et les autoroutes. Sur les routes limitées habituellement à 80, c'est 70 obligatoire. Ces fortes chaleurs qui continuent, mais la Loire n'est plus ce matin en vigilance jaune canicule. Canicule précoce causée par le réchauffement climatique, nous dit Météo France. Aujourd'hui, 8 départements, notamment la Bretagne, sont en vigilance orange. On fait le point sur la météo chez vous à la fin de ce journal. Nouvelle journée de grève au collège Honoré Durfé de Saint-Etienne. Le personnel se donne rendez-vous dès maintenant, 8 heures, pour demander encore une fois leur classement en REP+, le réseau d'éducation prioritaire. Ils doivent être reçus en préfecture cet après-midi. Une frayeur hier soir au Coteau, 3 appartements évacués. L'immeuble devenait dangereux, l'escalier intérieur fissuré, endommagé. Alors la mairie a pris un arrêté de mise en sécurité. 4 employés du coiffeur et du kebab au rez-de-chaussée sont au chômage technique.
0: Vous êtes près d'un tiers à vouloir acheter votre viande directement chez les producteurs.
7: Et on en a plein dans la Loire et en Haute-Loire, ça tombe bien. C'est l'enquête que vous révèle ici Saint-Étienne-Loire, juste avant les Journées Nationales de l'Agriculture. Les conclusions de cette étude Opinionway montrent que nous mangeons moins de viande qu'avant, mais de la viande de meilleure qualité, comme celle que vend Thomas de la boucherie B7 au Puy-en-Velay. Il achète 95% des bêtes qu'il vend en Haute-Loire.
12: Les gens ont raison, c'est maintenant comme ça qu'il faut raisonner, parce que on le voit, il faut arrêter cet élevage à profusion et à déraison. Il vaut mieux manger de la viande deux fois par semaine, mais par contre, choisir du comme il faut. Si on ne fait pas, par exemple, du joli cochon qui est élevé en plein air, on fait un cochon français lambda qui est entre guillemets caillouti Bretagne, ça ne plaît plus, quoi. Les gens ne veulent plus ça. Les gens veulent, par exemple, acheter des blancs de poulet fermiers, plein air, nourris avec des bonnes choses. Si vous mettez un blanc de poulet qui n'est pas label ou quoi que ce soit, ça ne se vend pas, ou très peu, quoi. Ou alors, il faut que ce soit bon marché.
7: Ce boucher du Puy-en-Velay, totalement dans l'air du temps. 4 Français sur 10 demandent des modèles agricoles plus respectueux de l'environnement. C'est le détail de cette étude qu'on vous révèle dans l'info d'ici Saint-Étienne-Loire à 8h30. Et vous l'écoutez aussi de temps en temps sur votre radio. Vianney sera au Zénith de Saint-Étienne le 1er octobre 2027. Il a fini de construire sa cabane dans les bois et il décide de repartir en tournée. Les places sont mises en vente dès ce matin. Ouverture de la billetterie ce matin, 10h pour les fans absolus. Pour l'instant, il est 8h07. Vous écoutez votre radio locale ici. Et la météo, Pauline, c'est toujours ces températures estivales.
0: Exactement, avec ce soleil qui sera présent du matin au soir. Quelques éventuelles averses orageuses comme la veille, notamment autour du bassin du Puy-en-Velay en fin de journée. Cet après-midi, on va garder cette chaleur marquée de 31 à 34 degrés en plaine et dans les vallées. 31 degrés, ça se passe à Monistrol-sur-Loire, mais également à Ille-Saint-Jean. 32 degrés au Puy-en-Velay et à Saint-Étienne. Et on augmente avec 34 degrés la maximale à Roanne et Saint-Chamond. Vous l'avez entendu durant les informations. On va rappeler quand même que... Et des modifications de circulation. L'épisode à l'ozone s'aggrave. Le territoire passe en vigilance orange. Il y a plusieurs mesures qui sont prises en place. La vitesse a baissé de 20 km/h sur les axes limités à 90. On en parlait également. Toutes les routes à 80 passent à 70. Prudence sur la route. Je vois que vous êtes nombreux tout autour de la rocade stéphanoise avec des points de ralentissement, notamment à Saint-Genès-l'Air en direction d'Andrézieux-Bouté. On a rajouté 10 minutes en plus sur votre trajet. Il y a également ralentissement à la Ricamari en direction de Saint-Chamond. Et à Saint-Chamond, justement, pour y arriver, il faut passer par le viaduc de Terre-Noire. Là aussi, des ralentissements de 5 à 10 minutes. Il est 8h08. Autre chose à nous signaler, vous gardez le réflexe 04 77 10 00 10.
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0: Et si on chantait ? Bon, gardez votre voix quand même, hein, pour ce soir au stade Geoffroy Guichard. Les Verts en ont bien besoin. Voici Julien Clerc, si on chantait sur votre radio locale, ici Saint-Étienne-Loire.

0: Vous pouvez chanter un peu plus fort? Non, mais parce que un petit peu de pluie, je dis pas non forcément. Julien Clerc, si on chantait, il est 8h11.
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0: Je vais vous aider un petit peu, je le rappelle. Dimanche prochain, c'est la fête des mères. Ben oui, la fête des mères, vous l'avez peut-être
3: vous
0: oublié.
3: Vous faites bien de me le rappeler, j'avais complètement oublié.
0: Eh bien, cette semaine, on pense aux mamans sur votre radio ici Saint-Étienne-Loire. Pour la fête des mères, on va faire tourner la roue des cadeaux. Massage relaxant, bouquet de fleurs livrés partout en France et même une nuit insolite dans un dôme astral à Uzon-en-Forêt. Hier, il y a un très beau bouquet d'une valeur de 40 euros qui a été remporté. Vous jouez, la roue décide, vous nous appelez, ça sera à partir de 8h22. Et en parlant de beaux cadeaux, il y en a où c'est plutôt des arnaques. Attention à vous, vous pensez protéger votre carte bancaire, ça oui, mais beaucoup moins votre carte de fidélité. Et pourtant, il y a parfois de l'argent dessus et beaucoup se font pirater. On voit ça dans une minute avec Aude Razo.
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0: Regardez votre montre, 8h13, c'est l'heure de C'est pas vrai, le rendez-vous anti-arnaque. Aude Razo, vous nous dites souvent de surveiller nos comptes en banque, oui. Mais on devrait aussi penser à nos cagnottes fidélité.
7: Oui, question, est-ce que vous savez combien de points ou quelle somme vous avez cumulé là, à l'heure où on se parle, sur vos cartes de fidélité en supermarché ou dans vos magasins préférés? Je vais être honnête, moi personnellement, je n'en sais, mais alors strictement rien. Je me suis dit l'autre jour que j'allais quand même jeter un petit coup d'œil. Pourquoi? Parce que des clients de McDonald's ont eu la désagréable surprise de découvrir que leur point fidélité s'était, pouf, envolé. Des petits malins s'en sont servis pour s'offrir des Big Mac, frites et milkshakes avec de sacrées ristournes.
0: Eh ben super, alors qu'on fait un temps, on met un temps monstre à cumuler des points. Alors comment c'est possible? Que s'est-il passé?
7: McDo, en fait, a été victime d'une fuite de données. Les escrocs ont récupéré tout un tas d'identifiants clients. Résultat, un internaute raconte que ses 300 points ont été dilapidés par un inconnu dans un McDo à l'autre bout de la France. Ce genre de mésaventure, attention, ça peut aussi vous arriver en supermarché. Irène, une auditrice, me dit qu'elle a perdu 92 euros qu'elle avait sagement accumulés sur sa carte Carrefour. Philippe, lui, c'est chez Intermarché, 81 euros que le voleur a utilisé là tranquillement pour faire ses courses à lui. Surveillez votre cagnotte, pas une fois de temps en temps, mais souvent. Comme ça, si vous voyez qu'elle a fondu de manière suspecte, vous pouvez réagir plus vite, contacter l'enseigne, changer votre mot de passe si vous avez encore le contrôle de votre compte. Parfois, attention, le voleur réussit à piquer vos identifiants en vous envoyant des faux mails. Il se fait passer pour le supermarché, il vous pousse à rentrer vos codes. Votre compte fidélité, attention, c'est finalement comme un petit compte en banque. On ne donne pas ses codes à la légère sans se méfier.
0: Oui, évidemment. Aude Razo, merci beaucoup. Tiens, petit message personnel. Mesdames et messieurs, dans la Loire et la Haute-Loire, je sais qu'il y a d'autres Pauline Blanc et vous êtes en train de piquer mes comptes. Mais c'est véridique, vraiment. On est en train de se partager nos points fidélité avec les Pauline Blanc. Bon, bref, si jamais, peut-être que vous m'entendez, vous m'envoyez un petit message sur notre page Facebook ici Saint-Étienne-Loire, je serai ravie de partager avec vous mes points Décathlon ou mes points d'autres marques, évidemment. Il faut en citer trois, c'est ça? Mince. Leclerc et McDo. Allez, Kim Carnes, ça c'est la suite de votre musique. Je vous souhaite une bonne matinée et dans quelques instants, on va retrouver une personnalité de la Loire et personne a le même prénom que lui. Chicandier, on va le retrouver au cœur de Saint-Étienne.

0: Incarn. Il est 8h18 et vous avez le réflexe de votre radio locale ici Saint-Étienne-Loire. Vous faites bien. De retrouver Lucille l'ermite. Lucille l'ermite qui est au cœur de Saint-Étienne et on retrouve toute cette semaine Chicandier à ses côtés. On est au cœur de Saint-Étienne pour justement lui poser quelques questions. Est-ce qu'il aime vraiment sa ville? Il a un avis plutôt tranché.
1: Là, on arrive sur la place de l'Hôtel de Ville.
2: Alors, la place de l'Hôtel de Ville à Saint-Étienne, alors là, que ce soit tous les maires successifs, ils n'ont jamais su quoi faire de cette place.
1: Ouais, vous la trouvez comment?
2: Bah, on dirait une dent creuse. Et ils ont... Déjà, cette mairie est à chier.
1: Ah bon? Oh, vous
2: ah
1: êtes
2: oui.
1: dur quand même.
2: Non, elle est moche. Elle est moche. Elle n'a jamais été refaite. Et elle a un côté soit soviétique, mal réhabilité, soit faudrait raser, refaire, soit mettre plus de vitres. Mais non, elle est moche.
1: Carrément.
2: Ouais, la mairie, je la trouve moche.
1: Ouais.
2: Par exemple, la préfecture, je la trouve belle. Mais la mairie, je la trouve moche. Puis alors, la place d'hôtel de ville, elle a toujours été à chier.
1: Bah, là, quand même, je vous trouve dur. Il y a de beaux espaces verts qu'ils ont créés. Il y a ce fameux carrousel indétrônable.
2: Mais le carrousel qui est là depuis toujours. À un moment donné, ils avaient mis une sorte de vulve au milieu. Je ne sais pas si elle est toujours.
1: Allez,
2: oui,
1: si. Je vois ce que la fontaine. Oui, la fontaine.
2: Voilà. Ils ont mis une sorte de vulve qui n'a aucune allure. Mais alors, aucune allure au milieu de cette
1: Sauf
2: place.
1: Sauf quand ils mettent du vert, du colorant vert dedans quand les verts gagnent.
2: Oui.
1: Éventuellement.
2: Oui, bon, bah, c'est une fois tous les 5 ans alors.
1: Alors, vous êtes dur.
3: Elle est pas de la mettre, mon Dieu. Ne respecte rien. La douille de minette.
2: Mais regardez ça, le Glasgow. Le Glasgow, c'était un endroit extraordinaire. Bon, bah, qui dépérit un peu, on
1: un
2: va
1: resto.
2: Pas se mentir. Casino, bah, c'est un des derniers casinos qui reste, hein, c'est symbolique. Et ce carrousel, oui, mais on va dire que cette place, elle aurait pu être géniale. Ça, c'était superbe. À un moment, il y avait le cercle.
1: L'immeuble
2: ici.
1: En face de nous.
2: Ah hein. Oui, ça, c'est bon.
1: L'immeuble, donc, juste opposé à l'autre bout de la place de l'hôtel de ville.
2: Eh bien, cet immeuble, il est magnifique. Et à un moment donné, il y avait un restaurant qui s'appelait Le Cercle, qui était superbe, etc. Donc, il y avait des belles choses. Mais je trouve que cette place, non, ils ont jamais su quoi en faire.
1: Mais vous en feriez quoi, vous, Chicandier?
2: Bah, je suis super urbaniste, hein, mais...
1: mais... Non, mais dans vos rêves les plus fous, là, comme ça, mettons.
2: Bah, je trouve que, par exemple, la place Jean Jaurès, quand j'étais petit, c'était, ou la place Marengo, qui est la même, mais elle était, c'était pas considéré comme une jolie place. Et bah, ils ont réussi à en faire un truc super. Ils ont mis des kiosques, ils ont mis des terrasses, ils ont mis des beaux restaurants, ils ont mis de l'animation commerciale. Et ça fonctionne.
1: Mmh.
2: Ici, bah, ça ne fonctionne pas. C'est comme la place d'Orient, elle ne fonctionne pas non plus.
0: Ah, Chicandier, son avis sur sa ville, Saint-Étienne. Si jamais vous voulez rencontrer Chicandier, ou plutôt découvrir eh bien, la suite du portrait, rendez-vous dès demain à la même heure où c'est disponible. En podcast sur ici.fr et notre application ici. 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

0: rendez compte quand même qu'au Brésil, à Rio, là, actuellement, étant donné qu'Eddie Mitchell en parlait, il fait moins chaud. Il fait moins chaud cet après-midi. Il va faire 26 degrés. Bon, allez, la suite de votre musique arrive. On était à Rio, on va partir à Rome. Avec un week-end à Rome, signé Étienne Dao. Et puis vos informations de 8h30 également arrivent.
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0: 8h28, l'heure de jouer ensemble. Vous avez été très, très, très, mais alors très nombreux à nous appeler. Et c'est Marie que nous accueillons aujourd'hui pour la première fois sur la radio. Bonjour Marie.
3: Bonjour.
0: Marie, vous venez d'où ?
3: Je suis du Puy-en-Velay.
0: Du Puy-en-Velay, très bien. Il fait très chaud, on est d'accord ?
3: Ah oui, oui, oui.
0: Oh oui, oui, oui, oui. Un petit peu de fraîcheur, ça nous ferait du bien. Et de beaux cadeaux également. Cette semaine, on prépare la fête des mères. Et je sens, Marie, que vous en avez marre des colliers de pâtes. Hein. Vous voulez un plus gros cadeau ?
3: J'aimerais bien. Hein.
0: J'aimerais bien. Vous en avez eu de nombreux cadeaux. Vous avez combien d'enfants, dites-moi ?
3: Deux enfants.
0: Deux enfants. Ils vous ont gâté, au moins ?
3: Pour l'instant, non.
0: Bah ouais, pour l'instant, étant donné que c'est dimanche prochain. Mais oui. Durant toute votre vie, vous avez eu de beaux cadeaux, j'imagine.
3: Oui, oui, bah, oui, oui.
0: Est-ce que vous êtes prête à avoir le cadeau de votre radio ici Saint-Étienne-Loire ? Alors, attention, le principe est très simple. On va faire tourner la roue. Ça va s'arrêter sur un cadeau, soit un massage, soit un bouquet de fleurs, soit une nuit insolite dans un dôme astral à Uzon-en-Forêt. On est parti, Marie ?
3: Oui.
0: On est parti. Allez. Attention. Un massage ou une manucure pédicure offerte à l'Institut Adabdel 24. Félicitations à vous.
3: Merci.
0: Avec grand plaisir. Je vous souhaite une bonne fête des mamans dimanche. Alors en avance.
3: Merci.
0: Très belle journée Marie. Au revoir.
3: Bonne journée. Au revoir.
0: La fête des mères, on va continuer de jouer ensemble.
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0: Dès demain. L'info d'ici arrive, on va voir ce dossier. Nous mangeons de moins en moins de viande.
4: En partie, Pauline, parce que la viande est chère, mais aussi parce qu'on veut en acheter de meilleure qualité. Enquête Opinionway que vous révèle en exclusivité ICI Saint-Étienne-Loire. Tout le détail dans l'info d'ici, après le 90 secondes, Audrey Azo.
5: Le gouvernement dénombre 7 décès liés à l'épisode de forte chaleur et parmi eux, au moins 5 noyades. Bilan provisoire, un homme de 24 ans est mort noyé hier à Tours dans la Loire. Un adolescent de 17 ans a lui perdu la vie en se baignant dans la Marne. Et un homme de 67 ans est mort noyé sur la presqu'île de Crozon dans le Finistère. La journée d'hier a été la plus chaude jamais enregistrée en France pour un mois de mai. Record qui risque encore d'être battu. 8 départements sont en alerte orange canicule de la Manche à la Vendée en passant par le Finistère. Quel avenir dans notre assiette ? Pour 4 Français sur 10, il faut privilégier les circuits courts. Enquête qu'on vous révèle sur votre radio ici, sur notre rapport à l'agriculture et à l'alimentation, réalisée par Opinionway et pour make.org. Plus d'un Français sur 2 veut acheter plus souvent du local, du bio et des produits de saison. À Roland-Garros, c'est fini pour Gaël Monfils. Défaite en 5-7 contre Hugo Gaston et clap de fin. On ne verra plus Gaël Monfils sur la terre battue parisienne.
6: Je vous aime vraiment, vous allez vraiment, vraiment manquer et je voudrais vous dire un grand merci de tout mon cœur parce que vous avez été extraordinaire pendant toute ma carrière.
5: Belle ambiance et bel hommage à Roland-Garros. On suit cet après-midi l'entrée en lice de la Française Loïs Boisson qui jouera en Ligue 1 la saison prochaine au GC Nice ou à Saint-Etienne. Barrage allé ce soir au stade Geoffroy Guichard dans un chaudron qui s'annonce incandescent.
4: Et qu'on vivra en direct et en intégralité sur votre radio. Ici Saint-Étienne-Loire évidemment, mais pour l'instant, Aude, on revient sur cette étude que vous avez évoquée. Qu'est-ce qu'on va bien mettre dans notre assiette demain ? Une partie de la réponse, c'est moins de côte de bœuf ou de rhum steak, mais de meilleure qualité. C'est l'étude que vous révèle votre radio ici Saint-Étienne-Loire ce matin, à une grosse semaine des Journées Mondiales de l'Agriculture. Paul Tillier, vous nous détaillez cette enquête et le premier enseignement, c'est que nos repas changent.
7: Dans l'assiette des Français, il y a un peu moins de viande. Près d'un Français sur quatre privilégie une alimentation dite végétale. C'est particulièrement vrai pour les CSP+ et les jeunes. Végétal ici ne veut pas dire pas de viande du tout. Ça comprend aussi les flexitariens qui ont une consommation occasionnelle. À l'inverse, un Français sur cinq se définit comme carnivore et notamment les CSP-. Dans leur assiette, les Français aimeraient aussi à l'avenir plus de bio, plus de local et des produits de saison, quitte à payer un peu plus cher. Un avis partagé notamment par les personnes gagnant plus de 3 500 € par mois. Enfin, un Français sur deux souhaite réduire le gaspillage alimentaire et réclame aussi plus de transparence sur l'origine et la qualité des produits.
4: Et dans cette étude, Paul, on apprend aussi que les Français réclament un autre modèle agricole.
7: Oui, les Français ne veulent pas d'une agriculture qui produit plus, avec des machines toujours plus performantes, mais d'une agriculture qui produit mieux. Pour 4 Français sur 10, il faut privilégier les circuits courts et des modèles plus respectueux de l'environnement. En revanche, pour une alimentation plus saine, ils ne font pas confiance à la grande distribution ni aux industriels de l'agroalimentaire. Plus d'un tiers des Français redoutent aussi une plus grande dépendance aux importations étrangères et une hausse du prix des produits. Globalement, une majorité se sent connectée au monde agricole, que ce soit via des proches ou en achetant dans des fermes ou des marchés. Enfin, la question de la rémunération est centrale dans ce nouveau modèle agricole souhaité. Pour 6 Français sur 10, le principal défi pour les agriculteurs, c'est d'obtenir un revenu plus juste.
4: Les précisions de Paul Tillier pour ICI Saint-Étienne-Loire, que vous retrouvez déjà sur ICI.fr. Tout le détail de cette étude de Opinion Way pour le site change.org. Toutes les informations, tous les chiffres, ces costauds de bon matin, sont à retrouver sur ICI.fr. Du côté des fans stéphanois, on espère manger Nice tout cru ce soir. Mais qui a le plus la pression entre l'AS Saint-Étienne, qui voulait la remonter directe en Ligue 1 vu ses investissements, mais se retrouve barragiste, ou le GC Nice, qui partait en espérant disputer la Coupe d'Europe et qui se retrouve finalement à jouer les barrages? Eh bien, réponse du coach des Verts dans le prochain journal à 9h. Parole aussi au nouveau préfet de la Loire, qui sera dans les tribunes de Geoffroy Guichard ce soir.
8: Quand on est Nigérien, et je le suis désormais avec cet ancrage qui est le mien, c'est que on doit rechercher tout ce qui fait vibrer un territoire, ce qui l'anime. Et l'AS Saint-Étienne, ça fait partie de ses, pas un passage obligé, mais ça fait partie de ses marqueurs.
4: Le nouveau préfet de la Loire, François-Xavier Bieuville, qui est reparti de nos studios avec une écharpe 100% synthé. Son interview est à réécouter en intégralité sur ICI.fr. Et puis dans le prochain journal, nous vous parlerons aussi de cette mobilisation ce soir à Feur contre l'abattage de 9 platanes place Antoine Drivet. Ils sont dévorés par un parasite. La mairie veut les abattre. Des opposants dénoncent ce choix au lieu d'essayer de les traiter. Bref, on vous résume tout dans le prochain journal. Dans 25 minutes. Puisqu'il est tout pile 8h35 à l'écoute d'ici Saint-Étienne-Loire. Et la météo aujourd'hui, c'est toujours cette chaleur.
0: Non, mais ce soleil, surtout. Soleil présent du matin au soir. Chaleur qui est bien là, jusqu'à 34 degrés cet après-midi. Il y aura tout de même quelques possibles averses orageuses, notamment autour du bassin du Puy-en-Velay cet après-midi, en fin de soirée. Enfin, fin de journée, pardon. Si on regarde les températures cet après-midi, on regarde dans les détails, 32 degrés au Puy-en-Velay, 33 degrés à Saint-Étienne. Ça augmente avec 34 degrés la maximale à Saint-Chamond et pour Roanne. Conditions de circulation où il y a des ralentissements ce matin, notamment du côté de la Ricamari en direction de Saint-Chamond. Là, je vois qu'il y a 5 à 10 minutes en plus sur votre trajet. À Saint-Genélaire en direction d'Andrézieux-Boutéon, rajoutez 10 minutes en plus sur votre trajet. Et à rajouter à ça, une vitesse abaissée. Et oui, si jamais vous circulez ce matin, l'ozone s'aggrave, le territoire passe en vigilance orange. Depuis minuit, il y a quelques mesures qui sont mises en place. La vitesse est abaissée de 20 km heure sur les axes limités à 90 ou plus, et ramené à 70 km/h sur les routes limitées à 80. Prudence sur les routes, les contrôles de vitesse et anti-pollution sont renforcés pendant l'épisode. Il est 8h36, on garde et on œil sur la route. Grâce à vous, vous nous appelez 04 77 10 00 10.
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0: Oh, la bonne humeur en là. En musique, s'il vous plaît. Pour commencer la journée du mieux possible avec Étienne Dao et son Week-end à Rome. Ne partez pas à Rome non plus. Vous restez dans la Loire et la Haute-Loire avec ici Saint-Étienne-Loire.

0: Alors comme ça, on veut partir à Rome sans moi ? Non mais oh, ça va pas ? Étienne Déo, Week-end à Rome, sur votre radio, ici Saint-Étienne dans la Loire et la Haute-Loire.
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0: Bonjour tout le monde, les Ligériens, les Alti-Ligériens, je suis ravie de vous accompagner ce matin. Surtout que là, on va parler d'un sujet que j'adore, mesdames et messieurs. Ce week-end, vous avez rendez-vous avec le rallye du Val d'Anse qui revient le 29 et 30 mai prochain. C'est des milliers de personnes qui se réunissent pour voir les spéciales chronométrées sur nos routes. C'est près de Beauzac, 130 km de chrono. Une spéciale inédite et un président de la Zarondenne qui visiblement a très envie que ça arrive. Pascal Perronnet sera notre invité à 8h48. On va parler rallye. Mais juste avant, parlons d'un autre sport. Un sport qui va beaucoup faire parler ce soir. 100% Synthé, votre édito foot sur la Saint-Etienne avec notre commentateur du match des Verts. Bonjour Jérémy Marier.
4: Bonjour Pauline, bonjour à tous.
0: L'heure de vérité ce soir pour les Verts avec le barrage aller pour monter en Ligue 1 face à l'OGC Nice. Ça s'annonce bouillant dans notre chaudron. Mais ce matin, Jérémy, il y a encore pas mal d'interrogations sur les joueurs qui pourront disputer cette rencontre.
4: Avec oui, cet improbable imbroglio lié à la Coupe du Monde et qui continue. Normalement, Saint-Etienne et Nice avaient jusqu'à hier dernier délai pour libérer leurs joueurs retenus pour le Mondial. Une exception a été demandée à la FIFA, l'organisatrice de la Coupe du Monde, demande refusée par la FIFA. Saint-Etienne et Nice devaient donc négocier directement avec les sélections de leurs joueurs pour espérer les conserver un petit peu plus pour ces barrages. Du côté stéphanois, la Nouvelle-Zélande aurait accepté de laisser jouer Ben Hold, sauf que le latéral gauche souffre des ischios. Et pas sûr donc qu'on laisse la SS prendre un risque à deux semaines du Mondial. Et puis l'autre question, c'est le Ghana avec Augustine Boakye et Ebenezer Annan. Le Ghana qui n'a toujours pas dévoilé sa sélection. Et du côté de la SS, on refuse de se prononcer sur la participation au barrage de Boakye et d'Annan. Une situation subie évidemment par l'entraîneur des Verts, Philippe Montagnier.
5: Ça dépend pas de nous, donc on est dans l'attente. J'ai pas d'heure ni de date à savoir. Là, on est un peu dans le flou, mais bon, on s'adapte. C'est vrai que deux matchs importants calés sur une date FIFA, c'est quand même particulier et c'est un désavantage pour nous. Après, je ne sais pas si les recours sont recevables ou puis ça prendra certainement des mois et des années. Donc, on va garder notre énergie sur l'essentiel, c'est-à-dire préparer le match.
4: Le pragmatisme, toujours, de Philippe Montagnier, mais la critique, quand même, de l'un de ses joueurs, le défenseur Julien Le Cardinal.
6: Moi, ce que je trouve dommage, c'est qu'on ne laisse pas le choix au joueur de choisir s'il peut aller avec sa sélection ou s'il peut rester avec le club. Même si la Coupe du Monde, c'est exceptionnel et que, bien sûr, il n'y a personne qui veut passer à côté, mais je pense qu'on doit laisser le choix au joueur de prendre sa propre décision et qu'on ne l'oblige pas à faire un choix qu'il veut pas faire. S'il veut pas rester au club, bah, il va avec sa sélection. S'il veut rester au club, il reste au club.
4: Saint-Etienne subit donc cet imbroglio avec trois joueurs concernés. Ils sont bien plus nombreux du côté de Nice, le club azuréen, qui dénonce d'ores et déjà un préjudice sportif, économique et qui se réserve le droit d'engager des procédures juridiques.
0: Moi, Jérémy Marier, la composition, on va la connaître. Dans l'avant-match sur votre radio ici Saint-Etienne-Loire à partir de 20h, émission spéciale évidemment pour suivre cette rencontre face à Nice. Jérémy Marier, vous serez aux commentaires. Ben oui, si jamais vous n'avez pas eu votre place à Geoffroy Guichard, on va vous faire vivre du mieux possible cette rencontre. Il est 8h44, dans quelques instants on va partir sur nos routes de Haute-Loire, près de Beauzac. Mais juste avant, mesdames et messieurs, un peu de musique. Il y a Marine qui se prépare pour votre playlist musicale.
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0: La voix de Marine, que vous avez peut-être découvert grâce à la Star Academy, c'était son titre, Escroc. Il est 8h47.
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0: Les moteurs vont bientôt résonner du côté de Beauzac en Haute-Loire. Le rallye du Val-d'Anse revient les 29 et 30 mai prochains pour sa 24e édition organisée par la Zandenne. Au programme, 294 km de parcours, 130 km de chrono, 9 spéciales, une spéciale inédite. Et pour en parler, nous sommes avec Pascal Perronnet, président de la Zandenne et désormais le deuxième de la FFSA, secrétaire général. Bonjour.
3: Bonjour.
0: Bon, Pascal Perronnet, cette 24e édition du rallye du Val-d'Anse, on parle quand même de l'événement sportif, j'ai regardé, qui emmène le plus de spectateurs dans le département de la Haute-Loire. Cette édition, elle a quoi de particulier cette année ?
3: Bah effectivement, on passe sur un format un peu plus fort, un peu plus costaud, on va dire. Mm-hmm. Nous aurons 130 km de chrono dans la même journée, ce qui n'est pas évident pour les pilotes. Effectivement, ouais. Oui. Nous aurons 145 voitures au départ, une nouvelle spéciale autour de Saint-Julien-d'Anse, Saint-Georges-d'Agricole et Boisset. Okay. On attend beaucoup de ces spéciales avec une nouveauté pour celle-ci, à savoir de nombreux accès pour les spectateurs qui seront évidemment situés en zone verte, en zone autorisée.
0: Et justement, pour un spectateur qui n'a jamais vu passer un rallye automobile, ni même le rallye du Val-d'Anse, vous lui conseillez quoi ? De venir tôt ? De choisir le bon endroit, point public ? De prendre de bonnes chaussures ? C'est quoi un spectateur parfait de rallye ?
3: Déjà, il va consulter le site internet de la Zandenne. Il y a une carte qui explique tout ça et des cartes détaillées. Et effectivement, il devra suivre le fléchage vert pour rejoindre des zones sécurisées et obligatoires. On rappelle que hors zone verte, la présence des spectateurs, malheureusement, n'est pas acceptée pour des raisons évidentes de sécurité. On est dans une région où on a souffert de ça il y a un an. Donc, il faut absolument qu'on soit rigoureux là-dessus.
0: Un rallye automobile, c'est pas seulement les voitures qui vont vite. Hein. Derrière, il y a une énorme organisation. J'ai vu 55 postes de commissaires, les bénévoles, la sécurité, les communes. J'imagine qu'il y a plein de personnes mobilisées. Et on va parler aussi des rendez-vous buvettes pour soutenir justement ces communes.
3: Effectivement, le clin d'œil sympa que vous faites aux commissaires, donc 55 postes, 2 à 3 commissaires par poste, ce sont des gens indispensables qui vont assurer la fluidité de l'épreuve. Et dans la spéciale numéro 2, effectivement, nous aurons des buvettes d'ailleurs dans les 3 spéciales qui seront toutes situées dans des zones autorisées. Donc on peut effectivement joindre l'utile à l'agréable. N'oublions pas que c'est un spectacle gratuit et on doit tous, être à fond derrière la sécurité si on veut préserver ce spectacle et ce sport.
0: Vous sentez que le public est attaché à cet événement ?
3: Oui, je crois. Effectivement, localement, on a un très bon accueil. Les riverains jouent parfaitement le jeu et je les en remercie. Ils nous aident à trouver des bottes de paille, ils nous aident à trouver des choses comme ça. Donc, oui, on a l'adhésion des riverains. Alors, tout le monde n'est pas forcément très complètement heureux parce que des gens sont bloqués. On fait en sorte de pouvoir les débloquer. Et puis, au niveau des spectateurs, effectivement, je crois que notre rallye est un

0: sont très rapides. Mmh. Ils sont grands, ils sont spacieux. On peut rentrer facilement et ressortir facilement de ces zones si on veut bouger un peu.
1: Surtout qu'il y a des grands noms pour terminer, des grands grands noms. On a Cédric Robert,
0: multiple champion de France, voilà, effectivement,
1: qui nous vient de Marle.
0: Oui, effectivement, dans la Loire, tout à fait. Oui, on est d'accord. Et puis des jeunes de la région, Thibaut Tallier, Stéphane André. Donc on est très content. Et puis toutes les classes sont assez fournies. Hein. On est sur une édition qui est sympa parce que c'est quand même un peu la crise. Hein. Et je remercie les 145 pilotes, équipages, excusez-moi, qui ont accepté le jeu.
1: Merci Pascal Perronnet.
0: Merci beaucoup à vous.
1: Allez, le rallye du Val d'Anse, c'est ce week-end, les 29 et 30 mai, avec la journée principale, c'est le 30 mai évidemment. Il est 8h52, vous écoutez ici Saint-Étienne-Loire. Vous faites bien dans la Loire et la Haute-Loire. Voici George Harrison. Allumez les moteurs, on augmente le son et on va passer une super journée ensemble.

0: peu, hein. George Harrison sur votre radio ici Saint-Étienne Noir. Il est 8h55. Il est temps d'accueillir le docteur Kierzek sur votre radio. Bonjour docteur. Et avec vos conseils ce matin, on va parler des croisières. Avec cette chaleur, vous avez peut-être envie de partir en voyage, mais vous avez entendu l'actualité récente, l'antivirus. Est-ce que ces voyages sont plus à risque?
1: Bonjour à toutes et à tous, surtout ceux qui rêvent de larguer les amarres ou qui viennent tout juste de débarquer d'une croisière ou se demandent pourquoi ils ont ramené plus qu'un simple bronzage. Bah oui, on peut se dire que les croisières, c'est à risque. Et effectivement, il y a des risques pour la santé en croisière. Quand on met parfois plus de 1000 personnes dans un même bateau, bah c'est un peu un bouillon de culture. Il n'y a pas que le mal de mer. Alors, est-ce que les croisières sont plus dangereuses? Pas forcément. Évidemment, il y a l'actu extraordinaire du hantavirus, mais allez, on la met de côté, on l'oublie, c'était vraiment très localisé. Mais il y a d'autres risques, la clim centralisée, les buffets à volonté, les escales sous les tropiques, tout ça, ça peut être un cocktail un peu explosif. Premier risque, le plus connu, sont les épidémies de gastro-entérite, souvent causées par le norovirus, un petit virus qui adore les paquebots. Pourquoi? Bah parce qu'il se transmet hyper facilement. Une main sur une rampe d'escalier, une pince au buffet, et bim, vous voilà avec des crampes, des vomissements et des allers-retours aux toilettes. Et le pire, c'est que le gel hydroalcoolique ne suffit pas. Ce virus résiste, il faut de l'eau et du savon et bien frotter. Pourtant, les compagnies, elles font plein de choses. Elles sont très strictes sur le nettoyage. Dès qu'une épidémie est signalée, les protocoles s'enclenchent, désinfection.

0: renforcée, isolement des malades, parfois même quarantaine. Mais on l'a vu récemment, il y a plusieurs bateaux qui sont frappés. Et je ne vous parle pas des autres joyeusetés, notamment la grippe qui circule à toute allure dans des espaces clos, ou la légionellose, même, c'est cette bactérie qui peut se cacher dans les systèmes de climatisation ou les jacuzzis. Là aussi, il y en a plein, les bateaux.
1: Alors, à part la gastro, il y a d'autres risques? Et comment s'en prémunir?
0: Les risques ne s'arrêtent pas à la coque du navire. Aux escales, par exemple, il y a d'autres dangers qui vous attendent. La fameuse tourista, c'est la diarrhée du voyageur. C'est souvent à terre qu'on l'attrape et pas sur le bateau. C'est une salade mal lavée, un cocktail avec des glaçons un peu douteux. Et hop, la fête va être finie. Et puis attention aussi aux moustiques dans les Caraïbes ou en Asie. Il y a le chikungunya, le zika, la dengue. Donc l'idée, c'est de se renseigner. Mais rassurez-vous, en se préparant un peu, on évite tout ça. Et premier réflexe, on se lave les mains souvent. On n'abuse pas des buffets. Et évidemment, on évite l'eau du robinet dans les pays à risque. Et surtout, prenez une bonne assurance voyage qui va couvrir tous ces soins médicaux au cas où. Allez, mieux vous prévenir, guérir, et d'ici là, portez-vous bien.
1: Merci beaucoup, docteur Kirzek. Et on va se porter bien grâce à vous et vos conseils. On se retrouve dès demain à partir de 6h30 pour tous les téléspectateurs de France 3 qui nous regardent. Vous voulez des cadeaux pour la fête des mères de dimanche prochain? Eh bien, il va falloir nous réécouter à nouveau dès demain. On a plein de beaux cadeaux à vous offrir. À demain, tout le monde.
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1: Toujours quand Charles Napoli rentre dans le studio. Bonjour.
5: Bonjour Pauline.
6: Vous allez bien?
5: Très bien, et vous?
6: Pas trop chaud cette nuit, vous avez réussi à dormir vous aussi?
5: Ouais. À part, alors ça c'est une expérience que les parents connaissent bien. Ah. Quand votre enfant vous rejoint dans le lit la nuit.
6: Il fait chaud.
5: Et que vous ressentez un truc qui colle. Vous savez, qui est vraiment une sensation de ciment, de mastic, de collage quoi. C'était ma fille, voilà, si vous voulez tout savoir. Mais sinon j'ai bien dormi. Ouais.
1: Bon, quel est le sujet du jour, pardon?
5: Le sujet du jour, on va s'intéresser à la fête des mères. Vous parliez de cadeaux pour la fête des mères.
6: Oui.
5: Hier, on s'est intéressé, vous savez, aux albums photos qui ont toujours la cote, qui cartonnent toujours parce que les souvenirs, parce que l'objet aussi de la photo qui reste. Vous retrouvez d'ailleurs l'interview sur l'application ici, sur ici.fr.
1: Vous avez eu des beaux témoignages.
5: Ouais, c'était vachement sympa. Et justement, aujourd'hui, on va s'intéresser au deuxième cadeau qui cartonne toujours auprès de
1: collier
5: nos mamans.
1: De pâte.
5: Non, alors, oui. Encore plus cliché que ça, Pauline, essayez.
1: La pâte à sel.
5: Passez sur l'âge adulte.
1: Okay,
5: ah, vous étiez sur l'âge adulte, pardon. Je sais pas.
1: Non, je l'ai pas.
5: Louise, aidez-moi. Qu'est-ce qu'on peut offrir à sa maman?
1: Des fleurs.
5: Oui.
1: Ah, c'est bon.
5: Voilà.
6: Je préfère le collier de pâte.
5: Bah oui, parce qu'au moins, ça se mange. Quoique, les fleurs aussi. Bref, on va s'intéresser aux fleurs, ça a toujours la cote et on en parle dans quelques secondes. Ma chère Pauline, je vous donne rendez-vous demain.
1: Bisous.
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5: Nous sommes donc le 26 mai, c'est mardi, il est 9h, bienvenue chez vous. L'actu d'ici, c'est avec vous, Louise Thomann, bonjour.
7: Bonjour Charles, bonjour tout le monde. Et cette question à la une ce matin, qui a le plus la pression ce soir pour les barrages de Ligue 1? 40 000 personnes vont juger la performance de l'AS Saint-Etienne dans le chaudron. AS Saint-Etienne qui aurait pu s'épargner les barrages, mais bon, finalement, on les dispute. Sacrée pression aussi pour l'OGC Nice, tendu, qui voulait jouer la Coupe d'Europe en début de saison, mais qui se retrouve en place de barragiste. Alors, lequel des deux a le plus cette fameuse pression? Réponse de l'entraîneur Philippe Montagnier.
8: La pression, je sais pas, qui est favori, pas favori. La pression chez nous, elle existe tout le temps quand même dans ce club-là, avec aussi la présence de nos supporters. Donc après, nous on avait dit qu'importe le, on savait que ce soit Nice, Auxerre ou Le Havre, les possibles adversaires, que ça allait être difficile. Donc ça sera difficile, mais on y était préparé. Je pense que l'événement, l'enjeu suffit en lui-même déjà, au-delà de l'adversaire qui est de qualité, mais c'est l'enjeu qui prime. Même si nous, on doit être concentré, comme on dit, sur le jeu.
7: Et vu l'enjeu, le peuple vert sera au complet. Même le parquage visiteur est intégralement stéphanois ce soir. Et à Geoffroy Guichard, vous découvrirez peut-être le visage d'un nouveau Ligérien, le préfet de la Loire, François-Xavier Bieuville, qui a pris ses fonctions la semaine dernière. Il assistera au match.
9: Il ne peut pas en être autrement. c'est l'âme vibrante de Saint-Étienne, mais c'est aussi l'âme vibrante de la Loire. Et au fond, depuis 76, à bien des égards, ça a été celle de la France. Donc j'y serai évidemment avec un grand plaisir. On doit rechercher tout ce qui fait vibrer un territoire, ce qui l'anime. Et la S Saint-Étienne, ça fait partie de ses marqueurs. Et par conséquent, oui, évidemment, c'est un sujet qui sera le mien, avec la passion du sport, je l'ai déjà dit. Et puis ensuite, les à côté qu'il faudra gérer avec la plus grande intelligence, je le souhaite.
7: Relation avec les supporters, découverte de la Loire, gestion aussi de la chaleur en ce moment. Nous avons discuté de tous ces gros dossiers avec François-Xavier Bieuville, le nouveau préfet. Il était l'invité d'Ici Saint-Étienne-Loire ce matin. Interview complète à retrouver sur notre site ici.fr.
5: Ce lundi a été la journée la plus chaude jamais enregistrée pour un mois de mai depuis le début des relevés.
7: Et la Loire et la Haute-Loire ont connu des températures dignes d'un plein été. Chaleur qui perdure encore aujourd'hui dans nos départements, mais au moins les nuits se rafraîchissent. La Loire sort ce matin de la vigilance jaune canicule. C'est à lire sur ici.fr. On fait d'ailleurs la météo à la fin de ce journal. Et vu ces températures, l'épisode de pollution à l'ozone s'aggrave dans notre département. Ce gaz issu de l'activité humaine qui stagne au-dessus de nous en une brume blanchâtre renforcée par la chaleur. Parmi les restrictions imposées par la préfecture de la Loire, la vitesse est abaissée de 20 km/h sur les routes habituellement limitées à 90 et plus. Interdiction aussi de faire des barbecues au charbon de bois. Évitez aussi de faire des gros efforts en plein air au risque de bonne quinte de toux si jamais vous avez les bronches fragiles. À Feur, certains ont l'habitude de trouver la fraîcheur à l'ombre des plates de la place Antoine Drivet, mais ce soir, c'est pour les préserver que les militants se rassemblent à leurs pieds à 19h. 9 arbres doivent être abattus parce qu'ils sont grignotés de l'intérieur par un parasite. La mairie veut donc les couper, Emma Julie.
10: La fenêtre de Gérard donne sur la place et pour lui, le discours des opposants sonne creux.
11: Tapez dedans, vous pouvez.
10: Comme les troncs des platanes.
11: Ceux qu'ils enlèvent, ils sont abîmés. Ils vont replanter après, derrière, de toute façon.
10: Des arbres grignotés par un champignon, mais qui participent au bien-être collectif, selon Christiane Paré, présidente de l'Association de défense de la santé et de l'environnement.
12: En plus, avec le contexte de chaleur actuel, abattre des arbres de ce type, ça nous a beaucoup émus.
13: Il est évident que les îlots de fraîcheur sont quelque chose d'indispensable.
10: Jean-François Nord, opposant au maire lors des dernières municipales, rejoint le combat.
13: Nous avons fait appel à un expert qui est venu constater que ces arbres n'était pas en si mauvais état. La maladie ne veut pas dire issue fatale. Donc c'est une perte énorme si le risque réel est très peu important.
10: Mais il n'est pas nul, répond le maire Jean-Pierre Tête, conseillé par l'Office national des forêts.
14: Moi, je ne prends aucun risque si ces arbres sont identifiés par l'ONF comme dangereux et malades. Il faut prendre ses responsabilités. Donc je les prends. Il y a un arbre qui est tombé récemment dans le parc, qui aurait pu tomber sur quelqu'un, donc qui avait été marqué dangereux.
10: La place risque d'ailleurs d'être beaucoup plus fréquentée dans les 3 années à venir, avec la rénovation du clocher de l'église, un grand échafaudage et des ouvriers arriveront début juin.
7: Au Coteau, la mairie interdit l'accès à un immeuble en catastrophe hier soir. L'escalier intérieur se fissure, faisant craindre pour la sécurité des résidents et des commerces au rez-de-chaussée. 3 familles ont été relogées et 4 personnes se retrouvent ce matin au chômage technique. Enfin, on l'attendait depuis décembre 2021 et son dernier passage à Saint-Étienne. Ça y est, Vianney va revenir chez nous au Zénith.
15: Et si l'inverse nous touche, toi et moi.
5: Ah oui, j'aimerais bien.
15: On la traverse.
7: Bah, oui, mais ne chantez pas trop fort, s'il vous plaît, Charles, parce que sinon, vraiment, on va prendre l'inverse
15: si
7: sur la tête.
15: Nous touche, toi et moi.
7: Vianney passera au Zénith le 1er octobre 2027 à Saint-Étienne. Mais pour prendre vos places, c'est dès aujourd'hui, 10h, la billetterie ouvre. Pas d'averse aujourd'hui, Charles Napoli. Il fait toujours un grand beau temps.
5: Pas d'averse, non, mais un risque d'orage, par contre, blague à part, en Haute-Loire. En fait, on est sur cette tendance estivale où on a de l'électricité dans le ciel, comme on pourrait dire. Météo France annonce un risque d'orage, notamment pour vous en Haute-Loire, à Issingeau, au Puy, en deuxième partie de journée. Un ciel qui pourrait être changeant, comme on a eu hier, le même système, grand beau temps, puis des nuages qui vont passer pour s'évacuer en fin de journée. Ciel changeant également dans l'ouest, du Forêt et dans le sud de la Loire, Saint-Bonnet-le-Château, Saint-Étienne, Bourg-Argental, on pourrait voir passer des nuages cet après-midi qui pourraient éventuellement donner des orages. Quoi qu'il en soit, température bien au-dessus des normales de saison, 10 degrés au-dessus. Hein. 30 degrés au Puy et à Monistrol cet après-midi, 31 degrés à Saint-Étienne et à Boin, 31 degrés également à Saint-Galmier, 32 degrés à Roanne, à Montbrison et à Feur. Je ne sais pas pourquoi, quand il se met à faire chaud, je prends un accent un peu chantant comme ça. Je ne sais pas du tout pourquoi.
7: C'est votre côté gardois qui ressort.
5: C'est mon côté gardois. C'est mon côté de Bagnoles-sur-Cèze.
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5: Je vous ai pas parlé de la route, c'est un petit peu normal. Il n'y a pas de gros ralentissement à vous signaler. La 72 est chargée, mais ça, c'est comme d'habitude. Pas de bouchon à signaler. France Gall, elle a, elle l'a, et elle l'a, hein.

0: 1987 pour ce titre de France Gall. Et là, elle est à 9h11.
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0: C'est votre émission de la vie de tous les jours qui prend soin de vous, qui s'intéresse à vous et qui répond aux questions qu'on peut se poser. Le dossier du jour jusqu'à 9h40, on parle d'un cadeau qui traverse les générations pour la fête des mères, les fleurs. Bah oui, pour en parler, on est avec Farel Legendre, président de la Fédération française des artisans fleuristes. Bonjour Farel.
3: Bonjour.
0: On va voir en 2026 offrir des fleurs à sa maman. Est-ce que c'est toujours dans le coup ou est-ce que finalement c'est complètement démodé? On entend souvent cette phrase où on la voit des fois dans des pubs ou dans des films. Ah, encore des fleurs? Mais dans les faits, est-ce que les Français restent quand même pas très attachés à cette tradition d'offrir des fleurs un petit peu quand même?
3: Bah, si, absolument. La fleur, c'est l'émotion, c'est du partage, c'est le cadeau par excellence. Dès l'instant où on veut prêter une attention à quelqu'un, on lui offre des fleurs.
0: Ouais, pourquoi?
3: Et on n'en a jamais assez, en fait.
0: Et justement, pourquoi les fleurs gardent ce côté émotion immédiate qu'aucun autre cadeau n'arrive à remplacer?
3: Alors, de manière assez simple, pourquoi c'est émotionnel? Parce que la fleur est tout simplement une allégorie de la vie. La fleur, elle se développe, elle est pollinisée, elle amène un fruit. Donc, on est vraiment sur une allégorie de la vie et sur un temps qui est extrêmement court, qui nous rappelle aussi le côté éphémère de notre vie.
0: Ouais. Est-ce qu'aujourd'hui, on offre un bouquet différemment qu'il y a 20 ou 30 ans quand on offre des fleurs, ou est-ce que c'est finalement la même chose?
3: Ça reste toujours la même chose. C'est toujours de l'émotion et les fleuristes sont là avant tout pour conseiller et pour essayer de cerner au plus près qu'est-ce qui va faire plaisir en fait à la personne qui va recevoir les fleurs. Alors au travers, on offre des fleurs, vous le disiez bien, très justement, mais c'est vraiment un moment de partage. C'est-à-dire que la personne qui va venir acheter des fleurs, elle va chercher à faire plaisir en fait à quelqu'un qui va recevoir. Or, c'est le décryptage et c'est tout l'intérêt en fait de notre métier, c'est qu'on doit décrypter au travers de ce qui nous est dit par la personne qui vient acheter des fleurs, qu'est-ce qui est susceptible de faire plaisir, tout en y associant aussi la personnalité de la personne qui offre des fleurs, parce qu'elle a aussi ses goûts. Donc c'est toujours faire ce juste milieu en fait. Donc, ça n'a pas changé intrinsèquement, on offre comme il y a 20 ans ou 30 ans en arrière. Par contre, oui, il y a des tendances, on est sur des choses beaucoup plus évanescentes, on a un retour sur des choses peut-être un peu plus nature, c'est dans ce sens-là où ça a un peu évolué en fait.
0: Ouais, justement, on va voir tout à l'heure toutes les fleurs qu'on peut offrir pour la fête des mères, notamment dans les fleurs de saison. Aujourd'hui, en 2026, est-ce qu'il y a une tendance qui se dégage, notamment, je pensais aux acheteurs, Farel, est-ce que c'est toujours le même profil? Est-ce que ça a évolué? Est-ce que ça a changé?
3: Non, les choses évoluent et puis alors après la succession en fait des épisodes qu'on a pu connaître ont aussi fait évoluer en fait les achats en tendance. Aujourd'hui, le consommateur est de plus en plus intéressé par quelle est la provenance,
0: ouais,
3: où les fleurs ont été achetées, où elles ont été achetées, où elles ont été produites, comment, dans quelles conditions elles ont été produites. Et c'est vrai qu'il y a un regain d'intérêt par rapport au végétal, mais somme toute, c'est quand même un intérêt. La fleur, elle est quand même, c'est quand même lié aussi à notre histoire et à notre culture française et à notre tradition française. En fait.
0: Et on va.
3: L'importance qu'a le végétal, il est symptomatique. On est un pays où il y a quand même une véritable appétence pour le végétal.
0: Ouais, et justement, on va en parler ce matin sur ici Saint-Étienne-Loire. Vous, tiens à la maison pour la fête des mères, les fleurs restent-elles le cadeau incontournable? Est-ce que vous êtes passé à autre chose? Et vous, les mamans qui nous écoutez ce matin, moi, j'ai envie de savoir, ça peut donner des idées. Est-ce que vous êtes toujours aussi heureuse quand votre fils, quand votre fille vous offre un bouquet de fleurs pour la fête des mères? Est-ce que ça vous touche toujours autant ou est-ce que vous aimeriez autre chose? Un collier de nouilles, pourquoi pas? 04 77 10 00 10, c'est le numéro qu'il faut composer pour nous joindre, soit par téléphone, et là c'est Stéphanie qui vous accueille, et là vous allez me dire, mais oui, mais comment on peut appeler quelqu'un autrement que par téléphone? Ben, par WhatsApp, par le portable, c'est le même numéro de téléphone, 04 77 10 00 10, vous nous envoyez un message, vous pouvez nous faire un vocal également. Moi, je reçois tout directement et on transmet vos témoignages et on en parle avec Farel Legendre, président de la Fédération française des artisans fleuristes. Dans un instant, on va parler des fleurs préférées des Français cette année. Il y a encore une grande gagnante qui ne se démode jamais et que vous allez découvrir juste après ce cadeau que j'avais envie de vous faire à toutes et tous. Voici Bruno Mars, sa nouvelle chanson. Fille, fou, yeah!

0: I Just Might, c'était Bruno Mars sur Ici Saint-Étienne, 9h19.
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0: Tous les matins, on se penche sur un sujet d'actualité qui marque notre époque et on essaie de trouver des solutions à une problématique. La solution à la problématique qu'on se pose aujourd'hui, c'est qu'est-ce qu'on offre à maman pour sa fête dimanche ? Bah oui, parce que c'est dimanche, la fête des mères, il vous manque peut-être le cadeau original et comme cadeau original, des fois, il suffit de faire un cadeau hyper classique. C'est ce que nous dit Nathalie sur la page, l'Instagram d'ici Saint-Étienne-Loire. Nathalie, vous nous avez envoyé un petit mot au 04 77 10 00 10 en disant, moi c'est vrai qu'un joli bouquet de fleurs, ça fonctionne toujours, ça me fait toujours plaisir, même si c'est tous les ans, ça fait toujours plaisir d'avoir cette attention de la part de mon fils, un bouquet de roses, un bouquet de pivoines, j'aime toujours ça. On en parle ce matin avec Farel Legendre, président de la Fédération Française des Artisans Fleuristes. Nathalie nous parle de roses, de pivoines. La rose, c'est toujours la fleur numéro 1, Farel. C'est vrai qu'on a par défaut tendance à offrir des roses.
3: Alors, c'est pas par défaut. La rose, elle a vraiment toute une histoire et on la trouve même tout au long de la littérature. Et aujourd'hui, la France est quand même en matière d'obtention, c'est-à-dire de création de nouvelles variétés. La France, elle est quand même numéro un avec des entreprises comme la Maison Delbar ou la Maison Meillant. Donc la rose, il y a véritablement une appétence. En plus, la rose, c'est quand même une métaphore de l'amour, le côté beauté éphémère et puis elle traduit bien souvent la passion.
0: En fait. Ouais. Ah bah oui. Donc forcément l'amour qu'on peut porter à notre maman. Il n'y a pas que les roses dans la vie, il y a les pivoines aussi. En ce moment, on en trouve facilement. La pivoine qui trouve un petit peu de l'intérêt auprès des Français, parce que c'est peut-être une fleur naturelle, authentique, de saison. Vous parliez tout à l'heure de produits de saison, de fleurs de saison.
3: Alors c'est parfaitement un produit de saison et en plus on a la chance en France et en particulier dans le bassin hiérois de produire énormément de pivoines. C'est une fleur qui est véritablement emblématique et qui en fait au fur et à mesure de la saison et de l'avancée des montées en température, en fait on va en trouver partout en France, c'est-à-dire que les premières pivoines vont être des pivoines qui viennent du Var, en règle générale, et puis on va remonter progressivement, on va retrouver en Aquitaine, on va retrouver en région parisienne, et puis on va remonter, on va retrouver jusque dans le Nord, donc c'est véritablement la fleur de saison. Cette année, on est en plus un peu en avance au niveau des températures, vous avez dû le remarquer au jardin. Donc de la pivoine, en fait, on a de la pivoine de manière assez simple, en règle générale, du 15 avril jusqu'à la mi-juin en production française. Donc on arrive à trouver, c'est véritablement un produit de saison, c'est un produit aussi français et produit en France. Donc c'est quand même, il faut savoir dire cocorico, et pour le coup, on a des producteurs de pivoines partout en France.
0: Ouais, donc ça, on peut en offrir donc pour nos mamans, à nos mamans, à la fête des mères. Or, dans quelques instants, Farel, on sera avec Nicole qui est à Saint-Étienne, qui adore recevoir des fleurs. Nicole, vous allez nous expliquer pourquoi, vous restez bien avec nous. On en parle juste après Laurent Voulzy. Non, c'est pas le pouvoir des fleurs, tiens, qu'on va s'écouter. C'est Paradoxal Système, ça fonctionne aussi. Il arrive dans une petite minute.
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0: Paradoxal System. C'était en quelle année ça? 1992. Oui, début des années 90, Laurent Voulzy, bien sûr, 9h28.
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0: Et la première partie de l'émission, c'est le dossier du jour. C'est jusqu'à 9h40 aujourd'hui avec Farel Legendre, président de la Fédération Française des Artisans Fleuristes. On prépare la fête des mères. Et oui, les fleurs, c'est toujours un cadeau à la mode. Farel avec nous ce matin. Il y a Nicole, elle est à Saint-Étienne. Bonjour Nicole.
3: Bonjour.
0: Alors vous, les fleurs, vous adorez quand on vous offre des fleurs. Pour vous, c'est pas démodé.
3: Absolument pas. C'est en fait un instant de douceur, de bonheur et d'émotion en même temps. C'est aussi prouver que quelqu'un pense à une pensée pour nous avec délicatesse.
0: Oui.
3: Et moi, les premières fleurs que j'ai reçues, j'ose peut-être pas le dire, mais il y a plus de 50 ans, j'en ai encore l'émotion présente.
0: Elles ont fané depuis ?
3: Elles ont fané, mais
0: pas l'émotion.
3: Le geste n'a pas fané.
0: Ouais. Et vous êtes maman, Nicole ?
3: Je suis maman.
0: Donc, on vous offre des fleurs tous les ans à la fête des mères?
3: Pas spécialement, pas spécialement, parce que j'aime pas ce qui est redondant. Mais on peut m'offrir des fleurs. Des fleurs à la fête des mères.
0: Justement, Nicole, je vais être un peu brute de pomme, mais vous en avez pas marre qu'on vous offre des fleurs?
3: Absolument pas, c'est pas tous les jours. Ah. J'en aurais peut-être marre si c'était toutes les années, je l'avoue.
0: Ouais.
3: Parce que je n'aime pas ce qui est répétitif et automatique, mais recevoir des fleurs, non, c'est pas absolument pas.
0: Est-ce que vous avez un jardin, Nicole, ou je sais pas, un balcon, voilà.
3: Et malheureusement, je n'ai plus de jardin. J'avais une maison avec des roses magnifiques, des roses anglaises que j'avais fait venir d'Angleterre. Je veux pas citer le nom, mais j'adore les roses parce que c'est une fleur qui dure jusqu'au mois d'octobre, et j'adorais les roses.
0: Ouais.
3: J'en ai sur mon balcon, c'est pas le jardin, c'est pas pareil.
0: Ouais.
3: C'est pas pareil.
0: Donc ça fait toujours plaisir quand on arrive chez vous avec un joli petit bouquet.
3: Absolument, ouais. Même si c'est des tulipes. Vous voyez, j'ai une amie qui était partie à Amsterdam il n'y a pas très longtemps. Elle m'a ramené un bouquet de tulipes qui a duré quand même 8 jours.
0: Ah oui.
3: Et ouais, absolument. Mais oui, que ce soit des tulipes ou des fleurs des champs. Si les enfants ramassent un bouquet de fleurs des champs, c'est tout à fait honorable et respectable.
0: Oui, puis c'est gentil de la part des enfants en plus.
3: Mais
0: il y a
3: l'intention
0: qui leur plaît.
3: Oui, voilà.
0: Et oui, bien sûr.
3: L'intention, c'est pas le prix.
0: Ouais, bien sûr. Farel de la Fédération française des artisans fleuristes, vous dites c'est l'intention qui compte, c'est pas le prix, puis c'est toujours honorable. Il y a ce côté symbolique dans le fait d'offrir des fleurs, c'est aussi le fait de dire ben voilà, j'arrive pas les mains vides.
3: Voilà, et je pense à toi.
0: Ouais.
3: Pour moi, c'est surtout le fait parce que les gens peuvent pas forcément se déplacer suivant où ils sont ressenti.
0: Farel, vous parlez.
3: C'est toujours dans une maison. Moi, j'achète régulièrement des fleurs si je vais au marché. Voilà, même si on me les offre pas, je peux pas vivre dans une maison sans fleurs.
0: Ouais, puis c'est vrai que ça apporte de la couleur, ça apporte de la joie de vivre. Farel, vous partagez cette analyse, j'allais dire de Nicole?
4: Ben, j'aurais tendance à dire qu'une maison sans fleurs, c'est une maison sans vie. Par rapport à ce que disait Nicole préalablement, la fleur, en fait, je le répète une fois de plus, c'est apporter de la vie, c'est apporter des émotions. Le bouquet qu'on a ramassé ou le bouquet qu'on a acheté, potentiellement, c'est aussi une façon pour la personne. Ben, j'ai pensé à toi à ce moment-là, où telle fleur a eu telle évocation, et pourquoi pas te les offrir. On est vraiment dans un côté, il y a du don, c'est un moment de partage, et c'est assez naturel, en fait.
0: Cette année, il y a des études qui montre que les Français ont prévu de dépenser un petit peu plus pour la fête des mères. Est-ce que ça se ressent déjà dans les boutiques ?
4: Alors, c'est encore un peu prématuré. En plus, on sort d'une période de pont, on est encore sur un grand week-end. Donc, en fait, la montée en puissance, elle va être véritablement à partir de demain, où les choses vont commencer à monter. Pour les fleuristes, il va y avoir des commandes. On va prendre des prises de commandes. On va avoir le téléphone qui sonne avec des gens qui nous demandent d'aller livrer des fleurs pour ce dimanche de fête des mères. En fait, on a une montée en puissance. Ça va crescendo, en fait.
0: Ouais.
4: Mais c'est un grand moment, en tout cas, pour les fleuristes. C'est un moment extrêmement important. C'est globalement la première fête à fleurs en tant que telle, on a un vrai pic d'activité cette semaine.
0: Mais justement, on va parler des fleuristes avec vous, Farel Legendre, président de la Fédération française des artisans fleuristes. On va voir qu'aller chez son fleuriste dans quelques instants, c'est pas juste acheter des fleurs, c'est aussi faire vivre des commerces de proximité avec des gens passionnés et passionnants. Aussi, on va découvrir ça dans quelques minutes après Toto Hold the Line. Merci en tout cas, Nicole, pour votre témoignage. Vous faites comme Nicole, vous pouvez nous appeler 04 77 10 00 10. Est-ce que vous aimez toujours quand on vous offre des fleurs, chère maman, tiens, pour la fête des mères? Ou est-ce que vous qui cherchez un cadeau pour la fête des mères, est-ce que vous êtes convaincu par les fleurs ou est-ce que vous en avez un petit peu trop offert aussi? Vous avez peur d'être redondant? Venez nous le dire par téléphone ou par WhatsApp, hein, c'est le même numéro, 04 77 10 00 10.
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0: Sur les routes de Loire et de Haute-Loire, quelques ralentissements qu'on a ce matin sur la N88, ça se fluidifie un petit peu, c'est chargé sur la 72 entre Saint-Just-Saint-Rambert et Saint-Prix-en-Jarret ce matin. Ça se fluidifie petit à petit l'heure d'arriver au boulot. On voit sur les caméras de surveillance de la direction des routes, il y a du monde, hein, sur les axes principaux, pas de bouchons, ça circule. Mais vous êtes nombreux à passer notamment sur la 47. Côté météo, c'est encore 10 degrés au-dessus des normales de saison, entre 30 et 32 degrés annoncés par Météo France cet après-midi. Un ciel qui pourrait tourner à l'orage un petit peu comme hier. On attend quelques nuages, ça pourrait craquer dans le ciel. Pas de grosses pluies de prévues, mais des orages qui se dissiperont en fin de journée.
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0: Voici Toto. Hold the Line sur votre radio, ici Saint-Étienne-Loire. 9h34.

0: Toto, hold the line, restez en ligne. Ah ouais, restez en ligne avec nous, s'il vous plaît.
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0: Restez avec nous parce qu'on vous prépare la fête des mères. Vous dites, waouh, ils vont nous préparer un truc énorme. Oui, on vous offre des cadeaux déjà pour la fête des mères en écoutant ici Saint-Étienne-Loire. Mais nous, on vous propose pour votre maman d'acheter des fleurs. Et là, vous vous dites, non mais c'est de la moquerie le truc. Les fleurs, c'est fait, c'est refait. Oui, c'est fait, c'est refait. Mais sachez une chose, c'est que derrière chaque bouquet offert pour la fête des mères, il y a des producteurs, il y a des artisans fleuristes, des horticulteurs aussi, et tout un savoir-faire français. On en parle avec vous, Farrell Legendre. Vous êtes le président de la Fédération Française des Artisans Fleuristes. Farrell, honnêtement, on va se parler cash entre nous. Quand on va chez son fleuriste, il y a quand même beaucoup de fleurs qui viennent de Hollande.
3: Alors, oui, mais il y a une complémentarité entre la production française et des fleurs hexagonales et la fleur en import. Potentiellement, un fleuriste, il est en capacité d'expliquer en fait ses choix et d'arbitrer ses choix. Quand on peut faire de la fleur française, on essaye tous de faire de la fleur française. Il faut savoir que par rapport au disponible, la production française, c'est 16% du disponible mondial. Mais sur ces 16%, il y a 60% par à l'export. Donc on exporte aussi des fleurs françaises. Et oui, on en exporte.
0: Pardon, je vais vous couper, Farrell. Je vous interromps, Farrell, mais on exporte les fleurs qu'on produit, ok, donc c'est qu'elles sont de qualité, j'imagine, mais pourquoi on ne se les garde pas pour nous? Enfin, je veux dire, pour nos artisans à nous.
3: Alors, on les garde en fonction des productions et en fonction des saisons, on les garde pour nous. Et typiquement, la pivoine, on en garde beaucoup.
0: Ah.
3: Mais en fait, on en produit aussi et on en exporte des pivoines. Parce que nos pivoines hexagonales, elles sont cocorico, elles sont de super qualité. Et la fleur française, compte tenu en fait des cahiers des charges en matière de production, elle est ultra qualitative. On peut la retrouver, elle a des labels. Hein. On a des labels comme Fleur de France, qui labellise en fait une production française.
0: Ouais.
3: Mais quand vous arrivez chez le fleuriste, bah, malheureusement, en fait, quand elles sont packagées, en fait, nous on enlève le packaging. Donc le fleuriste est là pour conseiller aussi son client. Il est parfaitement en capacité de dire bah, telle fleur est produite ici. Et potentiellement, on travaille aussi en direct avec certains producteurs en local.
0: Ouais.
3: Il y en a partout. On a des rosiéristes en ce moment aussi, parce que la rose, on parlait de pivoine, mais on va avoir de la rose, on va avoir des roses, et en particulier des roses de jardin, on va avoir des pivoines, on va avoir de l'hortensia. On a des productions encore en local, et puis aussi en feuillage. On a aussi des feuillages qui sont hexagonaux, qu'on utilise au quotidien chez les fleuristes.
0: Mais du coup, cette origine française des fleurs, est-ce que les clients ils font davantage attention en magasin? Est-ce qu'on a ce retour du circuit court aussi pour les fleurs?
3: Alors, oui, ce retour sur le circuit court, il existe. Et on a de plus en plus de clients. Il y a une dizaine d'années, en fait, les gens se préoccupent peu de la provenance en fait des fleurs et des végétaux qu'ils achetaient. Il y a de plus en plus en fait par contre cette appétence en fait pour le client, pour la production locale, mais indirectement tout ce travail de sourcing en amont pour trouver nos produits, c'est aussi notre travail de fleuriste de trouver le produit qui va correspondre d'une avant tout aux exigences qualitatives que nous on s'impose,
0: ouais.
3: Parce qu'un bouquet de fleurs, logiquement, il doit tenir la semaine. Hein. 7 jours, c'est au minimum par rapport à la tenue. Donc derrière, on fait des choix de sourcing. Il est certain que là-dessus, bah, il y a des circuits qui potentiellement sont plus courts quand vous travaillez avec de la fleur française en tant que telle, puisqu'une fleur produite dans le Var, bah, elle va voyager, on va dire, au jour, elle a voyagé potentiellement hier, et on va la retrouver aujourd'hui auprès de nos grossistes, et elle sera en début d'après-midi, elle sera chez le fleuriste. Donc on est plutôt sur des circuits courts en termes de temps et de timing.
0: Ouais.
3: Donc c'est toujours pareil, ça c'est notre boulot en tant que fleuriste, c'est trouver le meilleur produit au meilleur rapport qualité-prix pour justement respecter au niveau du consommateur.
0: Allez chez votre fleuriste et demandez-lui qu'il vous explique les fleurs de France, les pivoines, les roses également, et belle fête des mères. Et à vous les mamans et à vous qui allez passer un dimanche avec votre maman. Merci beaucoup Farrell Legendre.
3: Mais je vous en prie, et puis moi je vais avoir une grande pensée dimanche, puisqu'on a un métier chez les fleuristes qui est extrêmement féminisé, puisque quasiment 82% des fleuristes sont des femmes.
0: Ouais.
3: Donc je vais avoir une pensée pour toutes les mamans fleuristes qui vont travailler ce jour-là pour satisfaire d'autres mamans et d'autres clients.
0: Eh ben on vous embrasse très très fort, les mamans fleuristes et toutes les mamans et toutes les fleuristes. Allez, allons-y, on embrasse tout le monde. Farrell Legendre, président de la Fédération Française des Artisans Fleuristes. On vous retrouve sur l'application Ici et sur ici.fr. 9h42, vous écoutez Ici Saint-Étienne-Loire. On va continuer de s'intéresser à tous ceux qu'on aime, à tous ceux qu'on adore. Dans quelques instants, nos animaux de compagnie. Vous sortez peut-être faire des balades avec vos chiens. protégez-les contre les tiques. Mais comment les protéger efficacement contre les tiques? La réponse avec notre vétérinaire. Dans quelques minutes, le temps de s'écouter Rock Voisine. Rock Voisine, bah, sa voisine s'appelle Hélène, puis il va nous la présenter.
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0: On est en train d'écouter Rock Voisine avec Hélène. Ça nous ramène en 1989. Et là, je me pose une question, mais existentielle. Que devient cette Hélène? Est-ce qu'elle existe vraiment? Alors ça, on n'a pas l'info pour être tout à fait honnête. Mais ce que je peux vous dire, c'est que dès l'automne, là, Rock Voisine va prendre la route pour une toute nouvelle tournée canadienne. Donc il faudra attendre un petit peu avant de le voir, mais il n'est pas exclu qu'il ne revienne pas ici chez nous pour nous présenter et pour rendre un hommage à l'un des plus grands auteurs-compositeurs canadiens qui s'appelle Gordon Lightfoot. Vous ne le connaissez pas, moi non plus, c'est normal, il est canadien, mais il pourrait nous le faire découvrir. Il est sur une tournée assez acoustique et il a laissé de côté ses propres productions.
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0: Tous les jours, on a quelques conseils pour vous, les conseils de notre vétérinaire. Avec les beaux jours qui sont là, il fait chaud, on sort, on va se balader en bord de Loire avec notre chien. Pourquoi pas des longues promenades en forêt ou dans les hautes herbes. Un ennemi redoutable, minuscule, silencieux, guette notre chien dans les hautes herbes. La tique. Ce petit parasite n'est pas seulement désagréable à regarder, parce que c'est vrai qu'il est très moche, il peut être véritablement mortel. Docteur Fabin, notre vétérinaire, expliquez-nous comment adopter les bons réflexes pour profiter de la nature, l'esprit léger.
3: Eh oui, les tiques, c'est le grand fléau des balades. On a souvent tendance à banaliser la tique en se disant « c'est juste une petite bête de plus à enlever ». Mais le danger n'est pas la piqûre en elle-même, ce sont les maladies qu'elle transmet. La plus grave et la plus fréquente chez le chien, c'est la pyroplasmose. La tique va injecter un minuscule parasite dans le sang du chien qui va littéralement détruire ses globules rouges. Sans traitement vétérinaire d'urgence, l'animal devient abattu, présente une forte fièvre, fait une jaunisse, ses urines deviennent foncées, couleur marre de café, et il peut en mourir en quelques jours. C'est donc une urgence vitale qu'il faut absolument anticiper.
0: Un danger mortel caché au bout d'un simple brin d'herbe. Alors, concrètement, comment fait-on pour empêcher ce parasite de s'accrocher à notre chien pendant la promenade ?
3: La règle d'or, c'est la prévention médicale continue. Il faut utiliser des antiparasitaires prescrits et reconnus. Vous avez le choix entre les colliers, les pipettes qu'on applique sur la peau du cou ou les comprimés. Mais attention au grand piège, méfiez-vous des répulsifs naturels vendus en supermarché à base d'huiles essentielles ou d'extraits de plantes. Ils peuvent sentir très bon et rassurer le propriétaire, mais face à une zone infestée de tiques, leur efficacité est bien trop faible pour protéger votre chien d'une maladie mortelle. Demandez impérativement conseil à votre vétérinaire pour avoir un traitement adapté au poil, au mode de vie de votre animal et à la région où vous vivez.
0: La prévention médicale est en place, c'est rassurant. Aucun produit n'est un bouclier magique à 100%. Quels sont les bons gestes au retour de la balade et surtout comment réagir si on trouve quand même une tique plantée dans la peau?
3: Alors si vous trouvez une tique sur votre chien, n'utilisez jamais d'éther ou d'alcool pour l'endormir et ne tirez surtout pas dessus avec une pince à épiler. Elle va régurgiter tout le contenu de son estomac et donc les microbes directement dans le sang de votre chien. Le seul outil autorisé, c'est le petit tire-tique, ce petit pied de biche en plastique. On le glisse sous la tique, on tourne doucement comme si on dévissait et elle se décroche toute seule avec sa tête sans aucun danger.
0: Merci beaucoup docteur, les conseils du Véto sont à retrouver sur l'application Ici et sur Ici ça marche. On va vous faire découvrir dans quelques instants un véritable épicier de la musique. Mais qui s'y raconte le garçon à la radio? Vous allez voir, c'est très très sérieux. Vous allez découvrir une marque 100% stéphanoise, une véritable

0: Elton John, 9h54, bande originale du Roi Lion.
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0: Juste avant les infos de 10h, on vous prouve que ici, chez nous, il se passe des choses qui fonctionnent et de belles initiatives. Saviez-vous que vos CD, vos vinyles étaient peut-être distribués par une marque 100% stéphanoise? On en parle avec vous, Martin Moulier, aujourd'hui dans Ici ça marche, une aventure qui a commencé il y a bientôt 15 ans.
3: Inouï Distribution, une histoire inouïe que nous raconte Christophe Vial. Bonjour.
4: Bonjour.
3: Histoire d'une réussite locale qui dure, tout commence en 2012. L'avènement des téléchargements en ligne fait disparaître de nombreux distributeurs de musique. Et à Saint-Étienne, des artistes, des labels se regroupent pour créer une association à l'origine.
4: Ben, c'est ça, ça tournait avec certes un employé, mais aussi des stagiaires, des services civiques. On était vraiment dans ce domaine associatif et là, il fallait passer un cap. Donc, 2020, on se rassemble à 3 associés. Il y a rachat du fonds de commerce de l'association. Donc, au départ, 2, 3, 4 salariés. Maintenant, on est 7 et on va accueillir une 8e personne. Donc, oui, on a professionnalisé tout ça et c'est normal parce que les chiffres, suite à la création de la société, ont vraiment explosé.
3: Ah bah parlons-en des chiffres. On passe de 700 albums produits en physique, ce qui est déjà beaucoup pour une petite asso, à 5500, auxquels on peut rajouter 8000 albums en numérique. Ça représente seulement 2500 labels et 4000 artistes. C'est ça, la recette du succès ?
4: La recette du succès, c'est que je crois là où d'autres distributeurs ont continué à vouloir appliquer les recettes du passé, en espérant toujours signer le plus gros artiste qui allait vendre le plus de disques, ouais. Et se sont battus entre eux. J'ai envie de dire, nous, on a eu le comportement inverse, c'est-à-dire qu'on a appris à travailler comme des épiciers de la musique, et en allant complètement à rebrousse-poil des autres distributeurs, on s'est taillé la part du lion, parce que justement, on restait accessible pour les gens, et on répondait en fait à beaucoup d'artistes qui n'avaient pas forcément le potentiel commercial de Jul, mais qui avaient quelque chose à dire, quoi.
3: Christophe Vial, vous parliez d'être des épiciers de la musique au sein d'Inouï Distribution. Ça veut dire travailler en local d'une certaine manière ?
4: Ah, complètement. On a même commencé par faire des points de vente dans les librairies, dans les bureaux de tabac, dans les boulangeries. On a réinventé ce truc-là. Alors aujourd'hui, on est devenu plus classique, c'est-à-dire qu'on travaille avec l'ensemble des FNAC, des

0: Leclerc, puis même Amazon ou tout ce qui est vente en ligne. Mais notre démarche a toujours été dans le fait d'être capable de travailler, j'ai envie de dire, des produits locaux et des artistes dont on était proche.
1: Travailler la proximité tout en s'agrandissant, c'est ça la suite? Ça passe par un recrutement?
0: Alors, Inouï Distribution recrute régulièrement. Alors, ça ne va pas paraître impressionnant, mais on a quasi recruté une personne par an sur ces 6 dernières années. Donc ça, déjà, ça continue. Mmh. Ensuite, on reste aussi ouvert aux étudiants parce qu'aujourd'hui, on forme aussi les stagiaires qu'on reçoit et on essaye de transmettre. Donc j'ai envie de dire, le principal projet le plus important, c'est que ça dure.
1: Que ça dure. En tout cas, c'est bien parti. Et quand vous achèterez votre disque de Collimateur ou de Leïla Huissou la prochaine fois, vous constaterez en petit caractère sur la tranche de l'album qu'ici, ça marche.
2: Merci beaucoup Martin pour cette info retrouvée sur l'application ici et sur ici.fr.
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2: Et beaucoup de bonne humeur et beaucoup de bonne cuisine également. Bonjour Yoann Roch.
8: Bonjour Charles, on va même aller chercher la fraîcheur automnale ce matin parce que c'est temps de grande chaleur. On va aller voir les champignons pousser dans une ferme dans la région.
2: Une ferme à champignons?
8: Une ferme à champignons, oui, mais exotique et rare. Et puis quelque chose qui pourrait vous intéresser.
2: Il y a beaucoup trop d'infos dans cette phrase.
8: Et alors attention, c'est pas fini parce que dans la bonne idée du jour, on va aller randonner en levant le coude.
2: Ok, moi je lève plutôt la jambe en randonnant, mais le coude à la pause.
8: C'est des vignerons qui organisent ça en Haute-Loire. On vous explique tout dans un instant. En attendant, on vous dit demain 9h, Charles.
2: À demain 9h, j'y serai.
8: Au rendez-vous, comme tous les matins. Salut.
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8: Bienvenue sur votre radio locale ce dernier mardi du mois de mai, il est pile 10h. Et les infos vous sont présentées par Louise Thoman.
9: Bonjour, tout le chaudron poussera les verts vers la Ligue 1 de football ce soir. Les 2000 dernières places de Geoffroy Guichard sont parties dans la nuit. C'était celle du parquage visiteur, ouverte exceptionnellement aux supporters des Verts avec l'interdiction de déplacement des Niçois. Près de 40 000 personnes seront donc présentes ce soir au stade pour ce barrage aller que nous vivrons en direct et en intégralité ensemble sur votre radio ici Saint-Étienne-Loire. Et dans les tribunes du stade, vous verrez peut-être le nouveau préfet de la Loire, François Xavier Bieuville. Il veut construire une relation de responsabilité avec les groupes de supporters stéphanois. Responsabilité, ce sont les mots qu'il a utilisés ce matin lors de sa première interview après sa prise de fonction la semaine dernière. Première interview accordée à votre radio que vous pouvez réécouter sur ici.fr. Avant de passer la soirée en vert pour soutenir la S Saint-Étienne, une brume blanchâtre plane sur la Loire et ce ne sont pas les vapeurs du chaudron, mais bien la pollution à l'ozone qui s'intensifie notamment sur le bassin stéphanois. Notre département passe en vigilance orange. Alors la vitesse est abaissée de 20 km/h sur les routes départementales, sur les nationales et les autoroutes. Là où c'est limité à 80 km/h, c'est 70 obligatoire le temps de l'alerte. Ces fortes chaleurs continuent, mais la Loire n'est plus ce matin en vigilance jaune canicule. Canicule précoce causée par le réchauffement climatique, c'est ce que nous dit Météo France. 8 départements sont toujours en vigilance orange canicule du fait de ces fortes chaleurs, notamment en Bretagne. Ces chaleurs qui ont fait 5 morts, nous dit le gouvernement ce matin. On fait le point sur notre site ici.fr et on verra la météo de votre journée à la fin de ce flash. Nouvelle journée de grève au collège Honoré Durfey de Saint-Étienne. Le personnel se donne rendez-vous pour demander le classement de l'établissement en REP+, le réseau d'éducation prioritaire, avant d'être reçu en préfecture cet après-midi. Et si vous l'écoutez régulièrement sur ici Saint-Étienne-Noir, Vianney sera au Zénith de Saint-Étienne le 1er octobre 2027. Un petit peu de patience, mais par contre les places sont en vente depuis 2 minutes très précisément sur la billetterie en ligne. Il Il est 10h02, vous écoutez ici Saint-Étienne-Loire et la météo aujourd'hui, c'est toujours ce grand soleil.
8: Sans surprise, grand soleil et grande chaleur également. Ça va cogner ce mardi des températures dignes d'un mois de juillet. Ce matin, on relève déjà des valeurs élevées, 16 à Montbrison et Roanne, 18 à Saint-Étienne, 14 au Puy-en-Velay. Et puis cet après-midi, sans surprise, le mercure va encore monter d'un cran par rapport à hier. En fin de journée, des risques d'orage à prévoir sur le bassin stéphanois. Et puis pour ce qui est des températures, 31 à Saint-Étienne, cet après-midi, 33 à Roanne, 31 à Monistrol-sur-Loire. À noter qu'aujourd'hui, l'épisode de pollution de l'air s'aggrave dans le bassin stéphanois. On est en vigilance orange à la pollution à l'ozone. Et enfin, si vous êtes en voiture, notez qu'un abaissement de la vitesse de 20 km/h est instauré sur les routes égal ou supérieur à 90 km/h, ce qui abaisse la vitesse à 70 km/h pour les axes limités à 80 km/h.
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8: Aujourd'hui, c'est mardi, mais pour beaucoup d'entre vous, c'est comme si c'était le début de la semaine, puisque hier, a priori, c'était férié. Alors, bon début de semaine, ce mardi matin. Cap sur les années 80, Félix Gray, sans Didier Barbelivien, la Gitane, sur votre radio locale, ici, évidemment.

0: Ici, dans la Loire et la Haute-Loire, ce mardi, on passe la matinée ensemble. Vous avez fait le bon choix, vous êtes bien sur votre radio locale.
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0: Et ce matin, on vous emmène aux champignons, pas en sous-bois, mais dans une champignonnière avec notre invité qui s'est lancé il y a quelques temps de cela dans une nouvelle activité avec son mari il y a un an et demi dans la région. Ils produisent des variétés rares et exotiques de champignons. Ça sera dans 5 minutes et puis vers 10h30, on va jouer ensemble comme on le fait tous les matins pour vous offrir un dîner spectacle pour deux au cabaret L'Élégance de Renaison. Ça, c'est la sélection pour le tirage vendredi aux alentours de 10h30. Et puis ce matin, on vous offre également un livre de cuisine rapido après le boulot. C'est l'histoire en 5 minutes de faire des bonnes choses quand on n'a pas trop le temps de cuisiner. Vous nous appelez d'ores et déjà pour vous sélectionner au standard 04 77 10 00 10. Et puis je vous parlerai d'une manifestation sportive où l'on va randonner et découvrir les vins de Loire et Haute-Loire. Ce sera tout à l'heure. Pour l'heure, un peu de musique. Et quelle musique ? Une nouveauté, Charles Doré sur votre radio locale. Alors,

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0: Notre invité ce mardi est à la tête d'une champignonnière en Haute-Loire baptisée la ferme de Bourbouillou. Bonjour Marion Speckens.
3: Bonjour.
0: Alors vous cultivez vos champignons depuis un an et demi. Qu'est-ce qui vous a motivé à lancer votre activité ?
3: Alors, on vient d'Isère tous les deux, donc mon mari et moi, et on travaillait dans des bureaux. On était dans l'informatique tous les deux. Et on avait envie d'extérieur, on avait envie de travailler un peu en extérieur et surtout de travailler en agriculture. Donc à l'époque, on a rencontré la chambre d'agriculture du Puy-en-Velay. Et voilà, on a discuté un petit peu avec eux s'il y avait des besoins en agriculture. Et petit à petit, on en est arrivé à parler de champignons.
0: Jusque-là, le champignon, ça vous parlait pas plus que ça ?
3: Oh bah, à part les balades dominicales en forêt pour les ramasser. Non, pas plus que ça, pas en culture en tout cas.
0: Alors justement, on a souvent l'idée que les champignons poussent dans la nature, font leur vie de manière sauvage. L'homme, de son côté, a toujours cultivé les champignons ?
3: Toujours non, mais en tout cas, au Japon, par exemple sur une variété qu'on appelle le shiitake, qu'on produit ici à la ferme, ils ont commencé à en cultiver donc, dans les montagnes, sur des bûches, à peu près au XVIIIe siècle, à partir du XVIIIe siècle. Donc ça commence à faire un petit moment maintenant. Donc maintenant, c'est vrai qu'on améliore les techniques de production, on a des environnement un peu plus contrôlé. Maintenant, on peut faire pousser les champignons en salle avec, voilà, en maîtrisant la température, l'hygrométrie et la lumière.
0: Cette ferme de Bourbouillou, où se trouve-t-elle dans la région ?
3: Alors, on est situé à Saint-Genès-près-Saint-Paulien, juste à côté, dans un hameau qui s'appelle Uvert. Et donc, notre ruisseau qui passe dans nos champs va se jeter dans le Bourbouillou, qui est une petite rivière qui passe du côté de Saint-Paulien.
0: Dans votre exploitation, voilà, là où vous êtes actuellement depuis un an et demi, il y avait précédemment une champignonnière ou c'est vous qui l'avez créée ?
3: Non, du tout. En fait, avant, c'était une ferme de vaches laitières. Donc, on a racheté une partie de l'exploitation, donc les bâtiments, et une toute petite partie de prairie. En fait, et c'est nous qui avons tout créé. Donc on a démonté tout ce qui servait aux vaches et à la place on a monté deux chambres de fructification pour les champignons.
0: Alors, attendez, c'est un peu barbare ça. Ça ressemble à quoi ? Imaginons, je suis devant votre ferme. Ça ressemble à quoi une chambre de fructification ?
3: Alors c'est tout simple. En fait, c'est deux salles qu'on a aménagées dans un entrepôt qui accueillait avant des vaches. Donc ce sont des bêtes panneaux sandwich qu'on a montées. Ce sont d'anciennes chambres froides en fait qu'on a récupérées, qu'on a remontées dans l'entrepôt. Ça permet finalement d'avoir une salle à peu près isolée, on va dire, en termes de température et pour éviter d'utiliser trop d'électricité pour chauffer ou refroidir.
0: Quel est le pire ennemi de vos champignons ?
3: Eh ben la chaleur.
0: Donc là, en cette semaine où on est sous le dôme de chaleur, vous avec vos chambres de fructification, avec tout ce qu'il faut pour rester à température, est-ce qu'il y a quand même le souci, l'angoisse de se dire notre récolte pourrait être entamée ou détériorée par les conditions climatiques ?
3: Effectivement, ça c'est quelque chose qu'on contrôle vraiment particulièrement en ces périodes de canicule là. Donc aujourd'hui, nous on fonctionne, on a quand même un système qui permet de refroidir les chambres. Voilà, il faut quand même qu'on soit attentif à ce que la température ne monte pas trop parce que ça peut vite faire tourner les champignons, on va dire. Voilà, comme on est qu'au début, aujourd'hui on utilise une climatisation qui permet de les refroidir à souhait.
0: Restez avec nous Marion. Dans un instant, vous allez nous parler de ces champignons rares et exotiques que vous produisez chez vous en Haute-Loire. Eux, dans les années 80, ils ont fait pousser les tubes comme des cèpes en sous-bois. Et ça fleurissait. Hein. Rhythmix sur votre radio locale, ici Saint-Étienne-Loire, évidemment.

0: Le miracle de l'amour, c'est mardi, on passe la matinée ensemble et on parle culture de champignons en Haute-Loire avec notre invité qui revient le temps d'écouter, tiens, Jodassa, il est là juste après ça.
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0: On se souvient de Jo, le grand Jo d'Assin sur votre radio locale, ici Saint-Étienne-Loire.
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0: Ce mardi, nous sommes en compagnie de Marion, qui est à la tête d'une champignonnière en Haute-Loire, nommée la ferme du Bourbouillou. Marion, ça fait, vous le disiez, un an et demi que vous avez lancé votre exploitation. Puisqu'on apprend toujours de ses erreurs, est-ce qu'il y a des choses que vous ne referiez pas aujourd'hui, que vous avez fait à vos tout débuts?
3: C'est une bonne question. Justement, peut-être un petit manque d'attention. Comment dire, au tout début, on s'est rendu compte finalement que les choses pouvaient tourner très vite. Voilà, un peu trop de froid, pas assez d'humidité ou un peu trop de CO2. Il suffit d'aller peut-être 2 heures pour que les champignons prennent un mauvais pli et puis que la récolte soit gâchée. Donc effectivement, maintenant, on a des rondes où on vérifie toutes les X heures que tout va bien, que voilà, la température est bonne, l'hygrométrie, même si on pilote tout ça plus ou moins informatiquement, on vérifie quand même manuellement.
0: Vous venez de l'évoquer, c'est un fait singulier, enfin en tous les cas vu de l'extérieur, vous surveillez les conditions de production de vos champignons à distance. Expliquez-moi comment vous procédez.
3: Alors l'idée c'est que, comme je le disais, on travaillait tous les deux dans l'informatique, donc on a développé nos propres modules de surveillance en fait, et donc on a une petite application qu'on a mise sur notre téléphone et qui nous permet de piloter à distance nos champignonnières. Bon, après, l'informatique n'est pas infaillible, donc c'est pour ça qu'on maintient quand même un certain regard manuel, on va dire.
0: Artisanal, ouais.
3: Exactement.
0: Il n'y a pas de saison idéale quand on produit des champignons?
3: Alors, on va dire que les bonnes conditions, effectivement, c'est à l'automne. Au printemps, ça fonctionne assez bien aussi, parce que finalement, les températures sont idéales. Mais effectivement, nous, on tourne toute l'année. Sur les pleurotes gris et shiitake, on tourne toute l'année. Par contre, on va développer certaines variétés, par exemple, plus l'été, et profiter finalement des canicules pour les faire pousser. C'est des champignons qui ont besoin de minimum 25 degrés pour pousser. Donc, voilà, on profite de ces conditions-là.
0: Parlons-en de ces champignons. Ils sont dits rares. Le pleurote jaune, le pleurote gris, mis à part la couleur, qu'est-ce qui les différencie, ces deux variétés-là de champignons?
3: Eh ben le goût. Alors bon, évidemment la couleur, mais l'aspect est pas le même. Le jaune va être beaucoup plus, on va dire, volumineux. Ça fait des gros bouquets de champignons. C'est assez impressionnant. C'est plutôt joli. Et ils poussent normalement que dans des pays, on va dire, exotiques, hein, donc qui ont beaucoup d'humidité.
0: L'Asie principalement. Ouais. Comment on les cuisine? Ouais.
3: Alors le pleurote gris, l'avantage, il peut aller à peu près avec tout, parce que c'est pas un champignon qui est très fort en goût comme le cèpe par exemple. Mais par exemple en risotto, c'est délicieux. Vraiment avec un peu de carotte, un peu d'échalote, c'est un vrai régal.
0: Quels sont les autres champignons que vous cultivez?
3: Alors du coup on cultive les shiitake. Donc ça, ce sont des champignons qui sont originaires d'Asie et qui sont très parfumés. On appelle ça le cèpe asiatique. Donc on va retrouver un petit peu la texture du cèpe et puis c'est des champignons vraiment très parfumés.
0: Vous produisez ces champignons et vous les vendez en circuit court?
3: Oui. Tout à fait. Donc on vend à la ferme et puis on travaille avec pas mal d'AMAP, des associations pour un maintien de l'agriculture paysanne, de la restauration collective également. Et voilà, oui, les marchés. On fait beaucoup de marchés, donc à Langeac, au Puy, prochainement peut-être à Saint-Étienne, qui sait.
0: Et voilà. Vous serez l'automne prochain à la foire aux champignons de Saint-Bonnet-le-Froid.
3: Tout à fait. On l'a fait l'année dernière déjà et on y sera encore cette année.
0: Ce matin, on vous parlait de la ferme du Bourbouillou en Haute-Loire et plus d'informations sur le site fermedubourbouillou.fr. Merci Marion d'être passée ce matin dans Bienvenue chez vous.
3: Eh ben merci beaucoup à vous.
0: Dans quelques minutes, on va faire le tour des bons plans sortis à faire tout près de chez vous. Pour l'heure, voici le tube le plus connu de ce groupe australien, Crowded House, Don't Dream, It's Over. Arrête de rêver, c'est fini. Mais non, ça fait que commencer ici. Enfin voyons.

0: 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Dans 5 minutes, on va jouer aux cuisines. Deux petites questions sur la cuisine en rapport avec le thème du jour, les champignons. En l'occurrence, pour espérer gagner votre sélection pour aller dîner à deux au cabaret L'Élégance de Renaison. Et puis ce matin, on vous offre également un livre de cuisine 100 meilleures recettes. Un ratable rapido après le boulot, histoire de faire des bons petits plats quand on n'a pas trop le temps. 04 77 10 00 10. Dans un instant, on va jouer ensemble sur l'antenne.
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0: Le Chant de l'Aix revient à Saint-Germain-Laval. 3 jours de concerts, de spectacles et de convivialité au bord de l'Aix, la rivière donc. Le festival du Chant de l'Aix, ça se passe au lieu dit Baffy du 29 au 31 mai prochain avec une 3e édition placée sous le signe du partage et de la découverte artistique. Le Chant de l'Aix propose une programmation qui mêle concerts, spectacles vivants, performances artistiques et animations destinées à toute la famille. Vous vous rendez sur le site Roannais Tourisme pour découvrir la programmation complète. Et puis, Villars, fête la nature, c'est ce samedi de 9h à 17h dans le jardin public de la mairie, au programme des stands, des ateliers, des jeux et animations autour de la nature et de l'environnement. Vous allez pouvoir découvrir des conseils sur le tri, le compostage, participer également à des ateliers créatifs, profiter d'une ruche pédagogique, d'un blind test des animaux ou encore d'une sensibilisation aux frelons, c'est important. Alors que l'été approche, buvette et petite restauration seront également sur place toute la journée. Prochain ICI Express dans moins d'une heure sur votre radio locale.
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0: Il est l'un des artistes dont les chansons nous accompagnent depuis au moins 30 ans. Voici Calogero, c'est dit ici.

0: 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Dans un instant, on va jouer. Tiens, en cette période de grande chaleur, venez nous raconter ce que vous cuisinez, justement, quand le thermomètre s'emballe. 04 77 10 00 10. Ce matin, vous gagnez votre dîner avec la personne de votre choix pour aller assister à un dîner-spectacle au cabaret L'Élégance et puis un livre de cuisine pour justement préparer des bons petits plats sur le pouce. 04 77 10 00 10. On aime vous entendre le matin sur l'antenne de votre radio locale. Alors je vous dis à tout de suite.
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0: tous les matins, ici. On joue ensemble sur votre radio locale, ici, Saint-Étienne-Loire. Et j'accueille sur l'antenne Brigitte. Bonjour Brigitte.
1: Et bonjour, ici Saint-Étienne-Loire.
0: Vous nous appelez de Saint-Chamond. Qu'est-ce qui est au programme de votre fin de matinée, Brigitte, aujourd'hui ?
1: Eh bien, figurez-vous que je suis en train de faire de la confiture de fraises.
0: Ah, donc ça, c'est une confection appropriée par ces grandes chaleurs. Est-ce que ça rend... Est-ce que c'est un peu de fraîcheur, la confiture de Brigitte ?
1: Ben, un peu de fraîcheur pour la faire, c'est un peu de chaleur.
0: Ah oui, bon, non, après, oui, ça pour la faire, oui. Mais après, oui. La confiture, ça se mange froid, ça sort du frigo.
1: Tout à fait. Les petits-enfants, les enfants apprécient beaucoup.
0: Alors, c'est confiture de quoi ?
1: De fraises.
0: Bon, que vous avez au jardin ?
1: Bien sûr, oui, j'en ai connu, j'en fais 3,5 kg ce matin, là.
0: Et donc, vous êtes bien occupé ce mardi.
1: Voilà.
0: Et en attendant, pendant que ça cuit, vous passez un petit coup de fil à votre radio locale pour jouer. Et ce matin, je vais vous poser deux questions au sujet des champignons. La première, la voici. De quelle couleur, Brigitte, est la girole ?
1: C'est assez clair, c'est marron clair, Oui.
0: C'était jaune doré, la girole.
1: Jaune doré.
0: Attention. Et un instant, avec notre invité, on a parlé du pleurote gris. Le pleurote pousse sur quel support ? Est-ce que c'est sur du bois mort ou est-ce que c'est sous la terre ? Vous me dites.
1: Du bois mort, non ?
0: Exactement. Bon. On dit une réponse sur deux. Vous savez... Ici, l'idée, c'est de gagner. Vous repartez ce matin avec votre recette de cuisine, le livre Rapido, qui consiste à répertorier une centaine de recettes, justement, pour cuisiner lorsqu'on n'a pas trop de temps. Mais vous, j'ai l'impression que vous le prenez, le temps, en cuisine, pour cuisiner.
1: J'aime bien, oui. Tout le monde apprécie après derrière, donc c'est encourageant.
0: Alors, hormis les confitures aux fraises, qu'est-ce qui est au menu chez vous ce midi ?
1: Ce midi, c'est viande froide, salade et gratin de chou-fleur.
0: Bon, effectivement, des plats de rigueur lorsqu'il fait chaud, comme cette semaine dans la région. Vous gagnez votre livre de recettes de cuisine et puis vous êtes sélectionné, peut-être, possiblement, je vous le souhaite, pour repartir vendredi lors du grand tirage pour aller au cabaret L'Élégance à Renaison.
1: Et c'est tiré quand, vendredi, alors ?
0: Ah bah, c'est aux alentours des 10h44. Ça veut dire que si le téléphone sonne ou vibre à ce moment-là, vendredi, possiblement, c'est ici, Saint-Étienne-Loire.
1: D'accord, et bien merci pour tout.
0: C'est tout le mal que je vous souhaite. En attendant, quelle est votre radio préférée, Brigitte ?
1: Ici, Saint-Étienne-Loire, bien sûr.
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0: Levez le coude tout en randonnant. C'est la bonne idée qui se prépare à l'occasion de la première marche gourmande des vignerons de Vals, le 6 juin prochain, en Haute-Loire. Stéphane Gauvin, président des vignerons de la commune, nous explique la spécificité de cette manifestation à la fois sportive et gastronomique.
4: On a voulu faire découvrir aussi des produits régionaux et des vins aussi. Ils vont aller au-delà des frontières de l'Auvergne. Hein.
0: Le départ se fait depuis Vals près le Puy. Est-ce que vaut mieux être bon vivant ou bon marcheur à l'occasion de cette journée du 6 juin ?
4: Alors là, ça s'adresse surtout aux bons vivants, on va dire. Le but, c'est quand même de prendre son temps. On a toute la journée, on n'a pas d'heure de fin, on va dire. On va se poser sur quatre stands. Il y aura quatre stands. Tout simplement, le premier stand d'apéro et entrée. Et puis ensuite, le plat, dessert, fromage. Voilà.
0: Cette randonnée, elle va d'où à où ?
4: Elle part de Vals et on va partir directement sur les chemins. Monter un petit peu sur les hauteurs et redescendre par le parcours des Chibottes qui est très connu. Mais par contre, on fera pas le parcours dans sa totalité au niveau des Chibottes puisqu'il est assez technique et qu'il est pas accessible par tous.
0: Sont préconisés, puisque c'est une randonnée, des chaussures de marche. Mais je voyais aussi le dispositif. Il y a un verre en plastique autour du cou.
4: Exactement. Alors en fait, on va fournir dans l'inscription un porte-gobelet avec un verre à vin en plastique. Alors pour ceux qui n'aiment pas le plastique, ils auront la possibilité, moyennant 3€, de prendre un verre en verre.
0: À consommer évidemment avec modération. Une petite gourde d'eau, j'imagine, à côté, puisqu'on randonne.
4: On va aussi, bien sûr, avoir d'autres boissons. On aura de l'eau tout au long du parcours et des jus de fruits et des boissons aussi pour les enfants, puisqu'ils sont les bienvenus.
0: Quelles sont les découvertes gustatives qu'on va faire à l'occasion de cette marche gourmande ?
4: Alors, c'est un peu une surprise.
0: Plus d'indices que ça. Allons-y.
4: Alors, c'est petit, c'est rond, c'est vert. C'est un petit peu l'emblème du Puy-en-Velay. Donc, c'est facile à trouver. Un classique revisité. Après, voilà, ce sera des produits régionaux, mais on va déborder un petit peu sur l'Ardèche, sur certains produits. On va faire un petit tour sur des salons. saveurs d'Ardèche, notamment sur les desserts.
0: Cet événement, c'est l'idée aussi d'associer deux choses qui parfois sont opposées, savoir un peu d'exercice physique et puis aussi le plaisir gastronomique. L'un n'empêche pas l'autre.
4: Complètement complémentaire. C'est un petit peu, voilà, cette marche, c'est un peu le reflet de notre association. On a des bons vivants, des personnes à la retraite, des jeunes, on a des familles avec des enfants, donc c'est très vivant. Et on a le goût du sport, puisqu'on a pas mal de sportifs dans l'association.
0: Faut s'inscrire, j'imagine, au préalable.
4: Oui, il faut s'inscrire sur Hello Asso, et vous avez juste à saisir Vigneron de Val, et vous trouverez tout de suite l'événement.
0: La première édition de la marche gourmande qui se tiendra samedi 6 juin de 11h30 à 19h à Vals-près-le-Pluie. C'est la bonne idée du jour. Merci à vous, Stéphane.
4: Petite information complémentaire, il faut venir avec ses couteaux, fourchettes et cuillères. Pour le reste, on a tout ce qu'il faut.
0: Est-ce que vous saviez que la nouvelle mode, c'était d'écouter des chansons en accéléré? Eh bien, c'est au programme de l'épisode du jour de ces tendances. À venir dans 3 minutes, rassurez-vous, la chanson qui suit, on va l'écouter à la vitesse normale. Il suffira d'un signe. Jean-Jacques Goldman sur votre radio locale.

0: Et à ce soir, la chérie.
1: La tendance très populaire chez les jeunes, tout écouter en accéléré, podcasts, messages et même vidéos. Apparemment, les maniaques du bouton x2 ou x1,5 sont surtout des moins de 30 ans. Dites, c'est vrai que vous écoutez tout en accéléré ?
2: Pas tout.
3: Moi, j'écoute tout en accéléré.
1: Toi, t'écoutes tout en accéléré ?
3: Ah oui, ça va plus vite.
1: Mais genre en combien, fois combien ?
2: x2.
3: Moi, j'adore.
2: Il y a trop de blanc, trop de blabla, ça me saoule, donc je veux que ça aille plus vite.
1: Même les messages qu'on te laisse, les vocaux sur WhatsApp, tout ça, tu les écoutes en accéléré ?
2: Oui, si quelqu'un met du temps à réfléchir quand il parle, je veux que directement avoir les informations qu'il veut me dire.
4: Moi, je trouve que le truc qu'on accélère le plus, c'est les messages. Le fait qu'on puisse écouter des messages vocaux et qu'on les accélère quand parce qu'on a surtout tendance à pas être très précis dans ce qu'on raconte, et donc ça permet de zapper un peu les conneries qui sont dites.
1: Il y a eu une étude là-dessus de l'université de Haïfa publiée il y a 14 ans. Elle expliquait déjà que le cerveau humain pouvait s'habituer à ces lectures accélérées sur le long terme. Tout ça ne serait donc qu'une question d'habitude.
5: Alors il paraît qu'il est même demandé à certaines chaînes et à certains scénaristes de simplifier les dialogues de séries et de films pour qu'ils puissent justement être lus en accéléré.
1: Eh oui, pour satisfaire un public d'impatients. Moins de suspense, moins de romantisme, plus le temps pour les petits détails donc, plus le temps pour le charme, le regard, le silence qui façonne le récit. Faut que ça aille vite, hein, quitte à ce qu'on ne retienne rien. Mais quand on écoute en x2, bah on fait quoi du temps gagné ? Eh ben on regarde deux fois plus de contenu. Bah oui, et ça c'est tout bénef pour les plateformes. Allez, faisons un test. Alors si je vous fais écouter ça, ce débit-là, c'est un podcast qu'il y a sur notre radio, donc sur ICI. Est-ce que vous trouvez ça lent ?
6: Et qu'on va du coup pouvoir mettre en place un...
1: Tu l'écouterais en accès ?
4: Je pourrais l'écouter comme ça, je pense que ça ce serait pas gênant, mais c'est vrai que...
1: Je te le mets en x2, tu me dis si tu comprends.
0: J'ai vraiment l'impression d'avoir vieilli de 10 ans en quelques jours. J'ai des douleurs articulaires il y a un moment où j'arrive pas à...
1: Oui, là tu piges.
4: Oui, c'est facile à comprendre.
7: Je pense que le x1,5 il est pas mal. Là dans ce cas-là, le x1 marche bien aussi. Moi pour les podcasts ou les vidéos, souvent je l'accélère pas. Pour les vocaux c'est utile. Juste le problème du x2 c'est que ça modifie la voix. Donc souvent c'est moins agréable à écouter, c'est plus robotique. Mais en termes de compréhension, c'est pas un problème.
1: Bref, l'écoute en accéléré, c'est tendance, mais à force d'écouter en x2, le risque est de diviser par deux notre capacité à retenir les infos. Il y a une phrase de Woody Allen qui semble bien résumer tout ça. J'ai pris un cours de lecture rapide et j'ai pu lire Guerre et Paix en 20 minutes. De ce que j'ai compris, ça parle de la Russie.
5: Bravo Muriel, on vous retrouve demain, hein, et à la bonne vitesse.
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5: Et à partir de 11h au Jeu de Loire, ce mardi, Charles Napoli va vous faire jouer. Rebonjour Charles.
12: Rebonjour.
5: Vous avez des questions en main, j'ai l'impression.
12: J'ai des questions. Regardez les questions. Est-ce que vous validez les questions ?
5: Alors, non seulement je les valide, je regarde surtout si j'arriverai à répondre juste et gagner.
12: Bah non.
5: Eh ben ça va être coton.
12: On va jouer au jeu de Loire. On a les cartes cadeaux à vous offrir, plein de beaux cadeaux. Je vais tout vous détailler dans quelques minutes. On va jouer avec un bruit. On va commencer avec un bruitage qui vous a laissé dans la difficulté hier.
5: Ouais. On reprend là où on s'est arrêté.
12: Voilà. Sauf que le bruitage, on va le mettre plusieurs fois pour que ça infuse bien.
5: Je te ferai les infos. Bonne émission et puis bonne chance à vous qui nous écoutez.
12: Voici Colby Kayaté. On a ressorti ça des archives. C'est Bubbly. Courant des années 2000.
5: Cachez votre joie.
12: 10h57.

0: Bobby Kayat, c'était Bubbly, ici Saint-Étienne-Loire, bienvenue chez vous.
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0: Nous sommes le 26 mai, c'est mardi, il est 11h, bienvenue chez vous. L'actu d'ici, Emma Julie, bonjour.
2: Bonjour Charles, bonjour à tous. L'ambiance du chaudron s'annonce bouillante ce soir, 20h45, le coup d'envoi du barrage Allais face à Nice. Et l'heure de vérité pour l'AS Saint-Etienne, la Ligue 1 est à portée de main et les Verts seront poussés par 40 000 supporters à Geoffroy Guichard. Les 2000 dernières places sont parties dans la nuit. Une ambiance électrique donc en perspective que vous vivrez en direct avec votre radio ici Saint-Etienne-Loire. Chaleur symbolique dans le stade, mais aussi bien réelle sur nos thermomètres. Une météo qui favorise la pollution à l'ozone, notamment sur le bassin stéphanois. La Loire passe en vigilance orange aujourd'hui. Ça veut dire que les contrôles de vitesse anti-pollution sont renforcés. Et si vous êtes en voiture, il va d'ailleurs falloir ralentir. Les routes limitées à 80-90 passent à 70 km/h. Le brûlage de déchets verts, tout comme les barbecues, sont également interdits. Du chaud, mais du mieux, puisque notre département sort aujourd'hui de la vigilance jaune canicule. Canicule qui en revanche sévit dans l'ouest de la France, en Bretagne surtout, où 8 départements sont en vigilance orange. On revient sur la météo à la fin de ce journal. Dans ce contexte, on cherche l'ombre des arbres, par exemple. C'est un sujet de tension en ce moment à Feurs. La mairie prévoit dans les prochaines semaines d'abattre 9 platanes place Antoine-Drivet, la place centrale de la commune, la conséquence d'un parasite, un champignon qui dévore les végétaux de l'intérieur. Mais un collectif d'habitants ne compte pas se laisser faire. Ils se regroupent ce soir à 19h pour s'opposer à cet abattage. Selon eux, les platanes sont sauvables. Manifestation en cours aussi du côté d'Andrézieux-Boutéon. Les ouvriers de Dumaret marchent en ce moment de leur usine jusqu'à la mairie. Une manifestation à l'appel de la CGT 42. L'équipementier automobile a annoncé en mars la fermeture de ce site où travaillent 266 salariés. Et une frayeur hier soir au Coteau. 3 appartements évacués. L'immeuble devenait dangereux. Escalier fissuré, endommagé. La mairie a pris un arrêté de mise en sécurité. 4 employés du coiffeur et du kebab au rez-de-chaussée sont au chômage technique. Et vous l'écoutez sur ici Saint-Étienne-Loire. Vianney sera au Zénith de Saint-Thé le 1er octobre 2027. Mais les places sont mises en vente dès ce matin. On fait un point sur la météo, Charles.
0: Oui, alors beaucoup de soleil. Aujourd'hui, vous l'avez dit, des températures qui dépassent de 10 degrés les normales de saison. 30 degrés en moyenne en Haute-Loire, entre 31 et 32 degrés dans le département de la Loire. Risque d'orage quand même cet après-midi. Des orages d'été, en fait, hein, qui arrivent un petit peu en avance sur le Velay, au Puy notamment. Et puis dans le bassin stéphanois et le Pila cet après-midi. Des nuages qui s'évacueront en fin de journée pour laisser place à une très très belle fin de journée, début de soirée, un petit peu comme hier en fait, hein, ce sera le même schéma. Il est 10h passé de 3 minutes.
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0: Et voici Véronique Sanson, Rien que de l'eau. Oui, enfin, ça c'est ce qu'elle dit. Hein. Allez, 11h03, très bon début de très belle journée. On joue dans quelques secondes.

0: Marc Delo, Véronique Sanson, 11h07.
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0: Oui, on joue ensemble, là maintenant, tout de suite. On s'est quitté hier. Vous aviez quitté Frédéric Nicolas avec un indice un petit peu compliqué qui vous posait souci. On cherche un bruit, on essaie de reconnaître un bruit. Alors Fred, il a dit, attends, ce qu'on va faire, c'est qu'on va le mettre plusieurs fois d'affilée, ça va aider les gens. Alors, est-ce que Fred a raison? Là, vous jouez pour une carte cadeau qui vaut 10 euros. Et après, si vous voulez, on continue de jouer ensemble. Comme ça, vous pouvez doubler la mise à chaque fois. 20 euros, 40, 80 et ainsi de suite. 2 fois 8, 16, 160 euros. Pas mal, ça pourrait être bien. Écoutez déjà le bruit, écoutez bien. J'ai l'impression qu'on est sur un disque rayé. C'est un bruit un petit peu particulier. Venez nous dire ce que c'est. 04 77 10 00 10, vous le trouvez, vous gagnez une première carte cadeau de 10 euros. Après, à vous de voir si vous voulez multiplier vos gains éternellement. Ce bruit-là, il vous rappelle quoi? À vous de nous le dire. Voici Billy Paul, Me and Mrs. Jones. Là maintenant, tout de suite, Stéphanie vous accueille. Elle a mis son micro-casque et elle est prête à vous répondre. Vous venez jouer avec nous, on s'écoute Billy Paul. Je vous attends, les copains.

0: Ryan, Mrs. Jones, Billy Paul, ça sur une déclaration d'amour, ça cartonne à tous les coups, testé, approuvé, je vous le garantis.
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0: Il est 11h13, on est à Issingeau. Bonjour Caroline.
3: Bonjour.
0: Comment ça va bien à Issingeau?
3: Eh ben ça va bien, très bien.
0: Fait-il déjà très chaud à Issingeau?
3: Oh oui, très très chaud, mais bon, on va pas se plaindre.
0: Bah, c'est-à-dire qu'on s'est plaint qu'il faisait froid.
3: C'est ça. Donc maintenant, on assume la belle chaleur et le beau soleil.
0: Ouais. Enfin, en même temps, Caroline, 32 degrés un 26 mai, ça va être sympa au 15 août.
3: Oui, après, on trouve des plans d'eau.
0: Ouais, vous avez raison. Vous savez quoi? Avant de trouver les plans d'eau, on va trouver le bruit qui se cache derrière ce son répétitif. On le réécoute un petit coup. Voilà, alors selon vous, Caroline, qu'est-ce donc?
3: Ben, moi, je dirais un couteau qu'on aiguise, donc un aiguiseur à couteau.
0: Ah oui, ok. Vous jouez donc pour une carte cadeau, une première carte cadeau de 10 euros. Si, et juste comme ça, Caroline, si jamais là vous remportez la carte cadeau, est-ce que vous voudriez continuer à jouer?
3: Ah ben, pourquoi pas, oui, pourquoi on tente la chance.
0: Ce serait bien de voir si la chance vous sourit aujourd'hui. Est-ce que la chance vous sourit un premier coup? Eh ben oui.
3: Ah ben.
0: Oui. Oui, carte cadeau de 10 euros dans la poche, c'était effectivement un couteau qu'on aiguise, Caroline. Bon, donc, vous m'avez dit que vous aimeriez bien, pourquoi pas, continuer l'aventure. Moi, je vous propose une carte cadeau, non pas de 10 euros, parce que franchement, ça fait radin 10 euros. Moi, ce que je vous propose, c'est un peu moins radin, une carte cadeau de 20 euros.
3: D'accord, allez, on essaye.
0: On essaye, on va faire un petit jeu ensemble. Qu'est-ce que j'ai comme jeu? On va lancer le dé, Caroline. C'est vous qui allez décider le jeu qu'on fait en lançant le dé. Parce que je sais pas, j'ai pas d'idée. Ça vous tente?
3: Allez.
0: De toute façon, c'est comme ça. Allez, on lance le dé. Alors.
1: Le panier de course.
0: Ah, très bien. Alors.
3: Un panier de course.
0: Le panier de course, c'est très simple. Je vais mettre des produits dans mon caddie. Je fais mes courses. Et grâce à ces produits, vous allez devoir trouver la recette que je vais préparer pour le repas. D'accord?
3: Allez.
0: Évidemment, vous trouvez cette recette. Je vous laisse un petit temps. Je vous laisserai un petit chrono de 10 secondes, voilà, pour trouver. Et au bout des 10 secondes, si vous avez trouvé, c'est la carte cadeau de 20 euros qui est dans la poche. Ok?
3: Ouais. Allez,
0: ça vous tente très bien. Écoutez bien. Dans mon panier des cours de course aujourd'hui, j'ai de la pâte brisée, j'ai du jambon, j'ai deux oignons, j'ai une cuillère à soupe de moutarde. C'est précis. Des œufs, de la crème légère, du lait, de l'emmental râpé, du sel, du poivre et de la noix de muscade. Que vais-je préparer? 10 secondes.
3: Je dirais une quiche.
0: Soyez plus précise.
3: Une quiche Lorraine.
4: Aujourd'hui, je vais vous apprendre à préparer une quiche Lorraine.
0: Mais c'est une bonne réponse. Ah. Oh là là, oui. Bonne quiche Lorraine. Alors, si je peux me permettre, Caroline.
3: Et avec la carte cadeau, je gagne la quiche Lorraine qui va.
0: Dites donc, Caroline.
3: J'attends que vous la prépariez. Vous allez la préparer pendant le temps.
0: Ah, pas bête. Est-ce que je peux faire une contre-proposition, Caroline?
3: Allez-y.
0: Je vous propose pas une carte cadeau de 20 euros et une quiche Lorraine. Je vous propose une carte cadeau de 40 euros.
3: Ah oui.
0: Allons-y. Bon. Alors, ce qu'on va faire, on va s'écouter un petit peu de musique avec Zazie. Vous restez bien en ligne, Caroline. Dans quelques instants, on va faire un nouveau jeu et vous allez jouer pour une carte cadeau de 40 euros. Vous bougez pas, Caroline, hein?
3: Non, je bouge pas, je suis bien installée.
0: Ah, très bien, vous restez là. Bon, si, allez, vous avez 3 minutes pour aller faire pipi. Voici Zazie. Mmh.

0: Deux fois. Oui, bah dis rien alors. La nouvelle chanson de Zazie, peu importe. Elle va m'énerver aujourd'hui là. Oh.
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0: Ah bah oui, on joue au jeu de Loire. Et on joue avec Caroline. Je suis en train de faire les comptes. Caroline, elle a gagné une carte cadeau de 10 euros. Elle a rejoué, elle a gagné une carte cadeau de 20 euros. Et elle rejoue, elle va tenter de gagner une carte cadeau de 40 euros. Est-ce que les comptes sont bons, Caroline ?
3: Eh oui, tout à fait.
0: ma chère Caroline, on va lancer le dé pour savoir ce que l'on cherche à présent. On sait un nouveau mini-jeu hein, qu'on fait dans le jeu de Loire. C'est ce que j'ai...
2: Le mash-up.
0: Voilà, alors, est-ce que vous savez ce que c'est, Caroline, qu'un mash-up ?
3: Non.
0: Ça n'est pas un champignon. Un mash-up, c'est un mélange. Vous prenez une voix célèbre, vous prenez une chanson, plutôt célèbre, vous mélangez les deux, et le principe, c'est de créer une nouvelle chanson avec deux choses différentes. Et moi, je vais vous demander de trouver à qui appartient la chanson, et de deviner quelle voix la chante.
3: Ok, alors, essayons.
0: Sachant que tout ça, ça a été généré avec un petit peu d'IA, je vais vous donner un petit indice, la personne qui chante est aujourd'hui décédée. D'accord ?
3: Okay.
0: Voilà, mais elle est hyper connue, et la chanson, je sais pas si vous avez des enfants.
3: Oh oui.
0: Ils ont quel âge ?
3: Entre 10 et 17.
0: Oh bah ils connaissent. Ah, vous l'avez déjà forcément entendu cette chanson. Et je vais même vous dire, Caroline, entre nous, elle vous a saoulé cette chanson.
3: Ok.
0: Elle vous a gonflé au possible. Je vous garantis que c'est le cas, vous l'avez déjà entendu et vous connaissez l'interprète. On prend une chanteuse, on prend une chanson, on mélange les deux. Écoutez bien, ça donne ça. Mais comment...

0: Pense à moi. Il faut le titre de la chanson, l'artiste, les deux, donnez-moi 10 secondes.
1: Alors, je pense à Dalida pour l'artiste.
0: Ok, admettons.
1: Et la chanson.
0: Oh non. Trop tard.
1: Bon,
0: bah non. Oh, Caroline.
1: Bon, vous me faites la quiche alors.
0: Bon, on lui offre le cadeau. Mais vous êtes sûr que vous voulez que je fasse une quiche, Caroline? Parce que je suis pas sûr que vous apprécierez. C'est vrai. Je suis pas sûr que vous allez l'apprécier, la quiche, hein, Caroline. Hein. Vous pourriez avoir quelques petits ennuis de santé derrière. Vous voyez ce que je veux dire?
1: Ouais,
0: vous savez, contre-proposition. Vous rejouez. C'est-à-dire que là, vous, par exemple, demain, vous nous rappelez pour trouver un nouvel indice et vous rejouez avec nous. Non? Enfin, je sais pas.
1: Bah oui,
0: hein. Ça serait mieux quand même. Hein. Enfin, pour vous, moi je dis ça, c'est pour vous, Caroline, en tout cas. Ce que je vous propose, en tout cas, je vais vous demander un petit service, Caroline.
1: Oui.
0: C'est de lancer les dés du jeu de Loire pour me dire qu'est-ce que nous allons chercher à présent. On va relancer une nouvelle partie de jeu de Loire. On peut chercher une personnalité, on peut chercher un lieu, on peut chercher un événement dans la Loire, dans la Haute-Loire. Tout ça, finalement, c'est vous qui décidez. Est-ce que vous êtes d'accord de lancer le dé, Caroline?
1: Allez,
0: on lance le dé.
2: Un personnage dans la Loire.
0: Ah, très bien. Eh bien, merci Caroline, en tout cas, je vous fais de gros bisous.
1: Merci.
0: Aïe Saint-Jean. Et j'embrasse également la personne qui a joué avec vous il y a quelques secondes. Et puis, à très bientôt.
1: Merci beaucoup, bonne
0: des
1: journée.
0: Gros bisous, très très belle journée à vous. Vous jouez pour une carte cadeau, pour une première carte cadeau qui a une valeur de 10 euros. C'est le début du jeu de Loire et puis on voit ce qu'on fait après. Écoutez trois indices pour une personnalité dans la Loire.
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0: Alors, on a un Mickey Mouse, on a Johnny Rep et Pichante et Mété Basket, tout ça pour une personnalité de la Loire. 04 77 10 00 10, vous nous appelez là, maintenant, tout de suite. Stéphanie décroche le téléphone et la magie opère. Si vous trouvez la personnalité de la Loire que l'on cherche, carte cadeau de 10 euros que l'on fait fructifier, que vous pourrez multiplier, doubler au fur et à mesure des Jeux de Loire. Vous nous appelez, pendant ce temps, Philippe Bailey et Phil Collins, Easy Lover. Ça aussi, ça c'est une belle chanson pour faire des rencontres.
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0: Et ça, pour conclure, c'est pas mal quand même aussi. Faut un bon déhanché. Enfin, faut des bonnes hanches, quoi. Sinon, ça marche moins bien. Phil Collins, Easy Lover, 11h31.
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0: Et on joue avec Jordan à Saint-Étienne. Bonjour, Jordan.
3: Bonjour.
0: C'est Jordan ou Jordan ?
3: Jordan.
0: Non,
3: ouais. Jordan, ça n'existe pas, faut arrêter.
0: Alors, on est d'accord. Non, non, mais on est d'accord. Mais je veux pas vexer. Vous voyez ce que je veux dire ? Je préfère demander.
3: C'est Jordan.
0: C'est Jordan. Bon, mon cher Jordan, vous avez entendu les trois indices tout à l'heure. Je vous les redonne. On cherche une personnalité de la Loire avec trois infos. Johnny Rep, Mickey Mouse et on chante. On chante, on chante. Ça vous fait penser à qui ?
3: Au groupe Mickey 3D
0: ou éventuellement à quelqu'un qui fait partie du groupe Mickey 3D.
3: Au chanteur, oui, Michael Furnon. Oui.
0: Ça vous fait penser à Michael Furnon?
3: Oui.
0: Ouais, est-ce qu'on cherche Michael Furnon pour 10 euros? Eh ben ouais.
3: Ah.
0: Ouais, c'était lui. Enfin, c'est lui, quoi. Michael Furnon, le chanteur de Mickey 3D. Il a dédié une chanson à Johnny Rep. Mickey Mouse pour Mickey 3D, vous l'avez compris. Et puis, chante parce que, il chante. Enfin, je veux dire. C'était à limpide. Je suis d'accord avec vous, Jordan. Du coup, je me plante. Excusez-moi. Ça va être long, cette émission. Mon cher Jordan, carte cadeau de 10 euros. Première étape validée avec succès. Qu'est-ce qu'on fait ? Qui tout double ?
3: Ah, on continue.
0: On continue. Très bien. Vous savez ce qu'on va faire ? Est-ce qu'on compte, on fait comment, Alex, qui a la technique ? On va continuer de jouer un peu, Alex. On est là pour jouer. On va lancer le dé pour savoir quel mini-jeu nous allons faire à présent. Mon cher Jordan, êtes-vous prêt ?
3: Je suis prêt.
0: Lance le dé.
2: La vache folle.
0: La vache folle. Alors, le principe de la vache folle est simple. Nous avons une vache qui est complètement zinzin, comme on dirait. Elle est égarée dans un pré de la Loire et de la Haute-Loire. Elle meugle ses chansons préférées, mais cache toujours un mot dans une chanson. Vous allez devoir retrouver le mot. Ok.
3: D'accord, ok.
0: Voilà. Okay. On aurait pu mettre autre chose qu'une vache, mais on s'est dit que c'était bien une vache aussi, sympa. Mon cher Jordan, je vous fais écouter un titre. On va jouer avec une chanson assez connue. Trouvez le mot qui manque. Écoutez bien.

0: 10 secondes.
1: Je vais dire de nos secrets. Je suis pas du tout sûr.
0: De nos secrets.
1: Ouais, je suis pas sûr.
0: De nos secrets. On va vérifier. Est-ce que c'est de nos secrets que l'on cherche? Est-ce qu'Alex, on a la chanson non meuglée? La réponse, on l'a, la réponse, Alex? On l'a, tu peux... 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

0: Tes promesses.
1: Ah, j'avais aucune idée. Donc.
0: Ouais, non mais
1: vraiment. Vraiment ça au pif.
0: On connaît. Est-ce que tu viens pour les vacances? Mais le reste de la chanson.
1: Ça, ouais. Pas très calé là-dessus.
0: À part David et Jonathan qui chantaient le reste de la chanson. Personne. Bon, je suis désolé pour vous. On repart à zéro. Et on va trouver avec vous un nouvel indice à trouver. Enfin, on va. Vous avez compris, Jordan? Non, pas moi non plus. On vous allez lancer le dé et on va voir ce qu'on cherche maintenant. Ça vous tente?
1: Allez, okay. Pas de soucis.
0: Allez, c'est parti.
2: Personnage dans la Loire.
0: Ah ben on cherche encore une personnalité de la Loire avec trois indices qui vont tomber. Jordan, je vous souhaite une belle journée, à très bientôt.
1: Merci, à vous aussi, au revoir.
0: À vous aussi, au revoir. Voici donc trois indices pour trouver une personnalité de la Loire.
3: Qui c'est le plus fort, évidemment, c'est les Verts.
4: Ce n'était pas le radeau de la Méduse, ce bateau.
5: Un petit problème quand même, ce que je voudrais soulever, c'est que les barres, contrairement à celles qui se font par ailleurs maintenant, sont carrées.
0: Ah bah oui, ah bah ça change tout. Personnalité de la Loire, on a Allez les Verts, on a Brassens, et puis les poteaux carrés. Qui cherchons-nous? Vous jouez pour une carte cadeau, 10 euros, puis à vous de doubler la mise après. 04 77 10 00 10, Stéphanie, elle est là, et elle vous attend.
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0: Le Centre de Culture Scientifique Stéphano à Explora fête ses 5 ans samedi avec l'événement Soufflé. Au programme, une grande journée gratuite de 10h à 18h30 avec des jeux, des ateliers, des 3 ans, fabrication de flûtes de pan, tiens, défis autour du souffle ou encore observation du soleil. Également, course d'orientation à vélo, spectacle de clôture avec cracheur de feu à partir de 18h. Restauration sur place, bien sûr. Rendez-vous donc au 8-10 rue Calixte Ploton à Saint-Étienne avec un accès possible par le parc du Musée de la Mine. Toujours à Saint-Étienne, les restos du Cœur recherche des bénévoles pour leur nouveau centre de distribution, c'est rue Saint-Exupéry dans le quartier de la Terrasse à Saint-Té. L'objectif est d'assurer 3 distributions par semaine de denrées le mercredi, le vendredi, le samedi matin. 320 familles sont inscrites dans ce nouveau centre avec une grande nouveauté, un espace de jeu pour les enfants de moins de 3 ans. Pour s'inscrire, rendez-vous sur le site restoducœur.org.
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0: 11h36, j'oublierai ton nom. Voici Hallyday, là. Comment c'est son prénom là? C'est Jean-Philippe Hallyday. Jean-Philippe Hallyday. Bah, j'ai oublié son nom, désolé.

0: 11h passées de 41 minutes, bienvenue chez vous.
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0: Oui, on joue ensemble, là maintenant, tout de suite. Nous avons trois indices et nous cherchons une personnalité de la Loire. On va réécouter les trois indices, s'il vous plaît.
3: Qui c'est le plus fort, évidemment, c'est les verts.
4: Ce n'était pas le radeau de la Méduse, ce bateau.
5: Un petit problème quand même, que je voudrais soulever, c'est que les barres, contrairement à celles qui se font par ailleurs maintenant, sont carrées.
0: Ah, voilà, les barres, elles sont carrées. On a Allée les Verts et on a Brassens. Voilà. Et puis des poteaux carrés. On cherche une personnalité de la Loire. S'il vous plaît. Ah, je vais vous donner un indice. Ce soir, c'est mardi. Enfin, aujourd'hui, c'est mardi. Ce soir, il y a match. Des Verts. De la AS Saint-Étienne. Voilà. Et on est l'année où, en fait, les 50 ans de l'épopée des Verts en 76. Vous l'avez là, dites-moi que vous l'avez. 04 77 10 00 10, vous nous appelez maintenant. On écoute One Republic dans quelques secondes et vous gagnez une carte cadeau de 10 euros pour commencer. 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

0: One Republic, Runaway.
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0: Et je vous emmène ce matin du côté de la Valla-Angier, retrouver Karine. Bonjour Karine.
3: Bonjour.
0: Comment ça, qu'est-ce qui vous fait rire Karine?
3: J'ai pas compris.
0: Qu'est-ce qui vous fait rire Karine? Je vous entends rigoler, non?
3: D'habitude je joue avec ma maman et là j'arrive chez ma maman justement.
0: Ah, c'est marrant ça. Et vous allez jouer avec elle encore?
3: Je sais pas si c'est la bonne réponse, oui.
0: Ah.
3: Sinon, ouais. Et ben, tant pis, la dernière fois, j'ai perdu à cause d'elle, donc.
0: Hé, hey, Karine, arrêtez d'aller la voir. Hein.
3: Ben, ouais, je crois.
0: Ouais, jouer sans elle. Hein. Alors, on va voir, tiens, restez là où vous êtes, on va voir si jouer sans votre maman vous porte chance, Karine.
3: Ouais.
0: Ou si le problème vient de vous.
3: Je pense que ça vient de moi.
0: Ah, bon, on va voir. On cherche une personnalité de la Loire. Allez, les Verts et Brassens. Et puis, ouais. les poteaux carrés. Ce sont les indices que nous avons. Il y a un lien avec les Verts de 76. Mais lequel? À vous de me le dire. Vous jouez pour une première carte cadeau de 10 euros, Karine.
3: Bah, j'avais dit Robert Herbin, mais je pense que je me suis bourré.
0: On écoute ça de suite. Ah bah, c'est pas votre maman le problème, c'est vous, Karine.
3: Ah, voilà, c'est ça. c'est pas ma mère le problème, c'est moi, là.
0: Ça n'est pas Robert Herbin, ma chère Karine.
3: C'est pas grave.
0: Que nous cherchons. Bon, vous retentez votre chance avec votre maman un petit peu plus tard,
3: oui,
0: pour vérifier quand même.
3: Avec ma mère, ouais.
0: Voilà. Allez, des bisous, hein. Et bonjour à votre maman. À la prochaine.
3: Au revoir.
0: Au revoir, Karine. Nous ne cherchons pas Robert Herbin. Mais qui cherchons-nous? À vous de me le dire. Vous nous appelez maintenant au 04 77 10 00 10. Je vérifie quand même. Oui, on a encore le temps de jouer juste après les Rita Mitsouko que voici tout de suite avec ce tube de 1986. Tube qui a marqué l'année 86 en chanson française. Et pour cause, il est super bien réalisé. Catherine Ringer, Fred Chichin, les Rita Mitsouko. C'est comme ça.

0: C'est dingue parce que les Rita Mitsuko, ils font la la la la la la la la la la dans un micro et ça fait un tube. C'est comme ça, 11h52.
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0: Après, c'est vrai qu'ils le font bien, voilà. On est à Unieux. Bonjour Jean-Louis.
3: Bonjour.
0: Pas trop chaud à Unieux, ça va ?
3: Ça va, c'est supportable encore.
0: Ouais, on boit de l'eau, hein, Jean-Louis, hein. On y va. Hein.
3: Eh oui.
0: Un litre et demi, hein.
3: Avec des glaçons.
0: Ouais, ouais, ouais. Et de l'eau avec des glaçons, vous rajoutez pas d'anis, hein ?
3: Pas du tout.
0: Non, voilà, hein, on attend un peu, là. Mon cher Jean-Louis, alors, on cherche une personnalité de la Loire avec trois indices. C'est vrai qu'on pourrait la mettre pour plein de gens. Enfin, on pourrait les utiliser. Mais il y en a un des trois qui doit vous faire trouver la bonne personne. Il y a Allais les Verts, il y a Brassens, et puis il y a les poteaux carrés. Donc là, on se dit, bon, jour de barrage, année des

0: De toute façon, on va rejouer demain avec le même indice. Hein.
1: Okay,
0: donc voilà, faites toute l'équipe, vous allez bien tomber sur le bon à un moment donné. Je vous fais des grosses bises, Jean-Louis, à Unieux. 11h53, vous écoutez ici Saint-Étienne-Loire. Je vois arriver un certain Michel, c'est Michel Jonas. Je vois arriver une certaine actu, c'est l'actualité également. Et puis on va continuer de jouer également après les infos de midi. Vous ne bougez pas, Michel Jonas arrive d'ici quelques instants.
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moi, Michel Jonas, à 11h58. Vous écoutez ici Saint-Étienne-Loire. Le jeu de Loire est terminé pour aujourd'hui. On continue de jouer demain. Alors, ce qui est bien, c'est qu'on va jouer avec les mêmes indices. On continue dans notre série de trois indices. On cherche une personnalité de la Loire. Alex, s'il te plaît, à la régie, est-ce que tu peux m'envoyer les indices, s'il te plaît?

0: ce bateau.
1: Un petit problème quand même que je voudrais soulever, c'est que les barres, contrairement à celles qui se font par ailleurs maintenant, sont carrées.
2: Voilà. Donc, on a Allez-les-Verts, on a Brassens, et on a les poteaux carrés. Alors, on cherche, bien sûr, vous l'avez compris, quelqu'un qui est autour des verts de 76. Il y a un des trois indices qui doit vous faire absolument trouver cette personne. Vous nous avez proposé Robert Herbin ou Roger Rocher. Ça n'était ni l'un ni l'autre. On rejoue demain, dès 11h. Et on continue de jouer, tiens, juste après les infos de midi, avec Éric Bastien et Valérie Damido. C'est au taquet, les copains.
3: C'est déjà mardi. Et j'ai pas gagné de candidat hier.
4: Non,
3: c'est toi qui as gagné.
4: C'est moi qui ai gagné, toi qui as perdu comme toujours.
3: Tu t'emballes un peu trop.
4: Alors
3: aujourd'hui,
4: on va voir, hein, qu'est-ce qu'on va faire aujourd'hui?
3: Je vais gagner. C'est comme ça, j'y peux rien, c'est moi la meilleure du quartier. Yepa! Allez!
5: Ah, moi je vais te faire du boogie-woogie, ça commence dans 5 minutes.
3: Allez, à tout de suite mes chéris, boogie-woogie sur ici.
2: Allez, à tout de suite, on rejoue juste après les infos.
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2: Nous sommes le mardi 26 mai et il est pile poil midi. L'actu d'ici, Emma Julie. 40 000 supporters pousseront les Verts vers la Ligue 1 ce soir.
8: Le match de barrage allait face à Nice dans un Geoffroy Guichard incandescent. Les 2000 dernières places sont parties dans la nuit. C'était celle du corner visiteur, ouverte exceptionnellement aux fans de Saint-Té avec l'interdiction de déplacement des Niçois. Une configuration idéale selon André, un supporter optimiste.
9: Je pense qu'on a une bonne chance de passer. De par ses supporters, de par cette ambiance, de par le chaudron. Donc, je vois un beau truc. Je vois un beau score. 2-0 ou 3-1, vraiment. Celui qui manque de Ligue 2 est toujours un peu plus avantagé que celui qui descend de Ligue 1. Les joueurs sont plus motivés, je pense. Et puis le fait aujourd'hui qu'on a une équipe quand même qui est en progression, malgré ce qu'on a pu voir. Et Nice, au contraire, je pense que le fait d'avoir perdu la finale de la Coupe de France va faire qu'ils en ont pris un petit coup. Puis dernièrement, vu les prestations de Nice, les supporters n'étaient pas trop top avec leurs joueurs. Donc ça va le faire, vraiment on y croit.
8: Ce match qui peut conduire les Verts en Ligue 1, vous pourrez bien sûr le suivre en direct dès 20h45 sur votre radio, ici Saint-Étienne-Loire. Et vous verrez peut-être dans les tribunes le nouveau préfet de la Loire, François-Xavier Bieuville, était notre invité ce matin pour sa toute première interview depuis sa prise de fonction.
10: Il ne peut pas en être autrement, c'est l'âme vibrante de Saint-Étienne, mais c'est aussi l'âme vibrante de la Loire. Et au fond, depuis 76, à bien des égards, ça a été celle de la France. Donc j'y serai évidemment avec un grand plaisir. On doit rechercher tout ce qui fait vibrer un territoire, ce qui l'anime. Et la Saint-Étienne, ça fait partie de ses marqueurs. Et par conséquent, oui, évidemment, c'est un sujet qui sera le mien, avec la passion du sport, je l'ai déjà dit. Et puis ensuite, les à côté qu'il faudra gérer avec la plus grande intelligence, je le souhaite.
8: François-Xavier Bieuville qui veut construire une relation de responsabilité avec les groupes de supporters stéphanois. L'entièreté de son interview est à lire sur notre site ici.fr.
2: Un expert dépêché aujourd'hui au Coteau dans un bâtiment très endommagé.
8: Un immeuble d'habitation où un escalier menace de s'effondrer. Les secours sont intervenus hier pour évacuer les 9 habitants. 4 personnes qui travaillent dans un coiffeur et un kebab au rez-de-chaussée sont placées au chômage technique.
2: Il est midi passé de 2 minutes. Du chaud, oui, mais du mieux.
8: La Loire sort aujourd'hui de la vigilance jaune canicule, mais la vague de chaleur déferle toujours et s'intensifie dans l'ouest de la France, où 8 départements passent en orange. Avec le thermomètre, c'est aussi la pollution à l'ozone qui grimpe. La qualité de l'air est mauvaise dans la Loire et surtout sur le bassin stéphanois. Vigilance orange activée depuis cette nuit et avec elle une série d'interdictions comme faire des barbecues. Mais la règle n'est pas appliquée partout. Vous l'avez constaté au Puy-Couriot, Pauline Berger.
11: Au fond du parc Joseph Sanguedol, sous les arbres qui donnent un peu d'ombre, la famille Ivanov a investi une table de pique-nique.
12: Today we are making barbecue.
11: Mais aujourd'hui c'est barbecue au programme, m'explique Latko, 12 ans, un des 4 enfants de cette famille d'origine bulgare, arrivé il y a 2 ans à Saint-Étienne.
12: And tomorrow I have school, so today this is gonna be our barbecue today.
11: Il me dit que mardi c'est retour à l'école, alors en ce lundi de Pentecôte, il profite d'un repas à l'extérieur en famille et au menu.
12: Meat. Pork, chicken and Coca-Cola.
11: Viande de porc, poulet et soda, c'est son père qui s'occupe des grillades. Faire un barbecue au charbon de bois, eh bien c'est exactement ce que la préfecture de la Loire vient d'interdire pour ne pas aggraver la pollution de l'air. Mais les Ivanov n'étaient pas du tout au courant.
12: No.
0: On ne savait pas. Nous, on veut juste manger un barbecue, c'est tout.
11: Face à la concentration d'ozone dans l'air, les autorités recommandent aussi de reporter les activités physiques intenses.
8: Et elles réduisent aussi la vitesse sur les routes. Celles qui sont limitées à 80, 90 passent à 70 km/h. Réduction aussi à 90 km/h sur les axes où l'on roule normalement à 110.
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8: 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Vianney sera au Zénith de Saint-Thé le 1er octobre 2027, mais les places sont mises en vente dès ce matin. Alors, on va parler météo, du chaud évidemment, j'imagine.
2: Oui, ouais, très chaud, 10 degrés au-dessus des normales, entre 30 et 32 degrés. 30 degrés en Haute-Loire, 31 degrés à Saint-Étienne et dans le Pilat, jusqu'à 32 degrés dans le Forêt et en Roannais, avec un ciel qui pourrait être, comme hier, un petit peu changeant cet après-midi. Des nuages vont passer, des nuages qui pourraient donner des orages, risque d'orage, nous annonce Météo France. Rassurez-vous, pour la fin de journée, si vous n'avez pas eu d'orage, la fraîcheur reviendra dans la soirée. Il est midi passé de 5 minutes, très belle journée.
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3: Bonjour la France, j'espère que tu vas bien la France. J'espère que t'as pas trop chaud la France, que c'est, hein, c'est chaud. Hein,
13: c'est chaud, il fait chaud, bonjour Valérie.
3: Comment ça va?
13: Ah bah j'ai chaud.
3: Alors je vous rappelle que... vraiment, alors, par chance,
13: oui.
3: La personne a remporté hier la première manche. Comment vous dire qu'aujourd'hui, bien évidemment, c'est moi qui vais gagner. Je vous rappelle que toute la semaine, nos candidats vont s'affronter pour se sélectionner pour la finale de vendredi. Le premier prix, c'est un week-end de roi, les gars. Oui, c'est un week-end exceptionnel à Autun, à l'occasion de quelque chose de royal. Oui, c'est l'Augusto d'un homme, le rêve du roi. C'est pour deux personnes. Alors, attention. C'est votre radio ici et l'office de tourisme du Grand Autunois Morvan qui vous invite à l'occasion du rêve du roi. Attendez, je vais pas prononcer ça d'une façon exceptionnelle.
13: Allez-y.
3: Augusto d'un homme. Voilà. Alors, vous partez le vendredi, vous choisissez votre transport parce que le transport est compris, train ou voiture. Vous allez dormir deux nuits à l'hôtel de la gare. Les petits-déj, les dîners, les déjeuners sont inclus. Et vous allez évidemment visiter, ça va être super. Parce que vous allez visiter la magnifique ville d'Autun, le musée, le site archéologique du Mont-Beuvray, le château de Couches. Mais attention, c'est pas tout. 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Mais oui, à la nuit tombée, le théâtre antique d'Autun va s'illuminer et ça va devenir la scène de l'un des plus grands spectacles historiques de France. Un show monumental. Et ça, croyez-moi, vous êtes peu près de l'oublier. Ça, c'est le premier prix. Le deuxième prix, c'est quoi?
13: Bonne journée, rendez-vous demain, c'est la fin d'Otaquet. Il y a tellement de cadeaux, c'est tellement merveilleux qu'on a, voilà, on prend un temps de dingue. 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
3: Jingle. On accueille nos deux candidats du jour, Colin et Marie-Laurence. Bonjour.
13: Bonjour.
14: Bonjour.
15: Bonjour.
14: Bonjour à tout le monde et bonjour.
3: Alors. Oula.
13: Ça part mal.
3: Mec, tu me vois plus. Alors, Colin, tu joues avec Ici Gascogne. Tu as 25 ans. Tu habites à Mont-de-Marsan. J'ai bon?
14: Exactement. Impeccable.
3: Alors, tu es en couple avec Élise. Et on a un petit métier, un petit métier dans l'immobilier, hein? Qu'est-ce que...
14: Exactement.
3: Alors, qu'est-ce qu'on
14: Exactement,
3: fait?
14: Exactement, dans l'immobilier.
3: Alors, tu fais quoi?
14: Je cherche des maisons à vendre, j'essaie de les vendre, et puis si tout se passe bien, après, moi, chez le notaire avec les clients.
3: Ah, voilà, un beau métier, vendre des maisons. Petit, tu voulais quand même bosser dans les voitures, donc...
14: Exactement, j'ai quand même assouvi mon rêve. Pendant 4 ans, j'étais vendeur de voitures chez plusieurs marques françaises et étrangères.
3: Eh ben voilà.
14: Et voilà, donc là j'essaye d'autres choses.
3: Eh ben t'as bien raison. Alors tu fais beaucoup de rugby, hein. Tu en as fait beaucoup et maintenant tu fais du triathlon. Tu es un grand sportif.
14: Exactement.
13: Oui.
14: J'ai essayé de me dépenser. J'ai fait pendant 15 ans du rugby effectivement et là je je choisis un truc un peu plus complet avec le triathlon qui allie trois disciplines, natation, vélo et course à pied. J'en ai fait un samedi où j'avais toute ma famille qui était là, donc c'était super.
13: Oh, il m'a perdu là, il y a trop de sport là.
3: Trop de sport.
13: Je suis perdu là.
3: Bon, en même temps, tu bricoles pas, hein, tu comptes un peu sur ton père qui lui est bricoleur, c'est ça?
14: C'est ça, lui est très bricoleur, je me rappelle quand j'étais petit. Je disais, si mon papa, s'il existait un métier où il faut tout faire, mon papa il le ferait.
3: Eh ben voilà.
14: Donc, mais il n'a pas cette qualité, il ne l'a pas passé. Non.
3: Ah, bon, bah, c'est pas grave, on ne peut pas tout faire. Hein. Il y a un moment donné, tu cuisines, tu fais des tartes salées, enfin, on est à ça de Top Chef, si j'ai tout compris.
14: C'est ça, j'ai raté l'inscription, mais oui, il faudra que je m'inscris dans quelques années. Ouais.
13: Des appartements sur M6, de Top Chef sur M6, vous parlez de brico-déco sur M6.
3: Oui, bah évidemment.
13: Dites-moi, vous revenez pas sur M6 ?
3: On sait pas, on verra bien.
13: Oh, attends, tout le monde le sait.
3: Alors, mon petit chat, c'est la première question vraie ou faux qui peut te permettre de marquer un point. Tiens, je te mets une petite chanson.
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3: Alors, figure-toi qu'à Toulon, il y a un livreur qui distribue gratuitement des pizzas au volant d'une Ferrari. Est-ce que c'est vrai ou faux? Top chrono, 5 secondes.
14: Je dirais faux.
3: Et non, c'est vrai. Et oui, il y a un pizzaïolo qui a distribué gratuitement des pizzas avec sa Ferrari dans plusieurs quartiers de la ville. C'était, bon, ça a été relayé sur plein de réseaux sociaux. C'était pour faire connaître son restaurant. Et lui, il y en a qui choisissent les flyers. Lui, il a carrément loué la Ferrari et offert des pizzas, ce qui est pas mal aussi. Pas de points pour Colin.
13: Marie-Laurence est avec nous, avec Ici Occitanie. Comment ça va, Marie-Laurence? Ah là, c'est toi qui as un téléphone de toute nouvelle génération. Je sens que ça va être pratique. Marie-Laurence, est-ce que tu nous écoutes bien?
16: Je me parle très très bien, comme si vous étiez à côté de moi.
13: Ouais, alors ne bouge plus, ne respire plus. Parce que voilà, je ne sais pas si tu es dans un garage, dans une salle de bain. En tous les cas, on est ravis de t'accueillir. Tu habites à Calmont, c'est en Haute-Garonne. Divorcée, situation maritale, mais heureuse, Marie-Laurence.
16: Oui, oui, ça va, ça va. Je ne me refonds pas tous les soirs dans mon lit. Je sors, je vais au théâtre, je fais plein de choses.
13: Ah, bah ça c'est bien, on adore. Voilà, quand voilà, vous êtes dynamique, vous faites plein de choses. Tu as deux enfants, Arthur et Charlotte, la petite vingtaine. Qu'est-ce qu'ils font, Arthur et Charlotte, dans la vie?
16: Eh ben, Charlotte a fini ses études. Ouais. Je cherche actuellement un emploi. Et Arthur est à moitié, je dirais, études. Il est parti faire une année de césure en Australie. Ouais. Et il va bientôt revenir là pour faire son master.
13: Pour faire son master, c'est ça? C'est ce que j'ai compris.
16: Ouais.
13: Bon, bah, plein de bonnes choses pour Arthur. Alors, on t'appelle Lolotte, on t'appelle Marilo, on t'appelle pour tes enfants. Comment ils t'appellent, tes enfants? C'est à l'anglais, vous savez que je suis nul en anglais.
3: Oui, mais enfin, quand même, c'est la base.
13: Ah, et Marie-Laurence, elle travaille dans l'aéronautique.
16: Et oui, comme beaucoup de gens, qui travaillent sur Toulouse.
13: Oui. Ah oui, bah oui, t'es surtout. Qu'est-ce que tu fais dans l'aéronautique? Parce que c'est large, hein, pour le coup.
16: Oui, assistante d'équipe.
13: Assistante d'équipe, d'accord. T'as une équipe de combien?
16: Oh, presque 40 personnes.
13: D'accord, ah oui, donc ça fait un petit peu de monde. Et avant, t'étais documentaliste technique, et plus jeune, t'aurais aimé avoir une librairie. Voilà, on commence à savoir plein de choses.
16: Ouais.
13: Ah ouais.
16: Oui.
13: Bah, t'as un amour.
16: C'est toujours mon rêve. Hein.
13: Ah, mais il est jamais trop tard, hein, franchement. Pourquoi pas?
16: Oui, oui.
13: Allez, nous allons jouer. Marie-Laurence, bienvenue dans la compétition. Un premier point peut-être à gagner maintenant pour partir à Autun, notre destination de la semaine.
3: Voilà. Qui passait par là, à tout emporter.
13: Secrètement, j'ai toujours rêvé qu'elle fasse un autre tube. J'ai toujours, voilà, j'attends toujours d'ailleurs. Parce que j'adorais, moi, comme un ouragan.
3: Très bien.
13: Voilà. Alors, question. La climacophobie et la peur de la pluie et des ouragans. C'est pour ça qu'on a écouté Stéphanie. Je répète cette question, est-ce que c'est vrai ou faux? La climacophobie et la peur de la pluie et des ouragans. Top chrono, 5 secondes.
3: Hein?
13: Comment?
16: Faux.
13: La climacophobie, tu as raison, désigne en réalité la peur, alors c'est fou ça, la peur des escaliers. Je savais pas que ça portait un nom. Climacophobe, c'est celui qui a peur de tomber dans les escaliers.
3: Eh ben, voilà, c'est super. Colin, pas de points. Marie-Laurence, un point. Elle a tout de suite vous écouter ici. Et on va danser, on va bouger son petit boule avant l'été. Pour une begin avec toi, Marc Lavoine. Pour une begin avec toi. Allez, à tout de suite, mes chéris, on vous kiffe.

0: Oh, pour une biguine avec des glaçons, avec la citronnade, avec la petite pantalo et la fraise à l'eau, là. On a envie de se rafraîchir avec Marc Lawan.
1: Eh ben oui.
0: Sur ici fraîcheur.
1: Jingle.
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0: Il fait frais à Autun. Pareil que c'est bien.
1: Bah,
0: un petit coin d'ombre sympa.
1: Ouais, ça dépend. Hein. Tout le monde, toute la France est sous la canicule, là, monsieur. Hein,
0: oui, donc, sous les arbres.
1: Alors. Alors, on joue avec Marie-Laurence, qui joue avec ici Occitanie, et Colin, qui joue avec ici Gascogne. Mmh. Ça va, sinon, je vais m'acheter des mots, je reviens. Mmh. Alors, Colin, qui est donc agent immobilier, tu es aussi administrateur de l'association Les Colosses aux Pieds d'Argile. Et alors, parle-nous donc de cette association. Qu'est-ce que c'est? C'est fait pour quoi? Comment? Pourquoi? Voilà.
3: Exactement, je suis administrateur depuis 2019 dans cette magnifique association qui a été lancée par Sébastien Boyer, un ancien joueur de rugby professionnel qui a été victime de viol. Et donc cette association a pour but de lutter contre ce fléau qui en avance sur ce sujet, mais il y a encore énormément de pas à franchir. Donc voilà.
1: Eh ben, c'est une très belle association. Tu en as créé une toi-même qui s'appelle les Cagouillous. Et qu'est-ce qu'on fait dans les Cagouillous? Les Cagouillous?
3: Alors les Cagouillous, ça veut dire en patois, ça veut dire escargot.
1: Et oui.
3: C'est une association de copains de rugby qu'on a créé récemment pour partager des moments, promouvoir le rugby amateur. Et donc là justement je passe un petit appel, on se fait un point de rugby à 5 flags le 20 juin à Grenade-sur-Adour. Donc voilà, c'est juste pour un petit peu par les temps qui courent, se rassembler, nous promouvoir le rugby qu'on sait faire, le rugby amateur, etc.
1: Eh ben oui, et puis surtout, par les temps qui courent, effectivement, c'est pas mal de prôner la bienveillance et le rassemblement. Alors, on a une petite habitude avant d'éteindre la lumière, on scrolle sur Twitch ou YouTube.
3: Oui, on se voit trop.
1: Et voilà, alors c'est quoi tes chaînes Twitch préférées?
3: Oh, je regarde un petit peu tout, comme à l'image de la musique, j'écoute beaucoup de variétés. Et là, c'est pareil pour Twitch et YouTube, beaucoup de créateurs de contenu. Ce week-end, notamment à Bordeaux, il y avait un match de rugby organisé par les créateurs de contenu qui était très sympa.
1: Ben,
3: donc voilà, ça me permet, c'est mon divertissement vraiment.
1: Eh ben voilà, c'est ton petit somnifère. Alors, Colin, voici la deuxième question, vraie ou faux. Essayons de la gagner. Tiens, je te mets une petite chanson. Pour ceux qui n'ont pas vu le film, c'est Ice-T qui chante ce film.
0: C'est très bien ça, j'adore.
1: Merci Céline d'avoir trouvé ce morceau exceptionnel. Alors, écoute bien la question. Grâce à l'IA, il est possible d'inventer de nouvelles couleurs. Est-ce que c'est vrai ou pas? Top chrono, 5 secondes.
3: Je dirais vrai.
1: Non, c'est faux. Il est impossible, même pour l'IA, d'inventer une nouvelle couleur que l'œil humain n'a jamais vue. Parce que notre vision reste limitée aux couleurs que nos yeux peuvent percevoir. Donc non, pas de point, Colin.
0: Marie-Laurence, qui pour l'instant a un point avec ici Occitanie, qui travaille donc à Toulouse, dans l'aéronautique, la ville rose, Marie-Laurence. Alors Marie-Laurence, elle fait du sport. C'est quoi le sport, là, le postural ball? Qu'est-ce que c'est que ça?
4: C'est ça. Mais alors, moi, je suis pas une grande sportive comme Colin. Hein.
0: Oui.
4: Moi, je fais ça sur mon lieu de travail, entre midi et deux, avec mes copines. Le but, c'est de travailler les muscles profonds et surtout de gagner au niveau de l'équilibre. Voilà.
0: Ah oui, c'est intéressant. Travailler les muscles, c'est ce qu'on fait régulièrement avec Valérie.
1: Ah bah, moi, je le fais tout le temps.
0: Hein. Regarde, on prend des stylos, on les soulève, on a fait travailler les muscles.
1: Ouais.
0: De la marche, du vélo. Tu participes même parfois à des marches qui luttent, qui permettent d'apporter sans doute ou qui finent le cancer du sein. Voilà, tu participes à des choses associatives. J'ai bien compris.
4: Oui, tout à fait. Oui, parce que c'est quelque chose à laquelle je suis très sensible.
0: D'accord.
4: Il y a pas mal il y a des cancers du sein, hélas, dans ma famille. Il y en a plusieurs. Donc, quelque chose qui me touche beaucoup.
0: Ben c'est bien, il faut penser à se faire dépister, c'est très important. Alors Valérie va pas être contente parce que madame est une catastrophe, c'est la caca, c'est la tata en bricolage.
1: Ah bah ça s'apprend, hein.
0: Mais à quel point c'est la catastrophe?
4: Oh ben là, récemment j'ai pensé un vieux meuble, je l'ai peint à peu près correctement, et puis j'ai dit bon allez, je passe une petite couche de vernis, mais le vernis, ben j'en ai trop mis et il y a eu des coulures, voilà.
0: Ah, il se passe quoi quand on met trop de vernis, du coup?
1: Eh ben, on ponce, on reponce et on remet du vernis doucement.
0: Il faut tout refaire, quoi.
1: C'est pas très grave, ça.
0: Ouais. Bon. Allez, tiens, juste avant de jouer, raconte-moi, c'est quoi ce cours 10 Kebana que tu prends, c'est quoi ça?
4: Ah oui, que je prenais, oui, ben, j'ai eu une période, c'est de l'art floral japonais. Ben voilà, réunis toutes, et puis on apprend à composer des bouquets japonais. Voilà, dans les règles de l'art, ouais, c'est divin.
0: Pas, c'est une discipline artistique pour composer le bouquet. Ce que tu disais, ça s'appelle Ikebana japonais.
1: Oui.
0: Tu connais?
1: Ah oui, je connais, oui.
0: Ah oui.
1: Et oui,
0: là, c'est là qu'on boit la culture.
1: Ça s'appelle la culture générale.
0: Voilà. Allez, Marie-Laurence, voyez, c'est bien. Oui. On apprend tous des choses dans cette émission. Voici une question. Et Walker Texas Rangers nous rejoint. Rangers.
1: Oh là là, cette série, mon Dieu.
0: Oh, Valérie, j'ai envie de prendre mon 4x4 et partir dans le Californie. Enfin, pas en Californie, dans le Texas. Oui, parce qu'il est question du Texas. Marie-Laurence, t'as un état américain.
4: Oui.
0: Le Texas, c'est plus grand que la France. Je l'affirme. Est-ce que c'est vrai ou faux? Top chrono, 5 secondes.
4: Oh ben oui.
0: Le Texas serait plus grand que la France?
4: Oui.
0: Oui. Tu as raison, 695 000 km², alors que la superficie de la France est de 549 000. Ça paraît fou, hein, même si on additionne les territoires d'outre-mer, etc., etc. Non, le Texas est bien plus grand que nous. Bravo.
1: Et voilà, deux pour Marie-Laurence. Colin, on va se mettre une petite pile, hein, mon petit chat. Le temps d'écouter Sous le vent. Ah, Sous le vent. Garou, Céline Dion. C'est une chanson romantique pour les couples pendant les karaokés. Vous écoutez ici, on vous aime. À tout de suite, mes petits chéris.

0: Exactement, Céline Dion, Garou sous le vent, 16 concerts attendus à Paris pour Céline Dion quand même. C'est l'événement à la rentrée, Valérie, Céline Dion.
1: Jingle.
0: Elle aime pas Céline Dion.
1: Non, je m'en fous, surtout vu le prix des places.
0: De midi, c'est vrai. C'est
1: ici. Enfin, à un moment donné,
0: c'est
1: trop cher, quoi. Voilà. Faites des prix moins chers de concerts. Allez, nous sommes avec Colin, qui n'a pas de points. Tu n'as pas de points. Donc là, on va faire... Oui, il y a le quiz musical. T'aimes la variété française. J'espère que tu vas trouver les deux mots à trouver. Alors, il y a un truc que j'aimerais comprendre. Si t'étais un animal, tu voudrais être un singe. Oui. Lequel?
2: Alors, pas, on va dire le, comme ça, Louis. Pourquoi le singe? J'avais pas trop d'idées, mais c'est vrai que le singe, ça m'a toujours, les singes en général, ça m'a toujours fasciné, dans le sens où c'est l'animal qui, évidemment, se rapproche le plus de l'homme dans son comportement, etc. Ouais. Et ça peut donner scène à ça peut donner une image à des scènes assez cocasses, donc c'est assez drôle.
1: Donc tu veux être un Ouistiti comme dans Indiana Jones, tu veux pas être un chimpanzé ou un gorille, tu veux être un Ouistiti, un truc un peu malin, quoi.
2: On verra, je laisserai choisir la nature. Si
1: ok, d'accord. Bien, alors, comme je te l'ai dit, c'est le quiz musical. Là, on est parti sur les deux mots manquants. Je vais te faire écouter une chanson de Claude Nougaro. Et évidemment, quand le mot est à trouver, tu entendras le bip, bip. Et on fera un point après. Écoute bien, Claude Nougaro.

0: Dès l'aérogare, j'ai senti le choc, un souffle, un remous hard rock. Dès l'aérogare, j'ai changé d'époque, commande, ça, sur les starting blocks. Top chrono, 10 secondes, c'est quoi les deux mots?
1: Alors, pour le premier, je dirais barbare.
0: Ouais.
1: Et le second, démarre.
0: Ok. Eh ben, on va écouter tout de suite. Si t'as raison, c'est parti. Dès l'aérogare.

0: t'es bien réveillé là, c'est bien, deux points quand même.
1: Marie-Laurent, c'est le clin d'œil pour toi, toi qui es de Toulouse, t'aurais pu tomber sur Claude Nougaro, ça aurait été simple finalement pour toi.
2: Ben ouais, mais bon, allez, au moins mon adversaire a remonté, c'est tant mieux pour lui.
1: C'est vrai. Tu sais, moi hier, j'ai eu un candidat, à 1h10, il était encore à zéro. Hein, donc, et puis finalement, il a gagné. Non, mais c'est juste histoire de vous rappeler que j'ai déjà un candidat. Bref. Marie-Laurence, qu'est-ce qu'on fait, on joue tout de suite? Elle n'a pas réagi, tu ne réagis plus, hein, tu ne dis plus rien.
0: Oh là là, moi tu sais, j'ai...
1: Ouais, non, mais voilà, t'es passé à autre chose. Allez, on y va tout de suite pour ton quiz musical. Donc c'est une chanson de rock voisine. C'est la plus connue, c'est Hélène. La chanson va s'arrêter à deux reprises et tu l'as compris, dès que tu entends les... Eh bien, il faudra trouver les deux moments quand on y va. Seul

0: voilà. Alors, seul sur le sable, les yeux dans l'eau, mon rêve était trop beau. Qui s'achève. 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Comment ton sourire? Top chrono, 10 secondes.
1: Alors là, je pense que je vais avoir zéro. Hein. Je vais être magique, le premier mot.
0: Ouais.
1: Et le second, c'est retrouver. Mais franchement, j'y suis pas du tout, je pense.
0: Tube de 1989, numéro 1 du top 50 pendant des semaines. Il n'y en a pas un, là. T'as pas tapé dedans, hein. Alors on écoute. Ouais. Seul sur le sable.
2: Les yeux dans l'eau.
0: Jusque-là, tout va bien.
2: Mon rêve était trop beau.
0: La saison.
2: L'été. Qui s'achève, tu partiras.
1: Oui.
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0: Comment?
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0: Et tellement de souvenirs. Et ben le souvenir des points qui s'éloignent pour toi. Hein.
3: Alors,
1: J'ai d'autant plus honte que je l'ai vu en concert.
3: Oh, et bravo. Alors. Et ben voilà. Bon allez, ça fait deux partout, deux pour Colin, deux pour Marie-Laurence. Là tout de suite, c'est l'heure de la réclame et l'actualité dans vos régions grâce aux 44 locales de votre radio ici. À tout de suite. 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
6: Le Champ d'Aix revient à Saint-Germain-Laval. Trois journées de concerts, de spectacles et de convivialité au bord de l'Aix. Le festival Le Champ d'Aix, hein, ça se passe au lieu dit Baffy du 29 au 31 mai avec une troisième édition placée sous le signe du partage et de la découverte artistique. Le Champ d'Aix propose une programmation mêlant concerts, spectacles vivants, performances artistiques, animations. Pour toute la famille, rendez-vous sur le site Rouennais Tourisme pour découvrir la programmation complète du festival. Et puis, Villars. La fête de la nature se déroule ce samedi, donc à Villars, de 9h à 17h, dans le jardin public de la mairie, au programme des stands, des ateliers, des jeux, des animations autour de la nature et de l'environnement. Vous pourrez découvrir des conseils sur le tri et le compostage et puis participer à des ateliers créatifs, profiter d'une ruche pédagogique, d'un blind test des animaux ou encore une sensibilisation aux frelons. Buvette et petite restauration sur place toute la journée.
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3: Je vous rappelle que Colin et Marie-Laurence sont à égalité 2 points. Ils tentent de se qualifier pour la finale de vendredi. Le premier prix, c'est un week-end exceptionnel à Autun à l'occasion d'Augusto Donum, le rêve du roi pour deux personnes. L'office de tourisme de Grand Autunois Morvan vous offre un week-end de rêve. Vous aurez l'hôtel de la gare, vous aurez tous les déjeuners, les petits déjeuners, le transport compris. Vous visiterez la ville d'Autun, son musée, le site archéologique du Mont Beuvray, le superbe château de Couches, mais c'est pas tout. Parce que le vendredi soir, à la nuit tombée, le théâtre antique d'Autun va s'illuminer et deviendra la scène de l'un des plus grands spectacles historique de France. Ça, c'est le premier prix. Et le deuxième prix, c'est la machine à café Malongo, avec ses 32 dosettes et ses 6 verres en verre. Reprise de... Hein ? Allez, jingle !
0: Bah oui. On salue l'équipe d'ici Bourgogne, d'ailleurs.
3: Exactement,
0: pour ce beau cadeau.
3: Exactement, ici Bourgogne, quelle belle région, la Bourgogne.
0: Moutarde, disons.
3: Mais non, le vin de Bourgogne, mon Dieu.
0: Les hospices de Beaune.
3: Oui.
0: Vous allez bientôt connaître.
3: Alors, Colin, tu as repris la main, tu as 2 points, je suis très contente. On va continuer sur cette lancée. Alors, comme ça, pour l'anniversaire de ta sœur, tu lui as offert une pochette de jeux à gratter. Hein ? Hein ? Hein ? Hein ? Et dedans, il y avait... Un faux ticket gagnant à 20 000 euros ?
0: Non.
7: On m'a calmé, hein. Normalement, c'est le plus gros de la somme.
3: Non, mais attends, tu lui as mis dedans un faux ticket. Donc, elle regarde, elle découvre qu'elle a gagné 20 000 euros, elle est comme une dingue. Toi, pendant ce temps-là, évidemment, tu filmes.
7: Exactement.
3: Et alors, qu'est-ce qui se passe-t-il ?
7: Et alors, la réaction est assez hilarante. Au début, je voulais vraiment faire une plus grosse somme. Mais c'est vrai, bon, il n'y a pas de problème cardiaque, parce que bon, il ne faudrait pas non plus être débile à ce point-là. Mais je voulais faire une plus grosse somme, on m'a calmé. Et donc, dans une pochette de tickets à gratter, il y en avait plusieurs, j'avais mis au milieu ce ticket à gratter, faux ticket à gratter. Et donc, alors, elle a gratté les trois couronnes, ah, bêtais, 20 euros. Donc, elle explose de joie. Et donc, au bout de 10 secondes, moi, j'ai pas pu me retenir de rire. Et voilà, elle est très vite descendue, malheureusement.
3: Alors, comme elle est pas, voilà, elle a pas trop digéré d'avoir une fausse joie, elle s'est un petit peu vengée parce que pour ton anniversaire, elle est arrivée avec quoi? Comme cadeau?
7: Avec un nouvel iPhone.
3: Ah, voilà.
7: J'avais toute ma famille qui était réunie, et donc elle est arrivée avec une poche du marque d'opérateur, et elle m'a amené la boîte de l'iPhone, en me disant, voilà, on s'est tous cotisés. Donc, le retour de la médaille a été très, très dur.
3: Parce que t'as ouvert la boîte, et il y avait quoi dedans?
7: Il y avait un vieux téléphone.
3: Et oui, il y avait un vieux Nokia avec le serpent, tout ça, là. Eh ben, elle s'est bien vengée, bien fait pour toi. Voilà. Enfin, c'est très drôle, hein. Ceci étant dit, je trouve que c'est une très, très bonne vanne. Alors, on va essayer de marquer 3 points de plus avec la question à choix multiples. Je te pose la question, je te propose des réponses. Mon top chrono, tu auras 10 secondes pour me donner la réponse. Tiens, une petite chanson. Avec Monsieur Eddy qui chante Soif d'aujourd'hui. Alors, quel objet a inspiré la forme des premières bouteilles de coca? Une fève de cacao? Une ampoule électrique? Une quille de bowling? Ou les joues d'Éric Bastien?
0: C'est une honte.
3: Donc, quel objet a inspiré la forme des premières bouteilles de coca? Une fève de cacao, une ampoule électrique, une quille de bowling ou les joues d'Éric Bastien? Top chrono, 10 secondes.
7: J'étais tenté de dire les joues d'Éric Bastien, mais on va dire plutôt la fève de cacao.
0: C'est dégueulasse.
3: Pardon. C'est une bonne réponse. Voilà, évidemment, c'est la cabosse de cacao. Et c'est très, très bien. Voilà, 5 points pour toi.
0: Oui, j'ai des bonnes joues. On peut mettre plein de choses dedans. Et de la bonne cuisine, peut-être celle que Marie-Laurence prépare pour nous. Elle habite à Calmont, en Haute-Garonne. Elle travaille à Toulouse, avec ici Occitanie. C'est vrai que t'es gourmande, Marie-Laurence. Hein, on va se dire les choses.
8: Oui, hélas.
0: Oh, bah, hélas, non. C'est une bonne chose. Tu dois ça de ta grand-mère?
8: Ouais. Oui, en fait, ma grand-mère qui était cuisinière dans une famille bourgeoise à l'époque,
0: en
8: Bourgogne, et puis voilà, et puis ça s'est transmis de génération en génération. Et ma maman cuisine très bien, mon papa cuisine très bien, et puis voilà, et puis moi je suis gourmande et je cuisine.
0: Alors tu fais des confits.
8: Prends des kilos.
0: Oui, on est tous là. Mais...
3: Excuse-moi, tu dois ça de ta grand-mère. Alors tu tiens ça
0: grand-mère, ouais.
3: Ou tu dois ça à ta grand-mère. Excusez-moi, mais il y a un moment donné, des enfants nous écoutent.
0: Merci, Maître Capello.
3: Voilà.
0: Heureusement qu'elle est là. Tu adorais le risotto, ou tu adoras le... Comment on dit?
3: Tu adores, tout simplement.
0: Tu adores le risotto, moi aussi j'adore. Tu as une recette particulière?
8: J'adore.
0: Ouais.
8: J'adore, là par exemple en ce moment avec des asperges, c'est absolument délicieux.
0: Ah là là, oui. Et tu fais des tartes aux asperges d'ailleurs?
8: Oui, tout à fait. Tout à fait, avec une base de parmesan, les invités se sont régalés.
0: Des verrines également, des grillades. Par contre, t'es pas très dessert, moi j'aime un peu déçu, j'aime bien les desserts, moi t'en fais pas du tout.
8: Non, mais je suis très peu en fait, moi, à part les tiramisu et les charlottes, comme ma fille d'ailleurs. Voilà, je suis pas sucrée en fait, je suis plutôt salée.
0: Bah écoute, moi le tiramisu ça m'ira très bien. Alors qu'est-ce que c'est cette histoire, chaque fois que tu vas dans un pays, Dieu sait que tu voyages beaucoup, tu ramènes un éventail?
8: Ouais, mais c'est... Alors, j'ai jamais collectionné. Je comprenais pas pourquoi les gens collectionnaient. Et puis, finalement, je crois que je me suis prise d'affection pour les éventails. Et du coup, chaque fois que je pars, maintenant, j'en ramène un. Et ma foi... Mais c'est pas pour les enfermer dans une armoire. Hein.
0: Ben oui, tu les utilises. Voilà. Ok. T'en as deux de Sardaigne, t'en as qui viennent d'Espagne, t'en as qui viennent du Canada. Puis bientôt, tu vas aller à New York, donc tu vas peut-être en ramener, justement, des États-Unis.
8: J'y compte bien, ouais, l'année prochaine. Ouais.
0: Qu'est-ce que tu vas faire aux États-Unis? Tu vas pourquoi?
8: Eh ben, déjà voir New York parce que je n'ai pas vu la dernière fois que j'y suis allée. Et puis je vais voir mes amis, mes témoins de mariage là-bas.
0: Ah, ils vivent là-bas, d'accord. En Caroline du Nord, c'est ça, hein?
8: C'est ça. Voilà.
0: Voici ta question. Est-ce que tu aimes Astérix et Obélix?
8: Ah, j'aime bien, ouais, c'est super
0: sympa. C'est génial, on va parler de Tintin. Allons-y.
9: Montre-toi donc, diplodocus, babouin, mégalomane, flibustien.
0: Tu l'as reconnu dans Tintin? C'est qui? C'est qui? Tu l'as celui-là, c'est Haddock. Marie-Laurence.
8: Oui, oui.
0: On vient
8: oui,
0: d'écouter le capitaine Haddock. Quel est le prénom du capitaine Haddock? Parce qu'il a un prénom dans Tintin. Voici les propositions.
8: Okay.
0: Est-ce qu'il s'appelle Théodore, Archibald, Norbert? Beaucoup l'ignorent. Mais Valérie est aussi un prénom masculin. Top chrono, 10 secondes. Valérie, Norbert, Archibald ou Théodore, le prénom du capitaine Haddock?
8: Moi, je pencherai pour Archibald.
0: Tu dis Archibald, il apparaît dans Le crabe aux pinces d'or. Ce n'est que dans le dernier album de Tintin, Tintin et les Picaros, qu'on va découvrir quand il perd un peu la mémoire, qu'il s'appelle Archibald. Bravo! Bonne réponse, bien vu, hein.
3: Allez, ça fait 5 pour Colin, 5 pour Marie-Laurence, égalité parfaite. Et là, vous écoutez ici et vous vous dites, mais où va-t-elle nous emmener?
0: Mais où vas-tu nous emmener?
3: Eh bien, écoutez, elle vous ramène Back to the 70s. Oh là là, j'ai 5 ans, j'ai pas encore de Tiag, mais qu'est-ce que j'aime ce chanteur. George Harrison, my sweet love.
0: Vous avez 5 ans, c'est quelle année, ça?
3: Bah, 70, hein.
0: 70. Ah, oui.
3: Oui, je suis vieille. Allez, à tout de suite, mes chéris, on vous aime, vous écoutez ici.
0: Vous faites du mal.

0: My Sweet Lord, George Harrison, à 12h42 sur ICI. Harrison.
1: C'est pas bien
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1: des efforts.
2: On est au taquet.
1: Bah, au taquet de l'anglais.
3: Je m'en pardon à tous les auditeurs qui savent parler anglais. Alors, nous sommes avec Colin qui a 5, Marie-Laurence qui a 5, Colin qui joue avec ici Gascogne qui habite à Mont-de-Marsan, qui est évidemment qui est agent immobilier,
1: Oui.
3: fait du sport, qui aime bien les activités à sensation, qui, on l'a vu, fait des blagues à sa sœur avec des faux tickets gagnants. Mais dis donc, t'étais déjà petit, un peu... on est sur un petit bêtise. Parce qu'il paraît que...
4: Logité, on va dire, oui.
3: Oui, il voulait jamais faire de sieste, celui-ci. Donc, les parents, eux, comment vous dire, que comme tous les parents, hein, la sieste, c'est vital. Hein, c'est là où les parents se rechargent. Donc, tes parents étaient obligés de t'enfermer à clé dans la chambre, mais toi, tu trouvais toujours un moyen de t'échapper.
4: C'est toujours compliqué. Ça a commencé par... Il y avait une salle de bain traversante entre la chambre de ma sœur et la mienne. Je passais par celle-ci, évidemment, donc ils ont dû la condamner. J'avais même plus accès à la salle de bain. Ensuite, ils fermaient la porte à clé. J'avais pris un tournevis avant d'aller à la sieste pour pousser avec tournevis la clé, en avoir une autre pour pouvoir ouvrir ma chambre. Et ça a fini que je passais par la fenêtre en levant le volet roulant électrique. Donc ma mère fermait la porte à clé, avait condamné la salle de bain et courait vite au disjoncteur pour éteindre l'électricité de ma chambre et pas dire voilà que je puisse vraiment dormir tranquillement.
3: Mais est-ce que tu dormais au final ou est-ce que tu inventais d'autres stratagèmes?
4: Non, parce qu'au final dès que j'étais calmé et que j'avais plus de solution, ça y est, c'était une super sieste.
3: Bah dis donc, mais pourquoi tu voulais pas dormir? Qu'est-ce que c'est? Tu voulais courir dans la nature?
4: Peut-être. Ou embêter mes parents, juste peut-être.
3: Ouais, d'accord. Ouais. Bah, c'est bien, écoute. En tout cas, t'es malin. Je veux dire, moi, je sais pas. Bah oui, je sais pas si j'aurais fait tout ça pour échapper à la sieste, moi. Je suis pas sûr. Bon. Alors, il paraît que en 2017, pour le match France-Écosse, lors du tournoi Destination, t'as fait le coup d'envoi du match, c'est ça?
4: Exactement, notamment grâce à Sébastien Boy, donc avec l'association Colossoupe et l'Argile.
3: Ouais.
4: Il m'a fait cette surprise-là, cette magnifique surprise de taper le coup d'envoi du match Destination France et que c'était magnifique.
3: Alors t'as tiré devant 80 000 personnes dans le stade?
4: C'est ça.
3: Oh là là,
1: la pression là.
3: Dis donc, t'as les images bien sûr, parce que c'est passé à la télé.
4: Oui, j'ai les images et... Bizarrement, j'avais pas de stress. Je me suis rendu compte après de l'immense chose que c'était. J'en suis super fier.
3: Eh ben ça, c'est bien. Bon, alors, tu as 5 points. Marie-Laurence a 5 points. Est-ce que tu vas marquer la question cash et marquer 5 points de plus? Écoute bien la question. Quel métal entre principalement dans la fabrication des fils électriques? Les fils électriques sont fabriqués principalement avec quel métal? Top chrono, 10 secondes.
4: Je dirais du cuivre.
3: Eh bien, sache que c'est une bonne réponse.
1: Bravo.
3: Oui, parce que il est très bon conducteur d'électricité, il est soupe-résistant, donc c'est très bien, ça te fait 10 points.
1: Bon, Marie-Laurence, on est pas mal là, hein, on est à 5. Tu peux faire comme lui, marquer 5 points. Il vous sera encore à égalité, mais on va pouvoir vous départager avant 13h. T'as envie d'aller à Autun? Tu connais ou pas du tout d'ailleurs, Marie-Laurence?
5: Absolument pas.
1: Ah bah voilà, bah, ce serait une belle occasion de découvrir la région et de voir les beaux spectacles dans un bel hôtel, comme on vous le propose.
3: Oui, le château de Couches, il est magnifique.
1: Évidemment, t'iras avec qui, Marie-Laurence, si tu vas? T'emmènes qui?
5: Une copine, je pense.
1: Ok, t'as raison, ne donne pas de prénom, comme ça te laisse encore le choix, ne prends pas d'engagement.
5: Oui, puis les choses peuvent changer d'ici là.
1: Exactement,
3: on peut s'engueuler à tout moment avec ses copains.
1: Ou elle peut rencontrer quelqu'un, peut-être qu'elle est divorcée, peut-être que... Tu as envie de rencontrer quelqu'un ou pas? Tu n'es pas obligé de répondre à ma question, hein, Marie-Laurence, d'ailleurs.
5: Oh, oui, j'aimerais bien, oui, tout à fait.
1: Okay.
3: Bah, écoute, tu vas nous dire en direct qu'est-ce que tu aimerais, qu'est-ce que tu attends d'un homme, physiquement, intérieurement, qu'est-ce qui te ferait plaisir, et puis on verra si...
1: Bon, allez, vas-y, oui.
3: Vas-y.
1: Allez, Marie-Laurence, petite annonce.
5: Alors, physiquement, j'avoue que ça m'est un peu égal, parce que je pense que quand on arrive à un certain âge, on est peut-être moins exigeant. Je pense que ce qui compte, c'est surtout le cœur, la bonté et puis l'honnêteté, voilà. Et pouvoir s'appuyer sur quelqu'un, je dirais, au quotidien. Voilà, quelqu'un de fiable.
1: Écoute, tu habites Calmont, en Haute-Garonne. Tu as écouté le message de Marie-Laurence.
3: Tu peux nous appeler au 0810-055-056 et nous communiquerons ton adresse à Marie-Laurence.
1: Oui, vous faites connaissance, vous prenez un café Malongo à Toulouse et puis ça finit à Autun, tout ça. Voilà.
3: Ça finit à Autun.
1: Évidemment, tout est possible.
3: Et oui, ça finit au Théâtre d'Antique.
1: Ça peut finir avec elle aux États-Unis. Oui, parce qu'elle a évoqué tout à l'heure New York. Tu t'es mariée à New York.
5: Oui, c'est ça, je me suis mariée à New York, mais oui, je sais. Voilà, mes amis m'appellent un jour des États-Unis et me disent tiens, tu pourrais venir, t'es jamais venue encore chez nous, voir la Virginie. Et puis je dis ben ok, puis ma copine me dit ben, tu pourrais aussi te marier, tiens, c'est fait comme ça. J'ai dit ouais, ok, pourquoi pas. Donc, je me suis mariée là-bas.
1: Par Elvis, là, un truc dans ce genre-là ou...
3: Non, ça, c'est Las Vegas.
5: Non, du tout.
1: Vegas.
5: Du tout, non. Ah, parce que ce genre de mariage, ça vaut pas grand-chose. Enfin,
1: ah oui, là, c'est un truc sérieux.
5: Mais juridiquement, je me suis mariée comme une vraie Américaine, avec des papiers qui allaient bien, j'ai payé pour ça. Et voilà, et mon livret de famille passé par l'ambassade de France, donc c'est un vrai mariage.
1: Ok, écoute, rock'n'roll, moi j'adore. Allez, nous jouons pour tenter de t'offrir 5 points de plus et donc égaliser. Alors c'est tout ce que je te souhaite, un petit extrait, écoute.
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1: Pays est célèbre pour ses geysers et ses sources d'eau chaude naturelle. Top chrono, 10 secondes. Pays célèbre pour les geysers.
5: L'Islande.
1: Et l'Islande, tu crois les geysers, ça vient d'Islande? Bien sûr que oui. Situé sur une zone volcanique très active, l'Islande, connue pour ses geysers, elle est d'ailleurs à geysir, on les voit notamment sur place. Absolument magnifique, l'Islande, c'est lunaire. Si vous atterrissez en Islande, vous allez avoir l'impression qu'on atterrit sur la Lune.
3: Ça fait 10 chacun, vous êtes exactement à égalité, le bingo vous départagera. Mais tout de suite, on écoute la dernière chanson du monde, Florent Pagny. Vous écoutez ici, à tout de suite mes chéris.

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1: Eh ben, c'est magnifique, on adore cette chanson. Et là, tout de suite, mes petits chéris, c'est la réclame.
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0: Non, que tu es avec Élise, que vous étiez dans le même lycée, mais c'est un peu Tinder qui vous a rapproché. Et il paraît que t'es bordélique et que ta copine est maniaque. Ça se passe bien, la cohabitation?
1: On essaie de faire, on va dire qu'on est complémentaires, c'est ça qu'on dit, non?
0: Oui, voilà, on dit ça, on est complémentaires. Mais bordélique, bordélique ou un peu bordélique?
1: Ben depuis un an, un peu moins du coup.
0: Ah bah oui. On fait le canard devant Élise. Ah là là. Et voilà. Alors, pour t'encourager à gagner le bingo, je te mets une chanson. Écoute, c'est pas de ton âge, mais apparemment, c'est toi qui l'as choisi.
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0: Voilà. Voici les clés, tatilala, Gérard Lenormand. Voilà.
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0: Alors, mon petit chou, aujourd'hui le bingo il est très simple. À mon top chrono, tu vas avoir 10 secondes pour me donner un maximum de noms, enfin de races de chiens ou d'animaux qui ont les poils ras, ou pas de poils, hein, ça veut dire. Donc, max de chiens ou d'animaux sans poils, poils ras, top chrono, 10 secondes.
1: Le teckel, le caniche, le bichon, le yorkshire, non, le chauchonnant, lama.
0: Non, tu m'en as donné qu'un, hein, le teckel, parce qu'il existe un teckel. Il y avait le doberman, le staff, le bull terrier, le braque de Weimar, le dalmatien, le pincher, l'éléphant, le cochon, le chat-sphinx et même l'hippopotame. Bon, tu m'en as donné qu'un.
1: J'ai pas pensé à tout ça.
0: Eh oui.
4: Voilà. Ça fait peut-être nos affaires, ça, Marie-Laurence. Même si je reste méfiant parce que j'ai cru comprendre que t'étais un peu étourdie parfois. Un petit côté chèvre, hein, rappelons-le, pour ceux qui ne sont pas au courant. Hein, Marie-Laurence?
5: Oui, mais c'est peu dire, en fait. Je suis une catastrophe.
4: Ah oui, oui, oui. Ah, alors, carrément. On n'a pas trop le temps d'en parler, mais tu reviendras vendredi, évidemment. Mais... N'empêche que quand
0: elle est rentrée.
4: Non, mais elle est rentrée des pouilles un jour, elle s'est trompée de valise. Voilà, qu'est-ce qui s'est passé avec cette valise?
0: Elle s'est trompée.
4: Ouais, mais enfin. Hein? Qu'est-ce qui s'est passé avec la valise?
5: Eh bien, il s'est passé que vite, j'avais envie de rentrer chez moi. Je vais sur le tapis récupérer ma valise et puis c'était pas la bonne. Donc,
4: mais oui.
5: J'arrive à la voiture, j'ouvre le coffre et puis je me dis, tiens, c'est bizarre, la valise, elle rentre pas dans le coffre.
4: Non, mais c'était
5: et
4: pas
5: puis,
4: la tienne.
5: Et puis là, je me dis, ben non, finalement, c'est pas ma valise.
4: Ah voilà, mais ce n'est qu'un petit aperçu de ce que vous découvrirez vendredi. Dave, Vanille. Oui, parce qu'elle sera avec nous vendredi, elle va gagner. Dave, c'est sa chanson, elle adore.
0: Vanina.
4: Allez, c'est parti, Dave va te porter bonheur, je le souhaite. Allez. Oh, tu n'as que 2 points à marquer, hein. Ça devrait aller.
0: Oh là là, ça suffit là.
4: On te demande de citer un maximum de chiens, d'animaux, à l'inverse, donc à poil long, nous sommes d'accord. Tous les animaux, les chiens, les animaux à poil long, top chrono, on y va.
5: Les chiens
0: ou les animaux.
4: Oui, voilà.
0: Bah écoutez...
5: Oh, allez. Des animaux aussi.
4: Allez. Mais non, mais je l'ai dit, j'ai tout précisé.
0: Tu auras compris, Colin, mais que non. C'est toi qui as gagné. Tu seras là avec nous vendredi.
1: Tu croyais pas.
0: Bah moi non plus, figure-toi. Donc tu pourras gagner soit le premier prix, un week-end exceptionnel à Autun pour Augusto Dunham, le rêve du roi, avec évidemment la visite d'Autun, le musée, le site archéologique du Mont Beuvray, le château de Couches et surtout le magnifique spectacle historique de France, au théâtre antique d'Autun avec un son et lumière, un show monumental. Et si tu ne gagnes pas ça, qu'est-ce qui peut gagner?
4: Bah, la machine Malongo avec ses 32 dosettes et ses 6 verres en verre. Qu'est-ce qui s'est passé, Marie-Laurence? Elle a raccroché, on me dit. Mais oui, mais moi je suis déçue.
0: Oh là là. Bon, et en plus, Colin lui avait donné des indices puisqu'il lui a donné lama, Yorkshire, bichon.
4: Est-ce que vous êtes en train de dire que c'est pas mérité votre victoire?
0: Ah non, alors j'ai pas dit ça.
4: Semi-mérité.
0: Semi-mérité ou pas.
4: Pas franchement mérité.
0: Bon, moi je trouve, Colin, que tu as été brillant et tu as eu beaucoup de chance. Voilà, on peut le dire.
4: C'est le jeu.
1: C'est ça, on va dire ça.
0: Voilà, et puis en plus, il aime bien aller visiter. Il a envie de visiter Autun. Il a envie d'aller au château de Couches. Il a envie d'aller au théâtre antique. Évidemment.
4: Bon, merci Marie-Laurence quand même.
0: Allez, merci Marie-Laurence d'avoir joué. Colin, je te souhaite une bonne journée à vendredi. Je remercie Céline à la réal, Iki à la technique, le maître Coupez au savoir, Sadika au standard, Eric Bastien.
4: Il est là.
0: Et oui, il est là. Et puis surtout, je vous embrasse tous un par un.
4: Et puis nos partenaires d'Autun qui sont là
0: et
4: aussi.
0: Et oui, nous avons. Dis bonjour dans le micro, dis-le.
4: Bonjour.
0: Je m'appelle Mathéo.
4: Merci Mathéo.
0: Je vous embrasse et on écoute tout de suite notre Wendy Chou préférée.

0: Oui, eh bien on va la retrouver. Bonjour Wendy Bouchard pour Ma France.
1: J'arrive toujours après le jingle.
2: Hello.
1: Hey.
2: Comment ça va?
1: Eh ben écoutez, ça va bien. On va vous rafraîchir, vous accompagner en cet épisode caniculaire parti pour durer, chers amis, avec notre Tour de France de circonstance, nos conseils de prudence. Et puis on parlera de ce que nous avons dans nos assiettes, ce qui nous raconte aussi nos habitudes alimentaires changent et on les accompagne sur ici.
0: Ouais. On vous envoie un peu de fraîcheur, ma Wendy.
1: Merci,
0: voilà,
1: si, je reçois.
0: Un petit glaçon,
1: merci,
0: comme
1: chers
0: ça,
1: amis. À demain, petite Wendy.
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1: Bonjour à tous, merci d'être à l'écoute de Ma France. Une France qui a battu hier 330 records de chaleur et à l'échelle du pays, un record de température pour un mois de mai. Cette canicule précoce est inédite, vous le savez, niveau orange, dans 8 départements qui déclenchent un certain nombre de dispositifs et illustrent une réalité. La chaleur tue, 7 morts en 2 jours, dit le gouvernement. L'appel à la prudence et de rigueur, l'annulation, la limitation d'activités sportives, il faut du bon sens pour se protéger tous. Nous sommes à la fois près de La Rochelle, en Mayenne, dans le Finistère, dans le Maine-et-Loire, en Gironde, avec nos reporters et nos invités pour faire un point de situation et prévenir les dangers de cet épisode de chaleur intense. Et puis à 13h15, avant les Journées nationales de l'agriculture, on regarde ce que nous mangeons et ce que nos assiettes disent de nous. Une nouvelle enquête OpinionWay et Mec.org souligne que 6 Français sur 10 se disent omnivores, que 20% se déclarent aujourd'hui végétariens. Édouard Bergeon, fils d'agriculteur et réalisateur, parraine ces Journées de l'agriculture. Il réagit à ses habitudes alimentaires et sur le soutien, bien sûr, que l'on peut apporter comme citoyen à ceux qui nous nourrissent. L'actualité est donc dominée par cet épisode caniculaire d'une précocité inédite. La vague de chaleur se renforce encore aujourd'hui avec des températures maximales autour de 36 degrés dans 8 départements de l'ouest du pays, placés en vigilance orange canicule. Soyez donc particulièrement précautionneux dans le Finistère où nous serons dans quelques instants, dans le Morbihan, la Manche, l'Ille et Vilaine, le Maine-et-Loire, la Mayenne, la Vendée et la Loire-Atlantique. Hydratation régulière, buvez de l'eau même si vous n'avez pas soif. C'est aussi le conseil de prudence que relaie à 7h, la ministre de la Santé, Stéphanie Rist, car les appels au SAMU et aux pompiers se multiplient face aux situations d'hyperthermie notamment. Reportage à Périgny, près de La Rochelle. Gérald Paris s'est rendu au centre d'appel des pompiers le 18.
5: 18, les pompiers, j'écoute.
6: Oui, monsieur.
5: Bonjour, madame.
6: Pour mon mari, là, monsieur Lambert Michel, il est tombé, il a été dans une position.
5: Il a quel âge, votre mari? D'accord. Et vous le sentez plus fatigué que les autres jours, là, votre mari? Ça doit y jouer, la chaleur. Bon, ben, madame, vous ne raccrochez pas, on voit rapidement avec la régulation médicale, d'accord, pour la prise en charge de votre mari.
7: Activité soutenue en ce long week-end de la Pentecôte. Habituellement, les pompiers reçoivent en moyenne 300 appels par jour pour le département. Avec cette vague de chaleur, il y en a beaucoup plus. Lieutenant Xavier.
8: Sur le samedi et dimanche, on a reçu entre 700 et 800 appels jour.
7: Il y a un pourcentage de gens qui étaient dans des malaises liés à la chaleur, ou ça représentait combien tout ça?
8: 240 interventions générées suite à ça.
7: Adèle, pompier volontaire au centre d'appel.
9: Les gens nous appellent, ils sont en terrasse de restaurant, ils font des malaises, ils peuvent tomber dans les pommes, vomissements. Ça peut être une déshydratation, ça peut être surtout la chaleur en fait qui fait ça. Les personnes âgées sentent moins la soif comme les enfants.
7: À l'autre bout du fil, des personnes téléphonent parfois stressées, mais l'opérateur doit prendre vite une décision.
9: On a à peu près 2 minutes pour savoir si on engage nos collègues sur place ou si on fait une régulation, ce qu'on appelle au SAMU, qui eux prennent la décision d'engager ou pas une ambulance privée ou d'engager les pompiers.
7: Des opérateurs qui se doivent d'être réactifs et concentrés sur la durée. En salle d'appel, il faut savoir qu'ils travaillent sur des vacations de 12 heures, de 7h le matin à 19h.
1: Les pompiers, le SAMU, les équipes de la protection civile, mais aussi de la Croix-Rouge, sont d'autant plus mobilisés. Marine Logénie, bonjour. Marine.
10: Bonjour.
1: Que plusieurs dizaines de records de chaleur ont été battus en France.
10: Et oui, hier, un lundi de Pentecôte historiquement chaud, particulièrement dans l'Ouest. 34,7 à Bergerac, c'est en Dordogne. En Bretagne, peu habitué à ces fortes chaleurs, 33 degrés à Brest, 32,4 à Rennes. On a relevé aussi 34,3 à Nantes ou 34 tout pile à Angers. Angers où nous serons dans quelques instants pour comprendre concrètement quels sont les dispositifs mis en place dans les villes pour protéger les habitants. Une vague de chaleur qui va se renforcer aujourd'hui dans l'Ouest, toujours, mais sur les départements en vigilance orange. Ils sont 8, vous l'avez dit, la journée s'annonce plus chaude que la veille.
1: Et on le répète, Marine, la chaleur tue. Hier, dans Ma France, nous recevions un représentant des pompiers qui vous disaient de ne pas surestimer vos organismes avec une grande prudence, notamment pour les activités sportives en plein cagnard. Dans ce contexte, la porte-parole du gouvernement Maud Bregeon a fait un premier bilan ce matin sur TF1.
10: Oui, 7 morts probablement liées à la chaleur. On écoute Maud Bregeon.
2: Ce que je peux dire aujourd'hui, c'est que il y aurait 7 décès liés directement ou indirectement à la chaleur, effectivement des cas de noyade, on en dénombre au moins 5, et des décès liés à des fortes à la forte chaleur lors de compétitions sportives. Voilà, mais tout ça méritera d'être précisé à la fin de l'épisode que l'on connaît aujourd'hui. Et ça me permet aussi de rappeler qu'au-delà des mesures prises par l'État, prises par les préfectures, prises par les communes, il y a la vigilance individuelle de chacun qui est extrêmement importante dans ce genre de moment.
10: Alors face à ce risque sanitaire, on l'a entendu, les services de l'État sont mobilisés, assurent le gouvernement. On apprend d'ailleurs que le Premier ministre Sébastien Lecornu réunira jeudi, après-demain, donc plusieurs membres du gouvernement. Autour de la table, le ministre de l'Intérieur, la ministre de la Santé, le ministre de la Justice, la ministre de la Transition écologique et le ministre de l'Éducation nationale pour faire le point sur l'accueil du public, l'état des nappes phréatiques, le risque de feux de forêt et les dispositifs mis en place dans les crèches et les écoles, précise Matignon, car la journée va être éprouvante pour les enfants et les profs. Par exemple, ce matin à Bordeaux, la température avoisinait les 25 degrés vers 8h30 devant une maternelle, alors que le département de la Gironde n'est pas en orange pour l'instant.
1: Et nous sommes dans une école du Finistère dans quelques instants. On va parler santé et à cet égard, j'ajoute que la ministre Stéphanie Rist annonce qu'il n'y a pas de tension particulière à ce stade d'ailleurs de la situation sur le système de santé. Ces vigilances jaune et orange canicule, Marine Le Génie, dans près de 30 départements, s'accompagnent aussi d'une mauvaise qualité de l'air.
10: Oui, on va dépasser aujourd'hui le seuil d'information dans toute l'Île-de-France et en Vallée du Rhône, ça veut dire que les concentrations d'ozone dans l'atmosphère devraient dépasser 180 microgrammes par mètre cube et par heure, ce qui peut entraîner des gènes respiratoires ou cardiaques, surtout chez les plus fragiles. Si vous prenez la voiture aujourd'hui dans ces régions, vous êtes invité à lever le pied, passer de 130 à 110 ou de 110 à 90.
1: Merci pour ce point de situation, Marine, qu'on retrouve à 14h pour les infos. Malgré ces vigilances, notamment ces vigilances orange, canicule, dans 8 départements de l'Ouest, aucune fermeture d'école n'est pour l'instant envisagé. Le ministre de l'Éducation nationale s'en remet au bon sens des directeurs d'établissements. Autrement dit, quand la situation devient trop chaude, la commune, le préfet, le ministère peuvent décider de fermer ou pas une école en fonction de la configuration locale. Et nous voici donc dans le Finistère où dans chaque établissement scolaire, les directeurs et les directrices, hier soir, ont envoyé aux parents un certain nombre de consignes pour accueillir au mieux leurs enfants. C'est particulièrement délicat pour les plus petits d'entre eux. Illustration avec vous, Angéline Demoinck, dans une école maternelle du sud du département.
11: Sandales aux pieds et sac renard sur le dos, Ewen est équipé pour la journée.
12: Et ma casquette, ma lunette de soleil et ma gourde.
11: La cloche n'a pas encore sonné, mais dans la classe, il fait déjà plus de 25 degrés. Les stores sont fermés.
13: On est orienté quasiment plein sud. Donc nous, l'hiver, on a de la lumière aussi. Et aujourd'hui, on va faire attention.
11: Emmanuel Prigent est le directeur de l'école maternelle et l'enseignant des grandes sections.
13: J'ai reçu des consignes ce matin. Les directeurs et directrices ont la possibilité, par exemple, d'annuler les sorties. Et après, ils nous donnent des consignes de bon sens, c'est-à-dire baisser les stores si on peut, veiller à ce que les enfants aient des casquettes dans la cour, voilà, mais des choses assez simples.
11: Mais pas question pour lui de renoncer à la sortie piscine prévue l'après-midi.
13: Non, on n'annule pas. J'ai mis un petit mot même ce matin à 7h, j'ai envoyé un petit mot aux parents. Je sais que certains sont très réactifs en disant « pensez aux casquettes ».
14: Allez, on a le droit de jouer tranquillement.
11: Okay. Alice vient de déposer son fils, le dernier d'une fratrie de 5.
15: Un peu stressant, hier soir, on a vu le mail et du coup, ce matin, hop, équipé tout le monde en short, t-shirt et crème solaire. Quoi. Là, du coup, c'est vrai que ça va être la première journée vraiment où ils sont à l'école avec les gros chaleurs. Donc, on va voir ce soir. Je ne sais pas trop comment on va les récupérer.
11: La bonne nouvelle, c'est que les dortoirs sont orientés au nord. Il y a donc de l'espoir pour la sieste.
1: Angéline Demoinck pour Ici, Braise Isel. Nous voici dans ma France. Désormais avec ici dans le Maine-et-Loire à Angers où 37 degrés sont attendus cet après-midi. Bonjour Anthony Luçon.
16: Bonjour Wendy Bouchard.
1: Vous êtes monsieur adjoint au maire Christophe Béchu en charge de la sécurité et de la prévention. Avec la cellule canicule à Angers, quelles mesures avez-vous prises pour les plus vulnérables et puisqu'on parlait de l'école, à commencer par les enfants?
16: Alors en effet, ce matin Christophe Béchu nous a réunis à 7h30. Et on a passé un peu tous les âges de la vie pour voir quelles étaient les mesures que nous mettions en œuvre. Pour les écoles, c'est près de 350 ventilateurs qui avaient été commandés la semaine dernière qui vont être livrés pour que toutes les classes soient équipées. Pour les crèches également, on avait eu pas mal de rénovations de crèches. Et donc On est extrêmement vigilant avec les directeurs, les directrices de crèche pour s'assurer qu'il y ait bien des pièces froides et permettre la ventilation des locaux. Et à l'autre bout de la vie, entre guillemets, auprès des personnes âgées, nous avions mis en place un registre d'appels où on a entre 250 et 300 adjoints âgés qui se sont signalés et que nous appelons quotidiennement pour prendre des nouvelles, s'assurer que ça va bien dans leur logement et potentiellement leur venir en assistance si c'est nécessaire.
1: Autrement dit, vous tirez expérience des canicules passées, des épisodes intenses qui ont tendance à s'accumuler, y compris dans l'Ouest qui était jusqu'à présent épargné, pour permettre le dispositif qui protège le plus la population.
16: Et y compris, on tire l'expérience aussi de Christophe Béchu qui a été ministre et qui a
1: de
16: été celui qui a mis en place
1: absolument
16: le plan d'adaptation avec en effet des épisodes qui sont appelés à se renouveler et à s'intensifier. Angers est une ville dans l'ouest de la France, mais qui est quand même gagnée par ces vagues de chaleur. Oui. Angers est une ville verte. Donc ce soir, par exemple, on va faire des fermetures tardives de parcs. Quand vous êtes dans un parc, dans un jardin, vous gagnez ou vous perdez en fonction de la manière dont vous voyez les choses, quelques degrés. Et donc, pour tous les habitants qui parfois n'ont pas la possibilité de sortir de chez eux parce que pas de terrasse, pas de balcon, pas d'extérieur, on fait des fermetures tardives à 22h pour permettre aux habitants d'aller se rafraîchir avant des nuits qui s'annoncent également chaudes dans les prochains jours.
1: Eh ben, merci beaucoup pour ce point de circonstance. À Angers, votre ville dont vous êtes adjoint en charge de la sécurité et de la prévention, Anthony Luçon, avec ses habitants qui pourront se rafraîchir donc dans vos parcs et jardins. En Mayenne, on attend des températures là encore très importantes et nous rejoignons Lola Salamand pour ici, bien au-dessus. Lola, encore une fois, des normales de saison ces températures.
17: Oui, il fait déjà très chaud ici à Laval. On dépasse les 30 degrés et les températures continuent de grimper. La préfecture de la Mayenne annonce entre 33 et 36 degrés prévus cet après-midi. Plusieurs records mensuels ont déjà été battus hier dans différentes villes du département, ressentis jusqu'à 38 degrés par endroit. Et nous ne sommes pas les seuls à connaître des records de chaleur. La situation est la même chez nos voisins dans toute la région Pays de la Loire. Oui. Pour le moment, aucune mesure restrictive n'a été prise. Les écoles et les crèches restent ouvertes et ce sont toujours les mêmes gestes qui s'applique en cette période de forte chaleur. Rester le plus possible au frais, boire beaucoup d'eau, surveiller ses proches. Les vertiges, les crampes ou encore les propos incohérents peuvent être les symptômes d'un coup de chaud. D'autant plus que le thermomètre n'est pas prêt de redescendre. D'après les prévisions, le dôme de chaleur va persister jusqu'à vendredi, ici en Mayenne.
1: Merci beaucoup Lola Salamand. Alors que la Gironde, de son côté, est passée en vigilance jaune canicule. On le disait déjà hier, ces fortes chaleurs se conjuguent en Gironde à des alertes baïnes, des courants violents qui ont tué une femme de 56 ans d'origine allemande ce week-end à Lèche-Cap-Ferré, mais aussi un Corrézien de 63 ans à Lacano. Une trentaine de sauvetages, par ailleurs, ont permis d'éviter autant de drames sur les plages qui sont, à cette période de l'année, en majorité non surveillées. Alors, à la mairie du Porche, par exemple, on a décidé de déclencher la réserve communale pour sensibiliser les baigneurs et les touristes aux baïnes. Jules Bréaz.
18: À l'entrée de la plage du Gressier, d'un côté Jean-Claude, en chasuble orange.
19: Bonjour, mesdemoiselles, mesdames.
18: Face à lui, Emma et ses copines bordelaise en maillot de bain.
20: Bonjour.
19: Voilà, on fait une prévention sur les baïnes et puis sur la mer qui est très mauvaise parce qu'il y a eu malheureusement deux noyés à Lacano et puis à Lège. Donc c'est quoi une baïne ?
20: Je ne sais pas.
19: C'est un compte courant qui peut vous amener au large.
18: Emma écoute, mais d'une oreille distraite.
20: J'ai envie de manger ma glace avant qu'elle fonde, quoi. C'est tout.
21: Bonjour, messieurs, dames.
18: Jean-Claude de la réserve citoyenne, lui aussi, a sa technique.
21: Bonjour. Vous avez 10 000 euros à gagner. Non, je plaisante. C'est juste sur la dangerosité du littoral parce que les plages ne sont pas surveillées actuellement.
18: Cette vague de chaleur pourrait contraindre la station balnéaire à avancer sa saison de surveillance des plages, selon Jean Lazerovitch, premier adjoint du Porche.
22: Il peut y avoir 10 000 personnes à la plage. On n'a pas encore armé notre poste de secours. Hein. Il sera armé que le 15 juin. Je pense qu'avec le réchauffement climatique, il va peut-être falloir revoir les modèles. Hein. Et déjà, on réfléchit à qu'est-ce qu'on peut faire dans les périodes intermédiaires, notamment les week-ends de mai où il fait très chaud comme ça.
21: Regarde le mec là-bas.
18: L'élu fronce les sourcils en observant certains baigneurs.
23: Ils font exactement ce que leur dit de pas faire. Bah, ils vont nager un petit peu loin. Ils sont dans l'axe des baïnes.
18: Un père de famille, sapeur-pompier, n'en revient pas.
24: C'est hyper dangereux en fait. En deux secondes, on part très très loin.
18: Mieux vaut suivre le conseil de sa fille, Léana.
25: Tu restes au bord de l'eau et tu fais très attention.
1: Et dans ce contexte et face à la hausse des noyades, le gouvernement réfléchit à la mise en place de sanctions pour ces comportements à risque. La ministre de la Mer, Catherine Chabot, s'en est d'ailleurs expliquée ce matin sur Ici Provence. C'est une mesure qui participerait du plan pour renforcer la sécurité en mer, alors que le nombre d'opérations de sauvetage du cross augmente, notamment en Méditerranée. Et puis sous ces fortes chaleurs encore, les trains roulent, mais parfois avec difficulté, rattrapés par des défauts d'alimentation électrique. Le ministre des Transports demande d'ailleurs à la SNCF d'établir les circonstances des invraisemblables retards survenus hier sur l'axe ferroviaire sud-est. Des TGV qui circulaient entre Paris et Marseille et Paris et Nice ont enregistré cette nuit jusqu'à 8 heures de retard. Son Ouigo a été arrêté près de Lyon. Une aventure effarante que nous raconte Kevin, pompier volontaire, qui décrit plusieurs heures de retard.
0: Au bout d'une heure, ils nous ont dit qu'ils allaient ouvrir les portes pour pouvoir respirer puisque on n'avait plus de clim. Dans l'après-midi, les wagons ils sont montés jusqu'à 60 degrés. Et là, au début, les gendarmes sont arrivés les premiers. Ils avaient un peu des packs d'eau dans leur voiture. Ils ont commencé à nous les faire passer par-dessus le grillage et le portail. C'est là que, des passagers, on est monté les escaliers, on a récupéré les packs d'eau pour commencer à les distribuer aux personnes qui étaient pas très bien, et surtout aux enfants en bas âge qui hurlaient, parce que on s'est retrouvé en gros coincé pendant une heure dans le train sans avoir de clim, sans avoir d'eau et de réponse à tout ça. Personne de la SNCF passait un message comme ça ou est venu dans les wagons voir si tout allait bien. Il n'y avait personne.
1: Cette
0: en fait.
1: Remise au pas du ministre des Transports, alors que Valérie nous signale que sur le Paris-Toulouse qui circule actuellement, la SNCF a prévenu les voyageurs. La climatisation est en panne à bord pour un voyage prévu pour durer plus de 5 heures. Voilà ce qu'on pouvait vous dire pour cet épisode intense, cette canicule précoce et inédite. À la une, encore un deuxième procès dans le scandale du périscolaire parisien. C'est un animateur, cette fois d'une école maternelle du 11e arrondissement, qui est jugé pour agression sexuelle sur au moins 9 enfants de 3 et 4 ans. Des faits qui remontent à l'an dernier. Les 9 familles demandent pour la première fois à ce que le huis clos soit levé. En Belgique, ce drame, un train qui percute un minibus scolaire dans les Flandres à Buggenhout. Les barrières étaient baissées au moment de la collision. Le choc a été d'une extrême violence et a fait au moins 4 morts, dont 2 enfants. En Suisse, le festival de Fribourg reporte sine die le concert de Patrick Bruel prévu le 26 juin. Les organisateurs considèrent que dans les circonstances, il n'est pas possible d'assurer la promotion du spectacle dans des conditions apaisées. Et puis à Roland-Garros, au lendemain de l'élimination de Gaël Monfils, qui prend sa retraite cette année. On va suivre ce mardi l'entrée en lice de la révélation du tournoi l'an passé. La Dijonnaise Louise Boisson, 45e mondiale, avait atteint le dernier carré porte d'Auteuil.
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1: Et dans Ma France, à quelques jours des journées nationales de l'agriculture qui commencent le 5 juin, ici, notre radio vous révèle en exclusivité une étude sur notre rapport à l'agriculture, à notre alimentation. Étude OpinionWay et MEC.org. Quel avenir, au fond, dans nos assiettes? C'est une question qu'on explore, notamment avec le parrain de ces journées de l'agriculture, le réalisateur si passionné de ces questions agricoles, vous-même fils agriculteur. Bonjour Edouard Bergeon.
4: Bonjour.
1: D'abord, le but de ces journées de l'agriculture, vous pouvez peut-être nous en parler un peu, c'est de mettre en avant ces métiers agricoles dans nos vies, la manière aussi dont notre consommation les soutient, ces métiers, ou les encourage.
4: Et les Français aiment leurs agriculteurs. On n'aimerait pas qu'ils n'aiment plus leur agriculture. Donc pour ça, il faut faire de la pédagogie. Faut aller dans les fermes pour découvrir que ce métier d'agriculteur, il évolue. Et puis les journées nationales de l'agriculture, c'est pas que de l'agriculture, c'est tout ce qui se passe depuis le champ jusqu'à notre assiette. En parlant de toutes les formes d'agriculture, qu'elles soient conventionnelles ou bio, qu'on achète à la ferme, en local ou dans un supermarché, puisque plus de 80% des achats se font dans la grande distribution. C'est important justement de faire cette pédagogie, d'ouvrir, de montrer, parce qu'aujourd'hui on entend souvent méga ferme, agriculture industrielle, de moins en moins de fermes. Il y a un enjeu de transmission, il y a un enjeu de vocation pour que les jeunes viennent justement s'intéressent au métier de la terre, parce que on parle beaucoup d'IA en ce moment. Mais j'ai mon petit doigt qui me dit que peut-être que le métier demain, qui sera celui le plus important dans 20 ans, dans 30 ans, ça sera celui d'agriculteur en fait. Ouais. Celui qui nous nourrira sans IA, bien sûr avec de l'IA dans les outils, la technologie, puisque la technologie et le progrès viennent justement apporter des solutions à l'agroécologie, à moins de chimie, à meilleure maîtrise de l'eau, à plus de confort aussi pour les agriculteurs, les agricultrices, puisque aujourd'hui il y a 90 000 exploitations agricoles en France. Il va y avoir une concentration de ces exploitations et peut-être que dans 20 ans, c'est vraiment la voie qui est celle-ci. Il y en aura peut-être deux fois moins des fermes, mais Ça veut dire qu'il y a des fermes qui vont se transformer, des modèles familiaux qui vont aussi se moderniser.
1: Bien sûr.
4: Moi, j'étais la semaine dernière dans l'exploitation d'un ami dans la Manche. Il y a 350 vaches à la traite, il y a 700 animaux. On pourrait dire que c'est une ferme industrielle, sauf que ces vaches vont à l'herbe. Mm-hmm. Mais surtout, sur cette ferme, il y a 4 familles qui vivent.
1: Voilà.
4: Donc, si on divise cette ferme par 4 familles, ça fait 90 vaches par famille. Il y a un week-end sur 4 seulement à faire. Donc, il y a du temps pour les enfants, il y a du temps pour faire des activités, pour faire vivre le territoire. Et les vaches, je vous promets, en ayant fait beaucoup de visites de ferme et en y ayant travaillé, elles sont vraiment heureuses. La vache heureuse, c'est important.
1: Et ce monde paysan que vous décrivez si bien, que vous filmez aussi, que vous racontez, Édouard Bergeon, on vient d'en entendre une illustration parmi ces agricultures françaises. Et en face, il y a donc ces consommateurs citoyens que nous sommes. Mmh. Et là, j'aimerais qu'on regarde ensemble cette enquête sur les habitudes alimentaires qui changent. À quoi ressemblent nos menus aujourd'hui? 52% des sondés mangeraient de plus en plus bio, local, de saison. Et ce qui ressort aussi d'assez notable, c'est que les Français mangent moins de viande qu'avant, ou plutôt, ils en mangent moins, mais mieux, c'est ce que vous avez constaté avec ce reportage pour Ici Saint-Étienne-Loire, Aurélie Jacquan.
2: Devant le camion de son boucher, Louis le regarde préparer une côte de bœuf.
5: C'est l'été, madame. Et donc barbecue, et donc côte de bœuf.
2: Vous en mangez beaucoup de la viande ou pas?
5: Non, parce que voyez-vous, après je vais aller chez le poissonnier. J'alterne.
2: Omnivore, comme près de 6 Français sur 10, même si chez les 25-35 ans, la part des végétariens augmente. Carole, elle, achète de la viande pour ses deux enfants, mais elle fait partie de ceux qui font plus attention qu'avant.
6: C'est vrai qu'on mange un petit peu moins de viande. On va plus privilégier d'en manger le week-end, un peu moins en semaine, et en tout cas de réduire les parts. Mais on achète de la meilleure viande. Et d'acheter au marché plutôt qu'au supermarché.
2: 27% du panel interrogé vérifie l'origine des produits. Et ça, Olivier de la boucherie Gastel le constate, mais ce n'est pas le seul changement.
7: On ne vend plus les produits de la même façon. À cette époque, on fait de la viande marinée qu'on ne faisait pas dans le temps. Et puis la jeune génération, ils se nourrissent de viande hachée.
2: Souvent de la viande moins chère, et ça aussi, ça joue.
7: C'est que la viande a terriblement augmenté depuis 18 mois. Par manque d'agriculteurs en France, on a des produits, ça a pris 40%, comme le bœuf, le veau et l'agneau. C'est surtout ça que les gens, ils en consomment moins. Hein.
2: Selon l'étude, 30% des Français acceptent de payer plus cher pour une meilleure alimentation.
1: À vos côtés, Édouard Bergeon, j'accueille Ludovic Massacret, qui est céréalier en Charente et président d'Agri Demain. Bonjour Ludovic.
8: Bonjour Wendy Bouchard, bonjour Edouard.
1: Merci de venir aussi réagir à ce que vous venez d'entendre et à ce sondage de manière plus générale avec ces 20% de Français qui se déclarent rester très carnivores, mais qui donc, pour plusieurs, mangent moins de viande, mais continuent de plébisciter d'autres produits français, les œufs, la crèmerie. Qu'est-ce que tout cela vous inspire? Est-ce ce que vous ressentez, vous, quand vous interrogez les filières françaises?
8: Bah écoutez, ce qui m'inspire, c'est que déjà tout le panel qui a été enregistré et entendu au travers de cette différentes questions nous prouve que le changement de l'alimentation du consommateur français se situe dans nos champs, dans nos volaillers, dans nos poulaillers, et il faut effectivement que l'agriculture en prenne acte. Et donc, à travers ça, on s'aperçoit qu'effectivement, nous avons un consommateur qui, comme l'a très bien précisé Edouard, nous amène vers soit de la consommation du marché local ou de la grande surface avec une qualité en ligne de mire, c'est-à-dire que 30% des Français sont prêts à mettre un peu plus cher dans leur panier moyen pour manger de la viande ou des produits de qualité. Donc toute cette analyse que l'on peut faire, nous en tant qu'agriculteurs, se transforme et se traduit dans nos champs, se traduit dans nos fermes pour apporter le meilleur de ce que l'on peut apporter à la volonté du consommateur tout en étant très résilient.
1: Bien sûr, encore faut-il savoir d'où provient la viande, la volaille par exemple que nous achetons, et on se disait, oui Edouard, que la moitié du poulet qu'on consomme en France.
4: Un poulet sur deux est importé, mange 1,6 milliard de poulets par an en France, et la moitié vient de l'étranger, de Pologne, d'Ukraine. J'étais la semaine dernière dans le Maine, donc la région historique des poulets de Loué, chez Benoît Drouin, un des éleveurs des poulets de Loué, et bien, j'ai vu des éleveurs heureux. En fait, parce que ils ont créé une coopérative, c'est là que le sens du collectif est beau. Ils produisent leurs céréales eux-mêmes. Derrière, ils montent des ateliers de 4400 poulets pour du poulet fermier qui gambade en plein air. C'est pas des gros bâtiments, hein. 4000, ça paraît grand comme ça, et ça sert à ça les JNA, en fait, faire de la pédagogie. En fait, c'est des poulets qui gambadent comme on avait chez nos grands-parents, et ces poulets-là se retrouvent, vous le savez, dans la grande distribution et à des prix plutôt abordables sur du local. Alors il y a du bio, il y a la filière bio, et puis il y a la filière classique, conventionnel. C'est la même chose pour les œufs, sans les défendre, parce qu'il y a plein d'autres collectifs qui font les choses bien. En fait, on voit que c'est une des marques préférées des Français. Ça veut dire que ça rassure, parce qu'on sait d'où ça vient. On a, voilà, quand on sait, ça irrigue le tissu local. Ce qui est important quand t'es un agriculteur, c'est créer de l'économie, en fait. De l'économie, de la valeur. On en parlait avec Ludovic, il y a quelques jours. C'est d'abord vivre de son métier et puis ensuite faire vivre le territoire.
1: Oui, mais comment embrasser justement, parce que créer de la valeur et créer du réflexe citoyen, Ludovic Massacré, vous êtes au cœur de ces questions, vous, comme président d'AgriDemain et avec ces journées nationales de l'agriculture. Il y a plein de bonnes intentions des Français dans ce sondage, mais on sait aussi que le deuxième plat préféré des Français, c'est le kebab aujourd'hui. Donc comment on lutte contre à la fois cette réalité, pour que ça ne soit pas une fatalité et qu'on les encourage, par exemple, à privilégier tant que faire se peut le bio et surtout le local.
8: Pour reprendre un petit peu le témoignage des différents reportages que vous aviez publié juste avant notre passage, effectivement, le kebab peut être une alimentation sur les 18-25 ans, parce que restauration étudiante, restauration un peu fast-food, pour autant, elle doit être de qualité. L'enjeu majeur, comme vient de le dire Edouard, c'est d'avoir cet aspect rémunérateur. La vocation, enfin, un agriculteur est né avec une vocation, alors quelle qu'il soit, son origine, fils d'agriculteur ou pas, mais en tout cas la vocation c'est d'utiliser un milieu en étant le moins impactant possible et de produire avec la technologie, l'aspect scientifique que peut apporter ce métier par la richesse des espèces, des variétés. On parlait du changement climatique, l'aspect résilient, des besoins en eau, des plantes, et ainsi de suite. Mais tout ça fait partie d'un moyen de rémunérateur, ce que ressort d'ailleurs ce sondage, d'apporter donc beaucoup plus d'apport financier dans l'aspect scientifique, recherche. Bien évidemment, sur l'aspect vital de l'agriculteur en lui-même, puisqu'il faut que ça reste un métier attractif. Et rappelons qu'aussi, la souveraineté alimentaire passe par l'intérêt de l'installation de nos jeunes de demain. Donc, il faut que ce métier reste attractif par l'intérêt d'y retrouver l'aspect économique et vital.
1: Et j'indique que dans cette étude opinionoemec.org, 84% des Français font confiance aux agriculteurs. Vous vouliez réagir, Edouard Bergeon?
4: On parle d'évolution de l'agriculture et créer de la valeur. Un exemple simple qui sera au Journée nationale de l'agriculture, je pense à mon ami Bastien Debras qui a monté le réseau Rézanne et c'est la marque J'achète Fermier. Oui. En fait, c'est mettre un caisson, comme un caisson qu'il y a sur les camions, là, un container, dans une exploitation laitière et dans ce caisson, une yaourterie. Créer de la valeur en créant des yaourts, de la crème, du beurre. Et ça, vraiment, avec de la formation pour transformer la production à la ferme et donner accès en plus aux consommateurs à un produit local et de qualité, c'est du concret, ça existe. Et c'est ce que montrent ces journées nationales agricoles. Il y a plus de 2000 lieux comme ça en France où les Français sont invités à venir franchir les portes des fermes. Oui. Et on sera très heureux, en tout cas aussi, de les retrouver aux arènes de Lutèce avec plein de stands de l'agri-food, notamment Rézanne, J'achète Fermier, justement, pour voir comment la technologie les initiatives font changer l'agriculture et donnent envie et la rendent attractive. Parce que moi, aujourd'hui, si j'avais 12, 13, 14 ans, franchement, j'embrasserais ces métiers liés à la terre, parce que c'est là, je pense, qu'il y a de l'avenir.
1: Ouais. Edouard Bergeon est avec nous, parents de ces journées de l'agriculture. Alors, petit clin d'œil, parce que j'évoquais le kebab tout à l'heure, je vous encourage à écouter sur ici.fr notre sujet en Creuse, avec ce kebab 100% creusois qui initie un couple de gérants avec du produit entièrement local. J'ajoute aussi que 22% optent, Ludovic Massacré, pour des Français, pour une alimentation à dominante végétale. Ça explique aussi un marché qui est assez porteur et on sait que par exemple la marque française Apivore dépasse Nestlé sur les ventes de produits alimentaires végétaux. Là encore, une réaction de l'agriculteur du céréalier que vous êtes sur ces chiffres.
8: Tout à fait, effectivement, quand on voit ces chiffres, 22%, en fait, ils se traduisent sur ces journées nationales d'agriculture en montrant par le biais de la transformation des produits que l'on peut avoir sur les fermes céréalières, puisque bon nombre de mes collègues font aussi de la transformation, soit deviennent boulangers paysans, soit deviennent tout simplement transformateurs et vendent leurs graines auprès du public qui entoure leur ferme. Donc, en fait, on s'aperçoit que même au sein de notre propre alimentation, nous avons avons un changement qui vient vers une partie un peu plus végétale, un peu plus minérale peut-être. Et c'est tout là, au travers des Journées nationales de l'agriculture, de faire découvrir ce que peut être une usine de trituration sur les secteurs qui sont complètement attribués. Pour ça, comment on contribue à faire donc des pâtes. N'oublions pas, le céréal est un végétal et dans la famille des céréales, bon nombre de céréales existent et qui des fois sont plus ou moins entre guillemets non expliquées par des besoins, et on parle notamment de l'eau où on a besoin d'avoir cette gestion pour amener le céréal au mieux qu'il soit. Et puis bien sûr, avec la période de canicule que nous traversons actuellement, c'est un besoin essentiel et vital pour nous, mais aussi pour nos plantes. Donc en fait, le végétal effectivement rentre progressivement dans cette consommation, dans ce quotidien que nous retrouvons trois fois par jour, mais qui, je dirais, de tout temps l'a été. En fait, c'est que on a plus ou moins changé ou évolué ou laissé tomber pendant quelque temps cette alimentation qui était issue d'une agriculture vivrière qui depuis quelques années tend à être sur une alimentation beaucoup plus rapide, beaucoup plus fast-food, comme je l'expliquais tout à l'heure.
1: Merci, cher Ludovic Massacré, président d'Agri Demain. Merci, cher Edouard, parrain d'Edouard Bergeon des Journées de l'Agriculture. Les 5, 6 et 7 juin, mot de la fin, vous avez 10 secondes. Sur nos agriculteurs.
4: J'achète français, j'achète local et justement, je prends le temps de m'intéresser à ce que j'ai dans mon assiette.
1: Merci beaucoup, cher Edouard, et à très vite.
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10: Les anciens joueurs de la période dorée de la SS, hein, Jean Vion, Sylla Hegel, Dominique Rocheteau, Patrick Revelli, Oswaldo Piazza seront en dédicace demain au centre Leclerc de Saint-Chamond. Venez les retrouver dès 14h pour une séance dédicace exceptionnelle. Notez-le sur Optique Alpin. Ne loupez pas ce grand rendez-vous. Un rendez-vous exceptionnel donc pour demain. Et puis, avec le retour des beaux jours, les vides-greniers fleurissent aux quatre coins de la région. Rendez-vous tout d'abord ce samedi 30 mai à Rouen sur la longueur du stade de l'Arsenal avec le vide-grenier de l'amicale laïque de l'Arsenal. Ça démarre à partir de 9h le matin à Saint-Chamond, autre vide-grenier également. C'est celui de la paroisse Sainte-Thérèse aux 3 rue de la Fenderie. Et puis, pour finir, rendez-vous aussi à Chazelles-sur-Lyon, toujours ce samedi 30 mai, avec les puces de la chapellerie, braderie, vide-grenier, marché de créateurs, vente au kilo, un joyeux bazar pour chiner des pépites, dénicher des petits objets insolites et découvrir l'artisanat local.
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0: Ouais, Mian, Rhapsody, on vient de s'écouter les Queen.
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0: Salut tout le monde, bienvenue à toutes et tous. En ce mardi, nous sommes le 26 mai. Je suis très heureux d'être à nouveau à vos côtés, de vous récupérer en sortie de table pour passer tranquillement l'après-midi juste à côté de vous avec toute la team des après-midi 100% musique. C'est toujours un petit peu compliqué hein, quand on sort comme ça d'un week-end XXL, d'un week-end à rallonge. Bon courage si vous prenez le boulot. 3 heures de musique qu'on va passer tranquillement ensemble avec Avenir, Jean Schultes. C'est ce que je vous ai calé, un petit standard des années 80. Et puis là, tout de suite, on va s'écouter Matt Pokora quand même. Allez, je vous souhaite un bel après-midi.

0: Jean Schultes, Confidence pour Confidence sur votre radio locale, ici Saint-Étienne-Loire. Bon début d'après-midi à toutes et à tous et bon retour au boulot. Si vous reprenez le taf dans moins de 20 minutes, on va retrouver Martin Mollier ici, ça marche. Comme tous les jours de la semaine, il vient nous parler de belles réussites ligériennes. Martin.
1: Inouï Distribution, une histoire inouïe que nous raconte Christophe Vial. Bonjour.
2: Bonjour.
1: Histoire d'une réussite locale qui dure, tout commence en 2012. L'avènement des téléchargements en ligne fait disparaître de nombreux distributeurs de musique. Et à Saint-Étienne, des artistes, des labels se regroupent pour créer une association à l'origine.
2: Ben, c'est ça, ça tournait avec certes un employé, mais aussi des stagiaires, des services civiques. On était vraiment dans ce domaine associatif et là, il fallait passer un cap. Donc, 2020, on se rassemble à trois associés. Il y a rachat du fonds de commerce de l'association. Donc, au départ, 2, 3, 4 salariés. Et maintenant, on est 7 et on va accueillir une 8e personne. Donc, oui, on a professionnalisé tout ça et c'est normal parce que les chiffres, suite à la création de la société, ont vraiment explosé.
1: Ah bah parlons-en des chiffres, on passe de 700 albums produits en physique, ce qui est déjà beaucoup pour une petite asso, à 5500, auxquels on peut rajouter 8000 albums en numérique, ça représente seulement 2500 labels et 4000 artistes. C'est ça la recette du succès ?
2: La recette du succès, c'est que je crois là où d'autres distributeurs ont continué à vouloir appliquer les recettes du passé, en espérant toujours signer le plus gros artiste qui allait vendre le plus de disques, et se sont battus entre eux. J'ai envie de dire, nous, on a eu le comportement inverse, c'est-à-dire qu'on a appris à travailler comme des épiciers de la musique, et en allant complètement à rebrousse-poil des autres distributeurs, on s'est taillé la part du lion parce que, justement, on restait accessible pour les gens, et on répondait, en fait, à beaucoup d'artistes qui n'avaient pas forcément le potentiel commercial de Jul, mais qui avaient quelque chose à dire, quoi.
1: Christophe Vial, vous parliez d'être des épiciers de la musique au sein d'Inouï Distribution, ça veut dire travailler en local d'une certaine manière ?
2: Ah, complètement, on a même commencé par faire des points de vente dans les librairies, dans les bureaux de tabac, dans les boulangeries. On a réinventé ce truc-là. Alors aujourd'hui, on est devenu plus classique, c'est-à-dire qu'on travaille avec l'ensemble des Fnac, des Leclerc, puis même Amazon ou tout ce qui est vente en ligne. Mais notre démarche a toujours été dans le fait d'être capable de travailler, j'ai envie de dire, des produits locaux et des artistes dont on était proche.
1: Travailler la proximité tout en s'agrandissant, c'est ça la suite ? Ça passe par un recrutement ?
2: Alors, Inouï Distribution recrute régulièrement. Alors, ça ne va pas paraître impressionnant, mais on a quasi recruté une personne par an sur ces 6 dernières années. Donc ça, déjà, ça continue. Ensuite, on reste aussi ouvert aux étudiants parce qu'aujourd'hui, on forme aussi les stagiaires qu'on reçoit et on essaye de transmettre. Donc, j'ai envie de dire, le principal projet le plus important, c'est que ça dure.
1: Que ça dure. En tout cas, c'est bien parti. Et quand vous achèterez votre disque de Collimateur ou de Leïla Huissou la prochaine fois, vous constaterez en petit caractère sur la tranche de l'album qu'ici, ça marche.
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0: Taylor Swift, on vient de se l'écouter. Bel après-midi à toutes et à tous. À vous qui êtes sur Andrézieux, sur Saint-Romain-le-Puy, sur Île-Comtale 97.1. 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Allez, dans un instant, juste avant le retour de l'info tout à l'heure à 14h, Laurent Voulzy sera là. Laurent Voulzy avec le pouvoir des fleurs, ça va arriver dans un tout petit instant. Gardez l'écoute, gardez le bon cap et restez avec nous.
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1: Et un bon retour au boulot si vous prenez le taf à 14h. Excellent courage. 14h, on va retrouver l'info tout de suite. Le flash, et c'est en 90 secondes.
2: On s'attend à battre de nouveaux records de chaleur aujourd'hui. 8 départements du quart nord-ouest sont en vigilance orange canicule. C'est du jamais vu pour un mois de mai. 20 sont en vigilance jaune. Et ça devrait continuer pendant le reste de la semaine. Aucune fermeture d'école n'est prévue à ce stade. Ni report des épreuves de baccalauréat. Prudence pendant ces fortes chaleurs. Un barbecue a entraîné un feu de végétation hier. C'était dans le Jura. Bilan de blessés légers. Ce tragique accident en Belgique. Un train a percuté un car scolaire. Un passage à niveau en Flandre, au nord de Bruxelles. Un choc excessivement violent qui a fait 4 morts, dont 2 enfants. Le train roulait à environ 120 km/h. Selon les premiers éléments de l'enquête, les barrières étaient baissées. Après le Québec, c'est un festival suisse qui annonce le report d'un concert de Patrick Bruel prévu le 26 juin. Après la multiplication de plaintes pour violences sexuelles contre le chanteur français, les organisateurs de ce concert, qui devait avoir lieu à Fribourg, veulent laisser à la justice le temps d'établir les faits avec le recul et l'objectivité nécessaire. Fin de citation. 240 000 bornes de recharge supplémentaires d'ici 2030 pour les voitures électriques. C'est la promesse des opérateurs faite à l'Élysée. Emmanuel Macron reçoit les acteurs du BTP, de l'industrie, des transports, de l'énergie aujourd'hui, un mois après la publication du plan du gouvernement destiné à accélérer la consommation d'électricité dans le pays. Un mot de Roland-Garros avec le retour de Loïs Boisson. Un an après avoir créé la sensation, la Française, demi-finaliste en 2025, affronte Anna Kalinskaya cet après-midi.
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1: La météo, on a un temps bien ensoleillé tout au long de l'après-midi. Du soleil et rien que du soleil, surtout à Mercure qui va dépasser un petit peu partout les 30 degrés. On attend 28 degrés à Saint-Bonnet-le-Château, 30 dans le Puy-la Bourg-Argental, 30 degrés également à Haute-Loire, au Puy-en-Velay, à Monistrol, 31 degrés sur la métropole stéphanoise, 31 à Boin, 32 à Saint-Galmier, Montbrison, Roanne et Charlieu, et même jusqu'à 33 degrés dans la vallée du Gier. À Rive-de-Gier, à Saint-Chamond, 33 degrés également qui devraient s'afficher cet après-midi à Feurs.
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Ah moi j'adore faire des petites vocalises comme ça en plein milieu de l'après-midi, des petits c'était Laura Brelingan qu'on vient de s'écouter. Bel après-midi, hein, si vous êtes sur Sorbier, Saint-Genès, l'air sur la Fouillouse, 97.1, c'est la fréquence magique pour écouter ici Saint-Étienne-Loire. 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Si vous êtes au boulot, vous avez repris le taf à 14h. On va s'écouter dans un instant trois tubes de variété française. Comptez-les, il y en aura bien trois, avec notamment François Feldman qui sera là. Hein.

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1: Le Centre de Culture Scientifique Stéphanois Explora fête ses 5 ans. Samedi, avec l'événement Soufflé au programme, une grande journée gratuite de 10h à 18h30 avec des jeux, des ateliers, dès l'âge de 3 ans, fabrication de flûte de pan, défis autour du souffle ou encore observation du soleil. Et également une course d'orientation à vélo et un spectacle de clôture avec un cracheur de feu qui sera là dès 18h, restauration sur place. Rendez-vous au 8 et 10 rue Calixte Ploton, c'est à Saint-Étienne avec un accès possible par le parc du musée de la mine. Et puis toujours à Saint-Té, les Restos du Cœur recherchent des bénévoles pour leur nouveau centre de distribution qui se trouve rue Saint-Exupéry à Saint-Étienne, quartier Terrasse. L'objectif, c'est d'assurer 3 distributions hebdomadaires de denrées le mercredi, le vendredi, le samedi matin. 320 familles sont inscrites dans ce nouveau centre avec une grande nouveauté, un espace jeu pour les enfants. Pour s'inscrire, rendez-vous sur le site internet restoducœur.org.
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0: Steely Dion à l'instant avec Dream sur votre radio locale ici Saint-Étienne. Alors, bel après-midi à vous toutes et vous tous. Vous qui êtes par exemple dans le Pilat, Chavanay, à Birding, à Malval, vous nous écoutez là-bas. À la fraîche, en tout cas, je l'espère, hein, 97.1. Pensez à bien vous hydrater cet après-midi. Il va faire très chaud là-bas sur place. Et puis, sachez que les anciens verts, ceux qui ont écrit la légende du ballon rond stéphanoise, bien sûr, en dédicace. Hein, ça va se passer au centre Le Quart de Saint-Chamond. Ils seront là-bas demain, mercredi après-midi, à partir de 14h. On sera le 27 mai. Et c'est demain après-midi qu'il faut absolument être là-bas. Notez-le sur vos petits calepins. Allez, on va se retrouver dans un instant avec Syl notamment qui sera là juste avant le retour de l'info. Syl, Crazy. Je vous ai calé également les épines du cœur. Ça, c'est le dernier titre de Vanessa Paradis. Et puis je reviens avec Johnny Hallyday, le chanteur abandonné. C'est ce que je vous ai calé pour passer le cap dès 15h cet après-midi.
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0: On vient de s'écouter Crazy Super Souvenir. Je vous souhaite un bel après-midi. Il est 15h, les amis.
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0: Très très bel après-midi, bon courage au boulot et puis pensez à bien vous hydrater. 15h. 15h, c'est le retour de l'info, l'actu en 90 secondes.
2: Les deux enfants retrouvés seuls au bord d'une route du sud du Portugal à la mi-mai vont être confiés provisoirement aux services sociaux de Colmar. Un couple de Français toujours en détention provisoire au Portugal, soupçonné donc d'avoir abandonné ces deux petits garçons de 4 et 5 ans. Les enfants ont expliqué qu'on leur avait bandé les yeux et qu'on les avait envoyés chercher un jouet caché. Il n'y a pas de tension particulière aux urgences ou au SAMU. En pleine vague de chaleur, la ministre de la Santé se veut rassurée.

0: 30. Même si Stéphanie Rist appelle les Français, notamment les sportifs, à se méfier, 8 départements, tous dans l'Ouest, sont en vigilance orange canicule, une vingtaine d'autres reste en vigilance jaune. Une chaleur exceptionnelle par sa précocité qui a fait 7 morts selon le gouvernement, dont au moins 5 noyades. Un lycéen rennais de 17 ans blessé à l'arme blanche par un autre élève du même âge. Blessure au couteau ou au cutter au sein du lycée. La victime évacuée par le SAMU est hors de danger. L'agresseur lui a été interpellé. Le deuxième procès d'une longue série à Paris. Un animateur du périscolaire d'une école maternelle est jugé pour agression sexuelle. Il y a un an, des enfants de cette école ont tout raconté à leurs parents après une première alerte lancée en septembre 2024. Il devient le plus jeune joueur à se qualifier au deuxième tour de Roland-Garros et il est français. Moïse Kouame, 17 ans, 318e mondial, s'est imposé face au vétéran croate Marin Cilic en 3-7. Son portrait est sur ici.fr. Dans le tableau féminin, on attend maintenant l'entrée en lice de Loïse Poisson.
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2: La météo, on a un temps bien ensoleillé tout au long de l'après-midi. Du soleil et rien que du soleil, surtout à Mercure qui va dépasser un petit peu partout les 30 degrés. On attend 28 degrés à Saint-Bonnet-le-Château, 30 dans le Pilat, Bourg-Argental, 30 degrés également en Haute-Loire, au Puy-en-Velay, à Monistrol, 31 degrés sur la métropole stéphanoise, 31 à Boin, 32 à Saint-Galmier, Montbrison, Roanne et Charlieu, et même jusqu'à 33 degrés dans la vallée du Gier. À Rive-de-Gier, à Saint-Chamond, 33 degrés également qui devraient s'afficher cet après-midi à Feurs.
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0: On était en plein cœur des années 80 avec ce standard de Yazoo. C'était Don't Go. Merci d'être là, de nous avoir choisi pour passer tranquillement l'après-midi juste à côté de nous. Et puis sachez que le département de la Loire, en partenariat avec l'ASS Kids Club, organise une nouvelle édition de l'ASS Loire Kids Tour. C'est jusqu'au 14 juin dans plusieurs communes ligériennes avec au programme une aire de jeu XXL, des animations sportives, la présence de la mascotte des Verts, le bus de l'ASS sera là, un gros événement hein, qui va passer, notez bien, à Saint-Genès-l'Air. Ça sera le dimanche 31 mai. Voilà, dimanche 31 mai, Saint-Genès-l'Air pour le passage de l'ASS Loire Kids Tour. Trois tubes de variété française arrivent dans un instant. Je vous ai calé Jean-Louis Aubert, Jean-Jacques Goldman. On aura Bernard Lavilliers également. Avec ce titre, On the Road Again. On the Road Again. Bernard Lavilliers, on lui laisse tranquillement le temps de descendre du bus et on le récupère juste après la pause. Ne bougez pas.
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1: Le Champ d'Aix revient à Saint-Germain-Laval. Trois journées de concerts, de spectacles et de convivialité au bord de l'Aix. Le festival Le Champ d'Aix, hein, ça se passe au lieu dit Baffy du 29 au 31 mai avec une troisième édition placée sous le signe du partage et de la découverte artistique. Le Champ d'Aix propose une programmation mêlant concerts, spectacles vivants, performances artistiques, animations. Pour toute la famille, rendez-vous sur le site Rouennais Tourisme pour découvrir la programmation complète du festival. Et puis Villars, la fête de la nature se déroule ce samedi donc à Villars de 9h à 17h dans le jardin public de la mairie, au programme des stands, des ateliers, des jeux, des animations autour de la nature et de l'environnement. Vous pourrez découvrir des conseils sur le tri et le compostage et puis participer à des ateliers créatifs, profiter d'une ruche pédagogique, d'un blind test des animaux ou encore une sensibilisation aux frelons. Buvette et petite restauration sur place toute la journée.
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0: Joby Joba, c'était les Gypsy King en plein cœur de l'après-midi. Ouais, ça met un petit peu de soleil à la maison. Enfin, du soleil, on en a un petit peu partout dans la Loire et la Haute-Loire. Pensez, on vous le dit une fois plus, hein, à bien vous hydrater tout au long de l'après-midi avec des températures qui dépassent un petit peu partout les 30 degrés. On fera un petit point d'ailleurs, hein, d'ici 20 minutes sur les prévisions météo, notamment pour la journée de demain. En tout cas, merci d'être là cet après-midi à nos côtés. Vous qui êtes peut-être du côté de Villeray, à Saint-Victor-sur-Loire, sur la base de loisirs, en train de profiter du soleil et de faire trempette, ou sinon tranquillement chez vous à la fraîche, on va s'arrêter quelques instants et revenir très très vite en musique. Je vous ai calé ceci. Ah, ça c'est bien ça, ça c'est Bruno Morgan de toi, magnifique chanson. On aura également Bruno Mars avec I Just Might, et puis direction Vancouver avec Véronique Sanson juste avant 16h.
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0: vous, Morgane de Toit. Bel après-midi, les 16h.
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0: Vos prévisions météo arrivent dans un tout petit instant. On vous donne l'heure, l'abonné de bon cœur, 16h. Et avant de parler météo tout de suite, c'est le flash info en 90 secondes.
2: Localement, la température pourrait atteindre 38 voire 39 degrés ces prochains jours dans le Languedoc notamment. Voilà les dernières infos de Météo France sur cette vague de chaleur précoce. 8 départements du quart nord-ouest sont en vigilance orange canicule. C'est du jamais vu pour un mois de mai. 20 sont en vigilance jaune et ça devrait continuer pendant le reste de la semaine. Aucune fermeture d'école n'est prévue à ce stade, ni report des épreuves de baccalauréat. Le bac pro commence ce jeudi. 240 000 bornes de recharge supplémentaires d'ici 2030 pour les voitures électriques. C'est la promesse des opérateurs faite à l'Élysée. Emmanuel Macron reçoit aujourd'hui les acteurs du BTP, de l'industrie, des transports, de l'énergie, un mois après la publication du plan du gouvernement destiné à accélérer la consommation d'électricité dans le pays. Ce tragique accident en Belgique, un train a percuté un car scolaire à un passage à niveau en Flandre, au nord de Bruxelles. Choc excessivement violent qui a fait 4 morts, dont 2 enfants. Le train roulait à environ 120 km/h selon les premiers éléments et les barrières de sécurité étaient baissées.

0: après le Québec. C'est un festival suisse qui annonce le report d'un concert de Patrick Bruel prévu le 26 juin. Après la multiplication de plaintes pour violences sexuelles contre le chanteur, les organisateurs de ce concert qui devait avoir lieu à Fribourg veulent laisser à la justice le temps, je cite, d'établir les faits avec le recul et l'objectivité nécessaire. Un mot de Roland-Garros avec le retour de Loïse Boisson un an après avoir créé la sensation. La Française demi-finaliste en 2025 affronte Anna Kalinskaya cet après-midi.
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2: La météo avec un ciel qui reste bien ensoleillé pour les heures à venir. Une soirée qui devrait se passer tranquillement avec de la douceur côté température. Pour demain, on attend de grosses chaleurs sous un soleil de plomb qui va briller sur nos deux départements du matin au soir. Pensez à bien vous hydrater tout au long de la journée. Les températures attendues, 29 à Saint-Bonnet-le-Château, 31 dans le Pilat à Bourg-Argental, ainsi qu'au Puy-en-Velay et Monistrol, 33 degrés à Saint-Étienne, Saint-Galmier, Bouin-sur-Lignon, 34 à Feurs, Montbrison, Saint-Chamond et jusqu'à 35 degrés à Rouen et Charlieu.
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0: Les nos trésors, c'était les enfoirés. Et tout de suite, on va retrouver du gaga. Vous savez que tous les jours, sur le coup des 16h10, qu'il fasse chaud, très chaud comme aujourd'hui, ou alors qu'il pleuve, qu'il neige, qu'il vente, il est là. Il est fidèle au poste. C'est Olivier Glin, notre prof de gaga, linguiste à l'université Jean Monnet de Saint-Etienne. C'est un artiste et il nous fait le plaisir d'être avec nous une fois plus aujourd'hui.
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0: Salut Olivier, on va jouer au qui aujourd'hui avec vous?
1: Mais non, mais vous faites comme les copains d'Urnay. Oh là là. Adieu les vaillants, bonjour à tous, bonjour à toutes. Aujourd'hui, gros plan sur un verbe qui est associé au parler forésien dans le dictionnaire des régionalismes d'Yves Honorat. Il s'agit du verbe ranquiller. L'autre jour, mon vieux copain, Leur Nepson, ailleurs on l'appellerait René Besson, mais chez nous c'est plutôt Leur Nepson, il est allé jouer au bowling avec ses copains nouvellement arrivés dans la région. Leur nez, il est frais ou pas maladroit quand il est concentré. Sur son premier coup, il a fait tomber toutes les quilles, enfin presque, il en restait une au milieu. Alors son copain lui a crié « Bravo René !» Il a toujours pas compris qu'il fallait l'appeler René Beausaigne. Bon, « Bravo René, t'es un vrai as du bowling !» Leur nez lui a rebiqué. Ranquille-moi ça, mon blé, c'est pas mérité. D'habitude, j'y fais tout pété avec la première boule. Le copain lui a dit qu'il ne pouvait pas ranquiller la quille restante, pas la faire tomber au-delà du jeu, et que c'était à René lui-même de le faire. Mais non, copain d'Urné, qu'il faudra que je te donne un nom un jour d'ailleurs, hein. Ranquiller, ça veut pas dire ça. Ranquiller, ça veut dire remballer, remettre en place. Ça peut être métaphorique. Dans Dico Gaga, on lit l'exemple. J'allais lui dire bonjour, il m'a jeté un de ses regards que j'ai ranquillé mon bonjour dans mon sachet. Dans Esperluette et compagnie de Jean-Noël Blanc, on peut lire « J'ai ranquillé mon barda, j'ai arrêté, j'ai quitté tout ce beau monde ». Là, ranquiller devient le symbole d'un adieu, d'un épart. Mais ranquiller ne se limite pas à l'idée de ranger ses affaires. Il peut aussi signifier « rengainer », comme on le ferait d'une épée après un combat ou d'un compliment qui finalement ne trouve pas sa place. Autre exemple de Dico Gaga « Ça m'a su tant mal que j'ai ranquillé mon compliment ». Et c'est exactement ce que disait notre nez. « Ranquille ton compliment, reprends-le ». Voilà, voilà.
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0: Alan Sharp, c'était You. On va se quitter avec ça aujourd'hui.
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0: Merci madame. Et tous les jours, elle vient et elle dit la même chose à chaque fois au micro. Frédéric Nicolas. Puis elle s'en va. Voilà, c'est terminé. On la voit plus. On le verra demain, même en même endroit. Bon, excellente soirée avec des 16h30 jusqu'à 18h. 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Notez bien, tout à l'heure, le grand rendez-vous, c'est à partir de 20h avec Martin Mollier, toute la team 100% sport. Vous allez pouvoir suivre la rencontre de barrage pour l'accession en Ligue 1 entre l'OGC Nice et l'ASS. Donc une fois plus, allez les Verts. On est tous à fond derrière eux. Je vous souhaite une belle soirée et un bon match également. Salut tout le monde.
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0: C'est Gold sur votre radio ici Saint-Étienne Loire. Excellent après-midi à nos côtés. Vos actus pratiques, vos bons plans loisirs, c'est tout de suite.
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0: Et on commence par cette vigilance jaune pour phénomène d'orage. Normalement, ça devrait tenir quand même hein, dans la Loire et la Haute-Loire. Il fait chaud, 32 degrés du côté de Roanne, Saint-Étienne, Montbrison. 31, c'est la minimale à Issaint-Jean annoncée pour cet après-midi. C'est dire s'il fait chaud, effectivement, hein, dans nos deux départements dans quelques instants. L'humour en tube, avoir un animal de compagnie qui nous correspond vraiment, c'est pas si simple. Ça, ce sera avec Fred Ballard pour vos idées sorties. Et je vous rappelle que les anciens joueurs de la période dorée de la SS, Gérard Chanvion, Christian Sinégel, Dominique Rocheteau, Patrick Révelli, Osvaldo Piazza sont en dédicace demain au centre Leclerc de Saint-Chamond. Venez les retrouver dès 14h pour cette séance exceptionnelle. Notez-le sur vos petits calepins. Et puis avec le retour des beaux jours, les vides-greniers fleurissent aux quatre coins de la région. Rendez-vous par exemple ce samedi 30 mai à Roanne sur la longueur du stade de l'Arsenal avec le vide-grenier de l'Amical Lake. Ça démarre à partir de 9h le matin à Saint-Chamond. Autre vide-grenier, c'est de la paroisse Sainte-Thérèse aux 3 rue de la Fonderie. Et puis pour finir, Chazelles-sur-Lyon, pourquoi pas, ce samedi, toujours 30 mai, avec les puces de la chapellerie.
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0: La musique sur votre radio locale, dans la Loire, la Haute-Loire, 97.1, pour nous écouter à Saint-Étienne, 101.1, au Puy-en-Velay, avec Wonderful Life de Black. Excellent après-midi à nos côtés.

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1: Bienvenue à vous qui nous écoutez dans le 16-19 et également à notre nouveau technicien.
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1: Arnaud, il réalise cette émission de Carcassonne à Paris. Il a choisi la Loire et la Haute-Loire pour passer ses prochaines années d'existence. Il a bien raison. Peut-être que certains d'entre vous découvrez également votre radio ici Saint-Étienne-Loire à 16h40. Vous avez rendez-vous avec Fred Ballard dans l'humour en tube. Notre rendez-vous qui réveille vos zygomatiques et qui va nous aider à trouver l'animal de compagnie qui correspond vraiment à nos besoins.
5: La gueule du pitbull, ah ! Un pitbull, ça a une gueule que même lui, quand il croise son regard dans un miroir...
6: Voilà, bon, donc déjà, si vous avez beaucoup de miroirs chez vous, le conseil de Danny Boone, c'est d'éviter le pitbull qui se fait peur à lui-même. En revanche, quand on habite un quartier un peu craignos, c'est l'animal parfait.
5: Quand tu te promènes avec un pitbull, personne t'emmerde, hein ? Même toi, t'emmerdes pas le pitbull. Tout un gros collier comme ça, avec une muselière en cuir, qu'il faut lui laisser dehors, c'est obligé. Moi, je lui laissais même dedans. Tellement je flippais, ouais. Et quand c'était l'heure de la bouffe, je lui donnais sa gamelle avec une paille et démerde-toi.
6: Oui, alors là, non, hein, l'animal de compagnie, même d'apparence terrifiante, ne doit pas être maltraité. Donc si on est un peu trouillard, on change de catégorie d'animal de compagnie. Il y en a plein, des petites bêtes qui ne demandent qu'à vivre à nos côtés, sans faire de vagues.
7: T'as quoi, toi, comme animal de compagnie, là-bas ? Une crevette ?
8: Une crevette d'eau douce, donc ça se mange pas.
7: Quel est le but de cette crevette ? Sa fonction, son...
8: Rien.
7: D'accord. Elle fait sa vie de crevette, quoi.
8: Elle faisait.
7: Ah, oh non. Elle est morte ?
8: Elle nous a quittés.
7: Oh non.
6: Oui, alors ça aussi, hein, il faut en avoir conscience quand on adopte un animal de compagnie. Leur espérance de vie est plus courte que la nôtre. Mais bon, crevettes d'eau douce ou pitbull mastoc, leurs facéties poilantes nous feront toujours mourir de rire.
1: Merci Fred Ballard. L'humour en tube chaque jour sur votre radio ici Saint-Étienne-Loire. 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Frankie Goes to Hollywood pour la musique.

0: Américains, The Connells, 70. Oh, j'y arrive plus. Ah, ça y est. Ah, 74-75, bien évidemment. 16h50. Vous écoutez ici Saint-Étienne-Loire. Sandrine nous appelle de Sivens. Bonjour,
1: oui.
0: Sandrine.
1: Bonjour, Martin.
0: Alors, vous êtes une maman. Vous avez dit la roue des mamans, c'est pour moi.
1: Exactement, je suis hyper égoïste. Non, c'est pas vrai, je suis pas égoïste, mais bon, vous connaissez l'adage, on n'est jamais si bien servi personnel.
0: Ah, exactement, oui, bah, c'est un adage égoïste, vous avez bien fait de le dire. Sandrine, vous avez bien raison de nous appeler et peut-être de remporter un joli cadeau pour vous. En tout cas, oui, on n'a que des beaux cadeaux et ça oui. fait plaisir. Pour cette roue des mamans, en plus, le principe est simple, Sandrine, vous tournez la roue, vous avez gagné. Donc oui. On y va. C'est parti.
1: Allez,
0: on tourne la roue. Le million.
1: Ah non. Le million.
0: Non, pardon, on n'a pas un million d'euros, Sandrine, à vous faire gagner. Oh, un petit bouquet de fleurs, quand même, du valeur de 40 euros, qui est offert par Florette Jet, l'entreprise française implantée dans le sud de la France, qui fait ses bouquets artisanalement, Sandrine. Et voilà, vous venez de vous faire un petit bouquet, tranquille, comme ça, en écoutant
1: super.
0: Votre radio locale, dans la Loire et la Haute-Loire.
1: Ben, c'est génial.
0: Sandrine, je crois que vous nous écoutez souvent.
1: Oui.
0: Et donc, le fait qu'on ait changé de nom voilà, il y a un an et quelques, pour vous, ça ne vous effraie pas. Bien évidemment, votre radio locale dans la Loire et la Haute-Loire, c'est
1: ici, Saint-Étienne-Loire.
0: Mais voilà. Elle a tout, Sandrine. Elle a tout. Félicitations. À bientôt. 16h51, le retour de l'info. À 17h. À tout de suite.
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0: Vous écoutez Marine, ça s'appelle Escroc, et c'est sur votre radio ici, Saint-Étienne-Loire. Bienvenue dans le 16-19.

0: If You Leave Me Now, c'est signé Chicago, bien évidemment, vous l'écoutez avec nous. Ici Saint-Étienne-Loire, 10 minutes de ralentissement sur la M201 dans l'ouest stéphanois pour revenir sur l'Arry Camari. C'est ce qui nous signale nos cartes 04 77 10 00 10 pour nous signaler le moindre pépin sur la route. Ça commence à bouchonner également dans le sud et l'est stéphanois. On fait un point plus complet après votre journal, le 16-19 qui se poursuit avec donc le retour de l'info. Et puis à venir dans le prochain quart d'heure, la bonne idée du jour, une idée gourmande et balade du côté de Vals près le Puy. Vous allez découvrir nos producteurs locaux, nos vignerons également, mais à consommer avec modération tout ce qui est en termes d'alcool. Ce sera avec Johan Rock dans la bonne idée du jour dans le prochain quart d'heure ici Saint-Étienne-Loire. Actu local, musique et bonne humeur comme toujours.
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0: 100.2 pour nous écouter à Rouen, 89.7 à Monistrol. Excellente journée. Les infos de 17h avec vous, Emma Julie, bonjour.
2: Bonjour Martin, bonjour à tous. Ligue 1 ou Ligue 2, dans quelques heures se joue l'avenir de l'ASSE, match de barrage. Aller contre Nice à 20h45 dans un chaudron chaud bouillant et plein à craquer. 40 000 supporters tous derrière Saint-Té, les Niçois étant interdits de déplacement. Un match que vous pourrez suivre bien sûr en direct sur votre radio ici Saint-Étienne-Loire. Geoffroy Guichard qui se place en tête de la Ligue 2 pour son nombre de spectateurs. Sans surprise, une moyenne de 31 000 personnes par match pendant la saison 2025-2026. Le record d'affluence du championnat, c'était d'ailleurs lors de l'AS Saint-Étienne Amiens SC en 34e journée avec près de 40 000 spectateurs. À Feur, les habitants ont rendez-vous dans 2 heures pour une manifestation place Antoine Drivet où un collectif associatif et citoyen s'émeut de l'abattage de 9 arbres. Décision de la mairie après la découverte du félin, une maladie qui les dévore de l'intérieur. Les détracteurs, eux, accusent la municipalité de décimer les arbres pour réaliser les travaux du clocher de l'église. Jean-François Nord, membre du groupe d'opposition citoyen forésien, suspecte la mairie de vouloir installer une grue à la place des platanes.
3: Si elle est installée ici, à la place des arbres, évidemment que ça ne va pas contraindre les places de stationnement. Et comme par hasard, on est étonné de voir que la maladie se propage que d'un côté et pas de l'autre. L'essentiel des arbres concernés sont dans cet alignement ici, et il n'y en a aucun en face.
2: C'est faux, la raison de l'abattage est seulement sécuritaire, rétorque le maire Jean-Pierre Tête.
4: C'est la vie naturelle de la nature, et moi je ne suis pas un expert. J'ai des services qui sont des experts, j'ai un chef des espaces

0: dont c'est le métier, et qui serait entouré par l'Office national des forêts. Donc quand on me dit que le risque de danger est imminent en tant que grand vent, et en plus avec l'évolution du changement climatique, je prends mes responsabilités, tout simplement.
1: Et pour la manifestation à 19h, l'opposition municipale est rejointe par l'Association de défense de la santé et de l'environnement. Le cortège et les slogans, c'était ce matin à Andrézieux. Les 260 salariés de Dumarey continuent de se battre pour sauver leurs emplois. En mars, leur direction a annoncé la fermeture de cette usine qui fabrique des équipements automobiles. Les ouvriers ont donc défilé à partir de 9h30 au départ du site jusqu'à la mairie et ils ont distribué des tracts aux habitants. On entendra leurs échanges dans le journal de 18h. De la chaleur, mais du mieux, notre département est sorti de la vigilance jaune canicule. En revanche, pour la pollution à l'ozone, on est en orange, une pollution atmosphérique consécutive à cette vague de chaud. Il est donc interdit de faire des barbecues, le brûlage de déchets verts aussi est interdit. La préfecture recommande également de reporter les activités physiques intenses. Eux courent, mais avec la clim et pour la bonne cause. Un défi anime en ce moment le CHU de Saint-Étienne. Soignants, étudiants, visiteurs courent sur des tapis roulants pendant 24 heures pour soutenir la recherche et les soins contre la sclérose en plaques. À chaque kilomètre parcouru, les mécènes donnent de l'argent, alors chaque pas compte dans cet événement ouvert à tous. Martin, on fait un petit point météo. Ouais. Alors, il pleut pas.
2: Normalement, ça devrait tenir, hein, dans la Loire et la Haute-Loire. En tout cas, selon les dernières prévisions de Météo France, la vigilance jaune pour phénomène d'orage reste de mise dans nos deux départements. Les températures, elles, sont comprises entre 30 et 32 degrés pour cet après-midi. Elles devraient redescendre pour ce soir entre 20 et 24 degrés. Une soirée donc qui s'annonce elle aussi très chaude dans la Loire et la Haute-Loire. Au niveau de votre trafic routier, je le disais, la plus grosse difficulté se trouve sur l'ouest stéphanois, entre le col de la Borée et la Ricamari. 9 minutes de temps de trajet supplémentaire nous indiquent nos cartes. L'Étivalière qui est également bien embouteillé sur la 72 jusqu'au centre commercial Style et Terre Noire. 7 minutes, nous annonce-t-on. Et puis toujours sur la 88 de part et d'autre du tunnel du Rond-Point. Quelques minutes, également précieuses minutes de temps de trajet supplémentaire que vous perdez dès lors que vous circulez dans le sud stéphanois. 04 77 10 00 10 pour nous tenir informés de l'évolution de la situation du côté de Brive-Chirensac et de la côte de Tirebeuf dans le Puy-en-Velay. C'est pas mieux non plus. 8 minutes, nous annonce-t-on.
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2: Michel Jonas nous accompagne dans le 16-19 avec Jour de Blues. Vous écoutez votre radio locale.

0: de blues, Michel Jonas, sur votre radio ici Saint-Étienne-Loire.
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0: Et dans quelques instants, un sœur qu'on connaît.

Lui qui avait commencé sa carrière solo en 71 après la séparation des Beatles avec ce titre Another Day. Eh bien oui, c'est Paul McCartney qui revient encore avec un nouvel album à l'âge de 83 ans, bientôt 84, le 18 juin prochain. Émilie Mazoyer nous en dit plus dans une vingtaine de minutes. Dans la suite de ce 16-19, Oria notamment avec Soirée Mondaine. Vous écoutez ici Saint-Étienne, Loire. Excellent après-midi à nos côtés.

0: Une nouveauté signée Oria, soirée mondaine à 17h12. Vous écoutez ici, Saint-Étienne, Loire, la bonne idée du jour. Avec des adresses, des sorties, des événements qui tiennent sur un pense-bête et pourtant qui remplissent la journée. C'est local, c'est bien. Et aujourd'hui, Yon Rock, un 2 en 1.
1: Lever le coude tout en randonnant, c'est la bonne idée qui se prépare à l'occasion de la première marche gourmande des vignerons de Vals, le 6 juin prochain, en Haute-Loire. Stéphane Gauvin, président des vignerons de la commune, nous explique la spécificité de cette manifestation à la fois sportive et gastronomique.
2: On a voulu faire découvrir aussi des produits régionaux et des vins aussi. Ils vont aller au-delà des frontières de l'Auvergne. Hein.
1: Le départ se fait depuis Vals près le Puy. Est-ce que vaut mieux être bon vivant ou bon marcheur à l'occasion de cette journée du 6 juin.
2: Alors là, ça s'adresse surtout au bon vivant, on va dire. Le but, c'est quand même de prendre son temps. On a toute la journée, on n'a pas d'heure de fin, on va dire. On va se poser sur 4 stands. Il y aura 4 stands. Tout simplement, le premier stand d'apéro et entrée. Et puis ensuite, plat, dessert, fromage. Voilà.
1: Cette randonnée, elle va d'où à où?
2: Elle part de Vals et on va partir directement sur les chemins. Monter un petit peu sur les hauteurs et à descendre par le parcours des Chibottes qui est très connu, mais par contre on fera pas le parcours dans sa totalité au niveau des Chibottes puisqu'il est assez technique et qu'il est pas accessible par tous.
1: Sont préconisés, puisque c'est une randonnée, des chaussures de marche, mais je voyais aussi le dispositif, il y a un verre en plastique autour du cou.
2: Exactement. Alors en fait on va fournir dans l'inscription un porte-gobelet avec un verre à vin en plastique. Alors pour ceux qui n'aiment pas le plastique, ils auront la possibilité moyennant 3 € de prendre un verre en verre
1: à consommer évidemment avec modération. Une petite gourde d'eau, j'imagine, à côté, puisqu'on randonne.
2: On va aussi, bien sûr, avoir d'autres boissons. On aura de l'eau tout au long du parcours et des jus de fruits et des boissons aussi pour les enfants, puisqu'ils sont les bienvenus.
1: Quelles sont les découvertes gustatives qu'on va faire à l'occasion de cette marche gourmande?
2: Alors, c'est un peu une surprise.
1: Plus d'indices que ça. Allons-y.
2: Alors, c'est petit, c'est rond, c'est vert. C'est un petit peu l'emblème du Puy-en-Velay. Donc, c'est facile à trouver. Un classique trop visité. Après, voilà, ce sera des produits régionaux, mais on va déborder un petit peu sur l'Ardèche, sur certains produits. On va faire un petit tour sur des saveurs d'Ardèche, notamment sur les desserts.
1: Cet événement, c'est l'idée aussi d'associer deux choses qui parfois sont opposées, savoir un peu d'exercice physique et puis aussi le plaisir gastronomique. L'un n'empêche pas l'autre.
2: Complètement complémentaire. C'est un petit peu, cette marche, c'est un peu le reflet de notre association. On a des bons vivants, des personnes à la retraite, des jeunes, on a des familles avec des enfants, donc c'est très vivant. Et on a le goût du sport, puisqu'on a pas mal de sportifs dans l'association.
1: Il faut s'inscrire, j'imagine, au préalable.
2: Oui, il faut s'inscrire sur Hello Asso et vous avez juste à saisir Vigneron de Vals, vous trouverez tout de suite l'événement.
1: La première édition de la marche gourmande qui se tiendra samedi 6 juin de 11h30 à 19h à Vals près le Puy, c'est la bonne idée du jour. Merci à vous Stéphane.
2: Petite information complémentaire, il faut venir avec ses couteaux, fourchettes et cuillères. Pour le reste, on a tout ce qu'il faut.
0: C'est bien noté, on a bien compris pourquoi c'était à Vals près le Puy et pour d'autres rendez-vous gourmands et événements qui valent le détour, comme tiens, fabriquer sa propre fourme artisanale à Sauvin, rendez-vous sur ici.fr pour retrouver la bonne idée du jour en podcast. 7 Seconds, ça c'est dès maintenant pour la musique. 17h15, excellent après-midi, vous écoutez le 16-19 ici, Saint-Étienne-Loire.

0: Youssou N'Dour et Néné Thierry, le duo sur 7 Seconds à 17h19. Pas de gros soucis sur la route, sinon ceux déjà énoncés, 12 minutes de ralentissement dans l'ouest stéphanois. Pour revenir sur la Récamari, ce sont les ralentissements habituels de fin de journée. Si vous avez le moindre pépin, 04 77 10 00 10, on s'en fait le relais. On essaie de vous trouver une solution de secours sur votre radio ici Saint-Étienne, Loire. Dans la suite de ce 16-19, des infos pratiques, des infos sorties également avec le Centre de Culture Scientifique stéphanois Explora qui fête ses 5 ans samedi. On aura l'occasion d'en reparler également d'un festival photo du côté de Saint-Genès-l'Air à suivre dans le 16-19.
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0: Indochine avec le chant du cygne, chant des cygnes, parce que sinon c'est pas du tout la même chose. 17h21, vous écoutez ici Saint-Étienne-Loire.

0: Le chant des signes, c'est signé Indochine. 17h25, il y en a une qui sait tout, mais alors absolument tout de ce qu'il se passe en termes d'actu musicale en France et dans le monde. C'est Émilie Mazoyer, on la retrouve tout de suite. Salut Émilie.
1: Salut tout le monde. Émilie au rapport pour votre dose quotidienne d'actualité musicale. Vous n'allez pas croire combien de bougies Lenny Kravitz souffle aujourd'hui.

0: 62. Lenny Kravitz a 62 ans. Permettez-moi de douter. Étant donné qu'on le voit au minimum torse nu dans tous ses clips, je pense avoir une assez bonne vision du physique de la personne. Et pour ma part, je le situe dans une fourchette 30 ans, 30 ans et demi. Allons vérifier sur place. Lenny Kravitz est en tournée chez nous. Normal, c'est en France qu'il a le plus de succès depuis son premier album en 1989. Vous verrez Lenny Kravitz au Printemps de Pérouges, au Festival de Nîmes, aux Nuits de l'Erdre et en Picardie pour le Rétro C'est Trop. Le rappeur Jul vient de livrer son 26e album. C'est pas un gag, hein, mais comme il en sort 2-3 par an, ça grimpe vite. Mais le dernier, Oubliez-moi, a une saveur particulière. Il est sorti le jour de son Stade de France, archi complet, complet comme jamais en fait.
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0: Jul a battu le record d'affluence au Stade de France, détenu jusque-lors par Indochine, qui avait réuni 97 036 spectateurs pour son Central Tour en 2022. Jul a fait 3 000 de mieux, 100 000 personnes. Le chiffre a été validé par les équipes du Stade de France. C'est énorme. Le nouvel album de Paul McCartney sort dans 3 jours et on sait que ça va être canon. En duo avec l'autre survivant des Beatles, Ringo Starr, Paul McCartney nous offre avec The Boys of Dungeon Lane un album doux, nostalgique, mélodieux, incontournable. Vivement vendredi. Un film pour raconter l'histoire de l'héroïne panthéonisée Joséphine Baker. Mais quelle bonne idée ! Son enfance dans l'Amérique ségrégationniste, puis Broadway et la France, le musical. Le rôle de Joséphine Baker dans la résistance face aux nazis, elle était espionne. Ses combats auprès de Martin Luther King, ou les 12 enfants venus du monde entier qu'elle a adoptés. Ça, c'est un film qu'on a envie de voir. Bravo à la réalisatrice française Maïmouna Doucouré, qui a décroché le projet, et à la chanteuse américaine FKA Twigs, qui tiendra le rôle principal iconique de Joséphine Baker. Yeah.

Baker, l'invité de ce soir dans Décibels, l'émission long format à partir de 20h avec Émilie Mazoyer. On a une également. Peu importe si t'en vis la vie des autres, les autres en vie la tienne. Le dernier titre de Zazie, peu importe, qui en appelle beaucoup d'autres. Eh ben oui, elle sort un nouvel album, 12e album à venir, à découvrir avec Émilie Mazoyer. Dès 20h ce soir sur votre radio ici Saint-Étienne-Loire, on passe de Zazie, même de Josephine Baker à Zazie, et maintenant à Abba. Gimme, gimme, gimme dans le 16-19.

0: Gimme a man after midnight à 17h32. Excellente après-midi aux côtés d'ici Saint-Étienne-Loire.
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0: Vos actus pratiques prioritaires sur votre radio locale avec cette vigilance jaune pour phénomène d'orage. Il fait chaud et lourd dans la Loire et la Haute-Loire, entre 30 et 32 degrés ce soir pour le match entre Saint-Etienne et Nice. À Geoffroy Guichard, les températures se stabiliseront aux alentours des 24 degrés. Cette vigilance jaune pour phénomène d'orage est quand même à relativiser. A priori, le plus gros est déjà passé. Entre 10 et 15 minutes de ralentissement dans l'ouest stéphanois et puis plus généralement dans l'agglomération stéphanoise. Ce sont les ralentissements habituels qui se font sentir dans l'ouest, l'est et le sud de l'agglomération stéphanoise. Prudence sur la route. Le centre de culture scientifique stéphanois Explora fête lui ses 5 ans samedi avec l'événement Soufflé. Au programme, une grande journée gratuite de 10h à 18h30, des jeux, des ateliers, des 3 ans, une fabrication de flûtes de pan. Ah voilà, souffler, défi autour du souffle de Louis ou encore l'observation du soleil. Ouais, carrément. Également, course d'orientation à vélo. Il y a plein de belles choses à faire du côté du centre scientifique stéphanois Explora. Et puis les Restos du Cœur recherchent des bénévoles pour leur nouveau centre de distribution rue Saint-Exupéry dans le quartier de la Terrasse à Saint-Étienne. Objectif, assurer 3 distributions hebdomadaires de denrées. 320 familles sont inscrites dans ce nouveau centre.
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0: Bleu comme toi, Étienne Dao sur votre radio ici Saint-Étienne-Loire. J'espère que... Enfin, à l'heure de l'apéro, vous n'êtes pas bleu quoi. 17h34. Bienvenue dans la Loire et la Haute-Loire.

0: Vincère, Silence Radio, son dernier titre à 17h40.
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0: Et si à partir de ce 30 mai, vous alliez à Saint-Genès-l'Air pour découvrir un festival dédié à la photo, peut-être le plus gros de la région, Jean-Paul Rascle est avec nous, bonjour.
3: Bonjour.
0: Jusqu'au 7 juin, ce festival qui attire des personnes de loin, 3000 visiteurs, vous aviez comptabilisé les années précédentes, de toute la France, de la région Auvergne-Rhône-Alpes bien évidemment, mais de Drôme, des Bouches-du-Rhône, de Paris également, Jean-Paul.
3: Oui, alors là, ce sont nos exposants qui viennent maintenant, qui candidatent de toute la France, puisque le festival, par chance, enfin par continuité, a une notoriété nationale maintenant, et on a des candidats qui viennent, enfin, qui proposent leur travail, et que nous sélectionnons ou pas, qui viennent de toute la France, voire de l'étranger, puisque nous avons des Italiens, nous avons des Belges, nous avons même des Canadiens, parfois.
0: 20 exposants dans la sélection officielle. Ça veut dire qu'il y a une sélection quand même. Et c'est un peu comme le Festival de Cannes, quoi, Jean-Paul.
3: Oui, en tout cas. Je dirais qu'il faut comparer ce qui est comparable, mais je dirais que dans la démarche, c'est la même chose. On lance un appel à candidature à l'automne et on réceptionne des séries tout au long de l'hiver et on arrête une date précise. Cette année, nous avions plus de 90 candidats, on n'en a gardé que 20. Donc on est très sélectif dans nos choix pour garder, je dirais, un niveau de qualité qui est constant et qui est reconnu maintenant.
0: Avec d'autres exposants quand même, hein, comme par exemple Nicolas Rodamel, on le connaît bien dans la région. Il y a aussi des exposants qui valent le détour de la Loire, de la Haute-Loire, notamment Anis Kabarok, elle est altiligérienne, elle.
3: Oui, alors on a, c'est la bonne surprise de cette année, c'est que nous avons sélectionné, j'irais 5 ou 6 exposants de la Loire, parce que leur travail, en notre sens, méritait d'être exposé. Alors que les années précédentes, c'était pas toujours le cas. Et parmi eux, Anis Kabarok, qui est une jeune photographe altigérienne, qui a fait un travail sur la couleur et sur la mémoire, puisque sa série s'appelle Colors of Memories. Et c'est un travail très nostalgique sur des restes, je dirais, d'émotions d'enfance. Et cette jeune photographe a été sélectionnée par un de nos partenaires qui s'appelle Corridor Elephant. Un nom un peu particulier, mais les gens, je dirais, du monde de la photo connaissent bien cette association qui est reconnue pour faire la promotion de la photo contemporaine.
0: Jean-Paul Rascle, président du festival de photo à Saint-Genès-l'Air. Difficile quand même, hein, de parler de la photo à la radio. Qu'est-ce que vous diriez aux gens qui nous écoutent?
3: Moi, je dirais quelque chose, si vous voulez. C'est qu'en fait, notre festival, on a toujours, et on gardera toujours nos fondamentaux, c'est d'être exigeant et populaire. C'est-à-dire que notre festival doit pouvoir s'adresser au grand public, doit pouvoir s'adresser à des enfants, à des professionnels avertis, des amateurs avertis également, parce qu'on essaye de sélectionner des séries qui ont plusieurs clés d'entrée et qui les rendent accessibles à n'importe quel niveau que l'on soit. Ça, c'est notre challenge. C'est quelque chose, je pense, à laquelle on arrive bien depuis des années, parce que c'est une diversité, c'est un travail, on récompense le travail d'auteur, on récompense, mais il faut que ça soit un travail qui soit accessible. Accessible, ça ne veut pas dire, je dirais, bas de gamme. Voilà.
0: Alors, rendez-vous à la salle Louis-Richard à Saint-Genès-l'Air pour ce festival de photos qui arrive donc à partir du 30 mai jusqu'au 7 juin prochain. Jean-Paul, merci beaucoup d'avoir été avec nous.
3: Merci à vous.
0: 17h44, bienvenue sur votre radio ici. Mike Oldfield pour la musique avec Two Friends dans quelques instants. Deux places pour un concert à ne pas manquer à l'Opéra de Saint-Étienne.

Déclaration à la France, signée Michael Field to France, 17h48. Et si on vous emmenait à l'Opéra de Saint-Thé? Oula! Le Requiem de Verdi à l'Opéra de Saint-Étienne, mercredi 24 juin. À 20h, soirée exceptionnelle qu'on vous fait vivre si vous ne le connaissiez pas. Bon voilà, là vous allez en prendre plein les oreilles, plein la vue. Un Requiem, rien à voir avec un autre, mais enfin peut-être que celui-là vous le connaissez davantage.

0: feu d'amour. 17h49 minutes. Oui, vous jouez avec cet artiste français auquel un hommage national a été rendu. C'est qui chante?
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0: 04 77 10 00 10. Désolé d'avoir massacré le requiem pour un fou de... De qui? C'est la question. 04 77 10 00 10. On vous offre deux places pour aller découvrir le requiem de Verdi le mercredi 24 juin à 20h à l'Opéra de Saint-Étienne. Soirée exceptionnelle pour une pièce. J'en suis sûr que vous n'avez pas l'habitude d'écouter. À l'Opéra, c'est toujours une ambiance qu'on vous propose sur votre radio ici, Saint-Étienne-Loire. Allez-vous nous appeler Italie, Lanza Perfume, et on attend vos appels en musique à 17h50 minutes.

0: Lanza Perfumit. Alors, j'avais jamais vraiment compris pourquoi Ritali disait Lanza Perfumit, mais je pense que ça doit se dire comme ça. Yvette nous appelle de Malvalette. Bonsoir Yvette.
1: Bonsoir Martin.
0: Voilà, je sais pas si vous connaissiez un petit peu Lanza Perfumit.
1: Oui, bien sûr.
0: Hein. Oui, mais alors pourquoi elle dit mix?
1: Le titre, non, je n'aurais pas su le redire.
0: Voilà, on est d'accord. Ça s'appelle Perfumé. Oui. Bon, bah, perfumé, pas perfumé.
1: Perfumé, ouais,
0: mais...
1: ça ne fume pas, bah, on dit
0: non fumé. Oh, je crois qu'on a une championne de blagues, Yvette.
1: Ça me fait plaisir.
0: Merci beaucoup pour cette tranche de rire quotidien. Voilà, ça me fait plaisir de vous avoir. En plus, Yvette, vous êtes une fan d'opéra. Donc.
1: Oui, très peu. Enfin, disons que nous sommes réticents à aller à l'opéra. Je ne sais pas pourquoi. On a plus un concert qu'à l'opéra.
0: Donc, quand
1: on me propose d'y aller avec des places au théâtre par ici Saint-Étienne-Noir, je téléphone.
0: Ah, voilà. Mais je suis exactement d'accord avec vous. C'est qu'on n'a pas le réflexe. On n'a pas ce truc-là. Et pourtant, ah, c'est effectivement, on écoute peut-être pas tous les jours de la musique classique, mais enfin, un Verdi à l'Opéra de Saint-Étienne, je pense que ça peut faire un très beau cadeau. Bon, la question, somme toute, assez simple, hein, le Requiem d'un fou. Requiem d'un fou.
1: Oh oui, c'est Johnny Hallyday.
0: Oui, je crois que c'est Johnny Hallyday. Hein.
1: Il ne connaît pas.
0: Félicitations, Yvette. À bientôt.
1: Mais oui, franchement, quand je l'ai écouté même en Espagne en vacances. Formidable.
0: Formidable. Mais je vous souhaite une excellente soirée et vous nous direz ce que vous en avez pensé de Verdi.
1: Oui, et puis bah, bien sûr, il n'y a aucun problème. Ah. Et puis à l'avance, bonne fête des mamans.
0: Ah bah oui, 31 maman. Mai. Et il y a notamment ce grand jeu fil rouge toute la semaine de la roue des
1: joué,
0: mamans.
1: Mais bon, finalement...
0: Ah bah voilà. Allez, rendez-vous demain matin. Rendez-vous demain matin, Yvette, pour jouer avec nous.
1: Bon, je dirais un cadeau qui est formidable.
0: À bientôt, au revoir Yvette.
1: Merci beaucoup, à bientôt et bon match.
0: Merci.
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0: Tu ne m'as pas laissé le temps. C'est signé David Hallyday sur votre radio locale, dans la Loire et la Haute-Loire.
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0: Excellent après-midi, à l'écoute d'ici Saint-Étienne-Loire, il est 18h. Et le retour des infos signé Ma Julie. Tout le chaudron poussera les verts vers la Ligue 1 de football dans quelques heures.
2: Un match de barrage aller face à Nice à guichet fermé et dans un Geoffroy Guichard plein à craquer. Jérémy Marié, ça y est, c'est maintenant que les Verts doivent tout donner pour aller chercher cette Ligue 1, leur seul et unique objectif de la saison.
3: Et il ne tient qu'à un fil, cet objectif Ligue 1 à l'issue d'une saison faite de montagnes russes, d'espoir, de crise avec un changement d'entraîneur, une montée directe qui s'évapore dans les toutes dernières journées. Voilà donc l'AS Saint-Etienne plongée dans ces barrages couperets qu'elle aurait dû éviter. Deux matchs, les deux derniers matchs cette saison, cette fois c'est sûr, face à une équipe de Nice en pleine crise qui n'aurait jamais dû non plus se retrouver là. Des Niçois plongés dans un peu moins de 3 heures dans un chaudron chaud bouillant au niveau météo, au niveau de l'ambiance surtout. 40 000 supporters stéphanois, vous l'avez dit, derrière les Verts pour aller chercher un résultat lors d'un match aller capital. Ça on le sait, il y a 2 ans, lors des derniers barrages face à Metz, les Verts avaient pris un petit but d'avance lors du match aller dans le chaudron. Beaucoup signeraient tout de suite Emma pour un scénario identique qui lancerait idéalement les Verts en direction de la Ligue 1.
2: Merci Jérémy, on vous retrouve en direct du stade à 20h45 pour le coup d'envoi. Rendez-vous même dès 20h pour l'avant-match sur votre radio ici Saint-Étienne-Loire. L'AS Saint-Étienne qui remporte le record de l'affluence. Jamais une équipe de Ligue 2 n'a attiré autant de monde dans son stade. En moyenne 31 000 supporters par match pendant la saison 2025-2026 et plus de 600 000 en tout, Depuis le mois de mars, le chaudron a enchaîné 7 rencontre à guichet fermé.
0: Avant de passer la soirée en vert pour soutenir la AS Saint-Etienne, une brume blanchâtre plane sur la Loire.
2: Ce ne sont pas les vapeurs du chaudron, mais bien la pollution à l'ozone qui s'intensifie notamment sur le bassin stéphanois. C'est la faute aux fortes chaleurs qui font stagner l'air et donc les particules polluantes produites par l'activité humaine. Les autorités ont donc interdit les barbecues, le brûlage de déchets verts. Si vous prenez la route, sachez aussi que les limites de vitesse sont abaissées à 70 km/h sur les axes normalement à 80 ou 90. La préfecture recommande aussi de reporter les activités physiques intenses.
0: 18h02, vous écoutez ici Saint-Étienne-Loire. Les salariés de Dumarais sont décidés à ne pas lâcher.
2: Après 3 semaines de grève, un cortège est parti ce matin de leur usine jusqu'à la mairie d'Antoine.

0: Brézieux, le site qui fabrique des boîtes de vitesse pour camions, doit fermer d'ici la fin de l'année. Avec lui, 260 emplois disparaissent. Alors sur leur chemin, Aurélie Jacquan, les salariés ont fait un peu de tractage.
1: Bonjour madame.
2: Nous sommes sur le marché devant la mairie d'Andrézieux.
1: Je vous donne un petit tract. Vous avez entendu parler sûrement.
3: Ah bah oui, hein, bah
1: c'est
3: oui.
1: Connu. Quoi.
3: Ah bah oui, c'est bien dommage.
1: C'est
3: parce
1: malheureux.
3: Que maintenant, Andrézieux, il n'y aura plus rien.
1: On était 360 avant.
3: Oui.
1: Et pour le 1er septembre, il va y avoir 260 personnes qui vont partir.
2: Youssef en fait partie. Il travaille depuis 5 ans pour ZF, puis Dumarais.
1: Au début avec ZF, ça travaillait quoi. On faisait même des heures sup et il y avait du boulot quoi. Depuis qu'on est passé Dumarais, c'était baisse d'activité. Chute. On était en 3-8, on passe à une seule équipe, on a fermé deux lignes de montage et on se retrouve à perdre nos primes, à perdre nos avantages. Quoi.
2: Plus la grève qui dure depuis le 5 mai, financièrement c'est dur pour lui qui a trois enfants âgés de 7 à 13 ans.
1: Ils sont en train de nous bousiller nos vies, quoi. Nos vies de famille, nos vies de... C'est très très compliqué.
2: Les syndicats de Dumarais ont toujours l'espoir de trouver un repreneur. Youssef, lui, regarde déjà les offres d'emploi.
1: J'ai commencé à chercher déjà il y a un moment, mais ça annonce très compliqué. Même dans d'autres domaines, quoi.
2: Alors à 44 ans, comme ses collègues, il espère des primes de départ supralégales s'il est licencié, histoire de voir venir.
0: Et la grève des salariés commencée début mai doit se poursuivre au moins jusqu'au 3 juin. C'est la date d'une nouvelle réunion de négociation sur le PSE, le plan de sauvegarde de l'emploi. À Feur, la mobilisation commence dans une heure. Un collectif associatif et citoyen se rejoint, place Antoine Drivet, devant la mairie. Ils s'émeuvent de l'abattage de 9 arbres, une décision de la mairie après la découverte par l'ONF d'une maladie qui les dévore de l'intérieur. Les détracteurs, eux aussi, ont fait appel à un spécialiste et ils estiment que ces platanes sont soignables. Eux aussi se battent pour trouver un remède à la sclérose en plaques. Au CHU de Saint-Étienne, un défi de course à pied est en cours. Il a commencé cet après-midi. L'objectif, récolter des fonds afin de faire avancer la recherche sur cette maladie. Des tapis de running sont installés pour 24 heures dans le hall AB de l'hôpital Nord. Et à chaque kilomètre parcouru, des mécènes font des dons. Tout le monde est invité à participer. Médecins, patients, famille et visiteurs. On fait un point météo.
4: Oui.
0: Ouais.
4: Ouais.
0: Bon.
4: Bon, faisons-le alors.
0: Faisons-le. Qu'est-ce qui se passe? J'ai pas trop regardé par la fenêtre,
4: non, mais
0: je dois
4: écoutez,
0: dire.
4: Il y a du soleil, bien évidemment. Il y avait quand même cette petite, ce petit passage de perturbation orageuse hein, dans la Loire et la Haute-Loire un petit peu plus tôt dans l'après-midi. On reste en vigilance jaune, mais a priori le plus gros est passé selon Météo France et les températures, elles restent élevées, chaudes dans la Loire et la Haute-Loire, 30 à 32 degrés pour cette fin d'après-midi. Allez, au coup d'envoi, 20h45 de ce match entre l'AS Saint-Etienne et Nice. Ce soir, Geoffroy Guichard, il fera entre 25 et 26 degrés encore dans nos deux départements. Pour ce qui est de vos conditions de circulation, vous écoutez ici Saint-Etienne. Alors 13 minutes de ralentissement, nous annonce-t-on entre Roche-la-Molière et Saint-Etienne. L'arrêt Camari sur la M201 à partir du col de Laborie. C'est la plus grosse difficulté du soir. 04 77 10 00 10 pour nous tenir au courant.
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0: Magic de Queen, 18h10.
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0: C'est une sorte de magie qui va se déployer à Geoffroy Guichard, non pas ce soir, enfin si, on l'espère, hein, pour nos Verts qui affronteront l'OGC Nice, match barrage aller pour monter en Ligue 1. Coup d'envoi 20h45, rendez-vous 20h pour l'avant-match. Mais aussi ce dimanche se joue un match caritatif, le match des héros entre des anciens Verts et des héros, des personnalités, des personnes de la scène, de la télé, des anciens footballeurs également. Vous découvrez ça dans le 16-19 et notamment dans 100% sport à venir dans 5 minutes. On sera avec le directeur de la marque ASS sur votre radio ici, Saint-Étienne-Loire.
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0: Benabar, quoi qu'on dise, 18h13, quoi qu'on dise, c'est un match caritatif qui se déroule ce dimanche.
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0: Un match de gala, un match caritatif, un match hommage. Voilà ce qui vous attend ce dimanche. À Geoffroy Guichard, rendez-vous 19h30 pour le match des héros. On est avec Cédric Chambaz pour en parler. Bonjour.
2: Bonjour.
0: Directeur de la marque ASSE, merci d'être avec nous pour en parler justement. Comment tout a commencé? Pourquoi ce match des héros?
2: Ben, on est dans un club, l'AS Saint-Etienne, qui est un club patrimonial. Or, cette année, je ne vais pas vous révéler une grande nouvelle, mais on est dans une année de célébration. C'est le cinquantenaire de l'épopée des Verts. Au niveau européen. Mmh. Ça nous a conduit à réfléchir justement à ce patrimoine et aux personnes qui ont compté dans l'histoire du club. Une des figures emblématiques, c'est Georges Beretta. Il ne fait pas partie de l'épopée des Verts de 76, puisqu'il aura quitté le club l'année précédente. Mmh. Mais capitaine des Verts avant ça, capitaine de l'équipe de France. Or, Georges Beretta est décédé de la maladie de Charcot en 2023. Et en cette année de commémoration, on s'était dit que ça pouvait être une belle occasion pour nous d'organiser un hommage à cette figure emblématique et de lever des fonds pour une cause qui était importante, la maladie de Charcot.
0: Autrement appelée la sclérose latérale amyotrophique. C'est pour ça que l'intégralité des bénéfices de ce match de football solidaire sera renversée à l'association Institut de Myologie, un centre d'expertise international créé par la FM Téléthon. Ça n'est pas non plus le seul rendez-vous solidaire que vous menez à l'AS Saint-Etienne. Vous avez cette association ASS Cœur Vert par laquelle vous agissez. C'est un axe de développement que de la renforcer.
2: Alors l'association Cœur Vert, c'est en effet notre véhicule pour notre implication sociétale. On est à la fois, je le disais, un club patrimonial, mais aussi un club très populaire, avec quatre axes de développement portés par un ancien joueur qui est Lionel Potillon et qui est salarié du club. Ces quatre missions, c'est l'environnement, la sensibilisation des plus jeunes aux enjeux sociétaux, la réduction de l'empreinte carbone, la citoyenneté. Notamment l'aide aux plus démunis, par exemple pendant les mois les plus froids. Le sport pour tous, on est le seul club professionnel en France à avoir une section de foot fauteuil, mais pas que. Le sport pour tous, c'est vraiment pour tous. Et enfin, la santé, qu'on décline à la fois dans l'accompagnement, avec des joueurs qui se rendent de façon régulière au CHU pour rendre visite à des enfants malades, mais pas que. On aide aussi à la recherche, en levant des fonds. C'est le cas, par exemple, lors du mois Octobre Rose, ou au cours duquel les bénéfices qu'on génère lors des matchs sont reversés en partie aux associations de recherche contre le cancer, dans ce cas spécifique d'Octobre Rose.
0: C'est dans ce cadre donc, que se déroule ce match des héros, le 31 mai à 19h30. À Geoffroy Guichard, revenons peut-être au cadre sportif spectaculaire. C'est vrai qu'on peut citer Loïc Perrin, Dominique Rocheteau, Romain Mouma, Pascal Feidouno, Jérémy Janot, Mathieu Debuchy, Stéphane Ruffy, on peut tous les citer quasi.
2: Notre but, c'était vraiment d'avoir d'un côté des légendes des Verts de toute génération, des clins d'œil aussi à l'empreinte qu'a laissée l'AS Saint-Etienne sur le football français. Donc oui, les poteaux seront carrés. Monsieur Monti sera bien en avant-match et chantera Allez les Verts. Mais voilà, le but était vraiment d'avoir un panel de légendes vertes qui soit opposé à la team des héros, ce collectif de sportifs de haut niveau, mais aussi de célébrités, qui est un collectif très engagé dans les causes caritatives. Et ça faisait une très belle opposition pour attirer à la fois les fans de la Saint-Etienne, mais pas que.
0: Avec Florent Manaudou, Paul Mirabel, Artus, Thomas Gijol, Paul de Saint-Sernin, bref, effectivement, plein de personnalité, et il reste des places.
2: On a encore un peu de place. L'actualité sportive a créé un délai dans l'achat des places, voilà, il y a encore de la place et l'opportunité pour nous de lever le plus grande somme au profit de la maladie de Charcot.
0: Alors on vous invite à aller sur le site de l'ASS pour trouver la billetterie et prendre vos places pour ce match des rôles 31 mai à 19h30 à Geoffroy Guichard. On vous offre également sur votre radio ici Saint-Étienne-Loire vos deux entrées toute la semaine. On a fait la bonne action, à vous d'en profiter. Merci Cédric Chambaz d'avoir été avec nous.
2: Merci, au revoir.
0: Au revoir, 18h17, vous écoutez ici Saint-Étienne-Loire dans la suite de votre programme musical Kate Bush, mais également Tina Turner, What's Love Got to Do With It.

0: Kébuche, avec cette inspiration en 78 du roman d'Emily Brontë, bien évidemment les Odes Hurlevent, Wuthering Heights, à 18h25. Vous écoutez votre radio locale dans la Loire et la Haute-Loire. Avec vos actus pratiques, on regarde vos conditions de circulation, toujours ces petits ralentissements dans l'agglomération stéphanoise, mais c'est véritablement sur la 47 que vous avez eu du mal à circuler dès lors que vous revenez de Lyon. On nous signalerait un accident sur la jonction de la 47 avant l'échangeur de Chasse-sur-Rhône pour vous rendre sur Givors. Prudence si vous circulez dans le secteur.
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3: 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C'était quand même mieux avant.
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0: Le dernier Amir, Alain Parfait, 18h30.
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0: Vos actus pratiques avec toujours cet accident avant l'échangeur de Chasse-sur-Rhône en rejoignant la 47 depuis Lyon. Vous roulez à 13 km/h sur cette portion de route. Attention, si vous circulez dans le secteur, si vous avez des précisions, 04 à 77 10 0010, n'hésitez pas à nous en faire part. On rappelle également qu'en raison du pic de pollution, les limites de vitesse sont abaissées à 70 km/h sur les axes normalement à 80 ou 90 jusqu'à 90 km/h sur les axes limités à 110 km/h dans la Loire. Et pour ce qui est de votre actu sportive, bien évidemment qu'elle est dominée par le barrage aller de ce match de l'AS Saint-Etienne face à Nice. Rendez-vous 20h45 pour le coup d'envoi de ce barrage aller à Geoffroy Guichard, où il est attendu 40 000 supporters stéphanois. Les supporters niçois interdits de déplacement pour ce barrage aller face à Nice à Geoffroy Guichard. Rendez-vous dès 20h pour vivre la rencontre en direct et en intégralité avec ici Saint-Etienne Loire.
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0: L'horizon de Pierre Garnier après un moment de celebration avec Colin the Gang. Vous écoutez le 16-19. Excellent après-midi sur votre radio ici.

0: Pierre Garnier, l'horizon à 18h39, ou plutôt l'horizon, bah oui, parce que dans quelques instants, on va parler gaga avec notre professeur de linguistique à l'université Jean Monnet de Saint-Etienne, et on va ranquiller. Mais qu'est-ce qu'on va ranquiller? Qu'est-ce que ça veut dire ranquiller? À découvrir dans moins de 10 minutes, et puis d'abord, on va retrouver Patrice Gascoin et ses coulisses télé. Vous nous proposez de partir, Patrice, en voyage, en regardant sur France 2, le nouveau numéro de l'émission Rendez-vous en Terre Inconnue.
1: Quand une émission réussit à nous mettre en tête sa signature musicale, son générique, c'est qu'elle a conquis le public. Cette musique, c'est celle de Rendez-vous en Terre Inconnue, numéro inédit, ce soir sur France 2. Laurie Tillman, nouvelle présentatrice du programme, prend par la main le comédien Stéphane De Groot. Écoutez leur première rencontre quand ils sont encore à Paris, à quelques heures du départ, pour un rendez-vous en Terre Inconnue.
2: Comment tu te sens?
3: Écoute, je me sens gâté. Quand on m'a annoncé que je partais, j'ai fait « Non !» Voilà.
2: Les surprises?
3: Je sais pas comment je suis avec les surprises. Je préfère donner un cadeau que de recevoir un cadeau.
2: Est-ce que tu te rends compte qu'il y a quelqu'un qui t'attend là-bas, quelque part?
3: L'idée même que quelqu'un puisse m'attendre quelque part, déjà, je trouve que c'est une très belle promesse.
2: On y va?
3: On y va.
1: Direction le sud de l'Amazonie, au cœur du Brésil. Ils partent tous les deux à la rencontre des Indiens Waoja, des agriculteurs-pêcheurs qui ont gardé une relation étroite avec leur environnement tout en acceptant une part de modernité. Comme toujours, ce soir, vous allez voir de magnifiques paysages, de la savane, des forêts, des rivières et un peuple fort, bienveillant, qui ouvre ses bras à Laurie Tillman et Stéphane De Groot. Une Laurie Tillman formidable dans ce nouveau rôle de guide dans Rendez-vous en Terre Inconnue. Une nouveauté qui l'a marqué profondément, Laurie Tillman.
4: C'était un énorme bouleversement, c'est-à-dire que j'ai fait un tri pas possible dans ma petite vie. J'avais déjà une façon d'habiter ce monde un peu nomade et ça n'a fait que s'exacerber. Voilà, sans rentrer dans le détail, j'ai vraiment eu ce besoin de m'accorder davantage de temps et de mieux comprendre à quel point, pourquoi et pour quelles raisons parfois on voulait remplir sa vie et jusqu'à parfois exploser. Et donc ça a été une vraie prise de conscience, mais aussi parce que j'ai aussi la chance de repartir, et donc du coup pour ça il fallait que je refaçonne peut-être un peu ma petite vie, mon petit agenda. Donc non, ça m'a bouleversée dans le bon sens, mais ça a vraiment été une grosse remise en question, le fait de rencontrer ces gens qui avaient choisi de vivre isolés et de choisir cette liberté. Donc j'ai choisi la mienne maintenant.
1: La nouvelle Laurie Tillman emmène ce soir sur France 2, Stéphane De Groot en Rendez-vous en Terre Inconnue. À demain pour un rendez-vous bien connu de nouvelles coulisses télé.
0: Merci Patrice. Mais demain, ce sera 100% synthé, le débrief du match de ce soir. Rendez-vous 20h pour l'avant-match, 20h45 et le barrage aller ASS OGC Nice. On a hâte de voir ce que vont nous produire nos verts. Kim Wael, Cambaudia, 18h42, excellente soirée à l'écoute d'ici Saint-Étienne-Noir.

0: Moulia de Kim Wael, 18h45.
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0: Place à notre spécialiste de langue gagas. C'est bien évidemment Olivier Glin à l'Université Jean-Monnet de Saint-Étienne.
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0: Bonjour Olivier, on joue au qui aujourd'hui?
2: Mais non, mais vous faites comme les copains du René. Oh là là. Adieu les vaillants, bonjour à tous, bonjour à toutes. Aujourd'hui, gros plan sur un verbe qui est associé au parler forésien dans le dictionnaire des régionalismes d'Yves Honorat. Il s'agit du verbe « ranquiller ». L'autre jour, mon vieux copain, Leur Nepson, ailleurs on l'appellerait René Besson, mais chez nous c'est plutôt Leur Nepson, il est allé jouer au bowling avec ses copains nouvellement arrivés dans la région. Leur nez, il est frais en pas maladroit quand il est concentré. Sur son premier coup, il a fait tomber toutes les quilles, enfin presque, il en restait une au milieu. Alors son copain lui a crié « Bravo René !» Il a toujours pas compris qu'il fallait l'appeler René Beausaigne. Bon, « Bravo René, t'es un vrai as du bowling !» Leur nez lui a rebiqué. « Ranquille-moi ça, mon blé, c'est pas mérité. D'habitude, j'y fais tout pté avec la première boule. » Le copain lui a dit qu'il ne pouvait pas ranquiller la quille restante, pas la faire tomber au-delà du jeu, et que c'était à René lui-même de le faire. « Mais non, copain du René, qu'il faudra que je te donne un nom un jour d'ailleurs. Hein. Ranquiller, ça veut pas dire ça. Ranquiller, ça veut dire remballer, remettre en place. » Ça peut être métaphorique. Dans Dico Gaga, on lit l'exemple. « J'allais lui dire bonjour, il m'a jeté un de ses regards que j'ai ranquillé mon bonjour dans mon sachet. » Dans Esperluette et compagnie de Jean-Noël Blanc, on peut lire « J'ai ranquillé mon barda, j'ai arrêté, j'ai quitté tout ce beau monde. » Là, ranquiller devient le symbole d'un adieu, d'un épart. Mais ranquiller ne se limite pas à l'idée de ranger ses affaires. Il peut aussi signifier « rengainer », comme on le ferait d'une épée après un combat ou d'un compliment qui finalement ne trouve pas sa place. Autre exemple de Dico Gaga « Ça m'a su tellement mal que j'ai ranquillé mon compliment. » Et c'est exactement ce que disait notre René. « Ranquille ton compliment, reprends-le. » Voilà, voilà.
0: Merci Olivier Glin. Ranquiller votre complètement gaga, le numéro du jour qui est à retrouver sur ici.fr et l'application ici. Ça, on peut le déquiller. Voilà, je sais pas si l'antonyme existe. À tout moment. 18h48 minutes. Je crois que Madness a un message à nous faire passer.
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0: Roussel, Tout s'en va sur votre radio ici Saint-Étienne Loire. 18h53, le retour de l'info, c'est à 19h.
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0: Alone dans la Lune est un single pop aux influences indie rock qui aborde le besoin de lâcher prise face à l'anxiété contemporaine. Bonneville est actuellement en tournée avec déjà plus d'une trentaine de dates partout en France. Bonneville, un coup de cœur, ici Saint-Étienne-Loire.
1: Bonneville, on vous le fait découvrir de même que tous nos artistes locaux et on vous fait redécouvrir et apprécier les plus grands titres des années 80.

les États d'Amérique avec ce fameux jeu de mots qui a emballé toute une génération, à redécouvrir dans 100% des 80 à partir de 19h après le retour des infos. Et puis ce titre ne va pas venir seul.

0: Zulu Blanc, Scatterings of Africa avec Johnny Clegg et Savuka. Vous écoutez ici Saint-Etienne, Loire Avenir 100% avec 80. Allez, un petit dernier pour la route. Embrasse-moi idiot, bref, une 100% année 80 pour vous accompagner dans le 19h-20h.
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0: Et puis dans quelques instants également, place au foot à partir de 20h. Match aller des barrages face à Nice à vivre en direct en intégralité sur votre radio ici Saint-Étienne-Loire.
2: Deux jours après la découverte du corps sans vie d'un enfant de 11 ans à Rennes, sur les bords de la Vilaine, une serviette de bain serrée autour du cou. Les deux suspects, un garçon de 16 ans et une fille de 15 ans, ont reconnu les faits. Bonsoir Thomas Pinaroli.
3: Bonsoir.
2: Alors les deux jeunes ont avoué avoir étranglé l'enfant pour une histoire d'appât de pêche.
3: Oui, du matériel qui vaut quelques dizaines d'euros et que Théo aurait volé aux deux ados avec qui il est parti pêcher dimanche après-midi. Un jeune homme de 16 ans, interpellé hier matin, et une fille de 15 ans qui s'est rendue d'elle-même. Ils ont tous les deux reconnu en garde à vue avoir étranglé l'enfant et c'est bien cette strangulation qui l'a tué selon le rapport d'autopsie. Les deux jeunes sont ensuite partis en courant avec les affaires de Théo. Les enquêteurs les ont retrouvés chez eux hier. L'adolescente connaissait la victime, tous deux était dans le même collège Échange en centre-ville de Rennes. En revanche, l'adolescent, lui, n'a rencontré Théo que la veille du drame, lors d'une première partie de pêche. C'est là qu'il lui aurait donné des appâts, selon le récit des parents de Théo. Ce jeune de 16 ans dit au contraire que Théo lui a volé ce matériel. Les deux suspects seront présentés à la justice demain. Le procureur précise qu'ils sont inconnus de ses services.
2: Merci Thomas Pinaroli. Précision pour ici Armorique. Un lycéen rennais de 17 ans blessé à l'arme blanche par un autre élève du même âge. Au sein du lycée, la victime évacuée par le SAMU est hors de danger. L'agresseur, lui, a été interpellé. La vigilance orange, canicule 7 ans. Elle concernera demain 13 départements de la façade ouest. Les deux Charentes, la Gironde et les deux Sèvres s'ajouteront aux 9 déjà concernés. Plus d'une vingtaine sont en jaune. La chaleur pourrait atteindre localement des températures exceptionnelles de 38 voire 39 degrés ces prochains jours. Des conditions à la limite du supportable pour celles et ceux obligés de travailler en extérieur, de faire des efforts physiques, comme sur le chantier du musée d'art de Belfort. Les travailleurs du BTP essaient de s'adapter comme ils peuvent, Pauline Boudier.
4: Casque sur la tête, pantalon de chantier, Anthony n'a pas encore de la sueur sur le front alors qu'il décharge le Manitou, sorte de petit tracteur dont il est le conducteur.
5: C'est un sonar, il n'y a pas de pile, donc voilà. On ne peut pas ouvrir grand chose, il n'y a rien qui est ouvrable, à part la porte latérale, c'est tout, mais c'est avec les roues, c'est pas possible.
4: Il essaye de prendre un maximum de petites pauses à l'ombre quand le chantier le permet, mais sinon, il n'y a pas de secret.
5: On s'hydrate et puis on bouge le casque, quoi, pas trop le choix.
4: En cas de pic de chaleur, les chefs d'entreprise doivent effectivement fournir aux employés de l'eau en quantité suffisante. En l'occurrence, sur le chantier rue de Mulhouse, il y a un point d'eau. Mais le Mazuk Mac, patron de l'entreprise Matlock, qui s'occupe du terrassement, préfère prévoir en plus.
6: On amène notre pack d'eau, puis on met dans un endroit en ombre, pas qu'il prenne le soleil. On prend carrément l'arrosoir et puis faites bien.
4: Une pluie d'eau pour se rafraîchir. Quelques mètres plus loin, Jérémy est dans sa mini-pelle. Il a une autre stratégie pour bien vivre les journées de gros

0: chaleur.
1: Moi, je vais manger à l'extérieur où il fait plus frais.
0: S'assurer que ses employés mangent bien, c'est une des problématiques, dit le Mazucmac.
2: On a des salariés qui fument, qui ramènent pas leur gamelle. Ils sont pas habitués. Et s'ils mangent pas, ils vont tomber dans le pomme. En plus, avec la chaleur et tout, donc moi, je leur paye le resto.
0: Des frais supplémentaires qu'il a du mal à se faire rembourser.
3: Un reportage signé Pauline Boudier. Il n'y a pas de tension particulière aux urgences ou au SAMU, dit la ministre de la Santé, Stéphanie Rist, qui appelle les Français, notamment les sportifs, à se méfier. Dossier complet sur cette vague de chaleur à retrouver sur ici.fr. Stellantis va investir plus d'un milliard d'euros pour produire une nouvelle génération de voitures électriques à partir de 2029. Annonce faite par Emmanuel Macron aujourd'hui, un chiffre qui n'est à ce stade pas confirmé par l'entreprise. Le chef de l'État recevait à l'Élysée un parterre d'industriels et d'entreprises engagés dans l'électrification de la France. Des nouvelles de Roland-Garros. Grosse déception pour la demi-finaliste sortante et numéro 1 française, Loïse Boisson, éliminée d'entrée par Anna Kalinskaya 2-7-0. On se console donc avec l'exploit de Moïse Kouamé, ce jeune prodige du tennis, 17 ans, a sorti l'ex numéro 3 mondial, aujourd'hui 46e, le croate Marin Cilic en 3-7. Moïse Kouamé est français, c'est son premier tournoi du Grand Chelem. Il n'est pas prêt d'oublier ce 26 mai 2026.
4: C'est clair que ça restera une date que je me souviendrai toute ma vie. Beaucoup d'émotions. Je suis très content d'avoir pu remporter mon premier match ici à Roland aussi. En tout cas pour ma part, j'ai du mal un peu à avoir ce côté plaisir. Et aujourd'hui, je l'ai eu. Donc je m'entraîne énormément pour ce genre de moments. En un sens, non, je me surprends pas, mais on apprend tous les jours sur soi. Donc une nouvelle étape franchie, j'ai envie de dire. Le plus important, c'est de continuer sur cette lancée.
3: Moïse Kouamé, 17 ans, 318e mondial, est entraîné par Richard Gasquet. Ce soir à 20h15, un autre Français, Clément Tabour, affronte un gros morceau, l'Italien Yannick Sinner, en night session, comme on dit.
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6: La météo avec un ciel qui reste bien ensoleillé pour les heures à venir, une soirée douce et tranquille pour demain. Attention, on attend de grosses chaleurs sous un soleil de plomb qui va briller sur nos deux départements du matin au soir. Pensez à bien vous hydrater tout au long de la journée. Les températures, 29 degrés attendues à Saint-Bonnet-le-Château, 31 à Bourg-Argental, au Puy-en-Velay, à Monistrol, 33 degrés sur Saint-Étienne, Saint-Galmier, Bois-sur-Lignan, 35 à Feurs, Montbrison, Saint-Chamond, 35 degrés également attendus à Rouen et Charlieu. Belle soirée. Les années 80 arrivent tout de suite avec Laurent Petit-Guillaume.
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8: Bonsoir à tous, la magie des années 80 est de retour. Eh ben oui, pourquoi ces chansons n'ont-elles pas quitté notre mémoire juste parce qu'elles avaient un petit secret qui se résume par « elles étaient juste bonnes ». Ben voilà. Et ce soir, elles sont de retour et ça commence comme ça.

0: Francis Cabrel, c'était Animal.
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0: Sur l'album Sarbacane, qui mérite d'être dans votre collection de CD, de téléchargements et même de vinyles, tellement c'est devenu un classique. Mais je pense que c'est déjà fait. Animal, c'est un titre sur notre part instinctive, sauvage. Et oui, nous sommes tous des petites bébêtes quand la passion vient dominer nos élans. Bon allez, ça suffit, la psychologie à bas prix. Revenons au rythme et à notre Zoulou préféré, Johnny Clegg, Scatterlings of Africa. C'est dans la suite de 100% années 80.
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0: Luna Parker, c'était Tes États d'Amérique. Un petit jeu de mots, ça n'a jamais fait de mal à personne, et surtout pas à Rachel et Eric qui, avec cette chanson, atteindront quand même la 10e place du top 50 en 1987. Vous écoutez 100% années 80, on continue à feuilleter l'album Souvenir en musique avec un titre qui a fait danser la planète en 1984, Somebody's Watching Me. Rockwell arrive juste après ça.
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0: Vous écoutez ici Saint-Étienne-Loire, 100% années 80, ça continue dans une minute après quelques infos.
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2: Le Champ de l'Aix revient à Saint-Germain-Laval. Trois journées de concerts, de spectacles et de convivialité au bord de l'Aix. Le festival Le Champ de l'Aix, ça se passe au lieu dit Baffy du 29 au 31 mai avec une troisième édition placée sous le signe du partage et de la découverte artistique. Le Champ de l'Aix propose une programmation mêlant concerts, spectacles vivants, performances artistiques, animations. Pour toute la famille, rendez-vous sur le site Rouennais Tourisme pour découvrir la programmation complète du festival. Et puis Villard, la fête de la nature se déroule ce samedi donc à Villard de 9h à 17h dans le jardin public de la mairie, au programme des stands, des ateliers, des jeux, des animations autour de la nature et de l'environnement. Vous pourrez découvrir des conseils sur le tri et le compostage et puis participer à des ateliers créatifs, profiter d'une ruche pédagogique, d'un blind test des animaux ou encore une sensibilisation aux frelons. Buvette et petite restauration sur place toute la journée.
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0: Bambou, c'était Alain Chamfort.
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0: Alain Chamfort qui a bien fait de quitter l'écurie Claude François qui lui produisait des tubes pour Midinette pour aller frapper à la porte de Serge Gainsbourg et lui proposer de travailler ensemble. Après hésitation, il a accepté. Et Bambou en est un exemple. C'est une chanson qui s'inspire de la nouvelle compagne de Gainsbourg et qui va devenir le plus grand succès d'un autre, en l'occurrence Alain Chamfort. Pour la suite, il paraît que la vidéo Kill the Radio Star, c'est seulement les Buggles qu'ils disent et qu'ils chantent.
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1: On dit que c'est la première chanson rap en France, mais les ondis n'ont pas toujours raison. Hein. Alors disons que c'est une chanson culte des années 80 et qu'on ne se lasse pas du petit accent de l'américaine Vali. La suite de votre soirée à 20h, Décibel, Émilie Mazoyer qui reçoit ce soir Zazie. Ce sera après, entre autres, U2 qui arrive dans un instant avec I Still Haven't Found What I'm Looking For.
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1: Bienvenue sur votre radio, ici Saint-Étienne-Loire. Il est 20h.
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1: Barrage aller sur votre radio ici Saint-Étienne-Loire que vous suivez avec nous. Coup d'envoi 20h45 entre l'AS Saint-Étienne et l'OGC Nice à Geoffroy Guichard. 40 000 spectateurs attendus. Un match que vous suivez avec nous. Barrage aller, je le disais, pour monter en Ligue 1. Le barrage retour, ce sera vendredi. On commentera bien évidemment cette rencontre aussi ce vendredi. Pour l'heure, donc, on est avec Maxime Gédras d'Envers et contre tout. Salut Maxime.
2: Salut Martin, salut à tous.
1: Et on va retrouver Jérémy Marillier.
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1: En direct du stade et des Geoffroy Guichard. Jérémy.
4: Salut Martin, salut Maxime, salut tout le monde. Ambiance déjà incroyable à Geoffroy Guichard.
1: Et puis dans le studio aussi. Hein.
4: Ouais, je vois que vous êtes peut-être plus chaud à vous deux, messieurs, à vous trois, si on compte Colin à la réalisation. Je le sais qu'il est chaud bouillant, Colin, derrière à la réalisation de cette émission. Peut-être pas aussi chaud que le stade Geoffroy Guichard. Ça s'annonce fou ce soir, bouillant comme la météo, plus de 30 degrés. Et un Cop Sud qui fait la fête depuis déjà une grosse demi-heure. Les supporters, les membres des Green Angels nous réservent une petite surprise. Quand on arrive dans le stade, on est des fous furieux. C'est la banderole qu'ils ont affichée au pied de leur parkage. Ils sont restés dans les coursives pour l'instant, une grosse partie des Green. Ils vont déambuler, ils vont arriver en courant pendant l'échauffement vraisemblablement. Bref, voilà, le décor est planté les gars. C'est une soirée de feu qu'on s'apprête à vivre ce soir à Geoffroy Guichard et sur votre radio ici Saint-Étienne-Loire.
1: Une soirée de feu, oui. Après, il faudra bien évidemment que les Verts donnent un spectacle plus que positif face à l'OGC Nice ce soir pour s'assurer un deuxième match plus tranquille. Match retour qui se fera à huis clos du côté de Nice. On aura également l'occasion d'en reparler. Mais là, plongeons-nous dans ce barrage aller et la composition, le 11 de départ de Philippe Montagnier qui est sorti.
4: Avec des surprises dans cette composition. Une première information, il y en a énormément. Augustine Boakye est bien là. Il y avait une incertitude avec notre international ghanéen, avec sa Coupe du Monde qui arrive. Est-ce qu'il aura l'autorisation, la possibilité de jouer, tout du moins ce barrage aller, Augustine Boakye, avant de rejoindre sa sélection ghanéenne. Il est bien là, il est titulaire, Augustine Boakye. Et une absence de dernière minute, c'est Ben Hold, le latéral gauche néo-zélandais. On le savait touché aux ischios, il était dans un groupe élargi. Ben Hold retenu pour ce match, mais il n'est pas sur la feuille de match du tout, Ben Hold. Et c'est Denis Appia qui va le remplacer sur le côté gauche de la défense stéphanoise. Une défense à 4 avec Julien Le Cardinal et Maxime Bernauer dans l'axe. Sur les côtés à droite, Kevin Pedro est donc à gauche. Denis Appia, ça faisait bien longtemps qu'on ne l'avait pas vu titulariser sur le côté gauche de la défense stéphanoise. Denis Appia, voilà pour la base défensive avec Gauthier Larsonneur dans les buts. Ça évidemment on ne l'a pas précisé, mais il est bien là, Gauthier Larsonneur, capitaine, et dans les cages de la SS. Un milieu de terrain à 3 avec peut-être une surprise aussi, c'est la titularisation une nouvelle fois de Louane Gadegbekou. Comme face à Rodez lors des playoffs, il est là, il est titulaire, le jeune Louane Gadegbekou à la récupération au milieu. Gadegbekou associé à Abdoulaye Kanté, à Augustine Boakye, peut-être dans un rôle un peu plus offensif qu'à l'accoutumée pour lui dans ce milieu de terrain stéphanois. Et puis les trois devant, là c'est du classique, avec Cardona, Stassin et Zurico David.

0: Tachvili sur le banc de touche stéphanois. On retrouve Brice Maubleu, Michael Nadé, Juan Ferreira, Ebenezer Annan, Florian Tardieu, Igor Miladinovic, Ayman Mouefek, Josh Dufus et un jeune attaquant, Milan Totti. Voilà pour ce 11 et ce groupe stéphanois, prêt à défier Nice dans ce barrage aller.
1: Oh, on a beaucoup de choses effectivement dont on va pouvoir débriefer. 04 77 10 00 10, vous nous appelez dès maintenant, vous réagissez à la fois bien évidemment en nous appelant et par écrit sur le WhatsApp de la radio, c'est le même numéro, 04 77 10 00 10. On a déjà Eric sur les starting blocks qui pronostique 3-1 pour l'ASS, n'hésitez pas à faire de même. Maxime, je me tourne vers vous, une titularisation de Denis Appia à gauche, une titularisation au milieu de terrain de Louane Gadegbeku, vous l'aviez vu venir?
2: Bah sur Denis Appia, moi je pensais que ça allait être lui qui allait être titularisé ce soir, contrairement à Gadegbeku, lui je l'avais pas vu venir parce que j'avais trouvé qu'il avait pas fait un très bon match face à Rodez, donc ouais. C'est vrai que Philippe Montagnier décide de lui faire confiance sur la continuité, j'ai envie de dire. Mais c'est vrai que pour parler de Denis Appia, c'est vrai que chaque fois que Philippe Montagnier a fait l'appel à lui, il a été performant. Donc moi ça me surprend pas quand ouais. On sait que pour le coup c'est un latéral de formation, métier, alors ouais, qu'on parlait de par exemple un Max Bernauer, mais c'est vrai que la charnière Bernauer, le cardinal fonctionne bien, donc moi ça me choque pas de voir Denis Appia aligné ce soir
1: effectivement, lieu et place de Benold, indisponible, forfait a priori en raison d'une blessure aux ischios. Jérémy Marillier avec oui. ce stade Geoffroy Guichard qui est à fond bien évidemment devant et dehors également, en dehors du stade. Pauline Berger sur le parvis du stade Geoffroy Guichard avec des supporters. Pauline.
3: Ouais, bonsoir Martin, bonsoir à tous.
1: Bonsoir.
3: Ouais, moi je suis sur le parvis devant le stade, il y a une bonne ambiance déjà, je pense que vous l'entendez peut-être derrière moi, on entend depuis le parvis les chants des supporters dans le stade. Et moi donc je suis avec Sarah. Bonsoir.
4: Bonsoir.
3: Sarah, bah, elle est avec moi sur le parvis. Comment vous vous sentez, Sarah, avant ce match?
4: Ah ben, super motivée à voir ce match. Franchement, j'espère qu'ils vont forcément gagner, que ça va être une bonne ambiance. En tous les cas, ça, j'en doute jamais. Très contente d'être ici, surtout, de voir ce dernier match de la saison, en espérant que ben, les prochaines saisons, on soit en Ligue 1 pour faire les derbies, tout ou ça, et plus qu'à rentrer dans le stade et voir l'ambiance à l'intérieur.
3: Et au niveau du score, au niveau du jeu, est-ce que vous êtes confiante ce soir?
4: Alors forcément, je serai toujours confiante envers eux, toujours là à les soutenir quoi qu'il arrive. Juste après, c'est à eux de le prouver aussi. Nous, on a toujours été là avec eux, donc à eux de nous montrer qu'ils sont là avec nous.
3: Côté supporters, c'est le seul match où il y aura effectivement des supporters. À Nice, le stade sera complètement vide. Est-ce que ce soir, vous avez en tant que supporter une carte à jouer? Est-ce qu'on peut dire ça comme ça?
4: Ah bah bien sûr, on a une énorme carte à jouer aussi également pour forcément soutenir notre équipe et ensuite mettre la pression aux autres, sachant que chez eux, il n'y aura personne pour les soutenir, personne pour nous déstabiliser également. Donc nous, on doit être là, les supporter, chanter, crier, mettre notre voix à chaud, quoi, à en perdre la voix, quitte à qu'on rentre chez soi en extinction de voix, c'est ce qu'il faut, quoi.
3: Bon, vous êtes déjà très chaud, je sens ça. Un petit pronostic pour terminer?
4: Ah bah bien évidemment la victoire, forcément, ça j'en doute pas. Après, plus qu'à voir aussi du côté du match retour, forcément, mais là, très confiante avec eux.
3: Merci beaucoup, je vous laisse rejoindre votre place dans le stade. Voilà Martin, bon, une bonne ambiance sur ce parvis, des supporters confiants, c'est tout ce qu'on veut. Hein.
1: Mais on est bien d'accord Pauline, merci à vous de nous faire vivre cette ambiance.
3: Merci.
1: Devant le stade Geoffroy Guichard, sur le parvis du stade Geoffroy Guichard, où les supporters, bien évidemment, continuent à affluer à 40 minutes du coup d'envoi de ce barrage aller face à l'OGC Nice. On restera avec vous aussi Pauline pour continuer à suivre ces supporters. Jérémy, je me retourne vers vous, vous qui êtes à l'intérieur du stade, on entend le speaker Manu Demont qui donne de la voix pour justement l'entrée des joueurs sur la pelouse.
0: Ouais, les Stéphanois qui vient de rentrer à l'instant même à l'échauffement et tout le stade est déjà à l'unisson. Les Magic fans dans le Cop Nord, déjà tous torse nu pour encourager leurs joueurs, et les Green Angels dans le Cop Sud aussi chaud bouillant, qui préparent une petite animation pour cet avant-match, cet échauffement, motiver cette équipe stéphanoise. Donc à l'échauffement depuis quelques instants, les Niçois eux sont toujours dans les vestiaires pour l'instant. Martin,
1: Maxime, une ambiance des grands soirs. Ouais. Une ambiance avec 40 000 personnes.
2: Une ambiance sous pression.
1: Ouais, sous pression, on est d'accord.
2: On l'a senti, moi qui viens de la plaine, c'est vrai que voilà, ça faisait du monde sur la route, il y avait beaucoup de maillots verts. Faut pas oublier aussi qu'on est mardi, donc forcément, les gens reviennent du travail. Mais on a senti cette ambiance, cette tension un peu autour du stade en venant. Donc c'est vrai que c'est un match important et les supporters en ont bien conscience et ils vont pousser dans ce sens comme il y a 2 ans.
1: Un mystérieux emoji grenouille sur le WhatsApp de la radio au 04 77 10 00 10 nous dit: ce soir j'annonce 9-0 pour les Verts. La pression, lui, il l'a pas trop. Hein.
2: C'est, heureusement, ouais. Après 8, il y a pas
0: la revanche longtemps. Par rapport au 8-0, il y a un peu plus d'un an et demi. Allez, c'est ça, exactement. On va l'analyser comme ça.
1: Colin, à la réalisation de cette émission, on s'en souvient très bien, c'était son anniversaire, il était aux manettes de cette émission. Hein. C'est... Il a encore des traumatismes.
2: Et ici, Saint-Étienne Noir a fait l'erreur de le remettre.
0: C'est vrai, ça, j'avais pas analysé ça comme ça.
1: Aïe. Là, on commence à déchanter, messieurs. Désenchanté de Mylène Farmer, justement, pour nous mettre dans le bain de ce barrage aller face à l'OGC Nice. On revient d'ici quelques instants, dans 4 minutes très précisément, pour faire monter la pression face à l'OGC Nice. La Saint-Étienne qui doit avoir un bon résultat ce soir.

0: Farmer, désenchanté, 20h14.
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0: Allez, dans une demi-heure, coup d'envoi de ce barrage aller entre l'AS Saint-Etienne et l'OGC Nice. Ambiance des grands soirs à Geoffroy Guichard pour ce match aller à domicile pour nos Verts. On est de retour sur le parvis du stade avec vous, Pauline Berger. Vous êtes avec Jules?
2: Oui, c'est ça, je suis avec Jules qui attend patiemment d'entrer dans le stade juste à côté de la boutique des Verts. Alors Jules, vous êtes plutôt dans un état plutôt positif, vous me disiez, avant une trentaine de minutes avant le début du match.
3: Tout à fait, Nice a perdu la Coupe de France la semaine dernière contre Lens. Voilà, alors nous on gagne contre Rodez, c'était compliqué, mais on est confiant, on supporte Saint-Etienne depuis des années, donc oui, on est confiant pour Saint-Etienne, exactement.
2: Pour vous, Nice n'est pas forcément dans le meilleur état d'esprit ce soir et il faut en profiter?
3: Exactement, bah, suite à la défaite en Coupe de France, je pense que c'est à ce moment-là qu'il faut jouer Nice et on est dans le bon timing.
2: Ok, il y a une belle ferveur, là on entend derrière nous déjà les supporters qui sont très très chauds dans le stade. Est-ce que ce soir les supporters ils vont devoir particulièrement pousser, chanter, parce que c'est le dernier match de la saison avec un stade rempli et qu'à Nice, bah, il n'y aura vraiment personne?
3: Tout à fait, on est le 12e homme, donc je pense qu'en poussant, Saint-Etienne peut gagner, surtout qu'on sait qu'à Nice, il n'y aura pas de supporters. Donc voilà, c'est à nous de tout donner ce soir pour que les joueurs s'en rendent compte et on est Saint-Etienne, donc on est 12e homme.
2: Vous aviez anticipé une fin de saison qui s'éternise un peu comme ça ou pas forcément?
3: Pas forcément, après avec les résultats des dernières années, on s'attend à tout. C'est sûr qu'on n'était pas forcément sûr à 100% qu'on allait jouer ce barrage, mais c'est comme ça, donc maintenant on va le jouer à 100%, donc voilà, on espère gagner.
2: Bon Jules, une dernière question, un petit pronostic pour ce soir, pour ce match face à Nice?
3: Moi j'espère 3-1 pour Saint-Etienne, j'espère ne pas me tromper, voilà, allez les Verts.
2: Allez les Verts, merci Jules, je vous laisse retourner au stade. Voilà, Martin, vous avez un pronostic de plus pour ce soir.
0: 3-1 pour Jules, 3-1 c'est également ce que nous dit apostrophe sur le WhatsApp de la radio 04 77 10 00 10. Alors si vous m'entendez, de grâce mettez des pseudos que je peux lire, parce que P apostrophe c'est compliqué. Un petit 3-1 pour les Verts poussés par leurs supporters bouillants, but de Stassin et doublé de Dufus, nous dit-il, et il nous souhaite un bon match à nous tous. Allez les Verts, nous dit-il.
4: Le doublé de Dufus, faut le sentir.
0: Ah, faut le sentir. Parce qu'en plus, Dufus qui n'est pas dans la composition de départ de Philippe Montagnier, il va falloir compter sur un grand Dufus entrant. En tout cas, on espère ne pas arriver à la 70e pour voir un doublé du côté stéphanois. Jérémy Marellier, justement, on va peut-être rappeler la composition des Verts alignée par Philippe Montagnier qui est tombé à 20h.
5: Avec deux informations importantes. La première, c'est le forfait de Ben Hold, notre habituel latéral gauche néo-zélandais. Il n'est pas là, touché aux ischios. C'est Denis Appiah qui le remplace sur le côté gauche de la défense. Et présence en revanche d'Augustine Boakye, le quiproquo. Coupe du Monde, potentiellement pas possible de jouer. Il est levé, en tout cas pour ce soir, pour Boakye. Bien là, au départ, dans le milieu de terrain, Stéphane, une équipe en 4-3-3, choisie par Philippe Montagnier. Gauthier Larsonneur dans les buts. Défense centrale, le cardinal Bernauer. Sur les côtés de la défense, Pedro, Appiah, trois milieux de terrain, Kanté, Gadegbekou, Boakye et les trois attaquants, Cardona, Stassin, Davitashvili.
0: Augustine Boakye qu'on n'avait pas vu au barrage face à Rodez. Augustine Boakye qui nous avait bien manqué quand même, Maxime Jadrasa.
4: Ah oui, c'est sûr, et c'est pratiquement la meilleure nouvelle de cet avant-match, avec la titularisation et la disponibilité de Boakye, parce que c'est vrai que c'est l'homme, on va dire, de l'ombre un peu de cette saison de la SS, mais c'est l'homme qui fait et qui fera, j'espère, du bien à la SS, et j'espère pour nous qu'il va faire la différence dès ce match aller et qu'on pourra compter sur lui sur le match retour, parce qu'il faut préciser quand même que la sélection du Ghana est tombée aujourd'hui, donc c'est vrai que c'était peut-être un peu limite de lui dire on savait pas si t'étais sélectionné. Ouais. Il a été sélectionné ce matin. Donc lui dire tu peux pas jouer, c'était un peu cruel, et j'espère qu'il sera là pour le match retour aussi.
5: C'est une sélection élargie, je crois, encore Maxime, du Ghana, hein. Je crois qu'ils sont 26, enfin si je vous m'arrêtez si je me trompe, mais je crois qu'il y a encore.
4: Après en France aussi ils sont 26, hein.
5: Oui, non, c'est 26, n'importe quoi. Moi, je suis resté en 1952 avec des groupes de pardon, excusez-moi. Non, c'est 26. Bah, je n'ai rien dit, voilà, c'est une intervention inutile. Bonne soirée, messieurs.
0: Merci, hein, Jérémy Marais. Heureusement que notre voix bleue des verts est vraiment spécialiste de foot de haut niveau.
4: Des verts.
5: Je suis spécialiste Ligue 2, pas Coupe du Monde, messieurs. Je fais ce que je peux.
0: C'est donc ça. Non, en vérité, un match qui, j'espère, va remplir, on l'espère tous, hein, va remplir toutes ses promesses avec une AS Saint-Etienne qui, a priori, a retrouvé ses forces vives. Augustine Boisqui et Julien Le Cardinal aussi, hein, il était en conférence de presse, messieurs. Rappelons-le, lundi, aux côtés de Philippe Montagnier, Julien Le Cardinal qui, a priori, a retrouvé 90 minutes dans les jambes et qui s'était déjà montré, alors même qu'il en avait que 60-70, décisif face à Rodez, Maxime.
4: Oui, c'est sûr que ça fait du bien. De toute façon, les résultats de l'ASS ont été en ce sens. Julien Cardinal est arrivé cet hiver. L'ASS a commencé à gagner des matchs et à être solide. Julien Cardinal s'est blessé. Les Verts ont eu un moment de moins bien. Il est revenu et les Verts ont fait le job face à Rodez et l'avaient fait face à Amiens lors de la dernière journée de championnat. On espère que ça va continuer. En plus, comme je le disais au début de cet avant-match, moi j'aime bien son association avec Bernauer qui est aussi bien revenu. Donc j'espère pour lui et pour nous que ça va durer et que ça va tenir, surtout pour 90 minutes, même plus pour le match retour.
0: 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L'avant match, vous le faites au 04 77 10 00 10 avec nous. On va s'intéresser dans les prochaines minutes à la composition de Nice. Nice, on l'a dit, on l'a redit et on va le redire, qui est quand même une grosse équipe malgré cette place de barragiste. Finaliste de Coupe de France, c'est pas rien, hein. Et puis quand on regarde le contenu du match et non pas seulement le tableau d'affichage face au deuxième de Ligue 1 pendant cette Coupe de France, hein, messieurs, il me semble quand même que Nice a quand même fait un gros match.
4: J'ai pas vu, j'ai oublié.
0: Comment
4: si,
0: ça?
4: Oui, si, oh, si, oh. Si, si. Ils ont fait un bon match, les Niçois.
0: Face à Lens, effectivement.
4: On espère qu'ils sont fatigués, du coup.
0: On espère qu'ils sont fatigués. On va en parler d'ici une minute. À tout de suite.
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0: 20h22, vous écoutez ici Saint-Étienne Loire, la pression monte à quelques dizaines de minutes du coup d'envoi, 23 minutes très précisément entre l'AS Saint-Étienne et Nice, l'OGC Nice, barrage aller à Geoffroy Guichard. La tension est palpable partout dans la ville, aux abords du stade et dans le stade avec vous, Jérémy Marellier. Peut-être rappeler aussi les forces vives en présence du côté niçois, car on présente l'OGC Nice comme perdant de la finale face à Lens de Coupe de France, comme une équipe qui a fait des résultats plus qu'en dents de scie en Ligue 1 cette saison et qui pourtant a de grosses pépites dans son effectif.
5: Oui, c'est une équipe, on l'a dit, répétée, qui normalement n'aurait pas dû être là, n'aurait pas dû se retrouver en barrage. C'est une équipe taillée pour jouer la scène européenne avec un barrage de Ligue des Champions qui a été perdu pour eux en début de saison. Ils se trouvent là à l'issue d'une saison cauchemardesque, un groupe avec des difficultés pour prendre collectivement, des individualités qui n'ont pas été au rendez-vous. Mais oui, cette équipe niçoise, sur le papier, c'est une équipe qui a de la tronche, et celle alignée ce soir à Geoffroy Guichard, elle en a, avec quelques changements par rapport à la finale de Coupe de France. Déjà, Dante, le capitaine historique de Nice, il n'est pas là, il n'est même pas dans le groupe. Dante, il a fait le déplacement auprès de ses partenaires, on le voit en basket au bord de la pelouse, mais il ne jouera pas, le Brésilien, 42 ans, capitaine historique de l'OGC Nice. Une équipe qui, normalement, de ce que nous disent les Niçois, devrait jouer en 4-3-3, alors qu'habituellement, elle a plutôt l'habitude de jouer à 5 derrière, avec Yevan Diouf dans les buts. but. International sénégalais, deux défenseurs centraux, Pepra Opong et Zoumaba. Sur les côtés, à droite, Antoine Mendy, à gauche, Melvin Barr. Deux milieux à la récupération, Hicham Boudaoui et Morgan Sanson. Un tout petit peu plus haut que ces deux milieux de terrain, Sofiane Diop à la baguette. Et puis trois joueurs offensifs. Il y a une absence de marque, bien évidemment, c'est Eli Wahi, l'attaquant de pointe vedette de cette équipe niçoise, celle qui a permis à l'OGC Nice, qui aurait dû permettre à l'OGC Nice d'avoir une fin de saison beaucoup plus tranquille. Il est suspendu, Eli Wahi, remplacé à la pointe de l'attaque par Mohamed Ali Chaud, qui n'est pas un attaquant de pointe de base, hein, c'est plutôt un joueur qui joue sur les côtés. Ali Chaud dans l'axe de l'attaque niçoise, et sur les côtés, on a deux surprises, avec Thiago Gouveia, un portugais, jeune portugais qu'on n'a pas beaucoup vu cette saison à Nice. Il est titularisé côté gauche de l'attaque niçoise et dans un rôle plus offensif que d'habitude. On a Jonathan Klaus qui, nous dit-on, devrait évoluer dans un rôle d'ailier droit dans une équipe niçoise, donc en 4-3-3, équipe qui sort d'une saison cauchemardesque et qui n'a qu'un seul objectif, bien évidemment, comme celui de la SS, c'est de jouer en Ligue 1 la saison prochaine.
0: Messieurs, quand même, quand on entend ça, on se dit que la S Saint-Etienne a toutes ses chances, même face à une OGC Nice qui, sur le papier, reste intéressante et imposante. Pas de Eli Wahi, pas de Dante. Enfin, c'est... Maxime, c'est quand même une OGC Nice qui est amoindrie.
4: Après, Dante, il est en fin de carrière, il n'a pas été très bon en finale. On parlait que les Niçois ont été plutôt bons contre Lens vendredi. Mais Dante, il a eu un peu de mal. Mais c'est vrai que Wahi, c'est une vraie absence pour l'OGC Nice. Mais après, vous avez entendu les noms qu'a dit Jérémy. Franchement, cette équipe de Nice, il y a des sacrés noms quand même, des joueurs de ballon. Donc c'est vrai qu'on le dit, s'ils sont là, c'est qu'ils font pas une bonne saison. Malgré tout, il y a de la qualité dans cette équipe de Nice. Et je suis assez d'accord avec ce qui a été dit durant toute cette semaine. Ça me fait un peu penser à Saint-Etienne lorsque, malheureusement, on est descendu face à la JOCR lors des barrages. On avait une équipe avec des joueurs de foot, avec des caseries, des bout-de-bouze. Franchement, l'équipe, on n'aurait pas dû descendre et on est descendu parce que ça matchait pas. Donc, on espère que les Verts vont pouvoir faire déjouer cette équipe de Nice qui n'a gagné qu'un seul match, il me semble, Jérémy. En championnat, je parle, dans cette saison, dans cette année 2026.
5: Enfin, ils n'ont qu'une seule victoire lors des 10 derniers matchs. C'était leur demi-finale de Coupe de France du côté de Strasbourg. Sinon, cette équipe niçoise, elle est sur une dynamique assez catastrophique. Et ce sont aux Stéphanois d'essayer d'en profiter, les deux équipes qui sont à l'échauffement. J'ai l'un de nos consultants qui vient de me rejoindre à nos côtés en tribune de presse. C'est Joris Sabi d'Envers et Contre Tous. Comment ça va, Joris?
9: Bonsoir Jérémy, bonsoir à toutes et à tous. Ça va très bien. Bonsoir messieurs.
5: On va peut-être faire un petit point météo. Ça peut sembler anecdotique parfois, Joris, mais on est en pleine période estivale, on va dire ça, plus qu'estivale, du côté de Saint-Etienne, comme un peu partout en France. Et on a plus de 30 degrés, on aura plus de 30 degrés au coup d'envoi. Et forcément, ça va avoir une incidence sur cette rencontre, hein, Joris.
9: Complètement. Moi, si j'avais pu, je serais comme les Magic là, actuellement, torse nu. On serait beaucoup mieux là, avec le vent et tout. Mais non, là, c'est un petit
0: une photo,
9: peu plus compliqué.
0: Une photo, Joris. De presse.
9: Non, mais je peux pas. En tribune de presse, je suis obligé, mais j'ai quand même une
5: Attendez,
9: short,
5: je soulève discrètement son t-shirt.
9: attention à la caméra. Je vois que la caméra est braquée sur moi. Mais non, en tout cas, il va faire très chaud et c'est une donnée qu'il faudra forcément prendre en compte parce que c'est en plus. C'est les premières chaleurs, on est au mois de mai, c'est pas comme au mois d'août où les deux équipes se seraient préparées pendant une préparation estivale à partir de la fin du mois de juin, début du mois de juillet, avec des températures très hautes. Là, on n'est pas habitué, on sait que ça a commencé dès le week-end dernier. Donc voilà, il va falloir prendre en compte cette donnée. Je suis pas sûr que c'est un avantage pour l'une des deux équipes, même si on a tendance à dire que la météo est plus clémente à Nice, ce qui est vrai. Ils ont pas eu à Nice des températures comme ça depuis 3 semaines non plus. Mais en tout cas, il va falloir prendre en compte, notamment dans la gestion des effectifs, parce qu'il y a un match retour dans 3 jours et il faudra pas cramer des joueurs qui sont déjà un petit peu sur la pente descendante dans cette fin de saison. Je pense notamment à Julien Le Cardinal. Il nous a dit en conférence de presse qu'il avait 90 minutes dans les jambes. Je pense qu'en vérité, c'est quand même un joueur qu'il va falloir gérer aujourd'hui. Zorico Davitashvili qui revient lui aussi tout juste de blessure. c'est des joueurs, je pense, qu'il va falloir aussi faire du coaching aujourd'hui pour les avoir à fond vendredi prochain.
5: Une gestion très importante vu ces conditions météo très particulières. Les Stéphanois qui continuent leur échauffement au pied du Cop Nord avec un coup d'envoi dans un peu plus de 15 minutes. Cette composition stéphanoise, Joris, c'est forcément l'information de cet avant-match avec quelques surprises. La titularisation à la place de Benold, il est forfait Benold. Titularisation de Denis Sapia côté gauche de la défense. Un milieu de terrain à 3 aussi avec Kanté, Gadegbeku et Boakye. Alors il y a plusieurs infos. Il y a la présence de Boakye, il y a la titularisation d'Apia, la présence de Gadegbeku. Sur quoi vous avez envie d'insister là, Joris, à un quart d'heure du coup d'envoi?
9: Bah, peut-être quand même Denis Sapia qui va jouer sur son mauvais pied à gauche. C'est un véritable choix de Philippe Montagné. Est-ce que ça sera payant? On le verra bien sûr au coup d'envoi. C'est un risque que prend le technicien stéphanois. Non pas que Denis Sapia soit mauvais, mais sur son mauvais pied, c'est quand même un risque. On sait que les latéraux, ils aiment bien jouer sur leur pied fort.
5: Denis Sapia qui sera face à Jonathan Klaus alors que les Stéphanois terminent leur échauffement. Et on va juste écouter ce public. Vous êtes à Geoffroy Guichard avec nous, là, le Cop Nord. 75% du Cop Nord est torse nu. Et les Stéphanois, les joueurs stéphanois vont aller saluer ce Cop Nord, aller saluer la tribune Henri Point qui se remplit et le Cop Sud également. Écoutez cette ambiance. Les Stéphanois qui vont dans le rond central saluer le Cop Sud. On est déjà dedans. On est déjà dedans. Joris Sabi à un quart d'heure du coup d'envoi. Un dernier mot, on a collé de Denis Sapia. On a évoqué aussi dans cet avant-match avec Maxime Gédrat d'Envers et contre tous l'importance d'Augustine Boakye dans ce 11 de départ, le rôle capital qu'il a dans ce groupe. Peut-être qu'on peut insister sur la titularisation de Louane Gadegbeku. C'est une info, très peu l'avait venir. Moi personnellement, je m'y attendais pas.
9: Ouais, non, complètement, mais il est récompensé Louane Gadegbeku de ses dernières performances avec l'AS Saint-Etienne. On a Igor Miladinovic qui n'assure plus du tout son rôle qu'il avait passé un temps dans cette équipe-là, et Louane Gadegbeku a su saisir sa chance. Franchement, sur les derniers matchs, Louane Gadegbeku, il la mérite, cette titularisation. Alors après, voilà, c'est un jeune joueur qui va jouer face à une équipe de Ligue 1 qui n'est pas programmée pour jouer les barrages. Une équipe de Ligue 1 qui jouait il n'y a pas si longtemps que ça les qualifications pour la Ligue des Champions et qui a joué la Ligue Europa. Donc maintenant, à Louane Gadegbeku de saisir cette chance en plus et de montrer que dans un match comme ça, niveau Ligue 1, eh ben, il a le niveau et qu'il peut s'inscrire dans la durée à l'AS Saint-Etienne.
5: Ce sera l'un des enjeux de cette rencontre. Les deux équipes qui, ça y est, sont retournées au vestiaire après le réchauffement. Merci beaucoup, Joris.
9: Merci,
5: Joris
9: Jérémy. Bon match à tous et à tous. Et allez les Verts.
0: Bon match, bien évidemment. Barrage allé entre l'AS Saint-Etienne et l'OGC Nice. Coup d'envoi de ce barrage dans 14 minutes, 13 minutes et 45 secondes, très précisément. 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On remarque une courte pause et on vous dit à tout de suite en direct de Geoffroy Guichard.

0: avant le coup d'envoi entre l'AS Saint-Etienne et le GC Nice.
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0: Et cet avant-match se poursuit en direct de Geoffroy-Guichard avec vous, Jérémy Marallier, également notre fameux consultant. Et je crois que c'est un Rodolphe Montagnier qui nous a rejoint à la cible. Rodolphe,
2: bonsoir Martin, bonsoir Jérémy, bonsoir à toutes et à tous.
3: Salut. Dans ce stade à mes côtés, Rodolphe, quelle ambiance là. Ah, pendant le disque, Falling in Love, on a eu un pop-olop-olop pendant 5 minutes.
2: Ah non, c'est incroyable, hein, c'est... On a l'impression qu'on revient à chaque fois dans ce stade qu'on connaît et finalement on en découvre toujours d'autres aspects. C'est assez incroyable.
0: On l'a raté, mais c'est pas vrai, pas pendant 5 minutes parce que Coldplay dure 3 minutes. Hein, donc c'est pas possible.
3: Allez, ça y est, tout de suite. Ça, c'est mon côté marseillais.
4: Son côté marseillais de Rouen, c'est pour ça.
0: C'est ça.
3: Mais il y a une petite ressemblance entre Marseille et Rouen. Je vous emmènerai un jour.
0: La mer, notamment.
3: Pas du tout. La mer, oui, la mer, bien évidemment. Le sud, le soleil, tout ça, ce sont des spécialités. La bouillabaisse de Rouen, très connue. Bref, Rodolphe, on est à moins de 6 minutes du coup d'envoi, ouais. L'ambiance est en train de monter,
2: ouais, ça chauffe.
3: Il y a cette donnée météo, on en a parlé, il y a cet enjeu crucial, capital entre les deux équipes. Qu'est-ce que vous attendez de notre équipe stéphanoise à l'entame de cette rencontre?
2: Je ne sais pas si j'ose vous le dire, mais si, je vais oser, j'attends surtout qu'ils arrivent à résister à cette formation niçoise parce que j'avoue que j'ai quelques doutes ce soir. Bien sûr, je sais bien, je me doute d'ailleurs. Et moi, premier supporter, je me dis, je peux pas dire, mais si, il faut bien reconnaître que si je suis très honnête avec nos auditeurs et avec vous, on va croiser les doigts très fort pour qu'on sache résister à cette formation de Ligue 1, qui reste malgré tout une formation de Ligue 1, qu'on le veuille ou pas, hein, c'est quand même une belle, belle équipe. Voilà, quand je vois la composition des deux équipes, j'ai mon petit frisson et qui n'est pas forcément très rassurant à 6 minutes du coup d'envoi.
3: Ouais, et cette équipe niçoise, pour réussir aussi à la faire douter, il faut que l'équipe stéphanoise nous montre quelque chose de différent par rapport au barrage de Rodez, dans l'intensité, dans la capacité à faire mal offensivement à son adversaire. Ça aussi, Rodolphe, oui, il faut craindre ces niçois, mais il faut aussi imposer quelque chose.
2: C'est évidemment ça, c'est le message qu'il faut faire passer à ces joueurs-là, mais je pense que Philippe Montagnier a su faire passer ce message-là, justement. C'est oui, attaquer pieds au plancher, parce qu'il faudra, il faut absolument voilà, rattraper ce coup-là avec tous les regrets qu'on risque d'avoir malgré tout, mais n'empêche que voilà, il faut quand même jouer tout ça sur 90 et 90, voilà, à fond. Vous avez raison, avec le petit frisson, bah, on l'a vu d'ailleurs, public, hein, le petit frisson, il l'a mis d'entrée, la pression, elle est là tout de suite sur les joueurs niçois, les chefs qui ont été copieusement accueillis.
3: Oui, les Niçois copieusement accueillis, effectivement, on la connaît, cette rivalité entre Nice et Saint-Etienne, ça aussi, ça rajoute un petit peu de piment malgré tout.
2: Forcément, hein, je crois que vous avez pas oublié un certain 8-0 par exemple.
3: Non, je ne sais pas de quoi vous parlez.
4: Il vient parler 5 minutes, et pendant 5 minutes il est négatif.
0: Insupportable. Rodolphe Montagnier, tout de suite. Un motif de satisfaction.
2: Alors, motif de satisfaction, c'est que j'espère bien qu'on saura accueillir Claude Puel comme il se doit. L'entraîneur de l'OGC Nice qui n'a pas laissé forcément un très bon souvenir dans le forêt. C'est moi le premier. Donc j'espère qu'on saura l'accueillir.
3: Attendez. Pas non plus de quoi vous parlez.
0: Le seul motif de satisfaction, Rodolphe Montagnier, c'est
4: encore négatif.
0: Encore négatif. Non, mais il est fort. Il est très très fort.
3: Je vous propose, messieurs, on fait taire le chat noir Montagnier, Rodolphe Montagnier, pendant quelques instants.
4: Avec plaisir.
3: On va en prendre plein les oreilles avec l'hymne de l'AS Saint-Etienne. C'est le dernier match de la saison, quoi qu'il arrive. À Geoffroy Guichard lors de ce barrage aller. On est à 5 grosses minutes du coup d'envoi. Et l'hymne de l'AS Saint-Etienne va nous donner un petit peu plus de force. On va tous lever les écharpes et crier à tue-tête pour encourager les Stéphanois.

0: cappella, s'il vous plaît, cet hymne de l'AS Saint-Etienne qui résonne. Près de 40 000 supporters stéphanois. Je me retourne dans la tribune Carrefourant. Tout le monde est debout quasiment. Les écharpes sont levées pour encourager les Verts. Ça aussi, ça a son importance, Rodolphe Montagnier. On a un club en crise en face de nous et on a un peuple vert qui, malgré cette saison très compliquée, cette saison où l'objectif n'aura pas été atteint clairement d'entrée, la remontée directe en Ligue 1, le peuple vert est là et sera derrière son équipe.
1: C'est clairement, vous avez raison, c'est l'atout de la soirée. Je crois que les joueurs l'ont aussi compris. On l'a vu à l'échauffement, on l'a vu se mettre l'ambiance tout de suite également. Il faut en profiter dès aujourd'hui, évidemment, avec la perspective de ce match retour justement à huis clos. Il faut en profiter de cet avantage-là dès ce soir et prendre l'avantage sur ces Niçois pour vraiment leur mettre la pression sur les épaules très rapidement. Vous avez raison.
0: Merci beaucoup, Rodolphe.
1: Avec grand plaisir, allez les Verts. Bye bye, bon match à tous les joueurs.
2: 20h40, on a 5 minutes du coup d'envoi. Vous écoutez ici Saint-Étienne Loire et la pression continue de monter.
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2: Retour à Geoffroy Guichard, Jérémy Marie, 20h41, 4 minutes avant le coup d'envoi de ce barrage aller face à l'OGC Nice, l'AS Saint-Etienne, qui reçoit les pensionnaires de ce stade mythique à Nice, en Provence-Alpes-Côte d'Azur.
0: C'est beau, hein? Le tifo magnifique dans tout le stade, même la tribune Henri Poincimé avec un tifo, avec une partie verte, comme un drapeau à damier vert et blanc. Et les fumées de toutes les couleurs rouges partout dans le Cop Sud. On chante toute la soirée et on vous met le feu avec plusieurs dizaines de fumigènes rouges qui embrasent le Cop Sud. Soirée bouillante, soirée qui doit rentrer dans l'histoire positive de l'AS Saint-Etienne. Le décor est planté, Geoffroy Guichard est au rendez-vous. Place donc à cette manche aller des barrages pour monter en Ligue 1, pour rester en Ligue 1 pour l'OGC Nice. Les deux équipes viennent de rentrer sur la pelouse, les Stéphanois dans leurs couleurs traditionnelles, les Niçois également avec leur maillot rouge et noir. Gauthier Larsonneur en capitaine, bel et bien présent juste derrière lui. Denis Sapia titularisé sur le côté gauche de la défense, on le rappelle. Augustine Boakye bien là. Les deux équipes vont aller prendre quelques dernières consignes sur le banc. Et le coup d'envoi de cette rencontre, messieurs, dans 3 minutes, je ne sais pas vous, mais j'ai des frissons, j'ai les poils.
2: C'est ce que j'allais vous dire, vous ne m'avez pas laissé terminer, mais l'annonce Rivera par rapport à Geoffroy Guichard ce soir, en plus l'annonce Rivera qui sera à huis clos pour le match, le barrage retour, ça n'aura pas cette saveur-là.
6: De toute façon, aucun stade est comparable à Geoffroy Guichard, Martin, et aucun stade est comparable à Geoffroy Guichard avec un tel enjeu. Ce soir, on l'a dit en avant-match, les supporters l'ont bien compris et on espère que les joueurs prendront le relais sur le terrain d'entrée de jeu.
2: 40 000 supporters présents dans ce stade de Geoffroy Guichard pour ce barrage aller face à l'OGC Nice. Rappelons rapidement la composition de Philippe Montagnier, Jérémy Marie, vous avez une minute.
0: Avec Gauthier Larsonneur dans les buts, défense à 4, le cardinal Bernauer dans l'axe, Pedro sur le côté droit, Appia à gauche, les trois milieux de terrain, Kanté, Gadegbe, Kubo, Akiyé, les trois de devant, Cardona, Stassin, David Ajuili, les Stéphanois en cercle, tous ensemble dans le rond central pour s'encourager, pour se motiver, pour se donner de la force, tous ensemble pour aller le faire. Les Niçois, eux, sont pour l'instant éparpillés aux quatre coins de la pelouse. Ils vont aussi vraisemblablement se retrouver en cercle et le coup d'envoi approche dans quelques secondes.
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2: Après une saison d'Annecy, après ce triomphe à Sarodez au tir au but et ses parades magnifiques signées Brice Maubleu qui nous en font vibrer, l'AS Saint-Etienne reçoit l'OGC Nice pour ce barrage aller de Ligue 1. Coup d'envoi 20h45, c'est-à-dire dans quelques secondes, vous vivez la rencontre en direct et en intégralité sur votre radio ici Saint-Etienne.
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2: Avec Maxime Gédras, son studio d'envers et contre tous, et avec vous, Jérémy Marlier, en direct de Geoffroy Guichard.
0: Les deux équipes sont positionnées. L'arbitre du soir, Monsieur Bastien, va positionner le ballon sur le rond central. Les Stéphanois vont attaquer cette rencontre vers le Cop Nord, les Niçois vers le Cop Sud. Ce sont les Niçois, vous l'entendez, qui vont donner le coup d'envoi. Deux matchs, barrage, allez, barrage retour vendredi à Nice. Deux matchs, 180 minutes pour aller monter en Ligue 1. L'objectif de l'AS Saint-Etienne après une saison faite de montagnes russes, d'espoir, de crise, de changement d'entraîneur. C'est maintenant l'heure de vérité pour l'AS Saint-Etienne. Et on le vit ensemble sur votre radio ici Saint-Etienne-Loire. C'est parti, le coup d'envoi donné à l'instant même par les Niçois. Avec Morgan Sanson qui donne un ballon en retrait à ses défenseurs. Un long ballon envoyé vers notre côté droit en profondeur. C'est directement en touche, bien couvert par Kevin Pedro face au Niçois Gouveia. Là, tout le long de la ligne de Kevin Pedro, récupéré par les Niçois qui s'installent dans la moitié de terrain. Mais ballon récupéré par Boakye. Allez, qui percute Boakye et qui va décaler côté gauche. On est rentré dans la moitié de terrain des Niçois. David Tajuli, ballon un peu en retrait. Mais il a le ballon. David Tajuli va décaler tête pour un centre. Denis Apia, le centre d'Apia dans la surface avec son pied gauche. Ça, c'est trop long, c'est dans les 6 mètres. Dégagé de la tête par Melvin Barr qui remet dans la surface. Attention, les Niçois, ils prennent des risques. C'est finalement dans les gants de leur gardien Yevan Diouf. Première situation pour les Stéphanois avec une première percée. Deux, Denis Apia, une équipe de l'AS Saint-Etienne avec Denis Apia sans surprise côté gauche de la défense. Un milieu de terrain avec finalement une seule pointe basse hein, pour le moment, c'est Abdoulaye Kanté. Gadek Bekou joue un peu plus haut que lui côté gauche du milieu de terrain. Boakye un peu plus haut côté droit. Volonté donc de mettre un pressing sur les deux milieux de terrain récupérateurs niçois que sont Boudaoui et Sanson. Une équipe de Nice là aussi sans surprise hein. C'est un 4-3-3 avec Gouveia à gauche de l'attaque, avec Jonathan Clauss à droite, avec Mohamed Alicho dans l'axe. Et les Niçois tentent de remonter suite à ce ballon récupéré par leur gardien. Le ballon va sortir en touche au milieu de terrain à gauche, récupéré par les Verts. Allez, une première situation avec un centre qui n'a rien donné de Denis Apia, mais c'est intéressant. Une volonté du côté des Niçois de ne pas jouer très bas. Hein. Ils essayent de rapidement aller presser les Verts dans leur moitié de terrain, mais on s'en sort bien. Là, avec Denis Apia qui va tenter d'envoyer en profondeur côté gauche David Tajuli, c'est mal assuré par Denis Apia. Ça sort en touche une nouvelle fois au milieu de terrain. Une envie d'imposer quelque chose de la part des deux équipes. Alors il n'y a que 2 minutes de jeu, 0-0 évidemment, pas d'occasion à signaler. Maxime Gédra-Dévecte, on la sent, hein, cette envie d'imposer quelque chose, que ce soit de la part des Stéphanois et des Niçois.
6: Ouais, on sent que Philippe Montagny a bien préparé son match avec un Gadek Bekou, comme vous l'avez dit, Jérémy, qui joue plus haut, qui joue pratiquement en individuel sur Morgan Sanson, qui vient chercher les ballons assez bas du côté de Nice. Et on voit que les Verts ont bien analysé aussi avec des Niçois qui viennent nous chercher haut. Et on sait que les Verts aiment bien ces situations-là où il y aura beaucoup d'espace dans le dos.
0: Et allez, il y a une récupération au milieu de terrain. On peut décaler côté droit Kevin Pedro. Il franchit la ligne médiane. Il va aller au duel face à Gouveia. Il va tenter de percuter. La défense niçoise est bien repositionnée. Alors on va temporiser et s'installer tranquillement dans la moitié de terrain des Niçois avec Boakye qui est en envoyant profondeur dans l'axe Stassin. C'est dégagé par la charnière niçoise au milieu de terrain. Attention, c'est récupéré par Boudaoui et par les Niçois. Il y a peut-être une phase de transition avec Morgan Sanson qui peut avancer. Il y a 5 défenseurs Stéphanois face à lui. Il a deux de ses partenaires à côté, notamment Gouveia côté gauche. Le très bon repli de Kevin Pedro qui l'empêche de prendre de la vitesse et le jeu va être arrêté. Un Niçois qui reste au sol, c'est Boudaoui. Et attention, les Niçois demandent au staff médical de rentrer très rapidement sur la pelouse. Hicham Boudaoui, l'international algérien, qui a été tamponné dans un duel au milieu de terrain. Et vraiment, on demande en urgence au staff médical de venir. Est-ce qu'il n'y a pas un risque un petit peu d'étouffement avec une risque de langue avalée? Oui, c'est ça, je vois un membre du staff médical qui met ses mains au niveau de la bouche et de la langue d'Hicham Boudaoui dans ce duel avec Kanté et avec, oui c'est ça, Abdoulaye Kanté. Boudaoui tente de jouer le ballon et Kanté arrive et boum, oh, le gros coup oui. D'épaule de Kanté sur Boudaoui. Vraiment là, il y a quoi mettre KO quelqu'un. La tête de Boudaoui qui est venue percuter au niveau de la joue gauche Abdoulaye Kanté. Il n'y a pas une envie de faire faute hein, de la part de Kanté. C'est un duel involontaire, mais là il y a de quoi vraiment sonner Hicham Boudaoui et le staff médical niçois est à son chevet. 4 minutes de jeu, 0-0. Ça nous permet aussi, messieurs, de dire une donnée importante hein. Il y a la VAR, il y a exactement. L'assistance vidéo une nouvelle fois ce soir.
7: La VAR qui effectivement avec cette avec configuration Ligue 1 pourrait peut-être revenir sur cette action et,
6: non,
7: et
6: je pense pas.
7: Non, non,
6: c'est involontaire.
7: Ah, mais même si c'est involontaire, si l'autre il avale sa langue, vous pensez pas, messieurs, qu'un carton.
0: Mais oui, mais il n'y a pas une volonté de faire faute. Mais c'est bon, ça va pour Boudaoui. Niçois, il s'est relevé. Il n'y a pas d'inquiétude particulière. On a envoyé quelques Niçois s'échauffer du côté de Claude Puel, mais il s'est relevé. Hicham Boudaoui, ça a l'air d'aller. Le jeu est toujours arrêté, mais il n'y a pas de quoi revenir quand même. Là, Maxime a quelque chose d'autre que reprendre le jeu.
6: Non, non, je pense pas. Et d'ailleurs, les Niçois n'ont pas forcément râlé non plus. Et c'est vrai que Kanté il est un peu maladroit, il veut venir défendre le ballon et Boudaoui se retourne et c'est vrai qu'il la prend un peu sur le menton, sur le haut de la joue. Donc ça peut faire mal.
2: Cinquième minute de jeu, vous écoutez ici Saint-Étienne-Loire. Guillaume nous pronostique un 2-1 pour l'AS Saint-Étienne. N'hésitez pas à continuer à nous partager vos pronostics sur le WhatsApp de la radio 04 77 10 00 10.
0: 0-0, aucune occasion à se mettre sous la dent. L'envie des deux équipes d'imposer leur jeu. Les Verts répondent présents dans ces 5 premières minutes au niveau de l'intensité, de l'agressivité. On l'a vu dans ce duel à l'instant entre Abdoulaye Kanté et Hicham Boudaoui. Sonné le Niçois Boudaoui, il va revenir. Il est en dehors des limites du terrain là pour se voir des derniers soins, mais il va revenir sur les pelouses. Il le demande, Hicham Boudaoui. Le jeu a repris. Et ce sont les Niçois qui ont le ballon avec leurs défenseurs centraux là qui essayent d'envoyer un ballon en profondeur pour Jonathan Clauss en de surface dans l'axe. Et dégagé de la tête par Denis Sapia et récupéré par Kevin Pedro et par Abdoulaye Kanté qui va pouvoir décaler un Augustine Boakye qui me semble en jambe là et qui va obtenir une faute au milieu de terrain. Faute d'Hicham Boudaoui qui venait juste de revenir sur la pelouse. Abdoulaye Kanté et surtout Augustine Boakye très visible dans ce début de match. Un Boakye qu'on sent vraiment capable entre les lignes au milieu de terrain niçois de leur faire mal. Et les Stéphanois ont le ballon. On essaye de faire tourner suite à cette faute depuis notre base arrière avec Maxime Bernauer au milieu de terrain qui tente d'aller côté gauche avec Luan Gadegbe. On est dans la moitié de terrain. Il va décaler le long de la ligne. David Ajuili va travailler face à Antoine Mendy, le défenseur de Nice. Revient dans l'axe entrée de surface avec Gadegbe. Le 1-2 avec David Ajuili qui rentre dans la surface. Ça va être un peu long et ça va sortir en 6 mètres. Dommage. Le ballon qui n'était pas sorti finalement. Si le ballon était sorti, David Ajuili a continué de jouer, a frappé. C'est passé juste à côté, mais l'arbitre de tous a levé son drapeau finalement 5 secondes après. Le ballon était bel et bien sorti. Mais encore une fois, Maxime, Martin, les intentions, l'envie de mettre de la vitesse, tout ça, c'est présent pour l'instant du côté de Saint-Étienne.
7: Et ça fait plaisir, Maxime.
6: Oui, on sent les Verts bien en jambes, avec surtout l'envie de vouloir mettre la pression directement sur cette équipe de Nice. Et je pense que c'est la meilleure des façons de commencer le match avec un public qui va les pousser.
0: Les Niçois avec une tentative de ballon profondeur de Melvin Var côté gauche, entrée de surface pour Mohamed Ali Chou qui contrôle le ballon avec Sofiane Diop. Peut-être une première offensive des Niçois, et non, Diop est bien pris, bien récupéré par Boakye, mais qui redonne le ballon aux Niçois avec Diop qui récupère le ballon au poteau de corner. Il est très bien pris par le Cardinal, applaudi par tout le stade, notre patron de la défense sur cette intervention pleine d'autorité dans les pieds de Sofiane Diop. Derrière, on perd le ballon à la relance en tentant de trouver Lucas Tassin dans le rond central. Ballon rendu aux Niçois qui vont remettre une offensive en jeu. Et non, finalement on met le ballon en touche parce que ça n'a pas l'air d'aller pour Hicham Boudaoui qui demande au staff médical à nouveau de venir sur la pelouse. Finalement, bah, y a peut-être plus de dégâts qu'imaginé pour Hicham Boudaoui suite à ce duel à la 4ème minute avec Abdoulaye Kanté. Un duel où Abdoulaye Kanté est venu mettre un coup d'épaule involontaire au niveau du visage de Boudaoui, et il a l'air vraiment sonné. Des Niçois repartent à l'échauffement de manière un peu plus intensive. Ça discute vraiment sur le banc entre Claude Puel et ses assistants, notamment Julien Sablé, l'ancien Stéphanois. Et là, si on est en train, après 2 minutes, il a repris Boudaoui, il voit que ça ne va pas. Il y a peut-être des protocoles commotion qui peuvent se mettre en place. On ne va sans doute pas prendre de risques. Enfin, j'ai du mal à imaginer un Hicham Boudaoui nous faire 90 minutes avec autant de doutes pour l'instant.
6: Ah oui, bah c'est sûr, on revoit l'image, c'est vrai qu'il la prend il la prend comme un peu un crochet à la boxe, mais malheureusement on l'a dit hein, que Kanté n'a pas fait exprès, et c'est vrai qu'on va pas prendre de risques, surtout sur des chocs à la tête comme ça. Si on voit qu'on lui donne des gels, donc peut-être qu'il est un peu peut avoir mal à la tête, je pense.
7: 9e minute de jeu.
6: Et puis il est pas sélectionné pour la Coupe du monde. Oui, Jérémy.
0: Boudaoui, si, avec l'équipe d'Algérie, il me
6: donc
0: semble.
6: C'est aussi pour ça que je pense que. Mais rien que le joueur doit se dire, je veux pas que ça soit un peu plus grave.
0: Allez, Hicham Boudaoui qui rejoint son banc de touche. Pour l'instant, il n'y a pas de changement qui semble se dessiner du côté niçois. Mais ça nous fait un début de match avec un rythme assez étrange depuis cette 4ème minute et ce choc entre Abdoulaye Kanté et Hicham Boudaoui. Une sorte de faux rythme qui s'est installé. Le jeu reprend. Les Niçois sont à 10 pour le moment. 9 minutes de jeu. 0-0. Aucune occasion à se mettre sous la dent des deux côtés. Il y a un joueur niçois qui rejoint le banc de touche, peut-être pour un changement dans les secondes qui viennent. Boudaoui qui est toujours en dehors des limites du terrain, et le jeu qui a repris. Les Niçois à 10 contre 11 qui ont le ballon dans leur moitié de terrain. Les Stéphanois restent regroupés au milieu de façon dense et compacte. Transversale des Niçois, attention dans le dos de Kevin Pedro. Côté droit, ça joue bien entre Gouveia et Barre. Un centre de Barre dans la surface, bien capté au premier poteau par Julien Le Cardinal qui vient de nous faire deux très belles interventions. Le ballon, la passe, elle est laser, elle est belle pour Gadegbeku au milieu de terrain qui envoie en profondeur. Côté droit, entrée de surface, Cardona, peut-être pour un centre de Cardona. Le centre de Cardo, c'est dans les gants du gardien. Dommage, il a tenté le centre tendu au premier poteau pour Lucas Tassin. Malheureusement, c'était trop axé sur Yevan Diouf, le portier sénégalais de Nice. Et va y avoir un changement côté niçois. C'est terminé pour Boudaoui. Et c'est Van Hout, le Belge, milieu de terrain belge de cette équipe de Nice, qui va rentrer. Charles Van Hout dans les secondes qui viennent. Les Niçois qui mettent le ballon en touche, mais sans vraiment le dire qu'ils le font exprès. Donc du coup, les Stéphanois vont essayer de jouer cette touche-là. Non, finalement, l'arbitre dit qu'il faut arrêter le jeu pour procéder à ce changement. 10 minutes, sortie de Boudaoui, victime d'un coup et d'un choc, et sans doute d'un petit chaos, d'un beau chaos sur Abdoulaye Kanté. Il est remplacé, l'Algérien de Nice, par Charles Van Hout, milieu défensif belge, arrivé l'été dernier de l'Union Saint-Gilloise. Et ça, c'est un premier tournant dans cette rencontre. On va pas se féliciter évidemment d'une blessure, hein. Bien évidemment, on espère que ça va aller, et qu'Hicham Boudaoui va rapidement retrouver ses esprits. Mais ça aussi, Maxime, après 10 minutes de jeu, ça peut perturber une équipe déjà en grande difficulté mentalement, de voir l'un de ses tauliers, Hicham Boudaoui, quitter ses partenaires.
6: Oui, c'est sûr que ça peut leur mettre un petit coup sur la tête. Donc au vert d'en profiter. Après, je vais être méchant avec Claude Puel, mais vu comme il est mauvais, Claude Puel, ça se trouve, celui qui rentre, il est meilleur que Boudaoui. Donc faire attention aussi.
0: Oh, on sent qu'il y a quelques animosités stockées dans votre magasin depuis des années, Maxime.
6: Jamais.
7: Allez, on va passer à autre chose, hein, bien sûr. 11e minute de jeu, vous écoutez ici Saint-Étienne-Loire, vos pronostics. 0-0, nous dit-on, de Saint-Jurieuse. François nous dit, ouais, les deux équipes sont quand même, pour lui, à force égale. Ça joue fort en face à Nice. Et lui voit effectivement un 0-0. On espère qu'il va se tromper, François, avec cette première occasion signée Cardona. Il y a quelques minutes, Jérémy Marier.
0: Une occasion, plutôt un centre de Cardona qui n'a rien donné, qui est allé dans les gants du portier niçois. Mais globalement, il n'y a pas d'occasion énorme à signaler, mais davantage d'intention, de rythme, d'intensité du côté des Stéphanois, qui parviennent à étouffer assez régulièrement les Niçois depuis le coup d'envoi de cette rencontre. 12 minutes de jeu avec un Augustin Boa qui est présent dans l'entrejeu, un Luan Gadegbeku aussi, que j'aime bien dans ce rôle-là, un petit peu plus haut que d'habitude, dans un rôle de relayeur. Et Julien Le Cardinal qui tente d'envoyer un ballon en profondeur côté droit à l'entrée de la surface. Oh, le très bon contrôle, porte-manteau de Boakye qui va aller au duel face à Pepra Opong, son compatriote ghanéen. Est-ce qu'il va le dribbler? Il est un peu arrêté, il va ressortir derrière avec Kevin Pedro, peut-être pour un centre. Il y a deux Stéphanois dans la surface. Le centre a du sol, entrée de surface finalement pour Gadegbeku, qui va perdre le ballon dans sa tentative de dribble. Luan Gadegbeku s'est récupéré par Morgan Sanson. Et intelligemment, Morgan Sanson, il a vu qu'il était un petit peu pressé, un peu dans la mouise. Il a mis son corps en opposition. Il a attendu qu'Abdoulaye Kanté vienne le bousculer dans son dos avec Irvine Cardona pour obtenir la faute. Les Niçois vont pouvoir se dégager. Mais encore une fois, enfin, je ne sais pas si je m'emballe, Maxime et Martin, mais je sens que les Stéphanois sont dans le vrai dans ce début de rencontre.
7: Dans le vrai, effectivement, dans l'intensité, dans les actions, Maxime, effectivement.
6: Oui, on sent une équipe stéphanoise qui veut prendre le jeu à son compte, et avec la volonté de ne pas faire... de pas faire jouer cette équipe de Nice pour pas qu'ils prennent confiance et de tout de suite piquer là où ça fait mal.
7: Quand on regarde la possession qui nous est affichée par le diffuseur, on voit que l'AS Saint-Etienne est derrière, 44% après, au bout de 13 minutes de jeu. Jérémy Marallier, tout ça n'est pas très révélateur.
0: Non, parce que les Niçois ont peut-être un petit peu plus le ballon, mais pour l'instant ils n'ont pas été dangereux une seule fois sur la cage de Gauthier Larsonneur. Et dès qu'ils approchent le milieu de terrain, et Stéphanois est globalement solide avec des Niçois qui tentent de passer côté droit. Oh, attention à Jonathan Clos, qui a pu prendre le meilleur sur Denis Appia. Il a un peu glissé Appia, heureusement le bloc équipe derrière lui avec Gadegbeku et David Ajuy était là pour empêcher les Niçois de prendre de la vitesse. Ils sont de retour dans le rond central, les Niçois. 14 minutes de jeu, 0-0, aucune occasion franche depuis le début de ce barrage. Allez, ballon dans les pieds des Niçois, bloqué

0: Respirer, ça vous arrive assez régulièrement.
1: J'étais en train de réfléchir, je regardais Lucas Tassin, pour Cardona, ça va être un peu long, ça va sortir en touche, pas très loin du poteau de corner pour les Niçois sur leur côté gauche, mais encore une fois, la volonté de jouer long de le Cardinal dans le dos vers Cardona, c'est pas passé. Il y a des espaces, et non, je réfléchissais en regardant Lucas Tassin, et j'ai pas le sentiment que Tassin ait touché un ballon, peut-être qu'il en a touché un, mais c'est anecdotique depuis le début du match.
2: Il en a touché deux.
1: Et pour l'instant, c'est peut-être cette relation-là qu'il va falloir travailler. Les Verts parviennent à construire de manière intéressante dans l'entrejeu, mais sans réussir à faire mal à cette équipe niçoise dans la zone de vérité. Avec un Lucas Tassin pour l'instant particulièrement discret, très peu sollicité, bien pris entre les deux tours de contrôle de la défense centrale azuréenne, Jumaba et Kojo Pepraopong. Et les Stéphanois ont le ballon là dans leur moitié de terrain. On essaye de faire sortir le bloc azuréen en faisant des passes dans notre défense. Le bloc azuréen au milieu de terrain avec Sofiane Diop en premier presseur sur Julien Le Cardinal. On garde ce ballon tranquillement. Pour l'instant, il n'y a pas de solution. On fait tourner. Et les Niçois ne se lancent pas dans un pressing tout terrain. Là, on est repassé derrière avec Gauthier Larsonneur. Ils ne vont pas le presser. Ils attendent vraiment aller à 30-40 mètres de nos cages. Une première erreur pour essayer de piquer. Et les Stéphanois essayent de construire dans ce laps de temps-là. Pour l'instant, il n'y a pas de solution. On fait tourner à l'entrée de notre surface. Attention quand même à ne pas prendre trop de risques. Julien Le Cardinal, allez, qui trouve dans l'entrejeu peut-être Augustine Boakye. Attention, mauvais contrôle de Boakye. Attention à ne pas laisser de phase de transition à ces Niçois. On se regroupe très rapidement dans notre moitié de terrain. Pas de souci. Les Niçois ont récupéré le ballon, mais ils repassent par leur base arrière. Et tout le bloc stéphanois, désormais, c'est à son tour d'être dans sa moitié de terrain pour empêcher les Niçois de prendre des espaces et de la vitesse. La passe entre les lignes d'Antoine Mendy, le Niçois, depuis le côté droit. C'est parfaitement récupéré par Gadek Bekou. Derrière, on ne parvient pas à se relancer. On tente de trouver Stassin en pivot dans le rond central. Il est très bien pris par Jumaba, le défenseur niçois. Luan Gadek Bekou au pressing va concéder la touche au milieu de terrain. 17 minutes de jeu. 0-0. Touche pour les Niçois. Le jeu est un peu arrêté. Augustine Boakye refait ses petits lacets. Et pour l'instant, toujours pas d'occasion France dans ce barrage aller entre Nevers et l'OGC Nice.
0: Et on marque une courte pause. À dans 30 secondes pour continuer à suivre ce barrage aller.
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0: Jérémy Marillier, toujours en direct de Geoffroy Guichard. Et ça y est, une première frappe niçoise.
1: Oh là oui, quelle frappe, on a tremblé. Hein. Une frappe à 40 mètres de Morgan Sanson. Une sorte de demi-volée qui est passée 20 mètres à côté du poteau gauche de Larsonneur.
0: C'est une frappe ou c'est pas une frappe ?
1: C'est une frappe, bon, bah, effectivement. Allez, ballon en profondeur peut-être de Le Cardinal. Encore vers Cardona, déviation de la tête, entrée de surface. C'est trop long, ça va aller dans les gants de Yevan Diouf, le portier niçois. 18 minutes de jeu, 0-0. Et ouais, depuis qu'il y a eu le changement des Niçois, là, avec la sortie de Boudaoui un peu KO suite à un choc avec Kanté, le rythme est un peu redescendu quand même. Messieurs, il y a eu une volonté stéphanoise dans le premier quart d'heure, dans les 10 premières minutes, de mettre du rythme. On trouvait quelques petites choses intéressantes dans l'entrejeu avec Boakye, là. C'est un peu redescendu.
2: Ouais, c'est redescendu et puis on n'arrive pas trop à garder ce ballon, Jérémy. On use trop souvent de ballons longs alors qu'on pourrait essayer de trouver des relais au milieu, même si cette équipe niçoise se regroupe bien défensivement. Mais c'est vrai que je trouve qu'on use un peu trop de jeux longs et on perd des ballons bêtes.
1: Et encore un ballon bête qu'on vient de perdre. Il y avait de l'espace pour Julien Le Cardinal qui a tenté une percée depuis sa défense côté droit. Et au moment de décaler Kevin Pedro le long de la ligne de touche, bah la passe elle est mal assurée. Elle va dans le dos de Kevin Pedro et ça sort en dehors des limites du terrain. Ce sont des petites erreurs comme ça qui commencent à arriver du côté de l'AS Saint-Etienne. Dans ce début de rencontre, bon, les Azuréens ne sont pas plus rassurants de leur côté. Hein. Là, ils perdent le ballon dès leur relance aussi en nous rendant tout ça dans le rond central. Très bien récupéré par Maxime Bernauer. Allez, on sent qu'il peut y avoir des espaces, mais il faut réussir à mettre ce rythme en place pour perturber le bloc azuréen avec Maxime Bernauer qui tente de monter depuis le côté gauche. Il a vu l'appel en profondeur dans l'eau de la défense. Allez, Denis Appia, il est pas loin du poteau corner. Il peut contrôler le ballon Appia avec le soutien de David Ajuili. Ils sont trois Niçois face à lui, David Ajuili. Est-ce qu'il va conserver le ballon? Il va obtenir la touche. Allez, Zoreco, David Ajuili. On est quasiment au poteau de corner à gauche. David Ajuili bien pris par trois Niçois. Il tente dans un dribble

0: obtenir une touche et il obtient notre Géorgien. Touche pour Appia. Allez, devant lui, il y a David Tajuili, il y a Stassin, il y a Gadegbekou, il y a Kanté également. Il va tenter de trouver Gadegbekou à l'entrée de la surface d'eau. But Gadegbekou qui se retourne, le centre, et c'est un corner. Allez, le premier corner de la soirée. Bien. Obtenu par Luan Gadegbekou qui demande les bras en l'air au Cop Nord de faire davantage de bruit. Corner obtenu côté gauche par Gadegbekou. Ça va être rentrant avec le pied droit de David Tajvili. Cardona rôde dans les 6 mètres. On a Gadegbekou au premier poteau. Stassin point de pénalty avec Pedro, avec Bernauer, avec le Cardinal. Tous les Niçois sont dans leurs 16 mètres 50. Le bras droit levé de Zorico. David Tajvili, c'est parti. C'est rentrant vers le point de pénalty. C'est sur la tête d'un Niçois qui relance en entrée de surface. C'est pour Boakye qui peut frapper. La frappe de Boakye qui va s'envoler au-dessus de la barre de Yevan Diouf directement 6 mètres. Il était à 30 mètres, Boakye. On sait qu'il peut avoir une grosse frappe du pied gauche, malheureusement. Elle est passée largement au-dessus de la cage des Azuréens. Dommage, hein, ce corner de David Tajvili au deuxième poteau, un peu à la sortie des 6 mètres. On a senti le gardien gêné. Il ne pouvait pas intervenir, malheureusement. Il n'y avait pas de Stéphanois à cet endroit-là à leur tomber du bal.
1: Maxime. Tous les Stéphanois sont partis au premier poteau. Donc, soit David Tajvili a mal tiré, soit ils ne se sont pas compris dans la combinaison.
0: Allez, un ballon récupéré. On tente d'envoyer en profondeur Cardona avec des bons quillets. Oh, qui récupère encore un ballon. Allez, Stassin, entrée de surface. Stassin, il a un peu isolé le centre de Stassin qui est dévié par un Niçois dans la surface de réparation. Le ballon va-t-il sortir en touche à droite? Non, c'est récupéré par Stassin. Dommage sur cette phase de transition. On a mal joué le coup à l'entrée de la surface et on va concéder une touche avec un pressing sur Abdoulaye Kanté. Oh, quel dommage sur cette phase de transition. Une récupération, on se projette rapidement. On tente d'envoyer ras du sol en profondeur Cardona. La passe lui arrive sur les talons. Ça vient dans la surface, entrée pour Stassin qui est bien envoyé en dehors du but par la défense de Nice. Et finalement, ils peuvent se dégager, les joueurs de Claude Puel. Mais encore une fois, les gars, ces petites imprécisions dans les derniers passes au moment d'approcher de la surface, on sait que c'est quelque chose qui arrive souvent à la SS et ça a été le cas sur cette situation.
2: Un mètre m'a un jour dit ne pas confondre vitesse et précipitation, mon cher Maxime.
1: Ouais, c'est dommage parce qu'on a senti les Niçois là vraiment pas sereins et c'est dommage après de perdre ce ballon, de ne pas pouvoir le conserver avec un Kanté. Bah ouais, c'est pas la Ligue 2, hein. Là, Kanté il a voulu faire comme en Ligue 2, prendre le ballon, se retourner, regarder. Bah là c'est la Ligue 1 et il s'est directement fait presser. Il va falloir vite s'ajuster parce que les Niçois ont aussi envie de jouer au foot et ils sont agressifs notamment dans leur camp.
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0: Allez, Gadegbekou qui peut décaler côté gauche, David Tajvili. On est dans la moitié de terrain des Niçois, le 1-2 avec Stassin, mais encore une fois c'est mal ajusté ce 1-2 de la part du Belge de la SS et c'est récupéré par les joueurs de Claude Puel. Et attention à ne pas leur laisser d'espace à la récupération. Il y a un très grand, le Cardinal là, qui vient tout couper. Cette passe dans le rond central sur Sofiane Diop qu'on ne voit pas du tout depuis le coup d'envoi. Sofiane Diop, le Marocain niçois. Les joueurs de Nice qui ont toujours le pied sur le ballon. Le bloc équipe stéphanois s'est bien recroquevillé dans sa moitié de terrain. Ils essayent de passer côté gauche. Là, les joueurs de Claude Puel avec Memeline Bar le long de la ligne. Il y a Kevin Pedro qui vient à son encontre. Il parvient à trouver un joueur dans l'espace. Attention avec Gouveia. Envoyé dans la surface, le centre ras du sol. C'est dégagé en catastrophe par Bernauer. Et on va obtenir un 6 mètres. Oh, la première alerte. La voilà sur le but de Gauthier Larsonneur. Ça passe côté gauche dans le dos de notre défense. Un centre de Gouveia ras du sol. Il y avait Jonathan Clauss, il y avait Mohamed Alichaud, mais il y avait surtout Maxime Bernauer qui, dans ses 6 mètres, tente de se dégager. Il dégage sur Jonathan Clauss juste devant lui et derrière, ça passe à côté de la cage de Gauthier Larsonneur. Voilà, j'étais en train de dire et d'imaginer et d'analyser. C'était le cas, que cette équipe de Nice n'avait pas été dangereuse du tout depuis le coup d'envoi. Une perte de balle stéphanoise, une phase de transition. Et attention, on sait très bien que ça peut piquer à tout moment.
2: Faut pas prendre cette équipe de l'OGC Nice à la légère, tout simplement. Voilà, c'est tout.
0: Oui, merci beaucoup, Martin.
2: Je vous en prie. Je pensais que j'avais un partenaire en studio, mais visiblement, il en a rien à faire. Maxime Genras d'Envers et Contre Tous. On va donner son nom, son prénom, son adresse, son numéro de téléphone.
1: Non, j'étais en train de regarder le 6 mètres, là, l'Arseneur qui
2: osera regardez casser. Pas commenter. Maxime, c'est de la radio.
0: La perte de balle de Denis Sapia à côté gauche et les Niçois. Entrée de surface de réparation avec Gouveia qui tente de passer devant lui. Pour Sanson, le bloc équipe Stéphanois se repositionne. Ah non, il y a une faute de Gadegbekou à 25 mètres dans l'axe. Il a laissé traîner son pied sur Morgan Sanson. Et coup franc donné par l'arbitre Monsieur Bastien. On est un peu plus loin que 25 mètres, heureusement on est plutôt proche des 30. Ça va être compliqué de mettre quelque chose directement dans la cage de Larsonneur. Mais attention, encore une fois, à ces pertes de balles. Cette fois c'était sur le côté gauche de notre défense avec notamment Denis Sapia.
1: Ouais, et c'est souvent le cas hein. À Saint-Etienne on se souvient ces derniers temps. Une perte de balles et ensuite ça la transition de l'équipe adverse, on a du mal à la gérer. Et là, c'est vrai qu'il y a, complètement faute de Gadek Bekou, même s'il dit non, mais il y a vraiment faute. Donc c'est dommage parce qu'on donne des billes à cette équipe niçoise sans pourtant un gros pressing.
0: Et attention, hein, les Niçois sont loin, ils sont à 30 mètres, voire un petit peu plus. Un tout petit peu décalé au niveau du poteau gauche de Gauthier Larssonneur, ce ballon. Gauthier Larssonneur a son poteau pour positionner son mur, ils sont 3. J'ai l'impression que Jonathan Clauss, avec son pied droit, l'ancien international français, il va tenter directement de nous mystifier. Larsson, c'est parti pour Clauss. Ça passe un mètre au-dessus de la barre de Gauthier Larssonneur, il n'a pas bougé d'un poil. Notre portier, capitaine Gauthier Larssonneur, c'était peut-être un peu présomptueux de la part de Jonathan Clauss. Il a tenté une frappe coup de pied un peu fuyante à la Roberto Carlos des années 90. Bon, ça ressemblait pas vraiment à Roberto Carlos, hein, je sais pas pourquoi je dis ça. Mais c'est passé au-dessus et c'est une nouvelle alerte pour la défense stéphanoise. 25 minutes de jeu, ouais, elle passe un mètre au-dessus. Gauthier Larssonneur était dessus, donc ça va. 25 minutes de jeu 0-0. Ça fait bien longtemps qu'on n'a pas vu les Verts dangereux. Ils vont aller se reposer un petit peu avec une pause fraîcheur. On le sait, les températures sont importantes, plus de 30 degrés sur Saint-Étienne. Il fait très chaud et les deux équipes vont se désaltérer un petit instant.
2: Est-ce qu'on ferait pas une petite pause justement pendant cette pause fraîcheur? Nous aussi, on a le droit à une pause fraîcheur, non, Jérémy Marallier?
0: Allez, on a le droit.
2: Prenez un petit verre d'eau. On se retrouve dans 20 secondes. À tout de suite. Très très courte pause. Hein.
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2: Petite pause fraîcheur, heureusement les joueurs ont une plus longue pause que nous, Jérémy Marallier. On reprend directement, j'espère que vous avez avalé votre gorgée d'eau.
0: J'ai eu le temps de l'avaler, hein. Ça aurait été vraiment très très long de prendre 2 minutes pour avaler une gorgée d'eau.
2: Vous pouvez en prendre 2 ou 3, hein. Vous savez, je suis pas regardant.
1: C'est vraiment sympa. Sportif, c'est rapide.
2: Comment analyser 25 minutes de jeu. Effectivement, c'est 25 ouais. Premières minutes, Jérémy.
0: Bah, une envie stéphanoise de mettre de l'intensité, du rythme dans la dizaine de premières minutes. Et puis depuis, c'est plus compliqué. Il n'y a pas vraiment d'occasion franche du côté stéphanois. Il n'y en a pas eu. Hein. Encore une fois, je parle souvent de contrôle, les gars. On n'a pas fait trembler le portier niçois depuis le début de la rencontre. Les Niçois, eux, sur des choses récurrentes que l'on voit à la Saint-Étienne, des pertes de balles, des approximations techniques, parviennent sur des phases de transition à s'approcher de la cage de l'arceau sans non plus nous faire passer des frissons monumentaux. Il y a eu ce coup franc de Jonathan Clauss à 30 mètres qui est passé au-dessus, mais on est rentré dans une physionomie que j'aime beaucoup moins. Je sais pas si vous partagez ce sentiment, Maxime, d'une équipe stéphanoise qui cherche la solution mais qui pour l'instant n'a pas la clé.
1: Oui, complètement, et on pouvait s'y attendre parce que c'est quand même un match ultra important. Donc les deux équipes ne veulent pas non plus découvrir. Il faut pas oublier qu'il y a un match retour, donc pas tout perdre ce soir. Donc c'est plutôt logique. Mais après, c'est vrai que les Niçois ont bien analysé cette équipe de l'ASS avec ses pertes de balles bêtes de l'ASS ou ses renversements de jeu où le latéral adverse a du mal. Mais c'est vrai que cette équipe de l'ASS devrait se remettre comme en début de match pour pouvoir inquiéter cette équipe niçoise.
0: La percée de Bernauer qui remonte le ballon. Il peut décaler vers Pedro, côté droit, le centre dans la surface de Pedro. Ça passe pas le premier poteau, c'est dégagé de la tête par les Niçois. Qui vont pouvoir récupérer ce ballon? Il n'y a pas un pressing de dingue du côté des Stéphanois. Oh, attention, il y a Vin Cardona qui a glissé, qui s'est fait mal sur cette glissade. Il reste au sol, Cardo. J'espère que ça va aller. Allez, il s'est relevé, Vin Cardona. Plus de peur que de mal. Il se tient à l'arrière de la cuisse droite. Vin Cardona. Espérons qu'il n'y ait pas eu un petit claquage.
1: Oui, il court.
0: Qu'on n'aurait pas vu. Allez, il trottine Vin Cardona. Alors que Michael Nader est parti à l'échauffement, comme depuis quelques matchs désormais, pour prévenir tout risque au niveau de Julien Le Cardinal. Le ballon dans les pieds des Niçois, 29 minutes de jeu, 0-0, et les Verts qui cherchent toujours la solution. Les Niçois qui remontent le ballon suite à cette récupération de balle, ils sont revenus au milieu de terrain. Le bloc équipe stéphanois, encore une fois, il y a cette volonté de ne pas prendre de risque au niveau défensif. On est tous recroquevillés dans nos 40 derniers mètres et on attend les Niçois, on attend qu'ils viennent nous percuter, nous proposer des problèmes. Pour l'instant, on n'en a pas énormément. Et on recule petit à petit. Le bloc stéphanois qui est à 30 mètres de la cage de Gauthier Larssonneur. Les Niçois qui essayent d'approcher, de décaler côté droit. Antoine Mendy qui va essayer d'aller centrer. Attention, il est effacé David Ajuli. Le centre dans la surface. C'est dégagé premier poteau ras du sol par Maxime Bernauer qui envoie une longue chandelle en touche. Ça sort côté droit pour les Niçois qui vont rester dans notre moitié de terrain. avec Antoine Mendy qui va prendre ce ballon. Il a fait le signe qui va l'allonger. L'international s'est les gagné dans la surface. Il y a 4 Niçois, Diop, Klos au premier poteau, Shaw, Gouveia au deuxième. Il y a 5 Stéphanois, 6 Stéphanois dans cette surface avec David Tajili au premier poteau. Il prend tout son temps, il prend de l'élan. Antoine Mendy, c'est parti. La très longue touche vers le point de pénalty. Ça passe dans le dos de Bernauer. Attention, ça va dans la surface. La frappe d'Issoas qui s'envole au-dessus. On ne s'est pas compris. Du côté Stéphanois, heureusement, pas de dégâts. Avec cette longue touche qui passe au-dessus de certaines têtes, ça retombe dans les chevilles de Bernauer et derrière le ballon revient dans la surface à l'angle des 6 mètres sur Zuma Ball, défenseur niçois, reprise en demi-volée qui passe au-dessus de la barre de l'arceau. Mais encore une fois, c'est une alerte, certes au final ça ne donne rien, mais ça commence à se multiplier et comme à chaque fois sur une approximation, sur une perte de balle des Verts.
2: Et à la 30e minute, il ne faudrait pas que cette deuxième partie de première mi-temps bascule en défaveur des Verts, Maxime.
1: Oui, il faut faire attention. Là, sur une touche, on n'a pas le droit d'être autant attentiste. Là, on a vu que Max Bernauer, en fait, il s'est dit ah, bah, c'est bon, Appia là. Et finalement, il n'était pas concentré et ça a failli faire passe décisive pour le Niçois. Donc, faut faire attention sur des. C'est presque un coup de pied arrêté, quoi, vu comme les Niçois l'ont joué.
0: Allez, attention au pressing des Niçois là qui nous empêche de nous dégager avec Gadek Beko et Bernauer. On va obtenir une touche dans notre moitié de terrain à gauche que va faire Denis Appia. 31 minutes de jeu, on a franchi la demi-heure, toujours 0-0. Quelques alertes sur le but de Larsonneur, sans véritable grande occasion niçoise, mais rien, quasiment rien offensivement pour les Verts. Dans une physionomie au niveau offensif qui commence à ressembler un petit peu au play-off face à Rodez. On aura l'occasion peut-être de développer tout ça. Ballon au milieu de terrain pour les Niçois. C'est Gouveia, leur portugais, va pas pouvoir contrôler le ballon. Ça va sortir en touche pour Weaver et pour Cardona qui joue rapidement en retrait avec ses partenaires. On va essayer de construire quelque chose depuis notre base arrière. Le bloc équipe niçois est regroupé, très dense. On va essayer de passer côté gauche avec Maxime Bernauer qui remonte le ballon en trottinant. Il n'y a plus de rythme. Enfin, il n'y a plus cette possibilité de prendre des espaces avec du rythme, avec de l'intensité. Allez, peut-être de la technique là, avec la belle talonnade dans la course de Boakye dans la moitié de terrain d'Inissois dans l'axe pour Kanté qui va décaler côté droit Cardona. Cardona le 1-2, entrée de surface, côté droit toujours avec Stassin, il est dos au but, il va sortir avec Cardona, le centre de Cardona, oh, il n'arrive pas à lever son ballon, c'est dégagé par l'Inissois, mais récupéré par Kevin Pedro à l'angle de la surface, la percée de Pedro qui tente de décaler un partenaire dans la surface, c'est dégagé par l'Inissois, ça revient entrée de surface encore pour Pedro, il est dos au but, il va décaler côté gauche Denis Appia, il va aller travailler face à Jonathan Klos. Il ne peut pas le prendre de vitesse, il repasse derrière avec Kevin Pedro. Attention, là on est désorganisé, on a Pedro et Appia tous les deux côté gauche. Bernauer qui tente d'envoyer en profondeur dans la surface. Appia, ça va être trop long et dégagé encore une fois par les Niçois. Et attention à cette contre-attaque, puisque Pedro et Appia étaient tout là-bas sur le côté gauche. Et il y a de l'espace dans le dos pour Gouveia qui approche de la surface de réparation. Et le très très bon retour de Cardona. Magnifique Cardo, applaudi par tout Geoffroy Guichard.
2: Usain Bolt.
0: Ne pas donner de bâton pour se faire battre. Ça faisait 30 secondes qu'on disait que Pedro et Appia étaient tout seul sur ce côté gauche. Et heureusement, il y a eu un retour salvateur de Cardona.
2: On l'a toujours dit, hein, il y avait une Cardona qui a des performances en dents de scie en cette fin de saison. Mais ce qui est à mettre à son crédit, c'est sa dépense d'énergie physique. Ah là, le retour qu'il nous a fait là, depuis le milieu de terrain, il avait 3-4 mètres de retard sur le Niçois. Il l'a rattrapé en 2-2, quoi.
1: Déjà, sa cuisse va mieux, ça veut dire. Mais c'est vrai qu'il faut faire attention au vert. On sait que c'est notre point faible, ces transitions. À partir tous à l'offensive, et ben on peut se faire contrer rapidement.
0: Les Niçois à l'attaque avec un centre de Melvin Barre depuis la gauche, c'est complètement raté, ça va sortir en 6 mètres pour Gauthier Larsonneur. 34 minutes de jeu. On est clairement rentré dans un match, c'était pas le cas dans les premières minutes et tout d'un coup, ça a basculé dans un match où il y a comme une chape de plomb là qui s'est abattue sur les Stéphanois. On n'ose plus forcément prendre de risques. Ouais, c'est ça, une physionomie Ligue 2. Et vraiment, aucune occasion franche pour les Verts. Ça, c'est fou. Après 34 minutes de jeu.
2: Messieurs, Aziz de Mauritanie nous salue et nous dit qu'il apprécie beaucoup la combativité de l'équipe. Le souci est que nous sommes toujours en infériorité numérique dans les 18 mètres de Nice lors des contre-attaques. Qu'en pensez-vous ?
1: Je suis d'accord. Tout à l'heure, quand Kevin Pedro a essayé de centrer, il n'y avait que David Tajvili, j'ai rien contre lui, mais quand on voit les deux tours niçoise derrière, et ben David Tajvili, il ne donne pas cher de sa peau dans la surface. Hein. Il peut me faire mentir.
0: Allez, Stassin qui envoie peut-être en profondeur rentrée de surface. Gadegbekou côté gauche. Gadegbekou au duel. Oh, il tombe. Gadegbekou, il réclame quelque chose et il va obtenir un coup franc à l'entrée de la surface de réparation avec un carton jaune. Alors, je crois pour les Niçois.
1: Oui.
0: Non, ça, l'arbitre finalement a pris sa petite bombe magique pour faire un petit trait au sol. C'était pas un carton, mais c'est un très bon coup franc obtenu par Luan Gadegbekou. Une phase de transition. Pour une fois, on se projette, on trouve de la vitesse avec Stassin qui dézone côté gauche. Il contrôle, il est dos au but, il envoie en profondeur Gadegbekou. Et vraiment, quasiment à l'angle de la surface de réparation côté gauche, quasiment sur la ligne des 16m50, il y a ce coup franc que va tirer sans doute Zurico Davitagili. La voilà peut-être la première occasion franche pour les Verts suite à ce coup franc obtenu par Gadegbekou, parti dans le dos de la défense, bousculé dans son dos par Pepra Opong. On peut peut-être solliciter la spéciale Cardona qui viendrait nous détourner avec délicatesse au premier poteau avec sa petite tête, son petit front tout mignon, et nous mettre ce ballon dans la butte niçois. Le ballon est pris par Zurico Davitagili. Il est vraiment
2: phénoménal.
0: Quasiment sur la ligne de la surface de réparation au niveau de l'angle de la surface côté gauche. Il y a Cardona premier poteau, il y a 4 Stéphanois derrière lui, tous les Niçois alignés sur les 6 mètres. On a Gadegbekou à l'entrée de la surface de réparation. L'arbitre qui demande de patienter, monsieur Bastien.
1: C'est limite.
0: Pourquoi
1: j'allais vous le dire, Jérémy, c'est vraiment limite sur la ligne.
0: Oh, il va aller voir la VAR.
1: Ouais, c'est vraiment limite sur la ligne de la surface.
0: Y a-t-il un pénalty pour la SS? L'arbitre, monsieur Bastien, qui prend la direction de la VAR au niveau des bancs de touche, est-ce que...
1: On n'a plus l'habitude de cette VAR. Ah, on y pensait.
2: Quelle belle invention. Elle nous a manqué.
1: Franchement, Jérémy, c'est sur la ligne.
0: Il est dans la surface.
1: C'est sur la ligne.
0: Le Gadegbekou est sur la ligne. Le Niçois est dans la surface. C'est vraiment ultra limite. Le ballon, lui, est en dehors de la surface. La faute, elle démarre sur la ligne.
1: Elle démarre
0: avant que Gadegbekou ne tombe en dehors. C'est vraiment ultra limite. Là, vraiment, c'est ça limite. Joue à un poil de cheveux. Enfin, un cheveu, hein, puisque un cheveu, c'est un poil par définition. Et l'arbitre, monsieur Bastien, qui va voir. Essayez de voir la nuance pour attribuer ou pas un pénalty à l'AS Saint-Etienne. L'arbitre revient sur la pelouse. Il va faire le signe de sa main de l'écran. Que va-t-il décider? Il va demander aux deux capitaines de venir lui parler.
2: Oh.
0: Gauthier Larsonneur et Morgan Sanson côté niçois qui vont parler avec l'arbitre. Il va leur annoncer la décision.
2: 37e minute de jeu. Vous nous rejoignez sur ici Saint-Etienne. Alors peut-être pénalty pour l'AS Saint-Etienne.
0: Ça continue de discuter entre le capitaine et Morgan Sanson qui applaudit. Ça va pas être un pénalty, non, ça va être un coup franc, j'ai l'impression. Gauthier Larsonneur qui ne comprend pas cette décision, on a l'air de lui expliquer pourquoi c'est pas un pénalty et ça va être un coup franc. Coup franc donc pour la Saint-Etienne. La VAR et l'arbitre confirment la première décision.
2: Ah, Maxime, un pronostic à partager?
1: Non, il annule le coup franc, non?
0: Ah non, il annule le coup franc carrément.
1: Il dit qu'il n'y a pas faute.
0: Non, mais ça, il n'y a pas faute de Gadegbekou, donc ça va être un ballon rendu au Niçois. Non, ça va être un entre-deux.
2: Attendez, quoi?
0: C'est alors là, personne
1: incroyable.
0: Ne comprend rien.
2: On n'est pas au basket.
1: C'est n'importe quoi. Autant il se soit trompé. Mais fait tirer.
0: Et non, c'est un entre-deux. Et le ballon va être rendu au Stéphanois à l'angle de la surface. J'ai rarement vu ça, vraiment.
1: C'est jamais vu.
0: On pensait obtenir un coup franc. Finalement, peut-être un péno. Et là, c'est un ballon qui va être rendu avec un entre-deux à David Tajvili. Il y a 4 Niçois qui viennent autour de lui pour l'empêcher de jouer après. C'est n'importe quoi.
1: Mais en plus,
0: et
1: même
0: allez, le ballon rendu à Zurico, David Tajvili. Le jeu est remis. David Tajvili à l'entrée de la surface derrière dans l'axe avec Bernard, avec Kanté. On va essayer d'aller à droite avec Kevin Pedro, avec l'appel de Cardona. Cardona pour un centre au deuxième poteau. Ah, c'est dans les gants d'Evan Diouf qui va en plus obtenir une faute. Il est bousculé dans son dos par Gadegbekou. 38 minutes de jeu, toujours 0-0. Pas de pénalty, pas de coup franc finalement. Et un entre-deux qui n'a rien donné. Je vous avoue que cette situation-là, ça faisait très longtemps que je l'avais vue.
1: Et je ne comprends pas vraiment. Il n'y a qu'à Saint-Etienne qui peut se passer ça de toute façon. Nous, on a tous les trucs d'arbitrage.
2: Maxime, ça y est.
1: Vous avez déjà vu ça, Martin?
2: Non, mais bien sûr,
1: regardé
2: bien
1: toute la saison de Ligue 1, il y avait la VAR, il n'y a jamais eu ça.
2: Non, mais c'est vrai que c'est quand même incompréhensible.
1: En fait, la VAR l'appelle pour. On ne peut pas l'appeler pour dire qu'il n'y a pas faute parce qu'il n'y a pas pénalty de base. Donc la VAR doit l'appeler pour lui dire c'est peut-être dans la surface et en fait il n'y a pas pénalty.
2: Jérémy,
1: la VAR, elle sert à quoi? Rien.
2: Maxime commence à me faire peur en studio.
0: Mais c'est vrai que c'est incompréhensible.
1: Incroyable.
2: Continuez à commenter.
1: Donc la prochaine fois, il y a une faute au milieu de terrain, la VAR va lui dire il n'y a pas faute entre deux.
0: Et allez, peut-être une phase de transition pour les Verts. Ça combine à côté droit avec Boakye à l'angle de la surface pour Stassin, le centre de Stassin, premier poteau. Ah, c'est dégagé par Pepra Opong qui était là vigilant. du côté niçois. Oh, Melvin Barr, là, il n'avait pas le compas bien réglé. Il accompagne le ballon directement en touche. Ça va être rendu pour les Stéphanois. Rapidement, cette touche dans la surface avec Stassin. Il ne peut pas prendre le ballon. Est-ce que ça va être un corner? Est-ce que le ballon a été dévié? Non, c'est un 6 mètres. Les deux arbitres, l'arbitre de touche et Monsieur Bastien qui se regardent finalement pour décider que c'est un 6 mètres. Dommage. On a vu que les Niçois n'étaient pas prêts. On a joué cette touche rapidement. Ça n'a rien donné. Le pauvre Melvin Barr, là, je ne sais pas ce qu'il a fait. On lui a fait une passe. Il a attendu. Peut-être que les températures descendent sous les 20 degrés. Il a vu que c'était pas possible. Le ballon était déjà sorti en touche. 40 minutes de jeu, toujours 0-0. Et finalement, un match, messieurs, on n'aura toujours pas eu la moindre occasion franche pour la SS, mais on a quand même vibré pour quelque chose d'assez incroyable.
2: D'assez nul, en fait, finalement. C'est vrai que c'était quand même assez anticlimatique. Bah
1: pour apporter de la précision, les personnes qui regardent sur le diffuseur et qui ont eu les
2: images,
1: les images et le son surtout. Mmh. Donc apparemment la VAR l'appelle parce que s'il y a faute, elle est dans la surface. Et Benoît Bastien, en regardant les images, constate que la pseudo-faute est bien dans la surface et il a estimé que c'était trop léger pour siffler un penalty.
2: D'accord, ce qui explique donc cet entre-deux et ce choix à la 37e minute de jeu qui aurait pu apporter une belle situation de but pour l'AS Saint-Etienne, Jérémy.
0: À l'OGC Nice qui obtient son premier corner ce soir avec une tentative de débordement de Mohamed Ali sur côté gauche. Il est bien pris par Pedro et par le Cardinal, le tacle de Cardinal qui envoie le ballon en corner. Premier corner pour les Niçois, 0-0, 41e minute de jeu. Ça va être rentrant.
1: Il n'y avait pas corner, peut-être que la VAR peut intervenir.
0: Pied droit de Jonathan Clauss. Tous les Stéphanois dans la surface de réparation. 5 Niçois dans celle-ci. Ça va être rentrant le pied droit de Jonathan Clauss. C'est parti vers le point de pénalty. La tête niçoise qui va passer à côté.
2: Et nous faites pas peur comme ça.
0: Et
2: Jérémy,
0: on réclame
2: Marie,
0: un pénalty du côté niçois. Attention à Zoumaba.
2: Non.
0: Qui a été tamponné au duel. C'est Pepra Opong qui s'est pris un coup au niveau du visage dans ce duel avec un Stéphanois. Les Niçois sont fous furieux autour de l'arbitre.
1: Déjà, il n'y avait pas corner.
0: Pepra Opong, le niçois se tord de douleur. Il en est à son 5e tonneau. Et il estime, il y avait Stassin qui était devant lui. Stassin a levé son pied pour se dégager. Et est-ce que ça va dans le visage de Pepra Opong? Alors là, clairement, oh là là, ça peut se revoir. Ça peut être analysé par l'assistance vidéo. Clairement, j'en ai peur.
2: Ça y est, je crois que là, effectivement, c'est plus une situation de pénalty que tout à l'heure. Ouais.
1: Oh, ah ouais, bah, il lui met le pied dans la tête. Hein. Il n'y a pas de débat là-dessus. Hein.
2: Oh non, c'est terrible.
0: On a un corner. Pepra Opong qui arrive au deuxième poteau dans le dos de Lucas Tassin. Lucas Tassin ne le voit pas ou ne l'anticipe pas. Il lève son pied pour dégager. Pepra Opong arrive dans son dos. Il met la tête. Et la tête d'Opong a été heurtée peut-être par le pied de Lucas Tassin. Il est toujours au sol. Le défenseur niçois dans la surface de Gauthier Larsonneur. Ça discute évidemment au niveau du corps arbitral. Monsieur Bastien qui s'extirpe un peu de la mêlée, l'arbitre, pour qu'on lui dise quelque chose à l'oreille. Il va falloir vraiment revoir cette situation. Bon, alors qu'on approche de la mi-temps, espérons que ce ne soit pas un tournant dans cette rencontre. L'arbitre qui vient discuter avec Morgan Sanson. Est-ce qu'il estime qu'il n'y a rien, Monsieur Bastien? J'ai l'impression qu'il ne va rien avoir. Hein.
2: C'est bien, il est bien, ce monsieur
1: en fait,
2: Bastien.
1: En fait,
2: j'ai toujours cru en lui.
1: Non, en fait, on va être honnête, hein, il peut être nul, mais nul des deux côtés. Hein, c'est pas...
0: Il n'y a rien, effectivement. Il n'y a rien. Pepra Opong quitte la pelouse. Et le jeu va reprendre à la 43e minute de jeu. Alors là, je pousse un gros ouf de soulagement, très clairement. Parce qu'il y a un monde où ce pénalty, il se siffle très facilement.
1: Tous les jours.
2: Il est vraiment phénoménal. Aïe, aïe, c'est l'arbitre de cette rencontre, Monsieur Bastien, qu'on salue, hein, bien évidemment, lui et toute sa famille.
0: Allez, le jeu a repris, les Niçois sont à 10 et les Stéphanois essaient d'attaquer avec David Tajuili qui envoie en profondeur à Pierre dans la surface. C'est raté, c'est dégagé par les Niçois avec Gouveia, avec Morgan Sanson, attention, qui déborde côté droit. Il va éliminer facilement Kanté. Il y a le retour de David Tajuili et Kanté en deux temps. Allez, ici, mettre à deux pour stopper Morgan Sanson. Et il y a peut-être, allez, une phase de transition avec Boakye qui va décaler côté droit. Cardona et Kevin Pedro, on est moins de terrain. Pedro qui tente d'envoyer en profondeur Cardona, mais c'est mal joué. La passera du sol complètement dans les pieds des Niçois. Et derrière, Boakye va faire faute au milieu de terrain. Encore une fois, ces imprécisions.
1: Fixé.
0: Trop de précipitation et manque de précision dans les pieds de Kevin Pedro.
1: Là, il s'est complètement précipité. Kevin Pedro, il a 20 mètres pour avancer et il essaye de mettre une passe.
0: Oh, attention, les Niçois à l'attaque avec un ballon dans le dos de la surface. Côté droit pour Mendy qui est passé devant David Azuili. Oh, le très bon retour de Bernauer. Magic Bernauer, le remplant sur cette situation-là pour couper Antoine Mendy et pour permettre aux Verts de se dégager. Et on va tout de suite reperdre le ballon au milieu de terrain. Que l'on siffle rapidement cette mi-temps, s'il vous plaît. Les Verts ont beaucoup de difficultés. Et on récupère et on repère tout de suite un ballon au milieu de terrain sur un dégagement de Max Bernauer. Les Niçois se remettent en phase offensive. Attention, il y a la peine de Menvin Bar. Côté gauche, il est tout seul. Van Hout ne l'a pas vu. C'est sur la tête de Denis Sapi, entrée de surface, mais qui dégage à 20 mètres sur Mohamed Ali Chaud. Et sur les Niçois, le centre de Mendy dans la surface. Il n'y a personne. C'est directement dans les gants de Gauthier Larsonneur.
1: Calmons un peu. Bientôt la mi-temps.
2: Oui, alors
0: encore 30 secondes avant de retourner au vestiaire.
2: Oui, alors 30 secondes dans le temps réglementaire.
1: Beaucoup d'arrêts.
2: Je vous rappelle que dès la 10e minute, on a un blessé. Après, il y a les situations de VAR.
0: Oh là là là là. Julien Le Cardinal qui est tout seul entrée de surface suite à ce ballon donné par Larsonneur. Il veut la passer à Pedro côté droit. Il l'envoie directement en touche. On n'y est plus du tout. Vraiment, là, on n'y est plus du tout. Du côté stéphanois, comme si on avait avalé la trompette avec ces températures. Au-dessus des 30 degrés, physiquement, ça a du mal à répondre du côté stéphanois. On est rentré dans le temps additionnel. 6 minutes. La touche niçoise, il essaie de jouer petit périmètre avec Gouveia. C'est couvert par Kevin Pedro. Il envoie le ballon en touche. Les Niçois récupèrent ce ballon. Touche pas très loin de notre poteau de corner. Côté gauche pour les Niçois. On est tous en position défensive, à part Lucas Tassin qu'on n'aura quasiment pas vu dans ces 45 premières minutes. Melvin Barr, le latéral niçois originaire de la région lyonnaise, il va prendre le ballon, il va l'allonger comme un centre dans la surface. Tous les stéphanois en position défensive. La longue touche de Melvin Barr, dégagée au premier poteau par le Cardinal. Ça cafouille, ça navigue, entrée de surface de réparation. C'est récupéré encore par les Niçois. On a récupéré plus de ballon là. Et Kanté qui repère un ballon dans la surface, le centre de Diop, c'est dévié en corner par le Cardinal. Que se passe-t-il du côté stéphanois? Des dernières minutes très compliquées avant de retourner au vestiaire. Encore 5 à jouer dans le temps additionnel, 0-0. Et nouveau corner pour les joueurs de Claude Puel. Encore une fois sur leur côté gauche et encore une fois ça va être le pied droit rentrant de Jonathan Klaus. Tous les stéphanois dans la surface de Gauthier Larsonneur. Attention, le premier corner avait été très dangereux. C'est parti encore une fois vers le point de pénalty. La tête de Pedro qui écarte le danger en dehors de la surface de réparation. Allez, faites-moi remonter ce bloc. Le ballon dans le rond central pour les Niçois avec Melvin Barr qui envoie une chandelle. Oh, le petit cadeau, c'est gentil ça, directement dans les bras de Gauthier Larsonneur qui, boum, renvoie une chandelle à Melvin Barr au milieu de terrain. Et Melvin Barr met le ballon en touche de la tête. C'est totalement décousu.
1: Bah après, c'était bien joué.
0: Cette fin de première période.
1: C'est bien joué de la part de Larsonneur parce que les Verts pouvaient partir en 3 contre 1 si Gauthier Larsonneur mettait un bon ballon. Donc, c'était plutôt bien vu de la part de Larsonneur de jouer rapidement.
0: Avec des si, on aurait coupé beaucoup de bois et on aurait marqué beaucoup de buts, hein, Maxime.
1: C'est sûr.
2: Mais qu'est-ce qui vous arrive, messieurs, ce soir?
0: Oh, le bon ballon en profondeur côté gauche pour Apia Massou face au centre. C'est dans les gants d'Evan Diouf, ce centre de Denis Apia avec Stassin qui était là pour couper premier poteau. Malheureusement, c'est passé devant lui. Le très bon appel de Denis Sapien en profondeur, très bien servi par David Azuili, mais dans le dernier geste, pas suffi.
2: Pardon messieurs, je vous coupe parce que ça me fait penser à ce trait d'esprit que nous partage Jean-Michel sur le WhatsApp de la radio, 04 77 10 00 10. On joue bien mais on joue pas assez. Est-ce que vous avez ce sentiment, Maxime?
1: Je sais pas si on joue pas assez, mais en tout cas c'est vraiment cette avant-dernière passe que les Verts ont du mal à liser. Là, c'était bien joué de la part de David Tajvili. Et c'est vrai que Denis Sapia, sur son mauvais pied, arrivé lancé, c'est pas facile. Il a essayé de centrer fort. Malheureusement, c'était trop sur le gardien, même si Lucas Tassin était proche du ballon, mais il était bien gardé par les deux défenseurs niçois.
2: 45e minute de jeu, plus 6 minutes dans le temps réglementaire. On a encore bien 3 minutes à jouer. À Geoffroy Guichard, Jérémy Marallier.
0: Avec un 6 mètres pour Gauthier Larsonneur, une tentative de centre de Mohamed Ali Chaud pour Nice qui est allé directement en 6 mètres sans aucun danger. Gauthier Larsonneur va allonger tout ça vers le côté droit au milieu de terrain, tenter de trouver la tête de Cardona. Il est battu au duel par Van Hout. Et par Melvin Barr, ça va sortir en touche pour l'OGC Nice dans leur moitié terrain. Tout sort très vers leur gardien d'Ivan Diouf, le pressing de Stassin. Ivan Diouf qui va allonger vers son côté droit, vers Mendy. Allez, très bon pressing sur Mendy de David Tajvili. On va récupérer la touche. Allez, c'est bien fait. Jonathan Clauss qui est fou furieux auprès de ses partenaires. C'était trop mou à ses yeux. Et c'est vrai que c'était trop mou. Ça a permis au Stéphanois de récupérer ce ballon avec une belle agressivité. Allez, peut-être une dernière offensive. Il reste 2 minutes 30. Enfin, une dernière offensive. Peut-être une première vraie offensive dangereuse sur le but niçois. On n'en a quasiment pas eu, voire même pas du tout d'occasion franche dans cette première période pour les Verts. Au niveau de ces expected goals qu'affectionne tant Philippe Montagnier, on ne doit pas dépasser les 0 et quelques.
2: Il va vous donner la stat, Maxime, il est en train de la chercher là.
0: Oh, attention à la perte de balle de David Tajvili dans le rond central. Il y avait faute de la part de Charles Van Hout du côté de Nice. On obtient le ballon, on récupère dans le rond central, 0-0. Toujours, allez, 2 minutes avec le Cardinal qui tente d'allonger à gauche vers Appia. Le contrôle d'Appia au duel face à Mendy. C'est Mendy, le niçois, qui prend le meilleur. Appia se bat, il va commettre la faute en tentant de récupérer le ballon. Il laisse traîner en plus un petit pied sur la cheville de Mendy. Oh, les niçois jouent rapidement là avec Morgan Sanson. Attention côté droit. Et le très bon retour de Gadek Bekou dans les pieds de Jonathan Clauss et de Mohamed Ali Chaud. Ça manque d'agressivité offensivement pour les Niçois et les Verts parviennent à colmater tout ça avec David Tajvili envoyé côté gauche. Il va tenter d'y aller tout seul, David Tajvili, long de la ligne face à Étienne Mendy. Il est un peu en déséquilibre, il va venir donner ballon en retrait à Stassin. Allez, Stassin qui remet dans l'axe à 30 mètres pour Kevin Pedro qui va armer une frappe. Elle est déviée. Est-ce que ça va être un corner? Non, c'est capté dans les gants de Yevan Diouf qui en deux temps se saisit de ce ballon. Tentative de frappe sans aucun danger de la part de Kevin Pedro. Ah, et attention, il y a un peu d'espace là pour les Niçois qui préfèrent ne pas prendre trop de risques. Ils reviennent dans le rond central.
2: Ah, ça aurait été champagne effectivement, cette frappe de Pedro qui aurait pu marquer.
1: Un miracle, je pense.
2: Ouais, je pense que c'était effectivement de l'ordre du miracle. On est dans le temps additionnel de cette première mi-temps. Vous pourrez participer à cette mi-temps au 04 77 10 00 10. Nous dire ce que vous avez pensé de ces 45 premières minutes sur le WhatsApp de la radio ou directement nous appelons 04 77 10 00 10.
0: Oh la vache, oh, la passe devant nous là pour Nice. Alors ça, franchement, c'est à mettre dans les passes les plus ratées de la soirée.
1: Belle passe pour Philippe Montagnier.
0: Il est tout seul dans le rond central. Il n'y a personne. Et boum, il envoie directement le ballon en touche pour Philippe Montagnier.
2: Je sais pas si vous l'avez vu, Jérémy. Il y a Claude Puel qui est sorti de ses gonds directement après. Il n'était pas content, le technicien azuré.
0: Après, vous savez que Philippe Montagnier, normalement, il habite à côté de Nice, hein, dans la région de Cannes. Donc peut-être qu'il l'a confondu avec un de ses partenaires, on ne sait pas.
2: Vous pensez...
0: Et c'est sur cette passe lunaire et exceptionnelle des Niçois qu'on achève cette première période, 0-0. Une première période, allez, qu'on va qualifier d'équilibrée. Pas un spectacle folichon, clairement. Beaucoup de tension, finalement, et un enjeu maximal. Et tout reste à faire dans ces barrages. En tout cas, rien n'a été montré de particulier par les deux équipes. On va peut-être l'analyser comme ça dans les 45 premières minutes de ces barrages.
2: Ouais, j'ai quasi envie de dire que l'enjeu a dépassé finalement le jeu sur cette première mi-temps entre l'AS Saint-Etienne et l'OGC Nice. Allez, 04 77 10 00 10. Je vois que vous êtes déjà nombreux à réagir à la fois sur le WhatsApp et en nous appelant. N'hésitez pas à continuer à faire de même. Et on va débriefer cette première mi-temps ensemble. À tout de suite.
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2: 21h37, c'est la mi-temps à Geoffroy Guichard entre l'AS Saint-Étienne et l'OGC Nice. Barrage aller et une première mi-temps assez insipide. Maxime, il y a bien eu des moments où on a frissonné, mais pas forcément dans le bon sens.
1: Oui, c'est vrai que c'était une mi-temps assez... assez moyenne, assez Ligue 2 finalement. C'est un barrage Ligue 1, Ligue 2, mais c'est vrai que c'est une mi-temps assez Ligue 2. avec l'AS Saint-Etienne qui a plutôt bien commencé avec de l'envie, de la projection, du pressing. Et c'est vrai qu'après, il y a eu beaucoup de temps mort, d'arrêt de jeu. Donc, ça a un peu cassé le rythme et les Stéphanois ont eu du mal à se remettre dedans. Donc, c'est vrai que c'est dommage, mais c'est vrai que c'est une mi-temps assez pauvre. Seulement 4 tirs pour les Niçois, 2 pour les Stéphanois, 0 cadré de part et d'autre. Donc, c'est vrai que c'est assez pauvre.
2: Famélique.
1: Mais finalement, on pouvait s'y attendre. Hein. Franchement, ces deux équipes, on l'a dit, l'importance de ce match, que ce soit pour le club de Nice ou pour le club stéphanois. Donc, c'est vraiment. La peur de pas s'auto-saboter.
2: Jérémy, une peur que vous avez ressentie aussi en commentant cette première mi-temps.
7: Peur, je sais pas si c'est le terme. On a quand même. Alors si on met de côté l'euphorie de la séance de tir au but contre Odez, une équipe stéphanoise qui nous a pas livré des prestations incroyables depuis maintenant de longues semaines. Hein. Une équipe qui n'allait pas bien dans cette fin de saison de Ligue 2 face à une équipe de Nice en pleine crise et en manque de certitude mentale et psychologique. Et ça se voit mais énormément sur la pelouse. Quoi. On a une deux équipes qui manque sans doute d'assurance et qui tombe dans un faux rythme sans véritablement mettre en danger l'adversaire. Enfin, 4 tirs niçois, 2 pour l'AS Saint-Etienne aucun danger, aucun frisson sur le but de Yevan Diouf, le portier niçois. Et on a finalement, on l'a évoqué en première période, une AS Saint-Etienne offensivement dans la lignée de Rodez. Enfin, j'ai plus les stats de Rodez en première période lors des playoffs, mais c'est du tout comme quoi.
2: On va vérifier ça. Et puis on va vous dire merci beaucoup Jérémy en tout cas de nous avoir fait vivre cette première mi-temps. On vous laisse aller vous restaurer, vous reposer, vous rafraîchir du côté des coulisses du tribune, des tribunes de commentateurs de Geoffroy Guichard. À tout de suite Jérémy.
7: À tout de suite.
2: On va continuer aussi à vous accueillir au 04 77 10 00 10 et à notre micro qui se balade sur le parvis du stade Geoffroy Guichard. Pauline Berger, on vous retrouve avec Tristan, un supporter de l'AS Saint-Etienne.
8: Oui, c'est ça, Martin. Moi, je suis en tribune Pierre Fauvent. Je suis avec Tristan, du coup. Comment vous sentez, Tristan, après cette première mi-temps?
9: C'est vrai que je suis un peu mitigé parce qu'il y a beaucoup d'envie du côté des Verts. Mais le jeu est cassé. Il y a beaucoup de périodes cassées par le jeu des Niçois. C'est très frustrant parce qu'on voit qu'il y a de l'envie, mais ça ne nous permet pas de pousser comme on voudrait.
8: Une première mi-temps avec peu d'occasions franches pour les Verts au final.
9: Non, des deux côtés, c'est très fermé. On sent qu'il y a quand même beaucoup de crispation, de tension dans cette première mi-temps. Donc on espère que ça va s'ouvrir pour qu'il débute en deuxième période.
8: C'est un scénario auquel vous vous attendiez ou vous êtes un peu surpris du niveau ce soir?
9: Non, c'est quand même une équipe de Ligue 1, donc on sait que ça va être difficile, mais l'idée c'est d'aller chercher la victoire, parce que ça sera dur chez eux.
8: Un peu de tension du coup en cette mi-temps là, vous n'êtes pas vraiment soulagé, un peu de tension?
9: Oui, ça se ressent entre les joueurs, le public, ça va être une deuxième mi-temps assez dure, je pense.
8: Merci beaucoup Tristan, voilà, ça va être une mi-temps assez dure, nous dit Tristan. On espère que les Verts auront plus d'occasions pour ces prochaines 45 minutes.
2: D'occasion et de réalisme devant le but, merci Pauline Berger. On va espérer ensemble et débriefer cette première mi-temps au 04 77 10 00 10. En attendant, voici un résumé de la rencontre préparé par Colin, la technique.
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0: C'est parti, le coup d'envoi donné à l'instant même par les Niçois. La passe, elle est laser, elle est belle pour Gadek Bekou. Au milieu de terrain, qui envoie en profondeur, côté droit, entrée de surface, Cardona, la tête pour un centre de Cardona, le centre de Cardo. Ah, c'est dans les gants du gardien, dommage, il a tenté le centre tendu. Au premier poteau pour Lucas Tassin. Attention avec Gouveia, envoyé dans la surface, le centre du sol, c'est dégagé en catastrophe par Bernauer et on va obtenir un 6 mètres. Ou la première alerte, la voilà sur le but de Gauthier Larsonneur. La très longue touche vers le point de pénalty, ça passe dans le dos de Bernauer. Attention, ça va dans la surface, la frappe d'Histoire qui s'envole au-dessus, on s'est pas compris. Du côté stéphanois, heureusement pas de dégâts. C'est parti vers le point de pénalty. La tête d'Histoire qui va passer à côté. Oh, le bon ballon en profondeur côté gauche pour Apia, la surface au centre. C'est dans les gants d'Yevan Diouf, ce centre de Denis Apia. Et c'est sur cette passe lunaire et exceptionnelle, Denisois, qu'on achève cette première période 0-0.
2: 21h43 minutes, c'est la mi-temps au stade Geoffroy Guichard entre l'AS Saint-Etienne et l'OGC Nice. 04 77 10 00 10. Mourad nous appelle du Loiret. Bonsoir Mourad.
10: Oui, bonsoir à toutes et à tous. Je vous appelle depuis la mairie de Nice.
2: Ah oui, bien sûr.
10: Et oui, je suis dans le bureau d'Éric Ciotti.
2: Ah, d'accord. Alors oui, écoutez-moi, alors, ça coupe dans le bureau d'Éric Ciotti, malheureusement. Non, écoutez, je sais que vous êtes un habitué des canulars. Allez jusqu'au bout de votre pensée.
10: Ah non, c'est pas un canular du tout. Bon, je suis journaliste, je me rappelle, reporter de guerre. Et donc, je suis vraiment sur le terrain. Et là, je suis avec Éric Ciotti et je vais lui passer la parole parce qu'il a un message à vous faire passer. Je vous passe Éric Ciotti.
11: Oui, bonjour, je suis depuis toujours un fidèle de Casino Guichard, je fais mes courses chez Casino, je fais du drive chez Casino,
2: oui.
11: Et ma famille a toujours acheté ses fusils chez Manu France, et nous sommes très proches de Saint-Étienne, et j'ai demandé aux joueurs qu'ils lâchent un peu la pression, et qu'ils ils fassent semblant de marquer des buts, sinon ils vont débarrouler dans la Méditerranée. Et donc je suis vraiment là-dessus formel. Alors je vous demande, monsieur Guichard, Mourad Guichard, de ne pas dévoiler cette information. Promis, monsieur Ciotti, ça reste entre nous. Évidemment, je vais pas d'un coup appeler Saint-Étienne-Loire. Je suis quand même pas comme ça. Je sais garder les informations et les sources. Je vous remercie beaucoup, monsieur Ciotti. Bon, c'est moi qui vous remercie. Je vais acheter le club des sommeliers. Alors, oui. Je vais acheter encore une caisse de pinard chez Casino Guichard. À vous.
1: Il peut tenir 15 minutes comme ça.
2: Il peut tenir 15 minutes. Merci beaucoup, Mourad, de nous avoir appelé. Voilà, si vous nous rejoignez au 04 77 10 00 10 en écoutant ici Saint-Étienne Loire. Voilà, Mourad qui était en direct de la mairie de Nice, bien sûr, avec Éric Guichard Ciotti. Merci pour tout, Mourad. N'hésitez pas à revenir. À bientôt.
10: Je vous embrasse. À très vite.
2: Journaliste Mourad, spécialiste un petit peu de la dérision. Ça nous permet un petit peu aussi de redescendre en pression. On a vraiment senti que cette première mi-temps, Maxime, avait donné lieu à pas grand-chose sur le terrain, si ce n'est un manque de jeu, un manque de d'impact et en tout cas de ce qui fait la différence côté stéphanois.
1: Ouais, un manque de justesse, notamment dans cette avant-dernière passe, où c'est vrai que les Verts ont essayé de mettre de l'intensité en début de match avec, on le redit, mais un pressing assez intense, avec du jeu dans le dos comme ils savent bien le faire, et avec cette équipe niçoise qui défendait assez haut. Ensuite, c'est vrai qu'il y a eu ce temps mort, cet arrêt de jeu suite à la blessure de Boudaoui. Donc c'est vrai que ça a fait retomber l'intensité du match, et c'est dommage parce qu'après les Verts ont eu du mal à redémarrer. On espère que la mi-temps va leur permettre de redémarrer du bon pied avec cette dernière passe pour trouver Lucas Tassin que j'ai trouvé fantomatique, ou un Cardona lancé, ça serait le top.
2: 04 77 10 00 10. Et vous, qu'en avez-vous pensé de cette première mi-temps des Verts? Ce match est une vraie purge, nous dit Alexandre. Au 04 77 10 00 10. On a une certaine personne, un supporter des Verts qui est avec nous en studio. Bonsoir.
12: Bonsoir.
2: Vous vous appelez comment?
12: Alors, je m'appelle Karl.
2: Ouais, enchanté, Karl.
12: Enchanté.
2: Et vous êtes venu, vous avez vu la lumière allumée, vous êtes
12: allé. Je suis rentré dans le studio.
2: On va regarder le match.
12: On va regarder le match ensemble avec le décalage en plus audio.
2: C'est bien.
12: C'est impressionnant.
2: C'est particulier. Vous passez un bon moment ou c'est une vraie purge ce match?
12: C'est un mélange des deux. Parce que c'est vrai qu'il n'y a aucune action. Enfin, je trouve ça pauvre en fait, et c'est vraiment dommage de voir pour un match qui a autant d'enjeux, qui est vraiment rien, et qui subissent quoi tout le long. Le jeu, et que les moindres occasions en fait par déchets techniques ne mènent nulle part, quoi. Voilà, et puis l'arbitrage aussi qui est assez assez complexe.
2: Attendez, il est exemplaire.
1: Ouais, il siffle coup franc, il va voir la VAR, tout le monde pense qu'il y a pénalty, finalement il enlève la faute, et après il y a pénalty pour Nice de l'autre côté, trois minutes après.
2: Écoutez,
1: et il dit oui, mais moi, on a le droit de dire que l'arbitre est nul des deux côtés.
2: Je préfère que le coup franc soit pas sifflé pour l'AS Saint-Etienne et que le penalty ne soit pas non plus pour Nice, plutôt qu'il y ait coup franc puis penalty. Ah, je pense qu'on aurait perdu au change.
1: David Tajvili pouvait faire une lucarne et Larsonneur pouvait faire un miracle.
2: On est d'accord.
1: En l'arrêtant, mais c'est vrai que l'arbitrage là, ça a un peu aussi créer le fait qu'il n'y a pas eu trop de rythme, parce qu'avec ses arrêts de jeu, ouais, avec la VAR, ensuite le pseudo pénalty pour les Niçois.
2: C'est de la faute à la Ligue 1, c'est ça que vous dites.
1: Ah bah oui.
12: Moi je suis pas pour la VAR en manière générale, parce que c'est vrai que ça amène souvent ce genre de situation où ça casse le jeu, casse les intentions.
1: Et la preuve, on avait perdu l'habitude en Ligue 2, il y a pas la VAR.
12: Ouais, tout à fait.
1: Ouais. Oh, oui, on était passé au coup franc.
2: Quand il y a des boucheries, il y a des boucheries, et puis voilà.
1: On y revient un peu dessus.
2: Non, mais Grégory, par exemple, pareil, nous dit, lui, que bon, il me semble qu'on fait plutôt un match correct. Voilà, c'est ce qu'il nous dit au 04 77 10 00 10. C'est surtout les attaquants qui trouvent très moyen. C'est assez un bof. Cardona a un beau retour défensif, mais c'est son taf, nous dit-il. Et puis David Tajvili défend pas, il fait peur, selon lui. C'est ces attaquants là que vous trouvez un petit peu en deçà, Karl.
12: Alors oui, alors tout à fait, mais je pense qu'on parle pas assez aussi de. Alors on met en avant, pardon, les points faibles de l'attaque. Pardon, j'arrive pas à trouver mes mots. Ouais. Vous m'avez pris de court, Martin.
2: Ouais, j'ai dit ça.
12: Mais je trouve que la défense, par contre, enfin le Cardinal quand même, comme au match contre Rodez, fait des bons retours défensifs. Mmh. Mais oui, effectivement, la Cardona qu'on Estassin qu'on voit peu.
2: On voit peu. Après, effectivement,
1: c'est le même problème qu'on avait noté face à Rodez, avec ce manque de lien finalement entre la défense et l'attaque, où le milieu de terrain finalement il est assez neutre.
2: Ouais, ouais. Gadek Bekou, on l'avait dit, hein.
1: Gadek Bekou, il court beaucoup. Je trouve que c'est celui qui est le plus en vue, où on le voit récupérer quelques ballons. On le voit aussi en un pour un face à Morgan Sanson du côté de Nice. Mmh. Mais c'est vrai que Kanté et Boakye, on voit pas forcément.
2: Alors même qu'on pensait qu'un Boakye de retour pourrait nous faire du bien. Et
1: Boakye, par exemple, c'est le Stéphanois qui a touché le moins de ballons derrière Lucas Tassin et David Tajvili. Donc c'est vrai qu'il est assez, je dirais pas mauvais, mais assez neutre.
2: Parlant effectivement comme statistique. Merci Maxime, merci Karl. À bientôt.
12: À bientôt.
2: Ouais, peut-être plaisir. Dans l'après-match 04 77 10 00 10. N'hésitez pas aussi à continuer à partager vos pronostics, vos impressions sur cette première mi-temps. Vous écoutez ici Saint-Étienne Loire, on lit bien évidemment vos messages en direct et en intégralité.
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2: Allez, deuxième mi-temps qui s'annonce au stade Geoffroy Guichard entre l'AS Saint-Étienne et l'OGC Nice. Vous suivez ce barrage. Allez, en direct avec nous et avec Jérémy Marallier. Les joueurs sont de retour sur la pelouse, Jérémy.
7: Les Stéphanois, oui, les Niçois, à l'instant même, après cette pause de 15 minutes, une première période, on l'a dit, on l'a analysé, sans but, 0-0, sans véritable occasion franche des deux côtés, surtout du côté Stéphanois. Pas assez de rythme, comme si l'enjeu prenait le pas sur le jeu. Il y a une donnée importante, je ne sais pas si vous en avez parlé beaucoup pendant la pause, messieurs, c'est quand même la météo, les températures qui sont extrêmement fortes.
2: Vous avez raison.
7: Et qui doivent jouer sur ces conditions. Enfin,
1: on n'a pas parlé, moi j'avais.
2: Oui, même avec la crime, j'ai dit, oh purée, ça y est. 1, 2, 3, 4, 5, 6, 7. Même avec la clim, moi j'ai très très chaud.
7: Oui, mais moi pour tout vous dire, je m'étais mis.
1: Il a mis un bonnet.
7: Non, j'ai pas mis le bonnet, mais on a un petit buffet réservé aux médias. Allez, et je m'étais pris avant le match. Non, je m'étais pris deux, trois morceaux de comté, et le comté était en. Je viens de le prendre, là, il était en PLS dans mon assiette. Il était en train de suer de tous les côtés, le pauvre. Donc ça veut dire aussi, non, mais c'est la blague, ok, mais c'est une donnée extrêmement importante à prendre en compte, cette température. Et allez, le jeu a repris dans cette seconde période, donc un changement du côté stéphanois. On a eu un changement du côté niçois. Avec la sortie de Gouveia, leur ailier gauche portugais qu'on n'aura pas du tout vu en première période, remplacé par Ali Abdi, international tunisien, habituel latéral gauche et qui va se positionner en ailier gauche. Allez, les Verts à l'attaque avec peut-être Cardona en position de centre, côté droit au poteau de corner. Il est bien pris par Melvin Barr. Il va tenter de repiquer un peu dans l'axe avec Abdoulaye Kanté, avec Gadek Bekou et avec Bernauer dans le rond central. Tous les Niçois sont à l'entrée de leur surface de réparation. La transversale de Bernauer vers la droite, vers Kevin Pedro. Oh, le mauvais contrôle de Kevin Pedro et ça sort en touche. Ces approximations du côté des Stéphanois dans une première dès le retour des vestiaires. Pas de changement que ce soit au niveau des hommes et au niveau tactique du côté stéphanois pour ces 45 dernières minutes. Un changement du côté niçois en deuxième après la sortie de Boudaoui, leur milieu de terrain blessé dès la dixième. La rentrée d'Ali Abdi en ailier gauche à la place de Gouveia. Les stéphanois et Gadegbekou qui se dégagent en touche. On est au milieu de terrain et un coach Puet qui est foudrage. Il est en train d'engueuler ses joueurs qui prennent trop leur temps, qui ne bougent pas pour donner des solutions aux joueurs qui effectuent la touche, Melvin Barr. Et les Niçois sont obligés de repasser depuis le rond central et ça permet au bloc stéphanois de remonter un petit peu avec Pepra Opong, le défenseur niçois. Ils ont le ballon dans le rond central. Pour l'instant, le bloc stéphanois reste compact. On ne se livre pas. On attend que les Niçois viennent essayer de nous piquer pour pourquoi pas récupérer le ballon et essayer de contrer avec Mohamed Ali Choka. Ballon côté gauche, le centre, entrée de surface, c'est pas levé. C'est récupéré bien proprement dans les pieds par Julien Le Cardinal qui va tenter de remonter, décaler côté gauche David Tajuili le long de la ligne média. Il n'y a pas de solution. Il est bien pris. Alors on va repasser derrière avec Maxime Bernauer, repasser dans notre surface de réparation avec Larsonneur. Il n'y a pas de pressing de la part des Niçois. 2 minutes de jeu dans cette seconde période, aucune occasion pour le moment. Et clairement, pour l'instant, Maxime, on repart sur une physionomie quasiment identique. Hein, avec peut-être une percée de Kevin Pedro, la côté droit qui est passé, qui a effacé Ali Abdi et Evan Nout. Il va obtenir la touche. Allez, Kevin Pedro sur cette prise d'initiative. Il a fait remonter son équipe de 30 mètres. Le 5 de Cardona dans la surface. Tête pour Stassin. Il est dos au but. Le contrôle poitrine de Stassin. Ah, c'est dégagé par l'Inissois, mais dégagé en catastrophe en touche. Par Pepra Opong, alors qu'il n'y avait pas forcément de danger devant lui. C'est une situation un peu inespérée avec cette touche. Pedro qui l'a fait au poteau de corner à droite avec Stassin. Il est dos au but, il ressort derrière le long de la ligne avec Kevin Pedro qui lui aussi ressort derrière dans l'axe à 30 mètres avec Boakye, avec Bernauer. Tout le bloc niçois est bien positionné. Attention, Bernauer qui se fait contrer et Sofiane Diop va récupérer le ballon. Il est tout seul au central et finalement c'est couvert par Julien Le Cardinal qui peut la mettre derrière pour Gauthier Larsonneur. Ne pas se faire peur bêtement. Là, ça aurait été un but de casquette terrible. Mais heureusement, ça n'a rien donné. Avec les Verts qui remontent le ballon. On est côté droit avec Cardona, avec Kanté. On est dans la moitié de terrain des Niçois qui, à nouveau, sont recroquevillés devant leur surface de réparation. Ça ne passe pas. La tentative de combinaison entre Pedro et Cardona s'est dégagée au milieu de terrain par les Niçois qui nous laissent le ballon, qui nous laisse l'initiative. 48 minutes de jeu, 0-0. Aucune occasion depuis le retour des vestiaires des deux côtés avec Gadegbekou qui a ballon quasiment dans le rond central. Il va tenter de percuter Gadegbekou. Il est pris au duel par les Niçois et ils vont obtenir une faute. Encore une fois, ces imprécisions de la part cette fois de Louane Gadegbekou. On s'emmène mal le ballon et ça permet aux Niçois de se mettre à l'opposé. Finalement, ce sont les Stéphanois qui vont obtenir la faute puisque Augustin Boakye a été bousculé par Morgan Sanson dans ce duel. Gadegbekou perd le ballon dans un premier temps, mais derrière Sanson vient bousculer Boakye en laissant traîner un pied sur la cheville de notre Ghanéen. Ça va pour Boakye qui se relève. Et on joue ce coup franc très court en essayant une nouvelle fois d'essayer de s'implanter dans la moitié de terrain niçoise en passant côté gauche avec Kanté, avec Gadegbekou. On repasse dans l'axe, il n'y a pas de solution avec Le Cardinal. Tentative de transversal de Le Cardinal dans le dos de la défense à droite pour Cardona. Allez, qui prend le meilleur sur Melvin Barr. Il parvient à contrôler au poteau de corner et il va obtenir un corner. Irvine Cardona, allez, c'est concédé bêtement ça par Melvin Barr juste devant lui. Premier corner de cette seconde période, 50 minutes de jeu, 0-0, aucune occasion. Corner obtenu par Cardona qui dans un premier temps sur cette transversale de Le Cardinal prend le meilleur de l'épaule sur Barr et derrière il obtient le corner. C'est bien joué, intelligemment joué de la part de Cardona. Ça va être sortant, on est côté droit devant le Cop Sud. Le pied droit de David Tajuili. On a Cardona premier poteau qui rôde dans les 6 mètres. On a Gadegbekou qui est côté, il y a 4 Stéphanois derrière et tous les Niçois dans la surface. C'est parti, c'est ras du sol. Alors c'est complètement raté de la part de David Tajuili. C'est dégagé par les Niçois mais qui nous rendent le ballon avec Boakye. Oh, qui tente un centre du droit et ça fait un drop directement dans le Cop Sud. Oh, si vous êtes en studio les gars, ne regardez pas ces ralentis ou même les directs là en décalé. Hein,
13: c'est trop tard.
7: Ça picote un peu les yeux.
13: Je suis aveugle. Ça y est, je suis officiellement aveugle à la 50e minute de jeu entre l'AS Saint-Etienne et le GC Nice. Non, blague à part Maxime. Quelle triste 5 premières minutes de cette deuxième mi-temps.
1: Non, je trouve que les Verts ont pied sur le ballon. Après, il va falloir mettre un peu plus de vie, de folie pour déstabiliser ce bloc niçois qui reste compact.
7: Allez, Boakye en profondeur pour Stassin, pour Cardona, le décalage côté droit. Et Cardona qui va perdre le ballon face au pressing de Zoumapa. Oui, les Verts ont le ballon. Je suis d'accord, Maxime.
1: Cardona, il a peur.
7: Oui, il va pas au duel. Il essaye de mettre le bout du pied, mais au duel, il s'est fait manger.
2: Et c'est vrai que...
7: La touche le long de la ligne de Melvin Barr. Allez, récupéré par Kevin Pedro. On reste dans la moitié de terrain des Niçois avec Boakye qui est un peu bousculé, qui va obtenir une faute. Boakye, finalement, ballon récupéré par Gadek Bekou qui essaye de décaler pour Pedro et ça va sortir en touche encore une fois. Oh.
2: En fait, Irvine Cardona est intéressant que quand il procure des corners ou qu'il fait des retours défensifs, effectivement, il a un jeu.
1: Quand il court. Quand ouais. il n'a pas le ballon.
2: Ouais,
1: il est intéressant quand il court.
2: Ouais, il a un jeu très, très passif, en fait, Irvine Cardona, dans cette attaque stéphanoise. 52e minute de jeu, Jérémy.
7: Oui, j'aime bien quand vous restez dans cette analyse purement technique. Hein. Mais pour l'instant, c'est quand même compliqué, hein, objectivement. Les Cardona qui perd un ballon au duel sur cette touche, récupéré par les Niçois. Attention à ne pas leur laisser d'espace. On tente d'envoyer Abdi en profondeur. C'est dévié par Abdoulaye Kanté, présent dans les pieds de Morgan Sanson pour l'empêcher d'envoyer ce ballon en profondeur. Ça sort une nouvelle fois en touche vers un Philippe Montagnier qui est en veste, en jean et en veste. Mais pourquoi Philippe Montagnier, cet homme est fait avec du sang-froid.
1: Bon, on parle de Cardona qui est pas bon parce que
2: il nous remballe, mais il nous remballe.
1: Et là, il nous parle de Philippe Montagnier qui est en veste et en jean.
2: Bah, mais exceptionnel.
1: Au revoir, Jérémy.
7: Et il fait 40 degrés. Vous êtes en veste et en jean, vous, messieurs.
1: À vendredi.
2: C'était un plaisir de suivre le match avec vous. Finalement, on va le commenter, nous. Hein. Maxime, on sait faire.
1: Alors là, on va le laisser tout seul. Hein.
2: C'est les Verts qui ont le ballon. À
7: ok,
2: plus
7: très bien. Allez, bonne soirée, messieurs.
2: Allez, 53e minute de jeu, Jérémy. Mangez votre comté qui suinte et puis.

0: Allez faire un peu la police, monsieur Bastien, dans les 6 mètres entre Ali Abdi et Abdoulaye Kanté qui se chamaillent juste devant Gauthier Larsonneur. Ali Abdi qui tente de gêner Larsonneur dans sa sortie. Juste devant lui, allez, l'arbitre a fini de discuter, il a sermonné tout le monde et corner. Donc sortant pour Jonathan Clauss qui envoie le ballon vers le point de pénalty. Larsonneur ne sort pas, c'est dégagé de la tête par Bernauer et dégagé ensuite par David Tajvili. Mais on rend tout de suite le ballon en histoire avec Morgan Sanson, plus prompt, plus rapide, plus vif que Lucas Tassin. Alors que le Cop Nord continue de donner de la voix. Le ballon rendu au Niçois, 54 minutes de jeu, 0-0. Claude Puel, encore une fois, mais Claude Puel, il n'arrête, je ne sais pas quelle quantité de miel il doit manger cet homme après un match, mais il est en train d'hurler depuis 10 minutes non-stop auprès de ses joueurs qui ne bougent pas assez vite et qui ne mettent pas assez de rythme selon lui.
1: C'est vraiment l'hôpital qui se fout de la charité, Jérémy Marier qui dit que Claude Puel mange du miel parce qu'il gueule trop. Oui, Jérémy.
0: Non mais on s'occupe comme on peut parce qu'il se passe pas grand chose, hein, clairement dans ce barrage pour l'instant, 55 minutes de jeu.
1: Si vous voulez que je vous occupe, Jérémy, je peux faire des petits coucous parce qu'on a quand même des auditeurs qui nous écoutent de loin. On a Jean-Luc qui nous écoute de Séville, Jean-Michel du Portugal, Sandrine de Central Park, et puis on a même Tatou de la Réunion, continue à nous laisser des messages. 04 77 10 00 10 sur le WhatsApp de la radio. On sait que pour les barrages de Ligue 2 avec les tirs au but face à Rodez, vous étiez aux quatre coins du monde. On aime bien savoir aussi de là où vous nous écoutez sur votre radio ici Saint-Etienne. Toujours 0-0 entre l'AS Saint-Etienne et Nice pour ce barrage aller à Geoffroy Guichard. 40 000 supporters, un peu éteints aussi, hein, Jérémy.
0: Pas forcément éteint, mais après, encore une fois, il y a cette chaleur qui est pesante pour tout le monde, hein, ici à Geoffroy Guichard. Il faut vraiment pas mettre cette donnée-là de côté. Et on a pour l'instant ce début de barrage où rien n'est fait, où rien ne se joue. Attention, Niçois à l'attaque avec un ballon côté droit pour Mendy qui peut décaler entrée de surface. Clauss au centre de Clauss, dégagé de la tête par le Cardinal. Est-ce que ça va venir entrée de surface pour un Niçois? Non, c'est bien récupéré par Boaki et qui peut décaler côté gauche David Tajvili. Là de l'espace, David Tajvili, c'est du 2 contre 6. C'est un peu compliqué. Il va essayer d'y aller avec Lucas Tassin le long de la ligne de touche côté gauche. Et c'était tué dans l'œuf par les Niçois et par la très belle présence de Joumaba, leur défenseur central, qui récupère ce ballon. Trop compliqué. Mais pour l'instant, oui, qu'on approche de l'heure de jeu, bah, rien n'est joué dans ce barrage de Ligue 1. Et on peut presque dire que rien n'a été joué en l'espace de 56 minutes. Très peu d'occasions des deux côtés. Aucun arrêt à faire pour Yevan Diouf. Aucun arrêt à faire non plus pour Gauthier Larsonneur. Cette stat, elle est quand même folle. Oui, il y a eu des tirs, il y a eu des tentatives. Mais pour l'instant, les gardiens n'ont rien eu à faire. Avec Melvin Barr qui tente de percuter pour Nice, la côté gauche. Dans notre moitié de terrain, il s'en mêle un peu les pinceaux. Il revient derrière dans l'axe avec Morgan Sanson. Le bloc équipe stéphanois dans les 30 derniers mètres de Larsonneur. Sanson qui est en envoyant un ballon en profondeur. C'est directement pour Gauthier Larsonneur. C'est trop long dans sa surface. Et tout le monde se repositionne tranquillement.
1: Qu'est-ce que c'est que ce barrage aller, messieurs, où,
2: mais c'était prévisible, Martin. Déjà, on l'avait dit en avant-match.
1: Plus de rythme à partir de la 57e. Et puis même à vous qui nous rejoignez à peine depuis la 20e minute de jeu, où les Verts ne mettent plus d'intensité
0: Les craintes et la peur de deux équipes en manque encore une fois de certitude, hein, Martin. On peut peut-être l'analyser comme ça.
1: Analysons, mais enfin bon, il y a 40 000 personnes qui se sont déplacées pour vous voir jouer face à l'OGC Nice, vous y allez quoi.
0: Bah peut-être qu'ils y vont, mais qu'ils ne trouvent pas la solution aussi maintenant. Enfin, c'est facile de dire qu'on ne met pas les ingrédients, qu'on ne court pas, mais écoutez, non, c'est pas le cas.
1: Écoutez, moi, pas les solutions. Depuis mon studio climatisé, je peux vous dire qu'ils font pas beaucoup d'efforts, les Verts. Je vous le dis comme je le pense.
0: Ah, vous enfoncez des portes, hein, Martin. Là, ça y va. Hein. Bam. Allez, les Verts à l'attaque. Peut-être avec Apia qui envoie en profondeur côté gauche David Tajvili. Il y avait hors-jeu. C'est raté. Ça va être renvoyé par les Niçois. Alors qu'on donne des consignes à Juan Ferreira qui va peut-être rentrer dans les secondes qui viennent. Et oui, Juan Ferreira premier changement du côté stéphanois.
1: Il revient.
0: Alors que les Niçois nous font une belle transversale qui sort directement en touche de la part de Morgan Sanson. Enfin là, on est en train de tomber.
2: Il va rentrer libre.
0: Alors, j'exagère un peu, mais on tombe dans un football très très compliqué. Allez, peut-être Gadegbekou là au milieu de terrain qui est servi. Il peut bien contrôler. Il peut décaler côté gauche avec la montée de David Tajvili à l'angle de la surface. Oh, le petit pont, c'est joli. David Tajvili, la frappe à côté. La frappe de Jouricho. Et la voilà. Joué. La première émotion, le premier frisson dans cette seconde période avec David Tajvili servi côté.

0: côté gauche à 40 mètres par Gadeck Bekou. Il a face à lui Denis Soit, le petit pont sur Jonathan Clauss. Il est à l'entrée de la surface, il tente d'enrouler tout ça avec son pied droit vers le poteau opposé. Malheureusement, il glisse au moment de frapper, son ballon passe 2 mètres à côté. Mais voilà la première petite étincelle dans cette seconde période, après 58 minutes de jeu, toujours 0-0.
1: Et comme souvent, quand il y a un faux rythme du côté de la AS Saint-Etienne, qui provoque cette étincelle? Zorico Davitashvili, Max.
2: Oui, c'est souvent lui, mais après, ça part d'une bonne passe intérieure avec Gadeck Bekou qui arrive bien à s'orienter de l'avant et ensuite à une passe juste, techniquement. Donc, c'est par là que les Verts vont devoir insister, parce qu'on l'a dit, hein, si on est trop juste techniquement, on ne pourra pas s'approcher des cages niçoises.
1: Allez, toujours 0-0, mais on espère que cette étincelle signée Davitashvili, c'est Davitashvili à la 59e minute de jeu, fasse bouger les lignes stéphanoises, Jérémy Marlier, et surtout les lignes azuréennes.
0: Et allez, Cardona qui tente d'envoyer entrée de surface Stassin, il est servi. Allez, le contrôle d'eau, but Stassin. Il s'exfiltre un peu côté droit, il garde le ballon face au pressing niçois, il ressort derrière avec Kanté. Il y a 4 Stéphane entrée de surface. Allez, vas-y, Abdoulaye, percute un peu, il va décaler. Kevin Pedro pour un centre, le centre de Pedro. Oh, il lève pas son ballon et c'est dévié devant lui par Melvin Barr. Oh, il a les pieds pas très bien réglés, malheureusement, ce soir, Kevin Pedro. Espérons qu'il va trouver une solution. Oh, et corner que nous offre Nice. Alors, c'est vraiment un festival d'approximation des deux côtés. Kevin Pedro nous rate un centre. C'est récupéré par Ali Abdi qui veut faire une passe en retrait, mais il n'y a personne. Et ça va directement en corner. Bah, merci beaucoup, Ali Abdi.
2: Il faut marquer maintenant, là, les punir, là, direct.
1: Allez.
0: Et on va faire un changement avant ce corner. Juan Ferreira, Cardo, qui remplace Denis Sapia du côté de la AS Saint-Etienne.
1: Denis Sapia qui pourtant livrait une prestation correcte, Maxime.
2: Bah, surtout que Ferreira, c'est pas son poste de prédilection. Ah, il est droitier. Donc à voir. Moi je pensais qu'il allait le faire rentrer sur le côté à la place de Cardona. Après, mais là on voit que Denis Sapia sort et qu'il a un gros bandage sur la cuisse droite.
0: Ouais, peut-être qu'on peut pas trop forcer avec Apia, mais ce choix est surprenant. Si on fait jouer Ferreira à gauche. Pourquoi on a peut-être un Anan aussi sur le banc.
2: Après Anan, c'est longtemps qu'il n'a pas joué.
0: Anan, oui, bah Ferreira a pas beaucoup plus joué non plus. Hein,
2: ouais, donc, mais il était un peu plus concerné ces derniers
0: temps. Corner, l'heure de jeu 0-0, corner suite à cette offrande d'Ali Abdi. Niniçois, corner sortant, le pied droit Davitashvili, c'est parti au premier poteau, c'est dégagé par Niniçois, c'est l'entrée de surface pour Boki, et la reprise juste au-dessus, la reprise de Bourakiye qui vient mourir sur le petit filet au-dessus de la barre de Yevan Diouf. Elle était belle, un peu bombée, cette reprise de volée. Le corner de Davitashvili dégagé de la tête par Niniçois, premier poteau, et Bourakiye, il se pose pas de questions, boum du pied gauche, et ça retombe juste au-dessus de la barre de Yevan Diouf. Voilà la deuxième étincelle en l'espace de quelques instants pour les Verts. Le score est toujours nul, les Vierges en tout cas 0-0.
1: Ah, ça se réchauffe un petit peu du côté du stade Geoffroy Guichard. On va continuer à suivre ça en direct en intégralité. Barrage allé entre l'ASS et l'OGC Nice.
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1: Ça se réchauffe, on le disait à Geoffroy Guichard. Deux belles actions, deux belles occasions avec Zorico Davitashvili et Augustine Boakye. Et une troisième qui arrive, Jérémy.
0: Un corner obtenu par Juan Ferreira qui joue côté droit. Hein. C'est Kevin Pedro qui a basculé côté gauche de la défense. Et c'est encore Davitashvili qui va nous le tirer devant le cop sud en ébullition. Et qui appelle de ses voeux l'ouverture du score. C'est parti, corner sortant, premier poteau. Oh, dégagé de la tête encore par Niçois. Ça l'extérieur surface pour Rocky. La frappe, ça passe pas le premier poteau. C'est dégagé par les Niçois. Et attention à ce compte avec Mohamed Ali Choquet tout seul. Oh, il est fauché par Boakye qui va se prendre un petit carton. Oh, mais appelez le Gattuso. Donnez-lui la nationalité italienne sur ce coup-là.
1: Ah, il a l'habitude.
0: À notre milieu de terrain stéphanois. Ah, mais c'est Abdoulaye Kanté qui a fait cette petite faute. Ah. Abdoulaye Kanté, non, Augustine Boakye. Une faute à l'italienne.
2: C'est bien joué.
0: Elle est très moche, elle est vilaine. Et deux changements pour les Niçois. La sortie d'un Sofiane Diop fantomatique devant, remplacé par Jansson. Et la sortie également de Mohamed Alisso, remplacé par l'Espagnol Kevin Carlos à la pointe de l'attaque de l'OGC Nice.
2: Et il me semble, Jérémy, comme Boudaoui, c'était un changement commotion, on va dire. Ouais. Les Niçois ont un changement.
0: Il me semble que les Niçois ont une possibilité supplémentaire, ouais, effectivement. les trois.
2: Ce qui expliquerait pourquoi Claude Puel a déjà fait ses trois sessions de changement, alors qu'il reste plus d'une demi-heure de jeu.
1: Effectivement, bien fait de nous préciser ça. 63e minute de jeu entre la SS et le GC Nice.
0: Le bon travail de Kevin Pedro qui remonte le ballon et qui peut décaler dans le rond central. Boakye, il envoie en profondeur Pedro. C'est contré cette passe par les Niçois et par Van Hout. Attention, c'est découvert avec une possibilité de transition pour les Niçois côté droit avec Jonathan Clauss. Il franchit immédiatement le bon repli de Gadegbekou, mais il y a beaucoup d'espace dans l'entrejeu. Il peut trouver Van Hout qui envoie entrée de surface à gauche à Ali Abdi. Au duel face à Juan Ferreira, le contrôle d'Ali Abdi, il est un peu arrêté. On peut se repositionner. Les Niçois ressortent de la surface côté gauche avec Melvin Barr. Tous les Stéphanois se sont recroquevillés, ça y est, et on oblige Morgan Sanson à reculer. Le très bon pressing de Stassin, il n'y a pas faute, il récupère le ballon et c'est du 3 contre 3. Stassin milieu de terrain, l'appel de Cardona côté droit, il envoie Cardona en profondeur. David Azuy, deuxième poteau, le centre, c'est dévié,
2: faut s'appliquer.
0: Et ça va être une touche pour les Niçois. Touche pour les Niçois, on ne s'applique pas sur ces contres. Encore une fois, le manque de précision technique dans le dernier geste du côté stéphanois, avec des crampes en plus pour Irvine Cardona. Dommage de ne pas profiter de cette récupération de balle sans faute de Stassin dans les pieds de Morgan Sanson derrière contre. Et les mauvais choix d'Irvine Cardona, comme malheureusement trop régulièrement cette fin de saison. Cardo, victime de crampes, qui est en dehors des limites du terrain, avec Melvin Barr qui vient l'aider à s'étirer un petit peu. Augustine Boakye qui en profite aussi pour boire un petit coup. Il boit de bas Cardona. Allez, il dit que ça va aller encore pour quelques minutes. Et la touche donc pour les Niçois. On en est toujours au même constat. Manque de précision technique. Peut-être la précipitation dans le dernier geste. Mais il se passe quelque chose quand même du côté stéphanois depuis une dizaine de minutes désormais.
1: Ouais, les stéphanois envoient des vagues, Maxime, et ça fait plaisir. Tout est parti de l'étincelle signée Zoriko Davitashvili il y a quoi, 5-6 minutes.
2: Oui, c'est vrai, on voit que les Verts, avec la récupération de Stassin, un peu plus agressif que tout à l'heure. Mais non, il va falloir régler comme on le dit depuis le début du match, cette avant-dernière passe.
0: Parce que là, allez, c'est la montée de Bernauer côté gauche, il peut frapper Bernauer. Oh, ça va passer au-dessus, je me suis un peu emballé, illusion d'optique, désolé tout le monde. Maxime Bernauer qui remonte le ballon depuis le milieu de terrain, il arrive à entrer de surface à gauche. Que va-t-il faire? Eh ben, il décide de frapper et d'enrouler en une frappe en essayant de viser la lucarne opposée sur la gauche du gardien. Bon, ça passe 5 mètres à côté. Et Irvine Cardona s'assoit par terre, il va être remplacé par Josh Dufus. Il est à bout de force, Cardo. Et Josh Dufus va rentrer. Allez, pour les 25 dernières minutes.
1: On a vu la caméra du diffuseur qui a failli se prendre la lucarne troisième poteau de Maxime Bernauer.
0: C'est moche de se moquer, Martin, c'est moche.
1: Pardon, c'est vraiment pas une galéjade pour le coup.
2: Non, mais ça faisait longtemps que Jérémy s'était pas emballé à ce point, franchement.
1: Maxime Bernauer, mais déjà il a Maxime Bernauer, il s'emballe, il avait pas. Il y a déjà quelque chose qui était pas très bon dans le.
2: Franchement, Martin, on a fait un match en direct au stade il y a pas si longtemps que ça, tous les trois, et c'est vrai que l'illusion d'optique, oui, des fois de loin, c'est particulier.
1: C'était face à Amiens,
0: merci,
1: le dernier
0: Maxime,
1: match de la saison.
0: Merci, ouais, Maxime.
1: Très, très beau.
0: Vous me donnerez votre RIB, hein, et je vous ferai un petit virement, bien sûr, comme promis.
1: Ah oui, d'accord, plaisir. C'est comme ça que ça marche. Et dites-moi, Jérémy, vous seriez pas, oui, plus beau depuis que vous avez parlé de virement là, il y a pas longtemps. J'arrive moi aussi si jamais.
0: Non, le petit Martin Vénal, dis donc.
2: Oh, allez, fin de mois sont compliquées.
1: Vous savez, animateur radio, ça paye mal, hein.
0: Oh. 67 minutes de jeu, 0-0. Toujours 0-0. Quelques étincelles stéphanoises dans cette seconde période face à des Niçois en difficulté. Il y a la place, clairement, hein, pour faire la différence face à cette équipe en plein doute qu'est l'OGC Nice. On est à des années-lumière de ce qu'ils nous ont proposé en finale de coupe il y a quelques jours, hein. Aussi, Maxime, ça, il faut le dire, hein, c'est pas le même Nice que face à Lens, hein.
2: Ah, c'est sûr. Après, on peut dire ça sur la débauche d'énergie qu'ils ont donnée face à Lens, mais c'est vrai que contre Lens, les Niçois ont rendu une plutôt belle copie et avaient montré que cette équipe à 100% pouvait donner du fil à retordre aux Stéphanois.
0: Allez, 0-0, le ballon milieu terrain dans les pieds des Niçois. On reste encore une fois en bloc compact. La rentrée de Josh Dufus à l'instant à la place de Cardona. Un côté droit totalement modifié du côté de la SS avec Ferreira entré il y a quelques instants à la place d'Apia. Et donc Josh Dufus devant lui. Kevin Pedro à ballon côté gauche avec Gadegbekou, franchit une médiane. Le dédoublement avec David Azuy, alors que le pop-pop-pop est en train de monter des tribunes du Chaudron. David Ajudi va obtenir la touche côté gauche dans la moitié de terrain niçois. 68 minutes de jeu. Allez, il en reste une grosse vingtaine pour espérer faire une différence. Basculer avec un petit but d'avance. À mi-parcours de ce barrage, de la peur pour le moment. Clairement, entre notre AS Saint-Etienne et l'OGC Nice, rien n'est fait. 0-0.
1: Et Jérémy, ça donne
0: 4 tirs niçois en première période, 2 pour les Verts. C'était trop peu, mais les Verts nous proposent quelque chose.
1: De la voix dans le stade, ça donne aussi de la voix au 04 77 10 0010 sur le WhatsApp de la radio. Romain nous écoute de Cracovie, Maud et ses fistons de Rouen. Et bien évidemment, Philippe de Grèce, Serge de Créteil, Berthès de Djerba en Tunisie, et puis de Montréal. On a du Nevada aux États-Unis, de Cork en Ireland, de Marseille, de Bretagne. Plein de belles destinations de vacances. Tiens, on va pouvoir y aller pendant ce foot de Ferreira qui a fait arrêter le jeu, je crois, Jérémy.
0: Ouais, Joan Ferreira qui était lancé dans une tentative de percée. Un ballon poussé un peu trop loin et il a laissé traîner un pied sur un défenseur niçois en taclant. Le pied qui a ripé sur le dessus du pied du défenseur niçois Joumaba. On réclame quelque chose du côté niçois. L'arbitre ne dit rien, pas de carton pour Joan Ferreira. Le public stéphanois, le peuple vert, encore une fois plus que présent. Et on va en profiter pour faire une petite pause fraîcheur. Ah,
1: vous savez ce que ça veut dire, ça? Ah bah oui. Ah bah nous aussi. Ah mais clairement. Un petit 24 secondes, Jérémy. Ça va?
0: Allez, je bois une gorge et c'est parti.
1: Allez, c'est parti.
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1: Pause fraîcheur au stade Geoffroy Guichard. Il fait chaud dans les tribunes, et notamment en tribune commentaire, Jérémy Marillier.
0: Pourquoi cette voix suave?
1: Je sais pas, parce que j'ai dit qu'il faisait chaud, fallait que je fasse une voix. Et posez pas de questions, 70e minute de jeu, 0-0. Et voilà, pause fraîcheur, quoi. Faut que je me rafraîchisse, okay. Moi aussi.
0: Eh ben, allez vous rafraîchir.
1: J'ai pas eu le temps en 24 secondes. Je vous laisse avec Maxime Gédras dans Verre et Contre tous. Il est peu performant à l'antenne, mais il est très gentil.
0: Ok, bonne soirée Martin Moulier, merci beaucoup. 0-0 dans ce barrage de la peur pour l'instant entre l'AS Saint-Etienne et l'OGC Nice. Aucune des deux équipes n'est parvenue à faire la différence. Un rythme qui n'est pas le rythme du siècle, hein, clairement.
2: Et là, encore une fois, dans des
0: conditions météo particulières. Non, il va falloir s'en remettre un petit peu dans le rythme aussi. 71e minute de jeu, pause fraîcheur terminée. Tout le monde a repris un petit peu de force. Et on espère que les Verts vont parvenir à faire la différence dans les 19 dernières minutes de cette première manche stressante pour l'instant, à défaut d'être flamboyante dans le jeu. Avec Melvin Barr qui tente d'allonger vers Kevin Carlos du côté niçois. C'est récupéré par Abdi côté gauche avec Morgan Sanson. Le très très bon pressing de Julien Le Cardinal, très agressif. Il est présent, il est bon ce soir Julien Le Cardinal comme très souvent. Et on peut essayer d'aller côté gauche avec Kevin Pedro et franchir une médiane. Pas de solution devant lui. Il repasse avec Zurico Davitashvili. Avec un Augustin Boakye qui tente de se positionner peut-être un petit peu plus haut. Un Augustin Boakye, oui, un petit peu plus haut dans l'axe, juste derrière Lucas Tassin, pour essayer de lui proposer des solutions et pour essayer de perturber davantage le bloc niçois. Pour l'instant, ça ne suffit pas. Les Niçois restent positionnés. Le Cardinal a le ballon, il tente d'allonger côté droit vers Dufus. C'est trop long, la tête de Melvin Barr pour Nice qui récupère. Dégagé de la tête par Pepra Opong, ça revient milieu de terrain. Récupéré par Abdoulaye Kanté, on remet le pied sur le ballon du côté de l'AS Saint-Etienne.
2: Bien joué.
0: Avec Joan Ferreira, le bloc niçois est à nouveau positionné. Et on va à nouveau essayer de le perturber, de le perforer. Mais que c'est compliqué, il n'y a pas de rythme.
2: Pas de mouvement,
0: on repasse derrière avec Gauthier Larsonneur. Non, il n'y a pas de mouvement. Attention au pressing sur Julien Le Cardinal, là de Jansson, le Suédois qui vient de rentrer et qui va laisser traîner un pied sur Julien Le Cardinal. Il se tord de douleur. Julien Le Cardinal, non. Après avoir été touché au niveau de son pied. Allez, ça devrait aller pour notre taulier de la défense. Il a vraiment laissé traîner tout son corps, là, Janssen, sur Julien Le Cardinal, en arrivant derrière lui. Allez, il s'est relevé, Le Cardinal, ça va pour lui. Et c'est Gauthier Larssonneur qui va prendre ce ballon pour l'envoyer loin devant, vers ses partenaires. Alors oui, on pouvait peut-être s'attendre à un barrage équilibré, à quelque chose de stressant, mais cette physionomie de match-là, avec deux équipes finalement qui éprouvent toutes les peines du monde à se montrer dangereuses. Je ne sais pas si j'avais pas forcément imaginé ça, ce scénario-là, tout de suite, là comme ça.
2: Vous pouvez reprendre l'émission d'hier, Jérémy, vous avez dit, c'est un barrage où il va avoir des buts. Hein.
0: tout le monde l'a dit, Maxime. Oh là, tout le monde l'a dit.
2: J'ai pas dit que vous, Jérémy.
1: Ça tire à balles réelles. Vous me refaites une petite imitation de Jérémy Marigny, Maxime Audra.
2: Alors non.
1: D'envers et contre tous.
2: On va dire que je suis tout le temps contre Jérémy. Mais non, toute la table.
0: Attention, Niçois là, avec Janssen qui récupère un ballon côté gauche. Le centre dans la surface, au deuxième, au troisième poteau. Attention, il y a Mendy qui arrive lancé, entrée de surface de réparation. Il peut remettre dans la surface avec un centre. Ça traverse tout le monde. Ça ressort de l'autre côté pour Janssen qui était signalé hors jeu. Et on va pouvoir se dégager du côté Stéphane.
1: Alors, Maxime Gédra, on retourne au débat d'avant là tout de suite.
2: Non, mais je disais, déjà, d'une, ça veut dire que je vous écoute assidûment.
1: Oui, et bravo.
0: Oui, c'est vrai déjà.
1: Merci pour nous. Merci pour la radio.
2: Et non, mais toute la table. Toute la table avait dit des scores et vous avez dit tout le monde. C'est un barrage où il va avoir des buts.
1: Ouais, Maxime.
2: Et d'ailleurs, pas pour défendre Jérémy, mais je crois, Martin, c'est vous qui avez dit cette phrase. Hein. Après tous les pronostics, vous avez dit en clair, il va avoir des buts dans.
1: Moi qui dis quelque chose d'intéressant dans l'émission 100% synthé, pas possible.
2: Bah finalement, c'est pas si intéressant que ça. 75e minute de jeu, 0-0.
1: Bah, je vais vraiment aller pour une pause fraîcheur qui va durer toute la fin du match, je pense, hein, messieurs.
0: Florian Tardieu qui va rentrer dans cette pause fraîcheur géante. Il boit un dernier petit coup d'eau. Florian Tardieu qui va donc faire son retour après de longs mois d'absence, lui qui a été touché au mollet fin février début mars et qui va faire son retour pour ses barrages, apporter sa patte technique et son expérience, on l'espère, Flo Tardieu, dans ce milieu de terrain stéphanois.
1: Ça c'est une bonne nouvelle quand même
0: pour les Niçois. Il reste un quart d'heure dans le temps réglementaire, toujours ce score de 0-0.
1: Maxime rigole. Ça
2: serait une bonne nouvelle, je vous le dirai dans 15 minutes, pardon.
1: C'est une bonne nouvelle. Attendez. Vous pensez pas qu'un Florent Tardieu avec les corners.
2: Il a pas joué, Martin.
1: Oui, mais les corners que David Ajvili tire depuis le début du match, c'est catastrophique. Moi, je me souviens des corners de Tardieu, c'était bien.
0: Attention à un corner obtenu par Nice, un centre depuis la gauche de Melvin Barr. Et en tentant de se dégager, Maxime Bernauer dégage en corner. Il avait le corps orienté vers son but, Maxime Bernauer. Il était allé vers l'entrée de la surface de réparation, pressé derrière lui par Kevin Carlos, attaquant niçois. Il a dégagé en corner en dévissant avec son pied droit. Corner donc pour l'OGC Nice. Ils sont pas dangereux, à part peut-être sur ce corner, avec le pied droit sortant de Jonathan Clauss qui envoie le ballon au deuxième poteau, au troisième, au quatrième, au cinquième poteau, directement du côté de Rive-de-Gier, ce ballon. Qui est capté par Pepa Opong juste avant qu'il ne sorte, avec Melvin Barr qui revoit le ballon dans la boîte, c'est récupéré et dégagé par Le Cardinal. Il y a peut-être un 2 contre 2, les Niçois ne sont pas repositionnés. Allez, c'est le 3 contre 3 avec Lucas Tassin qui est un peu arrêté côté droit avec Dufus devant lui. L'appel, il est au but. Dufus, le centre, deuxième poteau, c'est raté et ça va en 6 mètres. Et non, c'est un corner, ça a été dévié, dit l'arbitre qui se ravise. Mais de toute façon, c'est là, on a de la chance d'obtenir ce corner puisque sur le centre de Dufus, il n'y avait personne dans la boîte, à part un David Ajvili au deuxième poteau derrière trois défenseurs niçois.
2: On joue mal, c'est cool, Jérémy, quand même. Dufus, il est rapide, il doit fixer à toute vitesse et amener Stassin et David Ajvili avec lui pour faire reculer les Niçois. Et là, il s'arrête, forcément, après, ça arrête tout le jeu et moins d'espace pour Stassin.
0: Corner, 77 minutes de jeu, 0-0, peut-être l'occasion de s'emballer. Avec Zureko, David Ajvili qui positionne son ballon, ça va être sortant du côté droit. Si Stéphano dans la surface, c'est parti ras du sol pour une combinaison. Et encore une fois, premier poteau, c'est dégagé par les Niçois, mais c'est pas vrai. On tente des combinaisons alors qu'on n'arrive pas à être dangereux du match avec ce corner ras du sol de Zureko, David Ajvili. On l'a déjà fait, on n'a pas du tout surpris les Niçois.
2: Et puis on l'avait déjà fait contre Rodez, rappelez-vous, avec Lucas Sassin qui avait.
1: On l'a déjà fait aussi pendant le match et c'était déjà une catastrophe la première fois qu'on l'a fait. Donc ça fait beaucoup de. On l'a déjà fait pour un adversaire tel que l'OGC Nice. Toujours 0-0 entre l'AS Saint-Etienne et Nice pour ce barrage aller. Et un barrage aller qui, pour ses 78 premières minutes, ne remplit pas ses promesses, Jérémy.
0: Enfin, on en arrive à faire des dégagements du genou, hein. On contrôle plus les ballons, ça navigue dans les moitiés de terrain, et bim, dégagement du genou de Kevin Pedro, ça revient milieu de terrain, c'est dégagé en touche par les Niçois, vraiment. Et la sortie de Luan Gadegbeku,
2: allez, bon match.
0: Qui va être remplacé par Flo Tardieu. Match intéressant, solide au milieu de terrain de Luan Gadegbeku dans ce barrage très compliqué pour l'instant, toujours 0-0. Et la rentrée de Florian Tardieu. De retour, acclamé par le chaudron, l'un des tauliers du vestiaire.
1: Vous allez voir, prochain corner, Tardieu, ça rentre, ça marque. Voilà. C'est ma prédiction.
0: Si c'est Florian Tardieu qui se positionne en sentinelle du milieu de terrain, en sentinelle, et Abdoulaye Kanté qui remonte d'un cran, il va se positionner à gauche.
2: Il va faire un primo effect aussi.
0: Bon, il est toujours en train de ne même pas s'échauffer à la même effect pour l'instant.
2: Pour amener un peu de folie, on sait que Mouefek est capable de prendre ce ballon, de transpercer quelques lignes, faire le bison.
0: Oh là là.
1: Voilà,
0: qui envoie directement une transversale en 6 mètres pour Nice.
1: Ça y est, on a perdu Jérémy. On a retrouvé, vous
2: les
1: savez, on a retrouvé le Jérémy Marillier de la Ligue 1 l'année dernière qui à chaque match nous aidait.
0: Non mais on va peut-être, oui c'est peut-être vrai, on va peut-être essayer d'arrêter de broyer du noir par rapport au niveau technique de cette rencontre et se dire que pour l'instant bah, rien n'est fait et que l'objectif Ligue 1 il est toujours là pour l'AS Saint-Etienne avec si on en reste là, une décision qui se fera vendredi sur la Côte d'Azur dans ce stade de l'Alliance Riviera vide à huis clos. Pour l'instant les Verts n'ont pas pris l'avantage, ils n'ont rien concédé non plus. On va se dire que bah, si on veut voir le verre à moitié plein, c'est plutôt une bonne nouvelle.
1: Ouais.
0: Avec un Gauthier Larssonneur qui n'aura pas eu un arrêt à faire. Tout comme d'ailleurs Yevan Diouf, le gardien niçois.
1: C'est marrant que vous dites que vous disiez ça, Jérémy, maintenant, parce qu'on a Laurent sur le WhatsApp de la radio qui nous demande est-ce qu'il y a un bon score pour nous, 1-0. Qu'est-ce qu'on peut espérer à la 80e, nous dit-il. L'air de dire bon, 0-0, c'est déjà pas si mal.
0: Attention quand même, on va suivre ce corner là. C'est peut-être pas si mal d'être à 0-0. Corner pour les Niçois. Un centre depuis la droite. C'est dévié au deuxième poteau. En dehors des limites du terrain par Juan Ferreira de la tête. Et corner qui va être entrant devant le Cop Nord. Pour Jonathan Clos et pour les Niçois. Ils sont 6 dans notre surface de réparation. On est tous revenus défendre encore une fois devant Larssonneur, notre capitaine. Corner entrant le pied droit de Jonathan Clos. On a Dufus au premier poteau avec Bernauer. C'est parti, c'est rentrant pour Jonathan Clos. La tête de Bernauer qui dégage au premier poteau. Attention, ça fait une chandelle dans la surface. Et une deuxième tête de Bernauer qui peut dégager. Est-ce qu'on va récupérer le ballon au milieu de terrain? Non, c'est récupéré par les Niçois. Et Melvin Barr, pas de question. Boum, il redonne une chandelle directement pour Larssonneur. Et il y a un Niçois qui est resté allongé dans un duel sur ce corner. Je crois que c'est Charles Van Hout, leur milieu de terrain, qui se tord de douleur. Et donc le jeu est arrêté. 81e minute. Et toujours ce score de 0-0.
1: Bon, est-ce qu'on marquerait pas la toute dernière pause et on vivrait la fin de cette rencontre pour les dernières minutes qu'il reste en direct et en intégralité? Je pense que c'est pas mal. Allez, à tout de suite.
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1: 82e minute de jeu. Le jeu toujours arrêté au stade Geoffroy Guichard pour ce barrage aller entre l'AS Saint-Etienne et l'OGC Nice. Jérémy Marelli, avant de vous redonner un petit peu la parole, on continue peut-être de regarder un petit peu le WhatsApp de la radio, 04 77 10 00 10. On nous écoute, je l'avais dit, hein, des quatre coins du monde, des États-Unis au Portugal justement, en Algarve au Portugal. On a João qui nous écoute depuis Montpellier, nous dit-on, de Cholet également, et puis de Sofia en Bulgarie, et de Dublin, nous dit-on. 83e minute de jeu et l'AS Saint-Etienne et l'OGC Nice font toujours match nul, Jamy.
0: Et il s'est relevé, Charles Van Hout. Le milieu niçois touché dans un duel lors d'un corner ouvert un tout petit peu au niveau d'un menton. On a dû le soigner, arrêter ce saignement. Le joueur a repris, il est en dehors des limites du terrain, Charles Van Hout. Et les Verts essayent d'attaquer avec Stassin côté droit, au niveau du poteau de corner, peut-être pour un centre de Stassin. Finalement, il se ravise, il conserve ce ballon, il va ressortir derrière avec Juan Ferreira qui lève la tête. Il n'y a personne dans la surface du côté stéphanois. Alors on va garder ce ballon sur ce côté droit avec Stassin, servi par Tardieu. On revient dans l'axe avec Kanté, peut-être. Il n'y a pas de solution. Il est pris dos au but par trois niçois. Il repasse côté droit avec Dufus qui va tenter centré, c'est pas levé, c'est dégagé encore par les Niçois, récupéré à 30 mètres, allez, par la poitrine de Tardieu, mais Kanté le contrôle mal derrière ce ballon et les Niçois, boum, se dégage au milieu de terrain, récupéré par le Cardinal. Allez, les Niçois, ils ont plus de gaz là, on le sent depuis quelques minutes.
2: Faut pousser là, Jérémy.
0: La transversale de Tardieu, elle est belle. Côté gauche pour Kevin Pedro dans la moitié de terrain. Il va aller travailler face à Antoine Mendy. Kevin Pedro qui revient un petit peu dans l'axe. Il est bien pris par trois Niçois. Il ressort derrière dans le rond central avec Bernauer. Tous les Niçois en mode bus dans leurs 30 derniers mètres avec Ferreira qui va aller côté droit dans la ligne avec Dufus. Le très beau 1-2 pour Ferreira qui peut centrer. C'est dégagé de la tête par un Niçois. Premier poteau et dégagé ensuite en touche par Ali Abdi. Allez, mettez-nous un peu de pression encore plus sur cette équipe de Nice. Et il y a encore un Niçois qui reste au sol.
2: C'est pas possible.
0: Dans sa surface de réparation, le joueur qui a coupé le ballon au premier poteau, je crois, suite à ce centre de Juan Ferreira, il y avait Stassin dans son dos. Et c'est Zoumaba, je crois. Zoumaba qui. Non, c'est Pepra Opong, enfin, qui se cogne un petit peu avec Zoumaba de la tête, dans, au niveau du dos du crâne, enfin, de l'arrière du crâne. Ouais, et il s'est relevé. Pepra Opong, il va se repositionner. Touche pour les Verts, 85e minute de jeu. On est toujours dans leur moitié de terrain. Touche pour Juan Ferreira à droite. Il y a Tardieu à côté de lui. Il y a Dufus également. Trois Niçois face à deux Verts. Pas de solution pour Ferreira qui va allonger en trait de surface vers Abdoulaye Kanté qui lui remet à Ferreira pour un centre. Le centre de Ferreira qui est dévié par le dos d'un Niçois. Ça revient dans la surface de manière aérienne pour Stassin. Et c'est dégagé en deux temps par Zoumaba et par l'OGC Nice. Récupéré par Florian Tardieu au milieu de terrain. Bien joué à la bagarre face à Kevin Carlos, le nouvel entrant, l'attaquant espagnol de l'OGC Nice. On va pas prendre de risque du côté des Verts. On repasse derrière avec Gauthier Larsonneur. Et on garde ce ballon. Il nous le laisse clairement, le ballon, les Niçois, dans ces dernières minutes. On essaye de le remonter, on ne trouve pas de solution. Il y a très peu de mouvement devant Bernauer et devant le Cardinal. Ils vont s'échanger les politesses tous les deux. Le Cardinal qui tente de casser une ligne avec Stassin en rôle de pivot à 40 mètres de la cage niçoise avec Boakye. Avec Dufus, sur la mauvaise passe de Boakye pour Dufus qui est bousculé. Boakye derrière va faire faute. Une deuxième période compliquée, je trouve, hein, pour Augustin Boakye. Ben après, c'est dans la continuité, malheureusement, de l'animation offensive stéphanoise qui, à partir une fois les 10 premières minutes passées, est tombée dans un rythme loin d'être assez emballant.
1: Et puis Boakye, qui, on le rappelait, hein, à la première mi-temps, était l'un des Stéphanois qui avait touché le moins de ballons.
2: Ouais, pensait que bien rattrapé, là.
1: Ce retour du Ghanéen allait être décisif. Effectivement, milieu de deuxième période, il était plus présent, Augustin Boakye, le Ghanéen, donc qui est un élément indispensable dans la mise en place de la tactique de Philippe Montagnier, Jérémy.
0: Allez, ils y sont plus du tout, les Niçois, là, avec Jonathan Clauss qui est dans un rôle, on sait pas trop pourquoi, de numéro 10. Il perd le ballon sur une tentative de passe récupérée par les Verts. Mais on repasse derrière, on n'arrive pas à trouver quelque chose d'intéressant entre les lignes. David Tajuli ressort avec Bernauer. Allez, qui va tenter de remonter le ballon. Bernauer face à des Niçois qui sont déjà partis dans leur 30 derniers mètres. Et ballon profondeur de Bernauer, côté droit, pour Ferreira, le centre du sol. C'est dégagé en corner par les Niçois. Allez, il était imprécis ce centre de Ferreira, alors qu'il y avait Stassin qui était 2-3 mètres plus loin. Mais Zoumaba, le défenseur de Nice, n'a pas pris de risque. Il envoie le ballon en corner côté droit. Allez. C'est joué en deux temps pour les Verts. Entre Tardieu et David Tajuli. David Tajuli dans la surface. Et dévié par un Niçois. Ça revient pour Tardieu qui envoie le ballon au deuxième poteau. Dégagé de la tête par un Niçois. Récupéré à 30 mètres par Boakye qui remet le ballon dans la boîte. Et c'est encore une fois dégagé par Melvin Barr. Ça allait sur personne. Alors que David Tajuli est à bout de force. Il a des crampes. Il reste dans la surface.
1: Allez,
0: David
1: Tajuli.
0: Attention à Kevin Pedro là. Kevin Pedro qui a le droit de perdre le ballon tout seul en dernier défenseur. Il passe derrière avec Larsonneur. Qui dégage en touche, Gauthier Larsonneur.
2: Non, mais pourquoi
0: que c'est compliqué, cette fin de match, trop de précipitation. Et David Tajuli s'est couché par terre là, victime de crampes. Est-ce qu'on a fait tous nos changements du côté stéphanois? Je ne m'en souviens plus.
2: Non, Jamy, on a fait
1: Tardieu, Dufus, Ferreira.
0: Et le jeu est arrêté. Hein. Le jeu est arrêté pour aller s'enquérir de l'état de santé de David Tajvili. Le staff médical stéphanois rentre sur la pelouse.
1: Oui, que David Tajvili, donc il ne faudrait pas. Je ne sais pas où aller avec ma phrase, mais il ne faudrait pas le perdre en tout cas. Zoïko Davitashvili pour le barrage retour. Pas d'Eli Wahi hein, du côté de l'OGC Nice.
2: Je sais pas si c'est des crampes, hein, par contre, parce qu'il n'a pas l'air de s'étirer comme des crampes. Après, si, s'il prend des courses barrage.
0: Il est en train de trottiner pour revenir au bord de la pelouse. Alors qu'Ayman Mouefek va rentrer pour les dernières secondes. Ouh là là, alors que le Kop Nord est en train de s'embraser. Là, il y a des dizaines et des dizaines de fumigènes rouges qui montent dans le Kop Nord. On change pas, c'est, on reste les mêmes. C'est notre mentalité, le gros message affiché par les Magic fans en bas de ce Kop Nord. Et derrière, oh, un mur de fumigène rouge qui s'élève du Kop Nord pour ces dernières minutes de jeu. Alors que les Niçois vont faire un changement également avec la rentrée de leur jeune milieu Koulibaly. Et le jeu a repris, les Niçois, un ballon dans la surface, un centre de Melvin Barr qui traverse toute la surface et qui va sortir en touche de l'autre côté au poteau de corner pour la SS. David Tajvili est revenu sur la pelouse et on va faire le changement. Le double changement du côté stéphanois et du côté niçois. C'est d'abord à Nice qu'on va changer avec la sortie de Jonathan Klaus, remplacé par Koulibaly. 89e minute de jeu. Et Ayman Mouefek qui recule un petit peu, qui retourne sur le banc. Que se passe-t-il? Eh ben, on va pas faire rentrer Mouefek tout de suite. Finalement, ça a l'air d'aller pour Zoriko Davitashvili, qui s'est repositionné.
2: Après, Jérémy, on a fait les trois changements. Hein. Parce que Ferreira est rentré, Dufus est rentré, Tardieu est rentré. Donc, je pense que...
0: Bon, on a fait les trois séquences.
2: Les trois séquences, ouais. Donc, je pense qu'on n'a plus de changements. Hein.
0: Bah, Mouefek revient, en tout cas. Hein. Et donc, il va rentrer, Ayman Mouefek, à la place de Zoriko Davitashvili.
1: Écoutez, il va rester combien de temps là? De toute façon, on a eu beaucoup d'arrêts de jeu.
0: Ouais, peut-être 5-6 minutes avec les pauses fraîcheurs encore une fois.
1: 90e minute de jeu à Geoffroy Guichard entre la AS Saint-Etienne et l'OGC Nice. Ce sont les toutes dernières minutes de ce barrage aller, de cette rencontre dont on pourra débriefer le contenu au 04 77 10 00 10 dans l'après-match. On est ensemble encore bien jusqu'à minuit sur votre radio ici Saint-Etienne Loire.
0: Allez, Emmanuel Fekir rentre à la place de Zoriko Davitashvili, va se positionner côté droit de l'attaque stéphanoise, j'ai l'impression. Non, dans le milieu de terrain, Mouefek. Et 7 minutes de temps additionnel, on rentre dedans à l'instant. Mouefek se positionne en milieu de terrain. C'est Boaki qui bascule un peu plus haut en attaque avec Davitashvili et avec Stassin. La touche a été effectuée par les Verts. On a perdu ce ballon et ça s'est récupéré par les Niçois avec Ali Abdi. Ok, effacé de Stéphanois qui va rentrer dans la surface. Le centre d'Abdi en retrait. C'est très bien coupé par Flo Tardieu. Oh là là! Ils se sont fait enrhumer, Juan Ferreira et l'un de ses partenaires par Ali Abdi. Heureusement, le centre n'a rien donné. On se dégage en tentant de chercher la tête et le pivot de Lucas Tassin. C'est raté, c'est récupéré par les Niçois. Attention à ne pas leur faire comprendre aux Niçois qu'ils peuvent peut-être faire la différence dans ces dernières minutes. Les hommes de Claude Puel qui récupèrent donc ce ballon. Encore 6 minutes dans le temps additionnel, 0-0. Et la montée de Pepra Opong, le défenseur niçois, qui franchit une médiane, côté gauche avec Abdi, avec Melvin Barr, tentative de 1-2. C'est dégagé par Flo Tardieu. La grande chandelle de Flo Tardieu, façon rugby, dans le rond central. Oh, le mauvais contrôle de Jumaba. Est-ce que Stassin va en profiter pour récupérer? Non, c'est Pepra Opong, encore une fois, le défenseur niçois, qui met le pied sur le ballon et qui repasse derrière avec son gardien. Le bloc équipe stéphanois est repositionné. Pepra Opong et Jumaba, les deux défenseurs centraux niçois, temporisent. Ils vont passer côté droit avec Mendy. Il envoie le ballon en profondeur. Attention, entrée de surface pour Kevin Carlos, qui contrôle un peu acrobatiquement à l'angle de la surface le centre. Et c'est parfaitement capté de la poitrine. Quelle assurance de Julien Le Cardinal, qui avec la poitrine, hop, met le ballon en retrait pour Gauthier Larsonneur, qui tente de se dégager avec Kanté. Ça va pas bien loin. Kanté repasse derrière face au pressing avec Larso. Larson allonge au milieu de terrain et Boaki fait faute au duel aérien face à Melvin Barr. Ballon rendu au Niçois. Attention à ce momentum là dans ces dernières minutes du côté niçois. On leur laisse le ballon là maintenant.
2: Et à noter, Jérémy, que depuis l'entrée de Mouefek, Boaki est passé sur le côté droit, Dufus est passé à gauche et Mouefek a repris le milieu axe sous Lucas Tassin.
0: Et attention, les Niçois encore une fois à l'attaque avec Mendy qui tente de percuter. Finalement, il vient se heurter à la muraille stéphanoise et on va laisser le ballon sortir en 6 mètres. Antoine Mendy depuis son côté droit, le latéral défenseur qui a tenté de percuter et boum, il est venu se heurter au défenseur stéphanois solide. Il reste au sol Antoine Mendy suite à ce duel. Et ce 0-0 vers lequel on se dirige tout tranquillement mais sûrement à l'issue de cette manche aller des barrages. Tout reste à faire pour le moment. Mais allez, c'est pas terminé, sait-on jamais. Il reste 4 minutes 30. 6 mètres pour Gauthier Larsonneur qui va allonger le ballon pour tenter de trouver la tête de l'un de ses partenaires au milieu de terrain. Allez, boum, le long dégagement de Larsonneur. La tête de Mouefek qui le dévie, tente de décaler côté droit comme Boakye. C'est très bien couvert par Melvin Barr qui, boum, encore une fois. Enfin, c'est un match de rugby sous la pluie. Là, chacun tente une chandelle à chaque fois pour se dégager le plus loin possible, pour ne pas prendre de risques. Et là, c'est le Cardinal, allez, qui tente de dégager, de servir côté gauche. Dufus, à l'angle de la surface. Oh, il est passé, le bon contrôle de Dufus. Ah, ça, son crochet ne passe pas. C'est récupéré par Jansson pour les Niçois. Et ils vont obtenir une touche. Les joueurs de Nice, pas très loin de leur poteau de corner. Dommage, cette transversale de Le Cardinal. Dufus, bon contrôle, mais le crochet derrière ne passe pas. Allez, on reste haut pour gêner cette touche niçoise à leur poteau de corner. Antoine Mendy qui l'allonge le long de la ligne. C'est récupéré par qui ? Par les Niçois, qui vont obtenir une nouvelle touche en gagnant une quinzaine de mètres dans l'histoire. Dans un chaudron qui semble accepter finalement d'avoir vu un match globalement fermé et de se dire que tout se jouera dès ce vendredi, pardon. Bon, attention à ce ballon en profondeur là dans le dos de Ferreira, pas assez prompt, duel face à Ali Abdi. Finalement, si en deux temps il récupère le ballon, Ferreira, il va obtenir la faute même, le portugais de l'AS Saint-Etienne face à Ali Abdi. On le joue court ce ballon. Allez, l'une des dernières remontées, il reste 3 minutes dans le temps additionnel. Va-t-on réussir à faire un tir cadré? Y en a-t-il eu un depuis le début du match côté vert?
2: Non.
0: Merci.
1: De rien.
0: Y en a-t-il eu un du côté niçois?
2: Non plus. 7 tirs pour les SS, voilà. 0 cadré, et 4 pour les niçoises, 0 cadré.
1: Et quand même, 5 frappes depuis le retour des vestiaires. Les Stéphanois ont quand même imprimé leur rythme sur ce deuxième temps.
0: Martin, 5, c'est pas mal.
2: Qui tue le pigeon, l'autre qui tue.
1: Les rabats.
2: Moi aussi, je peux frapper de ma cage.
1: 04 77 10 00 10. Est-ce que vous aussi, vous êtes rabat-joie? N'hésitez pas à nous appeler pour nous le dire dans cet après-match.
2: C'est factuel.
0: Encore 2 minutes dans le temps additionnel, ça c'est factuel, 0-0 et Niçois le ballon dans le rond central avec Joumaba, la transversale vers la gauche vers Melvin Barr, bien devancé par Boakye, mais Melvin Barr en deux temps va récupérer le ballon. Il y avait une faute de Boakye en plus, l'arbitre laisse jouer avec Pepra Opong, la transversale, oh elle est belle, vers la droite vers Antoine Mendy qui contrôle le ballon. Attention, il est dans une bonne position de centre, la tentative de 1-2 avec Johnson, et Kevin Pedro est vigilant, il peut récupérer et dégager en touche directement Kevin Pedro. Attention, les touches du côté niçois, on les connaît. Ça va allonger dans la surface comme si c'était un corner avec Antoine Mendy. Et les Niçois font monter toute leur tour de contrôle alors qu'il reste une minute dans le temps additionnel. Attention à ce dernier danger, à ce dernier frisson peut-être. C'est parti, la longue touche de Mendy côté droit dans la surface. La tête de Kevin Pedro qui filtre le danger. Mais la tête, elle revient directement côté droit sur Antoine Mendy qui peut centrer. Le centre est dévié, c'est un corner pour l'OGC Nice.
2: Il faut tenir.
0: Vraiment, dernier frisson, il faut tenir dans cette fin de match.
1: Il reste 30 secondes.
0: Ne pas avoir
1: là
0: un regret immense. Il reste une minute dans le temps additionnel. Tous les Stéphanois, évidemment, sont dans la surface de Larsonneur. Les sifflets de tout Geoffroy Guichard pour perturber les Niçois. Jansson pour un corner sortant avec son pied droit. L'arbitre qui va demander, je ne sais pas ce qu'il fait. Il fait le signe qu'il n'y a rien avec Morgan Sanson, avec Gauthier Larsonneur. Que se passe-t-il? Il demande aux deux capitaines de venir le voir. Pourquoi? Y a-t-il une discussion là-dessus? Je ne sais pas de quoi il discute. Je ne sais pas ce qui se passe. Il dit à tout le monde qu'il n'y a rien du tout. Alors là, je comprends rien, vraiment. Vous comprenez quelque chose?
1: Non, mais écoutez, bon.
0: Il dit qu'après le corner, c'est peut-être fini. Ah, il dit à tout le monde que c'est fini après le corner. Ah, ok, bah, c'est parti, le corner pour les Niçois. La tête de Bernauer qui dégage sur les poteaux. Ça navigue dans la surface. Et c'est terminé. Ok. Le ballon était à peine sorti de la surface de réparation. Et bien, une fin de match.
1: Comment il s'appelle cet arbitre?
0: Globalement,
2: c'est
0: difficilement compréhensible.
2: De Benoît Bastien.
0: Bon, il en avait peut-être un peu marre, monsieur Bastien, de ce match où il ne s'est pas passé grand-chose.
1: Ce que je comprends. Parce que nous aussi, on en avait
0: 0-0.
1: Marre.
0: 0-0. 0-0 donc à l'issue de ce barrage aller entre l'AS Saint-Etienne et l'OGC Nice. Il ne s'est pas passé grand-chose. Aucun tir cadré du côté stéphanois, aucun tir cadré du côté niçois. On se quitte dos à dos. Rien n'est joué, rien n'a été fait. Et rendez-vous en Côte d'Azur vendredi pour savoir qui jouera en Ligue 1 la saison prochaine.
1: C'est vraiment très bizarre, hein, ce qui est... La fin anticlimatique. Il s'est rien passé depuis la 80e en fait. Je peux pas me rappeler.
2: Depuis la 0.
1: Il y a eu un petit passage entre la 58e, la David H. Villade et la 70e. On se dit oh pourquoi pas. 75e même. Allez. Bon allez, on débriefe okay. Tout ça dans l'après-match.
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1: Une issue anticlimatique. Les deux équipes se sont neutralisées à Geoffroy Guichard devant 40 000 supporters. L'AS Saint-Etienne et l'OGC Nice pour ce match de barrage aller à domicile pour nos Verts qui s'est terminé sur un 0-0 assez insipide. Aucune frappe cadré. Cette statistique est quand même dingue, Maxime Jadras. On rappelle quand même que l'OGC Nice, bon, bah voilà, a fait quand même un match d'une qualité tout de même intéressante face à Lens en Coupe de France. 3-1.
2: L'enjeu n'était pas le même.
1: Oui, bah,
2: l'enjeu n'était pas le même, parce que le match de Coupe de France, c'était sur un match, on gagne ou on gagne pas, on a la Coupe, on n'a pas la Coupe. Là, c'est vrai que. C'était le match aller, il y a un match retour, donc forcément les deux équipes ne voulaient pas partir entre guillemets avec un handicap pour le match retour, et ça s'est ressenti dans la fin de match où les Niçois n'ont pas pris de risque, les Stéphanois pas plus, donc forcément c'était un match plutôt moyen, et tout est à jouer vendredi.
1: Plutôt inexistant en fait, hein. Pardon Maxime, je vais vous dire quelque chose. Colin, à la réalisation de cette émission, vous savez, il fait toujours un résumé. Un résumé du match. Vous savez combien de temps il dure?
2: Parce qu'il n'a pas fait d'effort.
1: Ah, vous pensez
2: qu'il était avec ses copains, c'est pour ça.
1: Vous pensez qu'il a mal fait son travail? Il dure 1 minute 28. Mon cher Jérémy Marillier, vous avez commenté 95, oui. Allez, 100
2: plus
1: minutes.
2: 100 minutes.
1: 100 minutes de rencontre. Et on va en faire un résumé d'une minute 28.
0: En fait, il faudrait juste me le dire en avance, les gars. Hein.
1: Bah
0: on peut travailler juste une minute 28. Je reste chez moi et ça profite à tout le monde. Hein. Tout le monde est content.
2: Allez pas à Nice.
0: Mais non, mais c'est malheureusement.
1: Mais oui, allez pas à Nice.
0: Bon, je vais quand même y aller. On espère vibrer derrière la AS Saint-Etienne. Mais oui, le constat, c'est qu'on a eu globalement un non-match entre deux équipes avec un niveau technique insuffisant, qui n'auront pas su perturber l'adversaire suffisamment. Enfin, la statistique est folle. Aucune des deux équipes n'a cadré un tir. Des fois, ça peut arriver que dans un match, une équipe ne cadre rien, mais les deux. Là, je vous avoue que ça doit remonter à perpète de pas avoir une stat aussi, aussi incroyable, et ça veut tout dire. Ça veut tout dire à la fois de la qualité technique qui n'a pas été suffisante et d'une peur la peur de partir pour le barrage pour le match retour avec un désavantage. Rien n'a été fait donc à l'issue des 90 premières minutes de ce barrage. Encore une fois, voyons le verre à moitié plein. Rien n'est joué. Les Verts. Ont toujours le destin entre leurs mains en allant jouer une finale, en s'accordant le droit d'aller jouer une véritable finale à Nice. Dans une ambiance qui sera tellement particulière à huis clos. Enfin, un barrage de Ligue 1 qui va jouer à huis clos.
2: C'est triste.
0: C'est terrible. Allez, les joueurs stéphanois qui sont positionnés devant le Kop Nord. Le capot des Magic qui leur adresse de la motivation, des encouragements. On va essayer de l'écouter.
1: Heureusement que c'est Geoffroy Guichard quand même.
10: Les responsables des Magic qui continuent de s'adresser avec leur mégaphone aux joueurs. Les joueurs alignés au niveau du point de pénalty. Et vous allez revenir à Saint-Té avec la Ligue 1. C'est le message que leur adressent les supporters. Des derniers applaudissements. Et tout le monde rentre au vestiaire. Le peuple vert y croit. Tout le monde y croit, bien évidemment. Rien n'est joué, messieurs. Toujours à vendredi en Côte d'Azur, sur la Côte d'Azur.
1: Merci Jérémy, on va tranquillement vous laisser partir en zone mixte, à part si vous vouliez ajouter quelque chose sur ce match hautement qualitatif.
10: Je sens votre ironie poindre le bout de son nez, Martin Moulier.
11: Donc je vais pas.
10: Non. Excusez-moi, j'interprète des choses que je ne devrais pas interpréter. Pardon,
1: Martin
10: Moulier.
1: Non, n'interprétez pas. c'est
10: non, mais encore une fois, on a le temps de le débriefer ce match-là. On aura tous notre avis là-dessus. Mais on se quitte en regardant le tableau d'affichage de Geoffroy Guichard. 0-0. Encore une fois, rien n'est joué. Il ne s'est rien passé. Et on espère que les Stéphanois iront dans cette ambiance particulière, encore une fois en Côte d'Azur, faire la différence.
1: Merci Jérémy. Allez, à tout à l'heure. On va essayer de bien évidemment recueillir les impressions du coach, l'entraîneur Philippe Montagnier, mais également des différents joueurs qui se présenteront à votre micro. Maxime, on continuera de faire ce débrief de cette rencontre 0-0, barrage aller entre l'AS Saint-Etienne et l'OGC Nice à Geoffroy Guichard. Vous nous appelez 04 77 10 0 010, vous nous laissez vos messages et vos ressentis sur la page Facebook, plutôt même WhatsApp d'ici Saint-Étienne-Loire, 04 77 10 0 010. Il y a certains messages que je peux pas lire à base d'insultes. Match de heureusement que j'y suis pas allé. Ça typiquement, voilà, c'est des petits messages mignons, mais n'hésitez pas à continuer à nous en envoyer. Allez, on vous propose un petit résumé de cette rencontre, à vous qui avez raté la première, la deuxième mi-temps, vous n'avez pas raté grand-chose.
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0: C'est parti, le coup d'envoi donné à l'instant même par les Niçois. La passe, elle est laser, elle est belle pour Gadek Bekou. Au milieu de terrain qui envoie en profondeur, côté droit, entrée de surface, Cardona, peut-être pour un centre de Cardona, le centre de Cardona. C'est dans les gants du gardien, dommage, il a tenté le centre tendu. Au premier poteau pour Lucas Tassin. Attention avec Gouveia, envoyé dans la surface, le centre a du sol, c'est dégagé en catastrophe par Bernauer et on va obtenir un 6 mètres. Ou la première alerte, la voilà sur le but de Gauthier Larsonneur. La très longue touche vers le point de pénalty, ça passe dans le dos de Bernauer. Attention, ça va dans la surface, la frappe d'Histoire qui s'envole au-dessus, on s'est pas compris. Du côté stéphanois, heureusement pas de dégâts. C'est parti vers le point de pénalty. La tête d'Histoire qui va passer à côté. Oh, le bon ballon en profondeur côté gauche pour Appia, la surface au centre. Oh, c'est dans les gants d'Evan Diouf, ce centre de Denis Appia. Allez, peut-être Gadek Bekou là au milieu de terrain qui est servi. Il peut bien contrôler, il peut décaler côté gauche avec la montée de David Tajvili à l'angle de la surface. Oh, le petit pont, c'est joli. David Tajvili, la frappe à côté. La frappe de Zurico et la voilà. La première émotion. Le premier frisson. En air sortant, le pied droit David Tajvili. C'est parti au premier poteau. C'est dégagé par l'initiation à l'entrée de surface pour Boki. La reprise juste au-dessus. Juste au-dessus, la reprise de Bourakier. C'est parti le corner pour les Niçois. La tête de Bernauer qui dégage sur les poteaux. Ça navigue dans la surface. Et c'est terminé. 0-0 donc à l'issue de ce barrage aller entre l'AS Saint-Etienne et l'OGC Nice.
1: Ouais, 0-0.
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1: Allez, je vais lire 2-3 réactions. Vous allez réagir, Maxime, en quelques mots. Mambleu s'entraîne déjà au pénalty, nous dit Laurent.
2: Oui, il reste encore 90 minutes et plus à jouer. Mais oui, on en parlait un peu pendant ce résumé. Mais ça peut... Autant vendredi, ça peut partir dans tous les sens. Mm-hmm. Avec des équipes qui se disent, bah voilà, c'est le dernier match de la saison, c'est le destin, faut tout lâcher. Ou deux équipes comme ce soir qui se disent, bah, on veut pas perdre, donc on fait attention derrière, avant tout, avant de se projeter et de laisser des espaces pour l'équipe adverse. Donc ça peut, tout dépend comment les deux équipes vont vouloir aborder ce match, mais ça peut autant vendredi partir dans tous les sens, ou autant on peut se taper, j'ai envie de dire, une deuxième purge.
1: Effectivement, Maubleu s'entraîne déjà au pénalty, ça c'était la réaction de Laurent. On a également Guillaume, 90 minutes de ma vie que je ne rattraperai jamais.
2: Oui. Voilà. Plus même. C'est la préparation du match, l'après-match. C'est long, hein. C'est... Ouais, 90 minutes où, dommage. Jérémy l'a dit, hein, directement à la fin du match, zéro tir cadré des deux côtés. Ouais. C'est rare.
1: Tout est possible à Nice.
2: On peut pas dire si les gardiens ont été bons, mais
1: non, faire. Non, effectivement.
2: Pas toucher.
1: Tout est possible à Nice à condition de gommer rapidement nos lacunes offensivement, sachant qu'à Nice, c'est le retour de Wai, nous dit Arnaud. Lui, il a peut-être un peu peur de ça.
2: Si sa sélection souhaite qu'il dispute ce match retour, et on sait qu'avec le début de cette Coupe du Monde, il y a peut-être des joueurs qui ont joué déjà ce soir qui ne pourront pas jouer, et voyez, on ne sait pas s'il va pouvoir aussi prendre part à ce match. Mais c'est vrai que voyez, c'est une belle arme pour Nice devant. Et mais après, c'est vrai que les Verts, moi je suis d'accord, offensivement c'était lent, c'était arrêté, je trouve un Lucas Tassin totalement transparent, donc faudra faire mieux
1: effectivement. Et on va retrouver Pauline Berger qui se balade sur le parvis du stade, à la sortie du stade, avec Thomas, Quentin et Lucas. Je crois que vous avez trouvé une belle brochette, Pauline.
11: Oui, c'est ça, j'ai trouvé trois amis qui viennent de sortir du stade. On est vraiment juste encore une fois sur le parvis. Alors peut-être déjà, Thomas, avec vous, une première sensation quelques minutes après la fin du match.
13: La première sensation, c'est que un peu de frustration suite à ce match. On espérait beaucoup de ce match à domicile avec un stade rempli de supporters. Et c'est vrai qu'on a l'impression d'être un peu passé à côté du match, d'avoir un peu raté l'occasion. Donc on mise tout sur le match à Nice pour essayer d'avoir cette montée en Ligue 1 qu'on espère depuis pas mal de temps.
11: Voilà, Issa, ça n'a pas vraiment su tirer profit de sa carte supporter.
13: C'est ça. Je pense qu'ils avaient leur coup à jouer aujourd'hui. Et c'est vrai qu'on a eu quelques occasions, mais ils n'ont pas forcément eu l'occasion et assez d'altruisme, j'oserais dire, pour essayer d'avoir des occasions franches et marquer ce but pour avoir la victoire.
11: Oui, vous, Quentin, est-ce que vous avez tremblé à un moment du match ou c'est resté assez stable?
14: Il y a eu deux, trois belles occasions. Particulièrement à gauche côté Saint-Etienne. Après, c'est vrai que on est un peu, comme disait Thomas, frustré. Le match était très fermé. Ça, il n'y a pas eu trop d'actions importantes dans le match. Et c'est clair qu'on a une pensée pour tous les supporters qui sont venus ici. C'est dommage avec une telle ferveur de manquer ce match qui était plutôt important pour la montée. Après, on espère le meilleur à Nice, mais en match clos, ça va être plus compliqué, je pense. Après, on verra bien ce qui se passe par la suite.
11: Les deux équipes avaient le même niveau ce soir?
14: Presque, comme comme on disait en sortie de match, on a presque l'impression qui sera le moins mauvais dans ce barrage de Ligue 1. Après, je pense qu'il suffit de pas grand chose pour faire la différence dans ces deux équipes. On a vu que ça se jouait quand même à pas grand chose. Il suffisait d'une belle inspiration et je pense que ça pouvait concrétiser. Ouais.
11: Lucas, une dernière question pour terminer avec vous. C'est quoi vos sensations pour vendredi? Comment vous vous sentez à trois jours du match retour?
15: Voilà, on espère pour le mieux, hein, clairement. On part du principe qu'ils vont gagner parce que c'est ce qu'il faut. Et puis la montée en Ligue 1, c'est important. Donc vraiment, on met tout là-dessus, clairement.
11: Merci beaucoup à tous les trois. Voilà, Martin, les supporters là sont vraiment tous en train de partir. Il y a une marée verte littéralement devant le stade Geoffroy Guichard. C'est la fin d'une soirée qui laisse un peu tout le monde sur sa faim.
1: Ouais, avec un goût amer. Merci Pauline, on va vous laisser aussi vous rentrer parmi cette marée verte qui sort du stade Geoffroy Guichard et accueillir nos supporters au 04 77 10 00 10. Charles de Seigny, bonsoir Charles.
16: Merci. Comment allez-vous?
1: Oui, écoutez, j'ai envie de vous demander, vous, comment vous allez? Vous sortez du stade, vous aussi?
16: Non, j'étais chez moi. J'ai regardé le match avec mon papa.
1: Ouais, et donc, qu'en avez-vous pensé?
16: C'est vrai que Moi, un peu ce que vous avez dit sur la frustration, sur ce qu'on a proposé offensivement. C'est vrai que j'ai pas trouvé qu'on a vraiment vu la différence entre une équipe qui a joué une finale de Coupe de France il y a quelques jours et une autre qui a eu 10 jours de repos, qui jouait devant son public. Donc c'est là que c'est un peu frustrant. Moi, j'aimerais aussi, je vais jouer ma carte du supporter optimiste que je suis et que j'essaie d'être à votre antenne quand je le

0: sait le faire. Et là où je pense que eux ont plus à perdre, paradoxalement, au vu de, enfin nous on jouait devant notre public et tout ça, mais ont plus à perdre de ce match à 0-0, et puis ont plus, enfin ils sortent avec un sentiment encore plus amer, je pense, que de nous.
1: Je suis pas sûr.
2: Je suis pas certain non plus. Hein, quand on regarde, en tout cas, les intentions de frappe, voilà, les statistiques, on peut leur faire dire ce qu'on veut, mais 7 frappes pour l'AS Saint-Etienne, 4 du côté Nice. On n'a pas vu non plus une OGC Nice qui voulait se projeter, qui, du coup, je pense, hein, sort de cette rencontre devant 40 000 supporters stéphanois, déçus de ce 0-0, sachant qu'ils vont jouer à la maison, bon, effectivement, à huis clos, mais avec un Eli Wai en plus dans leur effectif vendredi prochain. Pas sûr, encore une fois, que ces Niçois. Dites-moi, hein, Charles, si vous n'êtes pas d'accord.
0: Ouais, mais alors, ouais, mais si je vais dans votre sens, ouais, j'entends ce que vous dites, mais si je vais dans votre sens, que ce 0-0, on va dire, les arrange bien, et que c'était un petit peu programmé de leur part de pas trop se projeter et tout ça, est-ce qu'ils sont en mesure de montrer autre chose? Je suis pas sûr. Je suis pas sûr. Moi, j'aimerais bien aussi souligner le match qu'a fait Max Bernauer, parce que depuis son retour de blessure, on l'a pas vu à ce niveau-là. C'est vrai. Franchement, bon, avec des si, comme on dirait, finalement, on pourrait refaire la saison. Mais si on avait eu une charnière à 100%, le cardinal Bernauer comme ce soir, on sera déjà en vacances. Hein.
2: La fameuse charnière Bernauer-Lamba qu'on nous avait vendue, qu'on n'a jamais vue, qui est devenue.
3: Finalement, ouais. On peut prendre aussi le problème dans l'autre sens et dire que finalement l'ASS n'a pas concédé de tir. Donc oui. C'est bien défensivement, on n'a pas concédé de tir, donc n'a pas concédé de but. Donc on peut prendre aussi le sens de dire bah les Verts ont été solides et les Verts face à une équipe de Ligue 1, certes. Avant-dernière, mais contre une équipe de Ligue 1 n'a pas tremblé. Il n'y a pas eu de moment où, même si les Niçois n'ont pas été très bons.
0: Dans la sérénité, c'était important.
3: Pour juste finir, là, on voit sur les images du diffuseur Denis Sapia et Flo Tardieu qui sont encore sur le terrain avec les membres du COP Sud qui discutent. Donc le match est maintenant fini depuis bien une quinzaine de minutes, même plus. Le stade est complètement vide et il reste environ une centaine de supporters dans le COP Sud et Denis Sapia et Flo Tardieu qui ont discuté un long moment avec 4-5 membres des Greens. C'est aussi peut-être une façon de les motiver pour le match retour.
4: Fait plaisir de voir ces joueurs cadres qui effectivement prennent ce temps-là.
3: Bah pour aussi dire, c'était calme. Hein. C'était bon enfant. Il y avait des sourires, il y avait des accolades, ils prenaient des photos. C'était pas un échange tendu comme on peut le voir à certaines fins de match.
4: Effectivement.
0: Ouais, puis ils profitent aussi parce que je pense que ils sont en fin de contrat et je sais plus, eux-mêmes savent pas s'ils reverront Geoffroy Guichard. Donc
3: je pense que les deux ne seront pas, que ce soit en Ligue 2 ou en Ligue 1, les deux ne seront pas prolongés par les Saint-Etienne. Donc oui, c'est aussi pour profiter et peut-être dire un dernier au revoir.
4: C'est vrai que c'était sûrement la dernière de Tardieu et d'Apia, vous avez raison de le signaler à Geoffroy Guichard. Peut-être pas en revanche la dernière de ces barrages, puisqu'il pourrait rejouer au retour face à Nice. Match retour des barrages
0: de
4: vendredi.
0: Au milieu de terrain aussi, pour continuer sur voilà, sur cette sérénité un peu défensive où on n'a pas tremblé, même si Nice a eu plus de ballon que nous. J'ai trouvé Gadek Bekou pour son jeune âge un match très charnière comme ça. Alors
3: puis il avait un client.
0: On sait qu'il a eu de l'expérience acquise cette année parce qu'il a fait beaucoup de matchs, mais dans un match comme ça, j'ai trouvé assez serein, assez.
3: Il a perdu quelques ballons, mais franchement, dans la débauche d'énergie, j'ai trouvé très intéressant. En plus, il avait un client, Morgan Sanson. Franchement, on va pas décrire sa carrière, mais c'est une grande carrière. Il a joué beaucoup de matchs en Coupe d'Europe, donc il avait vraiment un client. Et c'est vrai que je l'ai trouvé aussi très intéressant. Autant face à Rodez, je l'avais trouvé très moyen. Et là, il a été intéressant dans la débauche d'énergie et défensivement. Après, c'est vrai que il a peut-être perdu beaucoup de ballons quand il.
4: Ouais, mais il donne satisfaction quand même, ce jeune Gadek Bekou. Et c'est effectivement un milieu de terrain qu'on voyait pas forcément titulaire pour ces matchs couperets que sont ceux des barrages et qui finalement le deviennent par la force des choses et qui donne quand même satisfaction. Donc c'est intéressant de le voir à ce niveau.

0: Voilà, à voir quelle solution Philippe Montagnier prendra pour le match retour. Charles, merci beaucoup en tout cas, hein, vraiment de votre retour. Et je vous dis à bientôt, peut-être au match retour.
1: J'espère qu'on s'appellera vendredi et qu'on sera plus heureux que ça.
0: On est bien d'accord. À bientôt, Charles. Au revoir.
1: Allez, merci. Bonne soirée.
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0: L'après-match que vous continuez à faire avec nous au 04 77 10 0 0 10. Dans quelques instants, on va peut-être essayer de recueillir les premiers mots de Claude Puel aussi. Philippe Montagnier qui était au micro du diffuseur il y a peu. Claude Puel, on le rappelle, hein, qui est passé par un certain club de l'AS Saint-Etienne. Voilà.
3: Oui, malheureusement.
0: Puis qui effectivement est devenu entraîneur de l'OGC Nice. Et puis,
3: malheureusement non. Hein.
0: Ouais, malheureusement
3: non. On ne voulait plus, nous. Donc.
0: Oui, c'est vrai.
3: Malheureusement.
0: Je sais pas pourquoi je dis ça. Lucas Stassin, au micro du diffuseur également. On suit tout ça de près. On va recevoir du coup un autre supporter, Thomas Dunieux. Bonsoir Thomas.
4: Bonsoir.
0: Vous sortez du stade et vous.
4: Oui, malheureusement.
0: Ah bah voilà, malheureusement. Là, pour le coup, il est justifié. Ah malheureusement, parce que. Vous sortez du stade comme ça, en fait, Thomas, c'est ça?
4: Oui. Alors, je vous fais un point info route. Ne passez pas par la rue des Assyries, la rue du Zénith. C'est un roulable.
0: Merci.
4: On ne peut plus avancer. Voilà.
0: vous faites bien de le dire. Mais, effectivement, ouais, un match insipide, quoi. Comme, c'est le même que nous, on a vu à la télé, qui était au stade, hein, on est d'accord?
4: Ah oui, totalement. Alors, moi, je vous appelais pour deux choses. Si on monte en Ligue 1, il va falloir faire un grand coup de ménage. Et j'ai ma petite révélation de la soirée.
0: Ah, voilà. Alors dites-nous.
4: Alors, la petite révélation de la soirée, vous voulez savoir qui c'est? Attention, João Ferreira.
3: Même pour 10 minutes,
4: il a fait des allers-retours. Enfin voilà, j'ai trouvé incroyable. Il a centré peut-être trois fois. C'est le seul qui est centré autant de fois dans le match.
3: Oh bah Pedro, il a centré. Voilà. Bon, il a pas très bien centré, mais il a centré, ah, Pedro. J'ai l'impression qu'il a fait que ça. Mais João Ferreira a joué 30 minutes, plus de 30 minutes. Il est entré à la 60e, donc ouais, c'est vrai qu'il a fait une plutôt bonne rentrée.
4: Il est rentré à la 60e, d'accord. Eh ben je...
3: Ah, ça a peut-être changé votre avis. Vous avez pensé qu'en 10 minutes, ça allait bien, mais qu'en fait, en 30, c'est moins bien.
4: Voilà.
0: Non,
4: c'était assez ennuyeux quand même, même des deux côtés. Hein, donc, voilà, je ne sais pas, j'ai l'impression que ça va être mal barré, parce que comme vous disiez tout à l'heure, ils vont récupérer Wai, et dès qu'eux, ils ont un attaquant, nous, l'attaque, eh ben, c'est un peu le néant, hein, les ballons n'arrivent pas, Stassin, malheureusement, n'a pas touché beaucoup de ballons, et puis voilà, je pense que c'est mal barré, j'espère pas, mais voilà, c'est mon ressenti.
0: Est-ce que vous avez senti, Thomas, qu'il y avait eu un déclic vers la 58e avec David Ashvili qui manque de peu le cadre, et derrière ça s'était un petit peu réchauffé en termes d'atmosphère sur le terrain et en dehors du terrain, avec Boakye qui tente une frappe de loin, avec des corners et des situations qui se font plus pressantes, et puis le soufflet est retombé un petit peu à l'image des 10 premières minutes. Finalement, on a eu deux temps forts, les 10 premières minutes au début de la rencontre, et puis entre la 58e et la 75e. Est-ce que vous avez ce sentiment-là?
4: Exactement. Puis après, alors je pense que les crampes, alors qu'on a eu plus de repos quand même que Nice, je ne crois pas que les joueurs niçois ont eu des crampes, mais il me semble pas. Alors il y a eu beaucoup de blessés, hein, mais il me semble que les crampes ont un peu cassé le match en deux, et à la fin, on pouvait plus rien faire, quoi. C'était vraiment subir ou essayer d'attaquer, mais comme je vous dis, essayer d'attaquer, c'était pas gagné.
3: C'était un peu arrêté, moi j'ai trouvé, à chaque fois que les Verts avaient le ballon, les Niçois étaient très rapidement en place, et les Stéphanois, ça manquait de mouvement, mais on l'a souvent répété, hein, ces derniers temps, avec ce manque de mouvement, avec on se fait des passes, bah Bernauer, le cardinal, Bernauer, des fois on va toucher le latéral, mais c'est assez stérile, et c'est vrai que c'est dommage, parce que les Verts, hein, les 10 premières minutes, on sentait qu'il y avait de l'espace, notamment derrière, avec ces courses de Cardona, notamment. Donc vrai que c'est dommage que ça soit un peu tassé, mais c'est vrai que pour mettre à mal cette équipe niçoise, il va falloir vraiment mettre beaucoup plus de mouvement, et surtout là, ce qui a marqué ce match de part et d'autre, d'ailleurs, c'est vraiment ce déchet technique.
0: Ouais.
3: Ce nombre de passes ratées, de contrôles ratés.
4: Vous avez le même ressenti que moi pour les corners, mais c'est incroyable de ne pas savoir tirer un corner.
3: Non, en fait, mais je pense que du stade, c'est pas vu, mais je pense que c'est voulu. Parce que de beaucoup de fois, en fait, David Tachvili essaye de trouver au sol, en retrait, notamment Lucas Tassin. Et je pense que vraiment, c'est voulu.
4: Bah, du public, on n'a pas le même ressenti. On a l'impression qu'il tire des corners toute la semaine aux entraînements, mais en match, on a l'impression qu'ils ne savent pas faire. Mais alors si oui, vous me dites qu'il y a une technique, enfin il y a un fait du à faire.
3: On est d'accord que c'était totalement raté.
0: Hein. On est d'accord que c'est raté, mais effectivement, ce que Maxime voulait dire, c'est qu'effectivement, ça sentait que c'était préparé. Ben, on le voyait pas, mais ça se sentait.
3: On voyait souvent tous les Stéphanois. Ouais. Aller dans la cage et Lucas Tassin lui faire l'appel en retrait avec David Tachvili qui essaie de le trouver au sol pour venir à une frappe.
0: J'avoue que pareil, je comprends pas trop. Je me suis dit quand Tardieu va rentrer, il va faire un corner. Bon, j'étais peut-être le seul à le croire, mais c'est vrai que en fait, ceux qui frappaient les corners avant, c'était Tardieu, c'était Miladinovic.
3: Miladinovic, il est bien sur le banc.
0: Non, mais oui, je sais bien, mais j'ai bien vu votre tête, Maxime. Mais je veux dire, voilà, forcément, on se dit. Oui, vous l'avez imaginé, Thomas, la tête de Maxime, c'est fou, Miladinovic. Non mais je veux dire voilà c'est des corners qui étaient frappés un petit peu plus levés et David Tachvili il fait des corners à ras et on dirait qu'il les gaspille quoi et je me suis dit bon bah peut-être que la sortie de Tardieu c'est peut-être pour changer ça pas du tout bon bah tant pis on verra ce que ça va nous donner
4: et
0: pour le match
4: on a perdu aussi notre Irvine Cardona je crois pas qu'il puisse faire grand chose de neuf ou grand chose de beau comme il savait faire. Bon, attends, c'est Irvine Carbonara, mais voilà.
3: Il a de l'envie. Franchement, ce qu'on peut pas
4: lui reprocher. Mais c'est tout, quoi.
3: Il a de l'envie. À un moment, il revient défendre, il vient tacler. Mmh. Il y a beaucoup d'appels. Des fois, il est pas servi. Souvent, il est servi, mais beaucoup trop long, beaucoup trop loin. Mais c'est vrai que chaque fois que, on l'a dit pendant le direct, en se moquant un peu de lui, mais c'est vrai que Cardona, il est bon chaque fois qu'il n'a pas le ballon dans les pieds. C'est un peu dommage pour un footballeur, quoi.
0: Ouais, effectivement. Bon, merci
4: j'ai
0: Thomas.
4: J'ai une bonne nouvelle pour vous. Oui, j'ai une bonne nouvelle pour vous pour terminer. On n'a pas perdu le Cardinal. Et ça, c'est très bien.
0: Et ça, c'est voilà. Bien. Effectivement.
3: Il a joué 90.
0: Ouais, il l'avait dit,
3: il avait
0: 90 minutes dans les jambes, et heureusement qu'il était là, parce que franchement, il était en vue. Hein. Encore une fois, le Cardinal.
4: Bonne soirée à vous.
0: Bonne soirée, Thomas. Bonne soirée. Au revoir.
4: Et peut-être à vendredi. Au revoir.
0: Bon, on espère, et pour une bonne nouvelle. 23h13.
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0: Continuez de nous appeler 04 77 10 0 0 10. Pas mal de messages sur le WhatsApp de la radio au 04 77 10 0 0 10. C'est le même numéro. On a également les premiers votes qui arrivent sur le site Envers et Contre Tous pour les tops et les flops de la rencontre, Maxime.
3: Oui, bah, c'est un peu ce qu'on dit depuis le début de cet après-match, pardon, avec les deux défenseurs centraux Max Bernauer et Julien Le Cardinal qui sont les mieux notés avec aussi Luan Gadegbeku qui arrive dans les trois de tête.
0: N'hésitez pas à voter vous aussi pour vos tops, vos flops de cette rencontre sur le site Envers et Contre Tous et à nous appeler 04 77 10 00 10. Aziz de Mauritanie qui est toujours de bons conseils, de bonnes remarques, nous dit par exemple que pour lui, hein, c'est dommage que Montagnier n'ait pas osé proposer un autre schéma tactique, par exemple un 3-4-3. Maxime, qu'en pensez-vous? J'aurai l'occasion de vous poser la question, mais d'abord, Abdoulaye Kanté est au micro de Jérémy Marelli dans l'après-match.
5: On a été très bien. Après, offensivement, il faut qu'on se crée plus d'occasions. Mais on est encore dans la course, il y a un match dans trois jours. On va se préparer pour faire un bon match.
6: Qu'est-ce qui vous a manqué pour marquer ce petit but? Il y a eu 2-3 actions assez chaudes devant les cages niçoises. C'était quoi? C'était un petit peu de chance, un peu de réussite, c'est quoi?
5: Bah, je pense que c'est difficile de le dire tout de suite, mais je pense qu'on doit... C'est difficile. Hein.
6: C'est quoi? Parce que l'envie, il y avait l'envie, hein. Vous avez senti l'entrée de match
5: Il y avait beaucoup d'envie, mais je crois que on doit se créer les occasions. Franchement, on n'a pas eu de vraies occasions, on a essayé de se créer, mais je pense qu'on doit créer plus d'occasions. Et voilà.
7: Ça va être. Que justement vous n'ayez pas réussi à vous créer ces occasions, vous portez vraiment le danger sur le but de Gavaldi.
5: Ouais, c'est vrai, c'est ce qui nous a manqué aujourd'hui. Comme je l'ai dit, défensivement on était bien. Offensivement on doit se créer plus d'occasions, faire plus d'appels. devant être plus présent dans la surface adverse. Parce que j'ai trouvé que par moment, on avait des occasions, mais on n'était pas trop dans la surface adverse. Et il faut apporter ça. Et voilà.
8: Il vous reste du jus pour m'envoyer ? Il vous reste du jus ?
5: Ouais, bien sûr, on s'est vraiment préparé. En plus, on avait 10 jours. On s'est bien préparé, on va bien récupérer. Mais vraiment, on a beaucoup de jus, même pour le vendredi.
6: Match à huis clos à Nice, c'est peut-être un avantage pour vous quand on arrive dans un stade comme ça
5: Bon, nous, on a toujours voulu être avec nos supporters parce qu'on sait que même si on joue à l'extérieur, ils seront avec nous. Bon, quelque part, ça peut être un avantage, mais. C'est comme ça, c'est décidé, et on le fera avec. Et dans tous les cas, on s'est préparé à tout.
8: Vous avez pu vous rendre compte que vous pouviez rivaliser avec cette équipe de Nice ?
5: Oui, bien sûr. On a vu vraiment qu'à toute humilité, il y avait de la place. Il y avait de la place, et on sait qu'on peut beaucoup rivaliser. Et au prochain match, on va essayer de donner encore plus. Bien rivalisé.
9: Vous avez compris la décision de l'arbitre, M. Bastien, dans la surface en première mi-temps
5: hein ? Oui. Le coach nous a expliqué. Il avait dit qu'il y a une faute, mais c'est une petite faute dans la surface. Et dans le règlement, quand il y a une petite faute dans la surface, on fait balle à terre. Mais, ouais.
8: Merci, Alphonse.
5: Merci. Merci.
0: Vous écoutez ici Saint-Étienne Loire quand elle était au micro de Jérémy Marillier cet après-match. Vous continuez à le faire avec nous, 04 77 10 00 10. Vous êtes nombreux à réagir sur le WhatsApp de la radio. On prend vos réactions bien évidemment jusqu'à minuit.
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0: Cet après-match se poursuit. On vous l'avait pas dit, mais on avait un petit peu de public en studio. Oui, bah forcément, ces barrages, on les vit avec vous, avec des supporters également. Et aussi bien au 04 77 10 00 10 qu'en studio. Messieurs, bonjour.
11: Salut Martin.
12: Bonsoir Martin.
11: Bonsoir Martin.
0: Quentin, Alexandre, Karl. Vous étiez à nos côtés. Vous avez regardé le direct avec nous à la télé en écoutant Jérémy Marillier. Vos ressentis. Quentin, je commence par vous, de cette rencontre.
3: Heureusement que Jérémy nous a tenus éveillés, parce que...
13: il est fort. Hein.
3: J'avoue que c'était pas le match le plus palpitant que j'ai vu là ces dernières semaines. Ça reste un match nul, mais...
0: Dans quel sens, match nul ? 0-0 ou...
3: Tous les sens. Non, bah ça reste un match nul. C'est toujours mieux qu'un match perdu, évidemment. Ouais. Hein, mais j'avoue que sur les 20 premières minutes, j'avais vraiment bon espoir. Et je me suis dit, ok, c'est ce soir que l'ASS nous montre qu'il mérite la Ligue 1. Et en fait, ça nous a aussi montré que... Bah que Nice mérite peut-être la Ligue 2, mais peut-être que nous aussi.
0: Douche froide, Alexandre.
12: Ouais, bien déçu par ce match. On attendait quand même beaucoup plus d'intensité de la part de Saint-Étienne, quoi. On est à la maison, on a envie qu'ils montrent justement qu'ils aient envie, quoi.
13: Ah mais là c'est ce qu'on a dit tout à l'heure, c'est en fait. Ils avaient tellement peur de perdre les deux équipes, de se dire en fait c'est mort pour le retour. Si une équipe avait deux buts d'avance, donc je pense que les deux, c'était pas forcément la volonté des deux coachs, mais inconsciemment, je pense que l'enjeu a tout dépassé.
0: Mmh. Non, en fait, c'est ça, c'est la déception ou c'est la satisfaction de ne pas avoir perdu qui vous domine, messieurs, ce soir, Karl, par exemple.
14: Alors, c'est une très bonne question, Martin. Honnêtement, en connaissant Saint-Étienne, il y a aussi la satisfaction de ne pas avoir pris un but peu casquette en dernière période, comme on a connu à une époque.
13: On était capable de le prendre le dernier corner.
14: Voilà, tout à fait. Exactement. Donc, d'un côté, satisfait du résultat pour ça. Et en même temps, comme l'a évoqué Alexandre avant, il y a toujours un peu cette frustration de pas aller voir se projeter vers l'avant à Geoffroy Guichard, ce qui amène quand même du beau jeu et de l'entrain. Mmh. Et aussi, je trouve que on a vu un match qui met en avant toutes les failles, en fait, de l'ASS, quoi. Ce manque un peu de ballon ce milieu de terrain qui a du mal à cheminer les ballons vers l'avant. Mmh. et des figures fortes comme David Tachvili ou le Cardinal, mais qui sont assez isolés mine de rien.
0: Mais pareil, on parle de ce milieu de terrain, mais Maxime, qu'est-ce que vous en pensez? Vous, c'est le milieu de terrain qui n'arrive pas à acheminer les ballons, c'est l'attaque stéphanoise qui n'est pas assez en vue. Par exemple, il y a
13: c'est un peu tout. Hein.
0: Guillaume 04 77 10 00 10 qui réagit à faut se créer plus d'occasions de Kanté.
13: J'étais d'accord avec Marié
0: et il a dit non, faut déjà se créer une occasion.
13: Ouais, c'est vrai que Kanté, dans son intervention, a dit on a eu quelques occasions. Je sais pas où il les a vues, mais il y en a pas eu beaucoup. Mais là où je suis d'accord avec lui, c'est que souvent les ballons arrivaient sur le côté et il y avait personne dans l'axe. Mmh. On l'a dit, il y avait David Tachvili tout seul face aux deux défenseurs niçois qui font plus d'1m90. Donc c'était compliqué. Hein. En plus avec des centres où j'ai le souvenir que Pedro, et je pense qu'il en a pas réussi un, où tous ses centres ont terminé sur un joueur niçois. Donc on l'a dit à la mi-temps, c'est cette dernière passe, avant-dernière passe, où les Verts sont souvent imprécis. Et c'est là-dessus qu'il va falloir travailler jusqu'à vendredi pour se créer des vraies situations, des vraies occasions et mettre en danger Diouf. Parce que comme je l'ai dit tout à l'heure, on ne sait pas s'il est bon ou pas ce gardien, parce que rien une affaire.
0: J'ai quasi envie de revenir aussi à ce match gagné 5-0 face à Amiens. Messieurs, vous l'aviez suivi autour de la table. Ok, d'accord.
11: Comme on n'était pas ensemble à ce moment-là, on ne sait pas qui l'a vu. Moi, je ne l'ai pas vu, hein, personnellement. Par contre, j'aurais aimé le voir. Parce que j'aime regarder les matchs quand il y a du spectacle, quand il y a des buts. Malheureusement, c'était pas pour ce soir.
13: Spectacle, mais c'était un match d'entraînement.
0: Ouais, c'est ça.
13: Saint-Etienne et personne.
0: En fait, on se rendait bien compte que face à Amiens, l'adversité n'était pas là. Et donc, l'AS Saint-Etienne avait le champ libre. Là, en fait, c'est tout le contraire. Dès qu'il y a une adversité, l'AS Saint-Etienne est paralysée.
13: Dès qu'il y a de l'enjeu. C'est ça. Ces derniers matchs, il y avait de l'enjeu. Donc on a perdu à Bastia, on a perdu contre Troyes, les matchs où il y a de l'enjeu. Contre Rodez, on se le disait un peu hors antenne, c'est vrai que contre Rodez, c'était à peu près le même match. Hein.
14: Ouais, c'est le même profil.
13: C'était fermé, on prenait pas trop de risques, on se disait on va aller jusqu'au tir au but, et finalement les Verts n'ont pas pris de risque, et contre Rodez, ça aurait pu bien plus mal tourner que
0: ça. Ça m'amène à un super débat. Alors messieurs, je veux vos analyses. Alors, match retour, 0-0, 1-1, 2-2, enfin bref, on va jusqu'aux prolongations, on va jusqu'au tir au but, messieurs.
13: Il y a prolongation, c'est vrai.
0: Il y a prolongation, effectivement, on se souvient du match face à Metz. On va jusqu'au tir au but. Est-ce que l'AS Saint-Etienne est favori avec cette séance de tir au but face à Rodez et ses 4 arrêts de Brice Maubleu, ce scénario dingue où l'AS Saint-Etienne triomphe de Rodez, 7 tirs au but à 6.
11: Moi, je pense que Maubleu, alors si Maubleu est replacé à cette potentielle future séance de tir au but, il peut nous surprendre une deuxième fois.
0: Ah ouais.
13: Mais ça veut dire que.
0: Vous allez croire.
13: Certes, mais ça veut dire qu'en 120 minutes, faut faire que 4 changements pour se laisser la possibilité de faire rentrer Maubleu.
0: On aura.
13: Et là, on a vu David Tachvili, 90 minutes
0: supplémentaires pendant les prolongations,
13: un de plus, tel est le cas. Donc 6 changements. Mais ça fait que David Tachvili qui a eu des crampes au bout de 90 minutes, Cardona qui a eu des crampes au bout de 70 minutes, même pas.
11: Oui, on risque de manquer d'endurance
13: va être dur de garder tous ces changements normalement une intensité de match. Qui va faire, et avec l'enjeu aussi, qui va faire que normalement il va avoir plus d'opportunités, parce que franchement je suis pas sûr que les deux équipes et les deux coachs veulent se faire un match de 120 minutes sous pression et plus des tirs au but.
0: C'est ça qui est dingue en fait.
11: Et de jouer une montée en Ligue 1 au tir au but, c'est toujours très frustrant. Putain, ça relève
13: une descente. Hein.
11: Ça relève du hasard. Ça serait frustrant.
13: Alors, c'est pas trop du hasard. Je suis pas d'accord là-dessus. Moi, je pense que les tirs au but, c'est pas du hasard. On l'a vu contre Rodez. Hein.
0: Ah mais ça c'est. Mm-hmm. C'est le gardien de l'étoile sportive de Vosges.
13: Non, mais c'est pas forcément que les gardiens. C'est pour les joueurs aussi. C'est un geste technique. On a vu que Benold et Mouefek ont raté leur geste technique, et Maubleu aussi en tirant, c'est un geste qu'il faut préparer et que c'est loin d'être du hasard, surtout aujourd'hui où on sait, là je suis sûr que le coach des gardiens de Saint-Té sait où tirent les 11 joueurs niçois pour en préparation.
0: Toute dernière question, messieurs, donc ça veut dire que on va pas espérer aller jusqu'à la séance de tir au but si on n'a peut-être pas Brice Maubleu. La question, elle viendra après Tardieu, qui est au micro de Jérémy Marélier dans l'après-match.
15: Oui, est-ce que c'est un bon 0-0 ou un mauvais 0-0 ce soir?
16: On vous dira ça vendredi. J'espère que c'est en vrai, c'était un match assez équilibré. Je trouve qu'il n'y a pas eu assez d'occasions de côté. On n'a pas réussi à mettre beaucoup de folie, mais défensivement on a été costaud. On a retrouvé une équipe, un bloc compact. Et voilà, bah, il reste une manche et on va essayer de la gagner.
15: Il manquait pas grand chose peut-être pour mettre ce but, parce qu'à 2-3 occasions, vous avez vraiment mis en difficulté les Niçois sur les côtés notamment.
16: Ouais, peut-être plus de folie, peut-être plus de centre devant le but pour les mettre en danger. On sait qu'ils n'ont pas en confiance, donc mettre un peu plus de folie, surtout à domicile. De l'extérieur, je leur ai dit ça à la mi-temps, moi, mettez plus de folie, faites-vous plaisir. Mais ouais, il a manqué un peu ça.
15: Surtout, vous avez les 40 000 supporters derrière vous ce soir. Vendredi, ça va être un autre match complètement ouais. différent, à huis clos. Ça aussi, dans vos têtes, ça va être. Il faut gérer tout ça ou c'est plutôt l'avantage pour vous?
16: Bon, c'est sûr qu'on préfère jouer devant 40 000 à domicile, mais nous, on va y aller, on y va pour aller chercher cette montée en Ligue 1. Et après, on fera abstraction de ce qui se passe. Nous, on y va en tout cas déterminé.
7: Comment t'expliques le fait justement ce manque de création, de créativité pendant l'ensemble du match?
16: Peut-être un peu de retenue par rapport à l'enjeu aussi. Il y avait beaucoup de jeunes sur le terrain. Il y en a qui n'ont jamais joué des matchs comme ça. Donc forcément un peu d'appréhension. Mais moi je trouve que dans l'ensemble c'était quand même un bon match. Surtout j'ai envie de dire, c'était beaucoup d'énergie positive, on était tous ensemble, on a montré qu'on était une équipe et défensivement on a été costaud. Maintenant, voilà, je me répète, peut-être mettre un peu plus de folie et je suis sûr qu'on fera un bon résultat là-bas.
7: On a l'impression que tout le monde s'est un peu jaugé ce soir et qu'il faut espérer que le spectacle soit rendez-vous vendredi.
16: Ouais, ben en tout cas, on va essayer de donner le spectacle que vous attendez tous. Mais voilà, ça va arriver très vite. On va se reposer pour ceux qui ont joué beaucoup de minutes. Mais on va se préparer en tout cas à mettre le feu, essayer de prendre cette victoire là-bas.
7: Justement, il reste du jus, Flo. Il reste du jus.
16: Moi, j'en ai. Ça fait un moment que j'ai pas joué. Donc, déjà, je suis content personnellement d'avoir déjà fait mon dernier match ici à GG. Donc, beaucoup d'émotions. Mais de toute façon, dans un match comme ça, un jeu, on est obligé d'avoir du jus. Et on passera en vacances après. Il reste 90 minutes, voire 120 minutes à faire. Si on n'arrive pas à trouver des ressources dans un match comme ça, c'est qu'on n'a rien compris. Mais j'ai confiance aux gars et on va avoir la dalle là-bas.
7: Est-ce que ça donne de la confiance finalement de voir que vous êtes au niveau ce soir?
16: Ouais, bah après on était en confiance, on était sur une bonne dynamique, un peu moins, donc va falloir garder cette dynamique là pour leur faire mal au retour.
7: Sur le niveau d'intensité justement, comment tu as jugé ce match?
16: Je me répète, mais il y avait beaucoup d'intensité. Ce que j'ai aimé, moi, surtout dans la première mi-temps, c'est qu'on a remporté nos duels quand même. On a été costaud au milieu de terrain aussi, notamment avec Luan et Alpha qui ont fait un bon boulot. J'ai vu Max, en vrai, toute l'équipe, ça a été costaud. Donc voilà, mais après, c'est offensivement, et je ne parle pas que des offensifs, c'est tout le monde. On doit apporter de la supériorité, mettre plus de monde dans le box pour essayer de se créer plus de situations concrètes.
7: Merci.
0: Florent Tardieu au micro, Jérémy Marlier dans l'après-match.
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0: Allez, 04 77 10 00 10, vous êtes nombreux à nous appeler. Arnaud nous attend au standard, on va le prendre d'ici quelques instants. On termine avec vous, messieurs, en studio, supporters des Verts. Quentin, Alexandre, Karl, sur cette rencontre, ce 0-0 entre l'AS Saint-Etienne et Nice, pour ce barrage aller. On l'a dit, hein, on en a parlé de ce scénario, allez, qu'on aurait espéré pour ce barrage retour et ces tirs au but qui mettraient encore en valeur les qualités techniques de Brice Maubleu. Est-ce que dans le cas... Mais je vais y arriver. Claude Puel au micro de Jérémy Marier.
17: C'est votre équipe qui joue le petit bras. Peut-être dans certaines situations. Je trouvais qu'on avait bien entamé notre match avec de l'impact. C'était pas trop mal au niveau du jeu. Puis je pense que la blessure d'Hicham nous a fait tomber un petit peu sur un manque de rythme à travers la passe, avec pas assez d'intensité, pas assez de justesse. Globalement, on a été solide sur un aspect défensif, mais il faudra faire beaucoup mieux avec le ballon, avec, comme je disais, beaucoup d'aspects techniques et de justesse à mettre dans nos ingrédients. Oui.
0: Une première déclaration de Claude Puel, entraîneur de l'OGC Nice, qui souligne les déchets techniques de son équipe qui ont pêché. Déchets techniques aussi en raison peut-être de la fatigue des joueurs. On l'avait dit, hein, l'OGC Nice qui a enchaîné un match de Coupe de France avec ce barrage aller à Geoffroy Guichard. En fait, est-ce qu'aujourd'hui, les joueurs de part et d'autre peuvent tenir 120 minutes de barrage retour, Maxime ?
13: En écoutant la déclaration de Flo Tardieu, qui nous a dit qu'il y avait de l'intensité, nous on est tous d'accord autour de la table, on n'a pas vu trop d'intensité. Après, il faut mettre aussi au crédit de Tardieu que en face, c'était quand même une équipe de Ligue 1 qui a joué toute la saison avec une intensité Ligue 1 et que nous, l'ASS, on est en Ligue 2 et que forcément l'intensité est moindre. Donc peut-être que ça a joué aussi sur la vision qu'ont eu les Verts de ce match. On verra si le coach Montagnier est d'accord avec Flo Tardieu, mais c'est vrai que j'ai pas trouvé qu'il y avait une intensité. Enfin, il y avait de l'intensité dans les impacts, mais j'ai pas trouvé que ballon au pied, il y avait de la folie.
0: On va bien sûr l'avoir, hein, Philippe Montagnier, d'ici les prochaines minutes. Alors juste avant, messieurs, on va vous dire au revoir en plateau. Et avant ça, on va se laisser avec un petit prono. Qu'est-ce que vous imaginez pour ce barrage retour entre l'AS Saint-Etienne et Nice?
13: Attention au clip. Hein.
0: Quel petit pronostic? Ça peut être un score, ça peut être une issue. Karl?
14: Je dirais 3-2. Je suis ambitieux. Je pense que.
0: Ah, bah pour Nice, évidemment.
14: On a Saint-Etienne.
13: Ah, 3-2, c'est.
0: 3-2 pour Nice.
14: Ouais, je pense que le match peut essayer de s'emballer, comme on l'a évoqué précédemment, le fait que les deux équipes s'observent. Peut-être que, voilà, pour le dernier match à l'issue de toute la saison. Peut-être un 3-2. Ouais, c'est ce qui me paraîtrait envisageable et la seule étincelle possible.
0: Un match à but.
13: De toute façon, s'il y a un but rapidement, ça va s'emballer. Parce que forcément, l'autre équipe va vouloir égaliser, comme ça s'était passé au match retour à Metz, où les Messins reviennent rapidement en menant 2-0 et finalement ça s'emballe. Donc, si ça marque rapidement, ça peut devenir un match un peu fou.
0: Assez rapidement, messieurs, parce que je pense que Philippe Montagnier va pas tarder à donner sa conférence de presse, Alexandre.
12: Moi, je nous prévois un petit 1-2-1 pour nos Verts.
0: Un petit 2-1 pour nos Verts, un peu moins de buts.
11: Je rejoins mon chanteur Alexandre. J'imagine la même chose qu'il y a 2-3 ans là contre Metz lors de la montée. Je nous souhaite la même chose en tout cas.
0: Quentin, 2-1 également pour vous. Merci beaucoup, messieurs, d'avoir fait ce déplacement. L'après-match, on continue?
12: Merci.
0: Bonne soirée.
2: Merci. Bonne soirée.
0: À bientôt.
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0: Bon alors, on va faire un petit tour du côté du WhatsApp de la radio en attendant la conférence de presse. Et puis même, en fait, on va accueillir quand même Arnaud qui nous attend depuis longtemps de Saint-Priest-en-Jarez. Bonsoir Arnaud.
18: Bonsoir.
0: Ah, salut. Oui, même vous sortez du match, un match poussif, mais un score mérité selon vous.
18: Oui. Bah écoutez, j'estime que les deux équipes en soi n'ont pas eu énormément d'occasions, pour pas dire aucune. Je crois qu'il y a zéro tir cadré, si je dis pas de bêtises.
13: Zéro.
18: Voilà. Donc à partir de ce moment-là, pour mettre des buts, c'est compliqué. Donc voilà, j'estime que le match nul est mérité. Je connais pas par contre la zone litigieuse en première mi-temps au niveau du coup franc.
13: C'était compliqué.
0: C'est
13: compliqué, Martin, quand même.
0: Au niveau du coup franc de l'AS Saint-Etienne. Alors, je vous en prie, expliquez, Maxime.
13: Eh ben, en gros, Benoît Bastien, l'arbitre de cette rencontre, siffle une faute sur Gadegbekou, faute qu'il y a, léger, mais qu'il y a. La VAR l'appelle parce qu'elle estime que la faute est dans la surface. Donc, Benoît Bastien est invité à venir voir les images. Et en regardant les images, il se rend compte que la faute est bien dans la surface, mais il estime que pour siffler un pénalty, c'est beaucoup trop léger. Donc il y a faute, mais comme c'est dans la surface, et ben il n'y a pas pénalty parce que c'est trop léger.
0: Et pour la deuxième situation,
13: il annule carrément la faute.
0: Pour la deuxième situation, Rabir nous a expliqué sur le WhatsApp de la radio, lui-même qui est arbitre, Rabir, avec la VAR, la décision de non pénalty fait suite, selon lui, au fait qu'il n'y avait pas corner. Souvenez-vous donc vous l'aviez dit, Maxime.
13: Moi, je pense pas. Parce que la VAR peut pas intervenir sur un corner. Et je pense qu'il...
0: Si, il rappelle la procédure. Alors, les arbitres assistants vidéo interviennent dans 4 situations seulement avec l'objectif d'une interférence minimale pour un bénéfice maximal. Donc, c'est-à-dire dans un but, validé ou non, un pénalty sifflé ou non, un carton rouge direct infligé ou non, ou pour vérifier l'identité d'un joueur sanctionné.
13: Et pas pour un corner.
0: Voilà. Donc, justement, situation de pénalty il y a, il vérifie bien en amont également pour vérifier le bénéfice maximal par rapport à la modification de jeu minimale. En tout cas, c'est ce que il nous a expliqué sur le WhatsApp de la radio, Rabir, et on le remercie pour cette intervention.
13: Ça s'est enchaîné les deux situations très vite. Donc, ouais. Pour moi, personnellement, l'arbitre de cette rencontre a fait deux erreurs. Pour moi, il y avait pénalty deux fois.
0: Arnaud, ouais.
18: Après, pour moi, ça change pas grand-chose au match en soi, parce que quand on n'est pas capable de cadrer un tir,
0: merci Arnaud.
18: C'est compliqué. Moi, en fait, ce que je retiens, déjà l'homme du match, bah tout simplement, c'est ce que je disais au standard, c'est le public, voilà, tout simplement.
13: Comme d'habitude,
18: mais c'est triste d'ailleurs. Et un qui a fait un bon match, je trouve, c'est Bernauer, qui a été très costaud. Difficile de tirer quelqu'un d'autre du jeu. Et puis après, les flops, c'est les trois de devant. Hein. Enfin, je pense que le système aujourd'hui est compliqué au niveau des joueurs, peut-être à assimiler, je sais pas, est-ce qu'ils sont fatigués ou pas.
13: C'est un système hyper simple, hein. 4-3,
18: mais quand on voit Cardona au bout de 60 minutes, alors qu'ils ont eu deux semaines de préparation, qu'il y a des crampes, enfin. Moi, j'ai fait le semi-marathon de la bière. Hein. J'ai eu des crampes au bout de 17 bornes. Voilà. Et il y avait 30 degrés et en plein cagnard. Donc, il y a un moment...
13: Vous avez réussi quand même.
18: Bien entendu, ah, bien entendu.
0: Félicitations. Bien joué, Arnaud. Et pardon, désolé, vous avez bu avec modération, j'espère, Arnaud, parce que
18: bien entendu. Toujours.
0: Parce que voilà, 17 km des crampes. Bon, c'est peut-être aussi logique hein, quand on s'enfile ce qui est.
18: Je ne ferai aucun lapsus par rapport aux 18-10 de certains joueurs. Non, mais aujourd'hui, en fait, je suis quand même vachement inquiet sur la composition offensive de l'équipe. Quand on voit il y a un no man's land au milieu, je comprends pas. Et bon. Moi, mon pronostic pour vendredi, c'est un bon vieux un partout en fin de deuxième mi-temps. Et on ose croire de faire une petite Wadji à la 117e pour un petit 2-1, mais voilà, je sens un match poussif.
13: Je l'ai dit depuis qu'il est arrivé. Dufus, c'est le sosie de Wadji, il court pareil, il est autant les pieds carrés que Wadji. Si jamais par inadvertance, ça pourrait tomber dans les cages. Non, mais par contre, là où je vous rejoins, Arnaud, c'est que en fait, devant... Je le répète depuis très longtemps, depuis que Philippe Montagnier est là. En fait, il y a personne d'autre. Dufus, il fait une rentrée, il est catastrophique. Donc en fait, je suis d'accord avec vous. Cardona, il est pas bon. Stassin, aujourd'hui, il a pas été bon. David Ajvili, il aurait pu avoir ses éclairs, mais il y a rien eu.
18: Il était bon. Stassin, il s'est fait manger, mais comme pas manger. Possible.
13: Enfin, ouais, complètement. Il n'a pas réussi à garder un ballon d'eau au jeu.
18: Et pourquoi garder ce 4-3-3 où on sait qu'on se fait avoir? Enfin, il n'y a pas de 10, il n'y a pas un relayeur. Moi, je l'ai vu du stade, je ne sais pas vous comment vous l'avez vu aussi, mais il n'y a pas un vrai relayeur qui peut éventuellement créer un décalage ou autre. Stassin qui peut, en faux neuf, par exemple, un peu, alors voilà, on n'est pas pareil non plus, mais un peu à la Ousmane où il va reculer pour créer un décalage, etc.
13: Donc, après, il essaye beaucoup, Stassin, de dézoner. Il va souvent sur le côté droit ou sur le côté gauche, mais après, quand il fait ça, en fait, le problème, c'est qu'il n'y a personne dans l'axe.
18: Il n'y a pas de lucidité dans cette équipe, c'est ça qui est triste.
13: On a vu que Philippe Montagnier a essayé de bouger un peu ses lignes. On a vu qu'au début du match, il a commencé avec une sentinelle et deux huit. Et ensuite, c'est revenu dans une situation un peu plus traditionnel avec un Boakye vraiment derrière Stassin comme un petit peu un 4-4-2 et ça a continué quand Moueffek est rentré assez tardivement. On voit qu'il essaye de tâtonner, de changer choses offensivement, mais en fait pour moi le gros problème c'est qu'il n'y a pas assez de mouvement et qu'on le répète, mais cette qualité technique, quand on rate pratiquement une passe sur trois ou un contrôle sur trois, et ben forcément même si on bouge rapidement, ça ne nous permet pas de faire la différence parce qu'on est beaucoup trop lent.
18: Complètement. Les centres, les coups francs, on n'en parle même pas. Ça, c'est un en parler, à savoir qui les travaille à l'entraînement. Mais aujourd'hui, c'est ça qui est triste, c'est qu'on se dit, en fait, moi, j'arrive à me dire, en tant que supporter, et pourtant, j'adore cette équipe, j'adore le peuple vert, est-ce qu'on mérite vraiment de monter? Quand je vois le match contre Rodez, je me dis, aujourd'hui, Rodez aurait amplement mérité de se battre contre Nice, quoi.
13: Là, parce que nous, on regarde, on est pro-Stéphanois, logique, mais est-ce que Nice mérite de se maintenir aussi?
18: Ah, mais les deux équipes méritent d'être en Ligue 2. Hein.
0: D'accord, Arnaud, mais il y en aura bien une qui terminera en Ligue 1.
18: On est bien d'accord. Mais en fait, aujourd'hui, ça va jouer sur des détails.
0: Bien sûr.
18: En sachant que Puel, on connaît son type de jeu. Après de là, l'insulter, comme ça a été fait dans le stade, je trouve ça un peu dommage. Mais voilà. Et pourtant, Philippe Montagnier est quand même connu aussi pour avoir un jeu offensif. Donc, Je sais pas. Aujourd'hui, je pense sincèrement que c'est un bon résultat. C'est pas un mauvais résultat. La pression pour moi est du côté des Niçois. Nous, entre guillemets, on va procéder en contre. Enfin, je le vois comme ça. Et puis voilà, je sais pas comment vous le voyez. Eh ben, c'est dommage.
0: On va continuer à en parler, Arnaud. Merci beaucoup en tout cas de
18: nous
0: avoir.
18: Merci à vous. En tout cas, je vous écoute régulièrement.
0: Livrer votre témoignage.
18: Continuez comme ça. Ça fait énormément un plaisir d'avoir une qualité de radio comme vous.
0: Ah, ça me touche.
18: Et puis voilà. Et vive les Verts, vive le peuple vert, surtout 40 000 personnes. C'était incroyable.
0: Merci. Allez les Verts, bien sûr, Arnaud. On
18: merci,
0: est d'accord.
18: Merci, messieurs.
0: À bientôt.
18: Bonne soirée. Au revoir.
0: Au revoir.
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0: Faites comme Arnaud, 04 77 10 00 10. On attend toujours la conférence de presse de Philippe Montagnier et je voulais juste revenir sur une déclaration d'Arnaud.
13: Moi
0: justement.
13: Aussi. Ah, peut-être qu'on a la même.
0: Ah, allons-y.
13: Allez-y, Martin.
0: Est-ce que c'est un bon résultat ou un mauvais résultat, ce 0-0?
13: Bah, on le saura vendredi, malheureusement.
0: Non, parce que.
13: Attendez.
0: Philippe Montagnier est arrivé. Il va peut-être lui aussi nous dire si c'est un bon ou un mauvais résultat pour lui.
19: Philippe Montagnier qui est en train de discuter en arrivant en zone mixte. L'entraîneur de l'Est, Saint-Etienne, on doit être en train d'attendre. Peut-être qu'il y a une autre interview qui est en train de se faire juste à côté. Il est là, il est devant nous, il est accoudé à une petite table.
0: D'accord.
19: Avant d'arriver au micro, Philippe Montagnier.
0: Il est content?
19: Comment voulez-vous, j'interprète quelqu'un qui est accoudé à une table à 30 mètres devant moi.
0: Il boit quoi? Je sais pas, il boit quoi?
19: Bah, la psychologie, il attend. Il attend. C'est un Philippe Montagnier avec
0: les sourcils foncés.
19: Le bras gauche accoudé à une table en
0: D'accord.
19: attendant qu'on lui donne le go pour venir s'exprimer devant les
0: en
19: médias.
0: En bois, en plastique, en aluminium, en...
19: Plutôt plastique, mais avec des pieds en bois.
0: D'accord.
19: Oui, oui. Oh. Parce que le haut de la table est blanc
13: c'est
19: et les pieds sont marrons, donc j'en déduis que c'est du bois. Mais j'en ai pas la certitude, hein, puisqu'évidemment je suis à 30 mètres de cette table.
0: Vous voulez pas aller la toucher pour nous sur votre radio ici Saint-Étienne? On est vraiment au plus proche des préoccupations de.
19: Je pense que c'est vraiment ça la priorité.
0: Ça s'appelle un travail de comblage, Jérémy Marié.
13: De terrain.
0: Avant cette conférence de presse que vous nous avez
13: Vous justifiez le fait que vous soyez sur place, Jérémy.
0: Exactement. Oui, vous nous avez dit c'est évident, ça arrive. On a dit bon, ok,
13: alors
0: on arrête tout.
13: On avait plein de questions hyper importantes et qu'on va oublier.
0: Et voilà, donc touchez cette table de grâce, histoire qu'on patiente ensemble, parce qu'il est 23h42 et qu'on a plus que 18 minutes d'après-match. Non, je vous en prie.
19: Allez, c'est parti. Philippe Montagnier vient s'installer à table pour répondre à nos questions. L'entraîneur de l'Est Saint-Etienne après ce 0-0 face à Nice lors du barrage aller de Ligue 1 à Geoffroy Guichard. Et on attend que tous nos confrères viennent s'installer également.
20: Let's go. Vamos.
19: Ah voilà, on le fait en plusieurs langues.
21: Coach, bonsoir. Quelle est votre analyse après ce match très plutôt fermé, même s'il y a eu quelques tentatives, ça a été assez compliqué des deux côtés. Est-ce que l'enjeu a un peu pris le pas sur le jeu pour le coup?
20: Je sais pas si c'est l'enjeu, mais deux équipes qui se sont plutôt neutralisées. On va dire que les défenses ont pris le pas sur les attaques et c'est vrai que je crois zéro tir cadré des deux côtés. Donc au niveau satisfaction, le bloc équipe, l'investissement des joueurs, tous impliqués sur le plan défensif. Après, il nous a manqué un peu de justesse technique, un peu l'étincelle pour amener un peu plus le danger chez l'adversaire et c'est ce qu'il faudra faire pour le match retour.
22: Hop. Bonjour, Timothée Mémon pour la chaîne L'Équipe. Ça fait quand même 4 matchs qu'il y a des difficultés à se montrer dangereux. Qu'est-ce qui vous donne de l'espoir pour régler ce problème dans les 3 jours qui viennent?
20: Suivez pas tout, on a mis 5-0 à Amiens quand même. Donc ça s'est plutôt bien passé. Et c'était pas les 4 derniers matchs. On s'aperçoit qu'on arrive quand même au bout, puis c'est difficile de marquer des buts. Les défenses adverses, je les trouve vraiment très rigoureuses aussi. Et il nous manque un peu l'étincelle, la justesse technique. Et il va falloir qu'on ait ça, parce que forcément, pour passer, il va falloir qu'on marque. Même si à 0-0, tout est possible.
22: Bonsoir. Est-ce que vous pensez qu'il aurait fallu faire plus à domicile?
20: Je trouve qu'au niveau de l'engagement, au niveau des stats physiques, puisque vous parlez de faire plus, on est plutôt sur les hauts standards. Puis la deuxième mi-temps était quand même assez on a assez impacté notre adversaire. Le momentum est plutôt à notre je pense la plus grande difficulté qu'on a eue, c'est autour de la surface adverse où on n'a pas réussi à créer grand chose, d'ailleurs comme notre adversaire.
1: Bonsoir coach, Emmanuel Félix de France Télévisions. Prochain match à huis clos, c'est particulier, c'est toujours particulier. Forcément, oui. Un match comme celui-ci, est-ce que c'est plutôt positif ou...
20: Moi, je préfère avoir des supporters dans les stades, parce que on se rappelle la période Covid qui n'était pas un grand moment pour le foot. Donc moi, je préfère qu'il y ait des supporters dans les stades. Maintenant, on ne choisit pas, donc la question ne se pose pas. Et la seule réponse, c'est que le terrain est pareil pour les deux équipes et puis les conditions sont les mêmes pour les deux équipes. C'est comme ça et on fera le match comme nos amis niçois à huis clos.
4: Est-ce que finalement ce match vous a permis d'engranger un petit peu de confiance quand même pour le déplacement à Nice?
20: Ouais, on n'était pas non plus après le match d'Amiens, la qualification contre Rodez, on n'était pas non plus en manque de confiance. Par contre, on a vu que avec un bel effectif de Nice, on pouvait rivaliser avec forcément une audace offensive un peu supérieure pour espérer l'emporter. Bah, j'espère, oui, il va falloir qu'on regarde ça, ce qu'on doit faire et ce qu'on peut faire, qu'on se lâche un petit peu dès qu'on a le ballon, dès qu'on est aux abords de la surface adverse, avoir plus de justesse technique aussi, parce qu'il y a des moments où il y a des bonnes amorces et puis ça s'est vite éteint sur des erreurs techniques, donc il va falloir aussi être bon et concentré techniquement.
1: Coach, Louane enchaîne une deuxième titularisation avec Abdoulaye. Comment vous l'avez trouvé ce soir?
20: Bah, je l'ai trouvé de mieux en mieux. Hein. C'est un jeune joueur qui prend ses marques et j'ai trouvé c'est peut-être son match le plus abouti ce soir. Ça c'est une bonne nouvelle. Et puis on a retrouvé aussi partiellement Flo. On a vu que justement offensivement ça peut nous aider dans tout ce qui est ressorti de balle et dernière passe parce que c'est quand même un joueur important pour nous.
1: N'importe.
20: Ne vous battez pas.
1: Bonsoir, je voulais juste un petit point de règlement sur la première période. Est-ce que vous avez compris pourquoi M. Bastien, qui était appelé à la vidéo, finalement n'a pas donné de pénalty, a annulé le coup franc? Vous avez une explication de sa part?
20: Alors de sa part non, mais le quatrième arbitre m'a dit qu'en fait il a vu qu'il y avait une faute, une petite faute, mais qui n'était pas suffisante pour siffler un pénalty, puisque c'était dans la surface. Donc il m'était remis en jeu. Après vous dites vous dire que ça me satisfait. Je connais pas le plan et peut-être c'est eux qui ont raison. Ils connaissent les règles mieux que moi. Finalement on a eu une petite faute, mais on n'a pas eu le ballon. Mais peut-être qu'ils ont raison hein, parce que Monsieur Bastien c'est quand même peut-être le meilleur arbitre français. Donc il doit connaître le règlement mieux que nous. Mais c'est l'explication que j'ai eue du quatrième arbitre.
4: Pour Irvine Cardona, c'était des crampes
20: Oui, c'était des crampes.
4: Et sur les joueurs, est-ce que Boaki sera là au retour?
20: Oui, il devrait être là au retour, j'espère. Ah. Il a l'air d'aller bien.
6: Concernant Benold, qui était absent de la feuille de match, qu'il peut prétendre à jouer
20: On va voir dans les deux jours à venir. On l'espère parce qu'on voit avec Denis qui est sorti une petite alerte musculaire, on n'a pas pris de risque, mais on voit que sur les côtés, on peut être démuni s'il y a forcément deux ou trois absents. Donc on croise les doigts pour que ce soit OK pour vendredi.
1: Merci à tous.
20: Merci bien, bonne soirée.
0: La conférence de presse de Philippe Montagnier dans l'après-match.
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0: Vous écoutez ici Saint-Étienne-Loire, cet après-match qui se poursuit jusqu'à minuit. ASS, OGC Nice 0-0 pour ce barrage. Allez, on s'attendait peut-être à un spectacle un peu plus prenant et au final, à part deux temps forts du côté stéphanois sur les 10 premières minutes et entre la 58e et la 75e, dirons-nous, on n'a pas vibré pour cette rencontre à guichet fermé du côté de Geoffroy Guichard. Bon, on va peut-être déjà revenir avant de prendre Tim au 04 77 10 00 10, revenir sur les propos de Philippe Montagnier qui s'aperçoit quand même que, pardon, hein, je grossis le trait volontairement, mais s'aperçoit qu'on défend pas mal en Ligue 1. Ça défend bien une équipe de Ligue 1, non ?
13: Bah, on défend bien parce qu'on n'a pas pris de but, mais on le répète, cette équipe de Nice, c'était pas non plus des foudres de guerre et est venue pour marquer quoi qu'il arrive. Donc c'est vrai que certes, la SS n'a pas pris de but, c'est le côté positif qu'il faut voir, mais
0: la SS. Ce qu'il disait aussi, c'était que Nice défendait bien.
13: Oui, que les deux équipes défendaient bien. Mmh. C'est ce qui explique aussi pourquoi la SS. N'aurait pas trouvé n'aurait pas trouvé la différence, mais après
0: est-ce que vous êtes pas d'accord, Maxime, est-ce que c'est vraiment la défense niçoise qui a fait le travail?
13: Peut-être mais c'est vrai que on l'a dit, hein, il y a beaucoup de déchets techniques, beaucoup de centres qui sont pas arrivés, un peu de manque de mouvement, de vitesse, manque cette passe importante qui peut arriver. Peut-être le retour d'un Flo Tardieu peut être intéressant au milieu.
0: Je vais faire du mal aux supporters qui nous écoutent, et désolé, hein, je veux pas donner raison à Claude Puel, mais enfin la première intervention de Claude Puel qu'on a entendu, hein, on a entendu juste la première intervention, c'était beaucoup de déchets techniques, il va falloir régler ça pour le barrage retour. Puis Philippe Montagné, moi j'ai retenu ça parce que je me suis dit, mais enfin bon, oui, ça défend bien Nice. Bon, enfin, 16e de Ligue 1, on n'a pas non plus.
13: Enfin, c'est une équipe de Ligue 2.
0: Oui, bien sûr, mais enfin, on n'a pas non plus une équipe qui est connue pour ses qualités défensives remarquables. Mais j'ai trouvé surtout l'attaque de l'AS Saint-Étienne en peine par rapport à une grosse défense niçoise, quoi.
13: Ah oui, ça c'est sûr. Moi, je suis d'accord. Après, on a plus tiré que Nice, hein.
0: C'est bien.
13: Tirs, hein. C'est bien. Zéro cadré quand même. Mais ouais, c'est vrai que c'était quand même assez pauvre, offensivement, ouais. Des deux côtés, hein.
0: Oui, c'est vrai.
13: Côté, c'est vrai que, en fait, nous, on est supporters stéphanois, donc on dit, depuis le début de cet après-match, les deux meilleurs joueurs stéphanois, bon, on n'a pas encore fait les tops et les flops, mais on a déjà un peu parlé de Bernois et le Cardinal, donc les deux défenseurs, mais je pense que de leur côté aussi, les Niçois se disent peut-être, nos deux meilleurs joueurs, c'est peut-être nos deux centraux, Bas et Opong, donc forcément, faut voir. Faut savoir de quel côté on se situe. Si on est supporter de Saint-Etienne, supporter niçois, et si on est supporter du foot, on a détesté ce match.
0: Saint-Etienne, Nice 0-0, barrage aller. Le rendez-vous à ne pas manquer, ce sera le barrage retour, bien sûr, 20h45, coup d'envoi dans un stade de l'Allianz Riviera qui sera à huis clos pour ce barrage retour. Donc pas une belle ambiance, en tout cas pas celle de ce soir. On va recevoir Tim de Chenray en Belgique d'ici quelques instants. Ce que je vous propose, c'est de réécouter peut-être le résumé de ce match entre l'AS Saint-Etienne et l'OGC Nice, qui dure, on le rappelle, 1 minute 28, pour qu'on se remette un petit peu dans la tête. Ça fait une heure, hein, finalement, que le match s'est arrêté.
13: On est obligé.
0: Ça va, ouais, bah écoutez, ça va peut-être nous rappeler quelques souvenirs. Écoutez.
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8: C'est parti, le coup d'envoi donné à l'instant même par les Niçois. La passe, elle est laser, elle est belle. Pour Gadé Gbeku, au milieu de terrain, qui envoie en profondeur, côté droit, entrée de surface, Cardona, la tête pour un centre de Cardona, le centre de Cardona. Ah, c'est dans les gants du gardien, dommage, il a tenté le centre tendu. Au premier poteau pour Lucas Tassin. Attention avec Gouveia, envoyé dans la surface, le centre ras du sol, c'est dégagé en catastrophe par Bernauer et on va obtenir un 6 mètres. Ou la première alerte, la voilà sur le but de Gauthier Larsonneur. La très longue touche vers le point de pénalty, ça passe dans le dos de Bernauer. Attention, ça va dans la surface, la frappe d'Histoire qui s'envole au-dessus, on s'est pas compris. Du côté stéphanois, heureusement pas de dégâts. C'est parti vers le point de pénalty, la tête d'Histoire qui va passer à côté. Oh, le bon ballon en profondeur côté gauche pour Apia, la surface, le centre. Oh, c'est dans les gants d'Ivan Diouf, ce centre de Denis Apia. Allez, peut-être Gadé Gbeku là au milieu de terrain qui est servi, il peut bien contrôler, il peut décaler côté gauche avec la montée de David Tajuli à l'angle de la surface. Oh, le petit pont, c'est joli. David Tajuli, la frappe à côté. La frappe de Jouricou, et la voilà, joué. La première émotion. Le premier frisson. En air sortant, le pied droit David Tajuli. C'est parti au premier poteau. C'est dégagé par l'initiation sur l'entrée de surface pour Boki. La reprise juste au-dessus.
0: Oh non,
8: juste au-dessus, la reprise de Bourakiye. C'est parti le corner pour les Niçois. La tête de Bernauer qui dégage sur les poteaux. Ça navigue dans la surface. Et c'est terminé. 0-0 donc à l'issue de ce barrage aller entre l'AS Saint-Etienne et l'OGC Nice.
0: Et ouais, un résumé. D'une minute 28 à peine pour un contenu assez fabulique pour ce barrage aller 0-0 entre la SS et l'OGC Nice. Team nous appelle de Chenray. Bonsoir Team.
3: Bonsoir monsieur, vous allez bien ?
0: Mais écoutez, bien et vous-même ?
3: Eh bien écoutez, très content de vous avoir au téléphone. Ça fait plusieurs fois que j'ai essayé de vous joindre et là aujourd'hui c'est les grands jours, donc merci pour ça.
0: Eh ben, merci à vous, mais c'est vrai qu'on a on a beaucoup d'appels à chaque fois et c'est compliqué de vous faire tout se passer. Mais bien sûr, tant mieux. Et puis je ne parle pas des messages WhatsApp. Tiens, bah d'ailleurs je vais vous demander tout de suite de réagir à un message. On voulait en parler un petit peu plus tôt, puis on a eu une conférence de presse, puis une autre, puis un joueur. Enfin bref, on a pas mal enchaîné. Mickaël nous disait: pour moi, c'est un mauvais résultat que ce 0-0. Wally est leur meilleur attaquant, voire leur meilleur joueur. Il aurait fallu prendre un avantage ce soir. Je ne nous vois pas gagner à Nice avec le retour d'Eli Wally. Tim, qu'en pensez-vous de ce résultat entre l'AS Saint-Etienne et le GC Nice ?
3: Oui. Eh bien, donc j'étais au stade avec mon fils Aston qui est à côté de moi, donc on était au Côte Nord. Normalement, après des matchs de Saint-Etienne, tendance à être un peu négatif parce qu'on attend toujours plus, surtout cette année avec le budget, etc. en Ligue 2. Je pense que là, je suis plutôt positif et on a un avantage. Pourquoi ? Nice, c'est quand même un Liga. Mmh. C'est un club qui est un peu dans la même situation que nous avant, un grand club qui n'a pas le droit de descendre en Ligue 2, mais on l'a quand même fait. Mmh. Et là, je pense que la trouille, c'est surtout côté niçois. Ils sont venus pour pas perdre le match, mais pas non plus pour le gagner. Donc ça veut dire aussi que ça veut montre aussi quelque part, ils sont pas vraiment en confiance et en sécurité.
13: Je suis d'accord.
3: Je pense que ouais, physiquement, je pense qu'ils ont ramassé un peu. Si je me trompe pas, Boudaoui, il était blessé. J'espère pour nous qu'il sera vraiment blessé, même si je souhaite à personne.
0: Bien sûr.
3: Par contre, il y a Wally qui revient, il peut être dangereux, mais
13: oui, je suis d'accord. Je suis d'accord avec vous, Tim, et aussi avec l'auditeur sur le WhatsApp. C'est vrai qu'après Wally, je suis d'accord, hein, c'est un très bon attaquant, mais c'est pas non plus Lionel Messi. Hein.
0: Eh ben, je crois que Tim allait le dire.
3: Je pense que ça doit pas nous faire plus peur que cela. Je pense qu'aujourd'hui, les Cardinals, Bernauer, même Nadé, s'ils rentrent, je pense qu'on est capable de le bloquer, ce joueur. Mais je voulais vous tout rapidement parler, si j'ai le temps encore, de Stassin.
0: Ah bah oui, parce que je crois
13: on l'a trouvé comment ?
0: On l'entend, vous avez un petit accent belge ?
3: Ben, je suis belge depuis la naissance, donc félicitations à moi-même. Et du coup, voilà, donc oui, Belgique, donc ça fait 14 ans que je suis dans la région pour aller vite, donc je suis emballé de Saint-Étienne depuis 20 ans. Au début, une obligation parce que j'étais avec ma femme, je pouvais pas être pour Lyon. Et après, quand même, c'est devenu une sacrée passion et donc
0: ouais,
3: pour
0: Stassin, alors.
3: Très vite. Ouais, pour aller très vite, donc je suis de la Gantoise, à Gand, côté flamand, et en fait, j'ai jamais cru dans la vie qu'on peut avoir deux équipes. On va dire que Saint-Étienne, ça a vraiment remplacé mon équipe dans mon sang, la Gantoise, donc c'est assez fabuleux. Je pensais pas que c'était possible, mais je vais vous rapidement expliquer quelque chose de Stassin. Pour moi, la clé, c'est que Stassin, il commence pas le match à Nice. On inverse les rôles, on fait commencer Dufus, qui est pour moi plus brouillant dans les 16, qui est capable de faire quelques frappes. Et j'aurais plutôt fait rentrer Stassin pour faire la différence à la fin et l'inverse qu'ils ont fait aujourd'hui. Stassin, pour moi, avec ses valeurs que tout le monde dit, grand joueur, etc., il fait plus la différence depuis très longtemps. Mmh. Stassin, il attend le ballon et c'est trop prévisible. Donc c'est toujours Cardona, Zurico qui rentrent, qui font les centres. Mmh. Et Stassin, il attend. Moi, j'attends de Stassin d'aller chercher un ballon parfois au milieu ou...
13: Mais il le fait des fois, mais ça marche pas. Il essaye de le faire des fois. Souvent, quelques matchs, il va sur le côté droit ou sur le côté gauche, essayer d'aller chercher ses ballons.
0: Et vous pensez que
13: ça marche pas forcément. C'est un attaquant de surface, Stassin.
0: Le fait qu'il rentrerait plus tard dans le jeu lui permettrait justement d'aller chercher ses ballons plus facilement, Tim.
3: Je pense que commencer avec Dufus, parce que Dufus, il a un petit peu côté, un peu plus surprise, et ça, il court un peu à gauche, à droite, il fait des frappes parfois qui sont impossibles. Je vais pas dire qu'il a marqué 15 buts, mais de temps en temps, il en plante un, et tu vois, et j'aurais commencé avec lui, et faire un petit peu l'effet surprise, jouer le même jeu, tu vois, assez un bloc défense milieu, on était quand même en place, mais j'aurais commencé comme ça, et c'est à ça, faire entrer. Par contre, Cardona, Zurico, c'est trop prévisible. Pour moi, on doit parfois inverser les rôles. Stassin doit aller sur un côté. Cardona, c'était un A à l'époque, il pouvait même jouer en 9. Il manque un peu de surprise dans notre jeu, mais par contre, 0-0, tout le monde a... On peut signer quand même. On joue contre un Ligue 1, on joue contre Nice, ils ont gros budget, ils ont des gros joueurs.
13: Et on n'est pas mort.
0: Et on n'est pas mort. Et Tim, c'est le plus important. Oui. C'est ce vendredi que tout se décidera. Je suis désolé, Tim. Je vous souhaite une excellente soirée, mais il va falloir qu'on arrête cette émission parce qu'il est 23h59, bientôt minuit, et on va devoir rendre l'antenne.
13: Ouais. Oh non.
0: Maxime, bisous.
13: Un match au bout de l'ennui, un après-match hyper passionnant.
0: À bientôt, Maxime. Merci à Jérémy aussi de nous avoir fait vivre ce match.
13: Et allez, les Verts.
0: Et en intégralité depuis Geoffroy Guichard.
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0: Et on débriefe tout ça dès 18h sur votre radio, ici Saint-Étienne-Loire, demain. Dans 100% synthé. Tout de suite, place à la musique. Excellente nuitée.
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2: Fallait un jour poser les bases.
1: Originaire du Mans, Klemt porte cette énergie des terres de province. Force tranquille, humilité, texte fort, l'essence de son écriture, l'émotion, la sincérité et le mot juste.

0: chose. Mes réseaux sociaux, c'est florian.cola sur Instagram et sur TikTok.
1: Et ces réseaux sociaux ont quand même vraiment du bon. Sur Instagram, un jour, je tombe sur ça.
2: Excusez-moi de vous déranger, je suis photographe, je me balade dans la rue, je fais des portraits d'inconnus. Est-ce que tu as genre deux secondes, je fais un petit portrait vite fait?
1: Florian arrête les gens dans la rue et leur propose gratuitement de capturer leur visage.
0: Quand les personnes se voient et qui découvrent qu'ils sont photogéniques, c'est trop beau. Et même moi, après, en retouche, je prends beaucoup de plaisir à faire des retouches. C'est un peu comme si je dessinais, j'ai mon petit pinceau en plus. Pendant des années, on m'a, entre guillemets, rendu beau à l'image en me filmant quand j'étais comédien. Et j'aime bien rendre l'appareil. Du coup, mettre en avant les gens, mettre en valeur des gens. Et voilà, ça me fait plaisir.
1: Peut-être que vous avez déjà vu notre photographe sur le petit écran.
0: Ouais, j'ai commencé dans la télé, le ciné, j'avais 14 ans. J'ai fait des séries Léo Mattei sur TF1. Récemment, j'ai joué Clovis, roi de France sur France 2, une grande barbe, des grands cheveux, méconnaissable du coup. Mais en fait, le métier de comédien, tu dépends vachement du désir de tout le monde, du désir d'un directeur de casting, des envies d'un réalisateur, de ci, de ça. Et j'en ai eu un peu marre. Je voulais prendre les choses en main. Et là, en l'occurrence, mon appareil. Regardez-vous.
1: On va passer de la théorie à la pratique, mise en situation. Florian Alpag, un père.
0: Je vous montre ce que ça donne.
1: Et sa fille.
0: Vous êtes trop beau. Je crois que le papa a vu que la fille était partante, donc il s'est dit bon, allez, pourquoi pas. Et puis finalement, ça leur fait des souvenirs. Quoi, ça leur fait des belles photos faites par un professionnel gratuitement. Mine de rien, c'est pas tous les jours que ça arrive, j'imagine.
1: Amour, amitié, complicité en tout cas, visible avec une photo. Certaines images d'ailleurs restent dans la tête de notre photographe.
0: Moi j'ai un petit coup de cœur pour les vieux couples, les personnes âgées qui s'aiment. Je trouve ça trop beau de voir cet amour qui continue avec l'âge. Quoi. Moi ça me touche beaucoup. Et c'est des petits détails, c'est une petite main qui passe sur le dos, une petite attention, un truc. Je trouve ça trop mignon quoi. De voir que ça fait 50, 60 ans qu'ils s'aiment et qu'il y a toujours des petites fleurs, petits machins, petits bisous. Moi, ça me fait fondre.
1: TikTok, Insta, son site web ou juste la rue, tout simplement, où vous pouvez croiser Florian Cola, de beaux clichés qu'on aime voir exister.
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5: Aujourd'hui, pour J'ai testé pour vous, c'est sur la commune de Viennet, dans les Deux-Sèvres, que je vous emmène. On va rencontrer Patrick Dujardin. Il est apiculteur amateur et il va nous faire découvrir ce qu'on pourrait appeler un métier hors du commun. Bonjour Patrick.
6: Bonjour.
5: Merci de nous recevoir ici sur ce rucher école. Alors pourquoi un rucher école ?
6: Alors parce que l'abeille du Poitou souhaite former chaque année un certain nombre d'apiculteurs amateurs. Alors il y a de la théorie, mais il y a de la pratique. Et ici, la pratique, on l'a fait sur les ruches que l'on va visiter tout de suite.
5: J'imagine déjà qu'il y a une tenue enfilée comme la vôtre.
6: Ah oui, je vais vous donner ça. Vous allez avoir une paire de gants.
5: La paire de gants, très bien.
6: Bien solide, en cuir. Et puis la vareuse, la protection.
5: Ah oui, c'est pas une tenue de cosmonaute, c'est une vareuse.
6: C'est pas une tenue de cosmonaute, je vous conseille pas.
5: Bon, ça y est, j'ai mis la vareuse et les gants. Ça change complètement de look, là.
6: Impeccable, on est paré pour aller voir les abeilles.
5: On va voir les abeilles ?
6: Ouais.
5: Je vous suis pour les ruches ?
6: C'est parti.
5: Allez, c'est parti. Alors là, nous voici donc devant une ruche. Pour le moment, il n'y a pas trop d'abeilles dehors. Ça a l'air d'être plutôt calme.
6: Il n'y a pas d'abeilles sur la planche d'envol. On en voit une qui arrive à l'instant. C'est plutôt une bonne nouvelle pour moi. Ça veut dire qu'elles sont parties travailler, elles sont parties
5: D'accord.
6: récolter. Donc normalement, on devrait trouver pas mal d'activités à l'intérieur et pas mal de récoltes. On voit que sur cette ruche, il y a le corps de ruche, là où elles habitent.
5: Ouais.
6: Ça, on n'y touche pas, c'est chez elles.
5: Okay.
6: Et puis on a mis deux greniers. Alors souvent on en met un seul, mais quand on voit qu'elle récolte pas mal, on peut en mettre un deuxième, voire un troisième, exceptionnellement quatre.
5: Donc là on peut l'ouvrir.
6: Donc là on va ouvrir.
5: Ah, et on en voit quelques-unes qui essayent de
6: voilà, sortir. Voilà, elles viennent voir
5: ce
6: qui se passe. Donc comme elles n'ont pas forcément tout eu le signal en bas, on va remettre un petit peu de fumée.
5: J'ai jamais été aussi près de tant d'abeilles. Ça voilà. Vous fait pas stresser vous ?
6: Non, non, faut mieux pas non. Donc là, on est face à une hausse qui est plutôt bien remplie. Il se trouve qu'on doit récolter dans une semaine, donc ça tombe plutôt bien. Et on va sortir un cadre.
5: Ah oui, on voit déjà des abeilles. Et c'est du miel qu'on voit.
6: Alors, c'est du miel. Tout ce que vous voyez là, c'est du miel. Je vous laisse le soulever, vous allez voir ce qu'il y a comme miel.
5: C'est hyper stressant.
6: Vous lâchez pas, c'est tout.
5: Non, non, je ne lâcherai pas, non, vous inquiétez pas.
6: Voilà, donc là, il y a 2 kilos de miel.
5: Oui, c'est lourd, ouais, effectivement. Voilà. Et imaginons, on a récupéré le miel. Derrière, c'est quoi ? On le met directement en bocal ?
6: Alors, pas tout à fait. On va le mettre dans un extracteur. C'est-à-dire que la pellicule que vous avez vue tout à l'heure
5: ça,
6: de cire,
5: on
6: va la couper.
5: Ouais.
6: Voilà, le miel va commencer à couler. On va le mettre dans un extracteur. Donc ça fonctionne par la force centrifuge. Et puis le miel va se mettre à couler. Et là, on va le mettre dans des réservoirs plastiques ou inox.
5: Okay.
6: Et on va le laisser.

0: décanter pendant quelques jours.
1: Merci Patrick, en tout cas, de nous avoir montré un petit peu votre métier et de m'avoir permis de tester ce métier un petit peu hors du commun.
0: Oui, ben, je vous en prie, avec plaisir. Nous, on a toujours énormément de plaisir à partager, à faire découvrir. On le fera jamais assez.
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3: Je rêvais d'avoir une maison à la campagne. Cette maison, c'est comme si j'y étais née. C'est ma maison de famille.
4: Ma maison s'appelle l'Ostao de la Mar.
5: C'est une maison un peu envoûtante.
6: Eh bien, vous voyez, des livres et trois fenêtres qui me donnent le paysage du pays, comme si c'était trois tableaux.
7: Ils ont vécu ici.
8: Thibaut Gaudry.
9: Elle m'a dit d'aller siffler là-haut sur la colline.
7: En juillet 1968, Huguette Carin, présidente du comité des fêtes du charmant village de Cotignac, écoute son transistor quand elle entend Joe Dassin chanter « Siffler sur la colline ». Et c'est là que germe une idée un peu folle.
10: Je demandais donc au maire, je lui dis « Qu'est-ce que vous pensez si nous donnions un terrain de Cotignac, si toutefois la mairie est d'accord, pour que Joe vienne chanter ?» Et il me dit « Bon, ben d'accord, fais-moi une lettre, je vais le proposer. » Ce qui a été fait et accepté. Donc, il est venu chanter une vingtaine de jours après. Et dès qu'il avait un gala sur la côte, il venait coucher chez nous. Et voilà comment ça s'est passé.
7: Joe Dassin donne un concert mémorable le 12 août 1968 dans la cour de l'école. Après sa prestation, Huguette l'accompagne visiter le terrain proposé. Un bel emplacement que le chanteur estime néanmoins trop proche du village. On lui en propose alors un autre, dans le quartier Saint-Joseph, sur les hauteurs, près d'un monastère. Enthousiaste, il l'accepte illico. Séduit autant par le lieu que par son nom. Il faut dire qu'il s'appelle Joseph Dassin.

0: Joe ne fera construire une maison sur le terrain que 10 ans plus tard. Mais il revient souvent à Cotignac et loge au Look Allen, l'hôtel-restaurant créé par Huguette en plein cœur du village. Il y prend toujours la chambre 6. Look Allen, où l'on peut croiser les Pink Floyd ou Yvonne de Gaulle. Et la chambre 6, où Joe dormira le 14 janvier 1978, mais pas seul.
1: Joe Dassin va chanter dans un instant. Joe Dassin a vécu hier un moment important dans sa vie, puisqu'il s'est... un moment troublant. Il avait sans doute plus le trac hier à Cotignac dans le Var que sur scène, devant Monsieur Martin, le maire de la localité, qui a uni Christine et Joe pour le meilleur et pour le pire.
0: Après avoir hésité avec Tahiti, c'est finalement à Cotignac que Christine dit oui à Joe. Ce jour-là, ce n'est pas vraiment l'été indien, mais un déluge, qui cependant ne gâchera pas la fête pour les 500 invités conviés par le couple. On chantera une partie de la nuit, un concert improvisé qui se terminera en duo avec l'ami Serge Lama.
2: Samedi 14 janvier, contrairement à l'habitude, il pleuvait sur Cotignac. Étaient-ce les larmes des admiratrices de Joe Dassin qui, ce jour-là, épousaient dans la mairie du village la ravissante Christine Delvaux? Enfin, malgré le mauvais temps, tout Cotignac était là, dans les rues, aux abords de la mairie, pour saluer celui qu'il considère maintenant comme un enfant du pays, puisque Joe Dassin y possède une fort belle maison. C'est monsieur le maire en personne qui, vers 15h30, procédait à la cérémonie, ponctuée par le crépitement des appareils photos, tandis que la musique des sapeurs-pompiers de Brignoles interprétait les succès de Joe Dassin.
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0: Pour le dessert, un pâtissier a créé un gâteau géant, reproduisant la maison que Joe vient de faire construire, dans la Pinède, en haut de la colline. Si un jour, vous allez visiter Cotignac, labellisé plus beau village de France, et que vous souhaitez dormir au Look Allen, demandez la chambre 6.
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1: Il est tellement bon en hiver de se blottir, se réchauffer le corps, mais aussi l'esprit, pour affronter la vie avec plus de courage et de vigueur. En occitan, on dit coucouna. Coucouné en français régional, hein, comme ils disent dans les dictionnaires, ils sont mignons. Sauf que le mot de coucouna vient de coucou, provençal, hein, attesté par Mistral, dérivé de l'occitan provençal coucoun, qui signifie coque ou coquille. L'œuf, pour ne pas le citer, d'où tout commence, hein, où l'embryon se développe, blotti contre la paroi, le cocon. J'ai reçu mes petits-enfants, ils m'ont coucouné. Ils m'ont enveloppé. C'était génial. Mais chez Kukuna devant Lufio, je me suis blotti devant le feu. Chères auditrices et auditeurs, il y a plein de mots en occitan pour dire se blottir. Satapa, sakata, sarza, sagrumi, c'est rancunia, c'est crapuni. D'accord, mais celui que je vous adresse est rempli d'affection, de chaleur. Je vous coucoune de mots doux pour réchauffer votre âme. Kukuna vous bien. Ana adio.
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2: Anthony est un enfant de Galeria et au village, il a tous ses souvenirs.
3: J'ai grandi ici depuis mon enfance, j'ai toujours vécu ici, j'ai été à l'école à Galeria et j'ai essayé de m'investir associativement à Galeria. Donc voilà, c'est pour cela qu'on a repris il y a maintenant 2 ans avec des amis à moi d'ici, des jeunes de Galeria, l'association du village qui se nomme l'Asso du Falazor Minku. Donc c'est vrai qu'on met plutôt en avant tout ce qui est associatif pour Galeria, pour les jeunes, les futures générations et les plus anciens bien sûr. Donc on essaye de faire vivre Galeria au maximum en toute saison.
2: Et l'association propose plusieurs rendez-vous sur l'année.
3: Des balles, on fait 2 à 3 balles par saison en été. On fait également des concours de boules qu'on fait pareil en été. Et on a aussi également des concours de belote ainsi que des concours de beach soccer.
2: Le but, réunir les gens et les générations.
3: C'est plus ou moins difficile dans certains points, mais bon, c'est vrai que quand on fait un bal, il va y avoir toute génération. Pareil pour des concours de boules, ceux qui aiment jouer aux boules. La belote, c'est vrai que ça rapproche vraiment pas mal de monde parce qu'on a beaucoup d'anciens qui jouent, on a appris avec eux. On joue tout le temps avec eux, que ce soit au bar, à la maison. Donc voilà, c'est vrai que ça rassemble vraiment beaucoup de monde et c'est très important. Il y a plus de locaux qui participent à ces événements qu'au tourisme, quoi, on peut le dire.
2: Parallèlement à son engagement associatif, Anthony est étudiant à Corté.
3: Je suis en 2e année de technique de commercialisation en BUT. Alors à côté de ça, je suis aussi impliqué pour les pompiers volontaires à Galir. Donc je suis pompier volontaire, ça fait maintenant 1 an que je suis rentré. Donc c'est vrai que ça m'aide beaucoup, que ce soit pour le village, pour le lien avec les gens, parce que vis-à-vis de ma famille ou les gens du village, c'est très important pour moi. Donner ma passion, apporter de l'aide aux personnes qui sont en cas de danger, être là et présent pour les gens d'ici, ça me tient vraiment beaucoup, beaucoup à cœur.
2: Anthony ne quitterait pour rien au monde son village.
3: Alors, ma vision sur le village, c'est que c'est un très bon village avec une très bonne mentalité. On essaye de le refaire vivre d'ailleurs, beaucoup plus qu'avant. Il faut continuer sur cette voie-là et on est bien parti pour mettre en avant Galeria.
2: Anthony Spinoz y fait partie de ces jeunes du village qui comptent pour l'avenir de Galeria.
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4: 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Annick Bonhomme.
5: Pourquoi appelle-t-on l'eau l'or bleu?
6: En fait, l'eau, ça donne de l'énergie, ça peut donner aussi des bonnes vies aux animaux et ça peut donner des bons trucs à l'environnement. Ça sert à la vie de contenir de l'oxygène et sans l'eau, en fait, à la Terre, ça sera en fait une grosse boule de désert.
7: Bah, pour moi, on appelle l'eau l'or bleu parce que bah, l'eau, c'est précieux. Prends par exemple le pays, l'Afrique, au Sahara. Bah, l'eau là-bas, c'est comme de l'or. Si t'en as, c'est magique. C'est parce que là-bas, ils ont pas beaucoup d'eau. Mais oui, l'eau, c'est précieux. Et c'est aussi important parce que quand il y a des réchauffements climatiques, il n'y a plus beaucoup d'eau.
8: C'est grâce à ça qu'on vit aujourd'hui, parce que si on boit pas, si on s'hydrate pas 3 jours, bah on sera déjà mort. C'est vraiment précieux l'eau, faut qu'on en ait à l'infini.
6: Vous avez vu les usines comme Christine, tout ça? En fait, eux, ils gaspillent l'eau. Ils fabriquent de l'eau qui qui se périment, donc ça se fait pas.
9: Et aussi, l'eau, c'est censé pas d'être périmé, parce que l'eau, dès qu'il y avait personne dans ce monde, maman, il y avait déjà l'eau. Et cristalline, maintenant, c'est comme si leur but, c'était de construire de l'eau, et après, de mettre des dates pour la périmation.
7: En fait, non, les usines cristallines, c'est, en fait, ils récupèrent, je pense, de l'eau de mer, et après, ils la filtrent, ils enlèvent le sel pour pouvoir en faire de l'eau minérale, de l'eau de source, un peu, pour boire.
5: Et alors, chez vous, vous prenez l'eau du robinet, ou vous avez des bouteilles d'eau?
8: Moi, je pense que je bois plus au robinet parce que, en fait, on a 3 bouteilles et après on remplit à l'infini.
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1: Les fait voyager depuis 2012. Il a été créé à l'initiative d'un prof documentaliste et d'une bibliothécaire des lycées Jeannot-Écurie de Sens. Chaque année, de novembre à avril, des centaines de jeunes découvrent des mangas sélectionnés avec soin. L'an dernier, 160 établissements y ont participé, et pas seulement dans Lyon. Sayonara organise aussi de multiples rendez-vous tout au long de l'année autour de la culture et des arts japonais. Cette fascination des jeunes pour la culture du pays du soleil levant ne date pas d'hier. Elle a commencé dans les années 80 à la télé avec Récréa 2 et le Club Dorothée. Le Capitaine Flamme et Albator ou Goldorak ont marqué toute une génération.
2: Actarus, ils attaquent en force avec un antérac. Il faut que tu ailles aider Alcor.
3: Bon, je vais y aller.
1: Et puis, les consoles Super Nintendo et Sega ont débarqué. Des consoles avec des personnages cultes comme Sonic et Mario. Dans les années 90 et 2000, Pokémon, Dragon Ball Z et Naruto ont pris le relais, renforçant l'attrait des enfants et des ados pour le Japon. Aujourd'hui, l'influence japonaise s'étend au cinéma, à la BD et même à la musique. Oshii en est l'exemple parfait.

0: prix littéraires. Les jeunes découvrent des mangas plus originaux ou exigeants que ceux qu'ils lisent d'habitude. Ça stimule leur curiosité, aiguise leur sens critique et leur apprend à varier les plaisirs tout en alimentant leur rêve de Japon.
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2: Il est un beau voyage qu'on peut faire pas très loin de chez soi. Un voyage dans le Saintois. Une demi-heure d'Épinal, la même chose de Nancy, c'est pas bien compliqué. Hein. Une terre qui tourne autour d'un lieu riche en énergie et en histoire, la colline de Sion. Elle en est le phare et le cœur battant, elle qu'on aperçoit si facilement au détour d'un virage émergeant d'un champ de mirabelliers en fleurs au printemps ou fendant le flot vert des haies, des bois, des plateaux, quand on la distingue au loin au moment de traverser ce Saintois à travers sa Via Appia moderne, la Nationale 57. Que voilà un vieux pays dont le nom se perd dans la nuit des temps au point que personne n'est parvenu vraiment à en donner une origine ou une explication. Ben oui, Sion est Sion depuis toujours et tout autour, le Saintois est toujours là. Il a ses hauts lieux, la colline inspirée, avec la basilique, ce superbe émetteur d'espoir vers les nuées, avec les restes de la forteresse de la turbulente famille de Vaudémont, cette famille des cadets des ducs de Lorraine, aussi turbulents que le sont toujours les cadets, hein, et qui sont la boule blanche du billard historique lorrain, arrivant de loin, cognant pile où il faut pour faire virevolter les boules de couleur sans qu'elles ne puissent s'y opposer. Les hauts lieux du Saintois, ce sont les châteaux. Arrouet, le palais à la campagne qui plonge ses douves d'un madon, qui plonge ses douves dans un madon à l'image des gens d'ici, finalement. Il est calme, il est cool, mais il peut se réveiller d'un coup et vous rappeler quelle force est la sienne. Torre Lyautey et sa mosquée intérieure, qui rappelle qu'on peut avoir ses racines à un endroit, sa vie à un autre, qu'on peut partir et revenir, comme l'a fait le maréchal Lyautey, des ruelles de Nancy à la place Jamal Afna de Marrakech, avant de se poser ici, sur les rives de la colline de Sion. Je n'oublie ni Aboncourt, ni Vendée-les-Villes. Dans le Saintois, il y a les Halles de Vézelise, qui sont de ces monuments qui peuvent témoigner de l'immense variété des envies, des amours, des destins humains, elles qui en ont vu tant passer. Il y a Gélocourt et ses fleurs, il y a le petit détour bucolique par Vaudeville, mais j'aurais pu citer tant d'autres villages, si Lorrain, ces villages, rues, qui se laissent traverser par celui qui ne voit rien, mais qui se laissent admirer par celui qui voit tout. Telle grange aux murs sculptés, telle pierre de grès autour des fenêtres de telle vieille église. Le Saintois, c'est un voyage au cœur de la Lorraine de toujours. D'un pays plus vieux qu'elle encore, c'est une sensation d'éternité.
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1: Empathique, sociable, chiante.
2: Moi, je file un rencard à ceux qui n'ont plus rien.
3: On m'a dit, les restos ont besoin de bénévoles. Si tu veux y aller, je te fais rentrer. Et puis voilà, j'ai mis les pieds. On m'a dit, une demi-journée, deux demi-journées par semaine, c'est très bien. Et pour finalement arriver à pratiquement 5, 6, 7 jours, des fois, 7 jours sur 7, il y a des semaines, c'est très lourd. Mais bon, on le fait volontiers et vraiment avec passion. Et puis, ben voilà, j'y suis allée, j'ai poussé la porte. Et puis depuis, ben, la porte s'est jamais refermée.
4: Finalement, vous n'êtes pas à la retraite. Clairement, dans le rythme du quotidien, Dominique, vous êtes à plus qu'à temps plein.
3: Oui, et c'est d'ailleurs ce que les enfants me reprochent. Là, je suis partie une semaine à Paris, là, en formation pour les restos, et ensuite pour aller voir ma petite fille et ma fille. Mais j'avais l'ordinateur, il a fallu que je repasse des trucs. Oui, tu es là et tu fais encore. Ben non, mais ça va vite, hein, t'inquiète.
4: J'imagine qu'il y a quand même un peu de fierté.
3: Oui, bien sûr, ils ne me verraient pas rester à la maison. Non, parce qu'ils savent que ce n'est pas mon caractère de rester là, à ne rien faire ou rester planté devant la télé. Bien sûr, ils sont très contents de ce que je fais. Hein. Ils voient que ça me permet de continuer d'avoir une vie active.
4: Au-delà d'une occupation, qu'est-ce que vous en retirez de ce bénévolat au Resto du Cœur, Dominique ?
3: C'est toujours le contact avec les personnes, hein, surtout de voir un petit peu cette population qui a vraiment besoin de nous. Et on se sent vraiment utile de les aider. On fait un maximum pour les aider, donc pour essayer de vraiment d'améliorer le quotidien de toutes ces personnes.
4: Est-ce que vous créez aussi un peu du lien avec certaines de ces familles? Il y en a que vous accompagnez depuis un petit moment?
3: Oui, bien sûr. On ne devrait pas dire, mais des fois, de temps en temps, on a nos petits préférés, c'est sûr. Hein. On en a qui, à chaque fois, à chaque distribution, nous disent merci. Et un merci, ça soulage énormément. Ça vaut vraiment deux ou trois critiques.
4: Je peux vous demander quel âge vous avez, Dominique?
3: 76.
4: Vous avez réfléchi.
3: On ne s'en rend pas toujours compte. Il faut faire le calcul, hein, depuis un certain temps, de bouger de calculer.
4: Et vous voyez continuer jusqu'à quand?
3: Je ne sais pas. Peut-être un petit peu lever le pied. Complètement lâcher, non. Mais un petit peu lever le pied, avoir retiré certaines casquettes quand même. Les années passent, hein, et tant que je suis encore un petit peu valide, j'aimerais bien pouvoir en profiter.
4: Vous diriez que ça vous maintient en forme aussi, cette activité?
3: Ah oui, bien sûr, on est obligé de réagir, on est obligé d'être là. Oui, ça vous booste automatiquement, parce que sinon, si vous restez à rien faire, vous faites quoi, moi, hein? Vous avachissez, vous faites là, vous réagissez plus. Ça nous permet de réagir, d'être en contact avec des gens, de discuter, d'échanger, pas toujours être d'accord, bien sûr.
4: Est-ce que ça vous a appris des choses, et si oui, quoi?
3: Je voulais dire d'être patiente, non. Si, l'empathie, oui, c'est sûr, encore plus qu'avant, ça fait du bien. Et ça se passe ici, ici aujourd'hui. Venez, franchement, il y a une bonne ambiance, ça fait du bien d'aider les autres. C'est très prenant, mais c'est très intéressant et c'est très positif.
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5: Bonjour à toutes et tous, bienvenue dans Affaires classées, le podcast. On vous parle beaucoup de Notre-Dame de Bétarame actuellement. Figurez-vous qu'en 1840, il y a de cela bientôt deux siècles, un enseignant de l'établissement qui se destinait à une vie au service de Dieu va soudain passer à la rubrique des faits divers. Vincent Elisabide, officiellement enseignant dans le vénérable collège, va assassiner une jeune mère de famille et ses deux enfants. Comment ce trentenaire émérite a-t-il soudain vendu son âme au diable? Réponse dans un instant.
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5: Vincent Elisabide vient au monde le 15 juin 1810 à Mauléon, capitale de la Soule. Son père, bien que modeste, est si fier de ce fils aîné qu'il ne recule devant aucun sacrifice pour lui offrir la meilleure éducation. Premier de sa classe, le garçon fait l'admiration des enseignants qui le décrivent précoce et fort intelligent. Vincent affiche très tôt une vocation pour le sacerdoce. Le dimanche, il sert la messe et ne rate jamais une occasion d'échanger avec le curé du village de Gotin. Elisabide a 14 ans lorsqu'un matin, son père le conduit au séminaire d'Oloron-Sainte-Marie. Il réussit l'examen d'entrée si brillamment que l'évêque de Bayonne, Monseigneur d'Astros, se déplace pour le féliciter. Le fils prodige décide qu'il consacrera sa vie au service de Dieu. Dans les campagnes pauvres de ce Béarn et de ce Pays basque si fervent, l'Église offre ainsi le moyen à un élève méritant, qu'il soit riche ou pauvre, de parfaire son éducation et devenir un personnage respecté. Vincent souffle sa 18e bougie. Il entre au séminaire de Notre-Dame de Bétarame où il apprend la philosophie. Il rejoindra ensuite celui de Bayonne où il suivra l'enseignement de théologie. Lorsqu'il revient parmi les siens, le jeune homme est accueilli avec les honneurs, lui qui croise fréquemment le prélat du diocèse. Vincent se destine à devenir prêtre. Un beau jour, il prend tout le monde de court en annonçant qu'il ne se sent plus aucune vocation pour le sacerdoce. Tiens donc, son supérieur se console en se disant que la brebis égarée finira bien par rentrer au bercail. En attendant, Élie Sabide dispense des cours particuliers au sein de riches familles installées à Bordeaux. Pris de remords, l'ex-séminariste revient à Bétarame. C'est là qu'il fait la connaissance de Marie, une jeune maman domiciliée à Pau. Joseph, son fils aîné, est un élève d'Élie Sabide. Peu à peu, l'enseignant tombe discrètement amoureux de la jeune veuve.
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5: Comme lui, Marie est née en Soule, dans le village de Montcaillol. Elle avait 20 ans à peine lorsqu'elle a pris pour époux Pierre Anisa, un représentant de commerce avec lequel la jeune femme s'installe au soleil d'Oran, en Algérie. Le couple ouvre une hôtellerie sur place. Deux enfants illumineront cette union. Joseph, qui naît en 1829, et Mathilde, sa cadette, qui naît deux ans plus tard. En 1833, un drame frappe la petite famille d'origine basque. Le papa est tué à Mostaganem alors qu'il a été mobilisé pour combattre l'ennemi. Isolée, la jeune veuve rentre au pays, à Pau. Elle travaille sans compter pour offrir la meilleure éducation possible à ses deux orphelins. On lui suggère pour cela d'inscrire Joseph, son fils aîné, à Notre-Dame de Bétarame. Voilà comment, en 1840, Marie Anisa rencontre Vincent Elisabide, cet enseignant dont on murmure qu'il est excellent, mais très sévère. Le charme de la jeune veuve plonge l'ex-séminariste dans le trouble. L'instituteur se prend à visiter régulièrement la jeune maman à son domicile palois. Ses attraits féminins l'attirent davantage que les progrès en français du jeune Joseph. Elisabide confie au passage que le métier d'instituteur l'ennuie. Il rêve de s'installer à Paris. Là-bas, croit-il, il fera fortune. Octobre 1839, le jeune enseignant boucle ses valises et part tenter l'aventure. Logé dans un modeste hôtel, Elisabide réalise qu'à Paris, personne ne l'attend. C'est la désillusion. Vincent ne rate pourtant jamais une occasion de prendre sa plume afin d'écrire à l'élu de son cœur. Il l'encourage à le rejoindre avec ses deux enfants. Ici, à Paris, ils pourront étudier dans les meilleures écoles. Ici, écrit-il, l'argent coule à flot. Vincent affirme même qu'un établissement envisage de le recruter. Pur mensonge. Séduite, Marie tombe dans le piège. En attendant que le couple soit réuni, pourquoi ne pas lui envoyer son fils ? Le 11 mars 1840, le jeune Joseph quitte Pau pour Paris.
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5: Il y a foule dans la grande cour de cette gare parisienne. Le jeune Joseph Anisa débarque, valise à la main, dans l'après-midi du 14 mars 1840. Comme prévu, Vincent Elisabide est là. Il se jette sur le gamin qu'il prend dans ses bras et comble d'embrassades. Épuisé par ce long voyage en diligence depuis Pau, Joseph serre, confiant, la main de cet homme qui l'entraîne à pied à la découverte de plusieurs quartiers de la capitale parisienne. Le bambin est émerveillé. L'heure du dîner arrive. Avant de regagner ce qu'Elisabide dit être son domicile, le trentenaire pousse la porte d'un restaurant. L'adulte et l'enfant font bombance. Rien n'est de trop. À la fin du repas, Elis Abid se met à écrire une lettre sur un coin de table. Il y raconte que Joseph est bien arrivé, qu'il est émerveillé et qu'il serait ravi que la jeune femme et sa fille cadette viennent les rejoindre ici, à Paris. Elis Abid tend même le stylo au garçonnet afin qu'il écrive un petit mot à sa maman. Ma chère maman, je suis bien arrivé, Paris est bien beau. Je crois que je m'y plairai beaucoup. Adieu. Je t'embrasse tendrement ainsi que ma sœur Mathilde, signée ton fils Joseph. La jeune maman reçoit la lettre quelques jours plus tard. En lisant ce mot si tendre à Pau, Marie n'imagine pas un instant que son fils n'est déjà plus de ce monde. En sortant du restaurant, Elis Abid la conduit dans un endroit sombre, près des abattoirs du quartier de la Villette. Dans un recoin, il s'est emparé d'un marteau qu'il dissimulait sous sa veste. Il a frappé l'enfant à plusieurs reprises avant de l'égorger. Des passants ont découvert son corps le lendemain. Le gamin n'ayant aucun document d'identité sur lui, il n'a pu être identifié. Elis Abid fait comme si de rien n'était. Il envoie de nouvelles lettres d'amour à Marie qu'il presse de les rejoindre à Paris. « Joseph se porte à merveille », écrit-il. Le 6 mai 1840, Marie Anisa se décide enfin. Elle part rejoindre son amant.
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5: La jeune mère et sa fillette franchissent le porche de la gare de Pau. Elles montent à bord d'une diligence qui les conduit à Bordeaux. C'est là que Vincent Elis Abid leur a donné rendez-vous, histoire qu'ils fassent ensemble ce long trajet jusqu'à Paris où Joseph, le fiston, est, paraît-il, impatient de les retrouver. La jeune maman ne nourrit aucun regret à l'idée de quitter le Béarn. Son nouvel amant affirme lui avoir débusqué un emploi de femme de maison dans les faubourgs huppés de Saint-Germain-des-Prés. Mais avant, Elis Abid suggère à Marie et Mathilde de faire étape durant une nuit en Gironde. Il veut en profiter pour les présenter à sa sœur, employée de maison chez de riches propriétaires à Artigues, près Bordeaux. En ce matin de mai, le soleil est de la partie. Pourquoi ne pas profiter de ce temps printanier pour s'y rendre à pied ? Le trio part donc à travers champs. Soudain, le ciel se gâte. De gros nuages apparaissent à l'horizon. Sur la commune d'Ivrac, le trio arpente un chemin tortueux. La jeune femme et sa fillette sont épuisées par cette marche interminable. Elles n'ont même pas remarqué qu'Elis Abid marche légèrement en retrait, tenant un marteau dans sa main droite. Le jeune homme se met soudain à les frapper l'une et l'autre au point de les assommer. Il les étend ensuite à ses pieds avant de leur sectionner la gorge à l'aide d'un couteau. À 2 mois d'intervalle, usant d'un mode opératoire strictement identique, l'ex-séminariste de Bétharram a assassiné le fils, la mère et la jeune sœur. Elis Abid dissimule les deux corps avant de s'enfuir. Plus tard, des passants feront la macabre découverte. L'annonce du double crime se répand le soir même à Bordeaux. Un aubergiste signale à la police qu'un étrange client porte des vêtements taché de sang. Elis Abid est démasqué et aussitôt interpellé. Il doit maintenant livrer les clés de l'énigme.
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5: Comment un séminariste respecté est-il devenu un triple assassin ? Plusieurs témoins brossent le portrait d'un Elis Abid au tempérament brillant. Son caractère était sombre, peu communicatif. Mais était-il violent ? Plusieurs le décrivent parfois sévère avec ses élèves, n'hésitant pas d'ailleurs à les châtier physiquement. En chœur, plusieurs témoins pointent un orgueil démesuré qui l'a déterminé à abandonner Bétharram pour le rêve d'une brillante carrière à Paris. De vilains mensonges jaillissent lorsque Vincent dissimule à l'élu de son cœur qu'il vit dans une profonde misère, lui qui affirme mener grand train. Pourquoi alors faire venir le garçonnet à ses côtés alors qu'il n'a même pas de quoi se nourrir ? Pour lui dérober les quelques 100 francs que Joseph avait dans sa poche, selon certains. Mais pourquoi alors ensuite assassiner la mère et la fillette ? Pour éviter que Marie ne lève le voile de ses mensonges, lui, l'enseignant brillant, qu'elle plaçait sur un piédestal. En septembre 1840, une impressionnante foule se presse au palais de justice de Bordeaux. Le triple assassin sous le teint s'affiche tantôt sarcastique, tantôt angoissé. « Je ne demande aucune grâce, ma mort sera bien méritée. » L'accusé confirme qu'il n'est pas fou, mais un autre homme en proie à des idées sombres. À la barre, le banc et l'arrière-ban de l'évêché de Bayonne et de Notre-Dame de Bétarame défilent. Chacun souligne la piété, la bonté de l'accusé qui a pourtant tué une mère et ses deux enfants. Selon ses proches, une puissance maléfique s'est emparée de son âme. Le diable, voilà une explication qui n'enchante guère l'avocat général. L'accusateur public réclame la tête de l'assassin. Sans surprise, la cour prononce la peine capitale. Le président lui lance un commentaire. Elisabide, vos crimes étaient trop grands pour que vous échappiez à la justice des hommes. Le jeune sultan finira en enfer après un crochet par la guillotine.
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5: Vendu au diable, c'était ce nouvel épisode des affaires classées. Je vous retrouve dans un prochain numéro à la découverte d'un fait divers qui fit couler beaucoup d'encre il y a deux siècles en 1827. C'était entre Oloron et Barcus. Le 1er mai était longtemps ce que l'on appelle un jour de foire dans la capitale du Haut-Béarn. Que s'est-il passé en l'an 1827? Réponse dans un prochain numéro. À bientôt.
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1: Bonjour, je suis Julie Serrano, nîmoise. Ma passion, du coup, c'est le flamenco et j'ai la grande chance d'en faire un métier passion. Le flamenco, c'est un art de vivre, c'est vraiment tout ce qui nous permet de vivre au quotidien. On respire flamenco, on se lève flamenco. C'est vraiment toute une ambiance qui nous suit dans nos journées. Je me lève, j'écoute du flamenco, je me couche avec du flamenco en tête. Une mélodie de pas que je me dis, attends, je pourrais faire ça, ça ferait bien. Et du coup, le lendemain, on se réveille, on a toujours cette mélodie, en pantoufle, on fait ça. Et encore plus quand on est avec Tata à table, c'est vraiment tout le temps ça. Entre deux plats, on fait des palmas, c'est tout le temps. Tata, du coup, Christine Serrano, une danseuse emblématique de Nîmes. J'ai commencé les cours avec elle quand j'avais 4-5 ans. On m'a mis au cours avec Tata comme dans la marmite. Et au fur et à mesure, ça grandit la passion. Au début, on est là parce que c'est Tata. Et après, ça nous plaît de plus en plus. Et c'est pour ça que je suis partie à l'étranger faire des études à la base, où j'ai pris des cours de danse en même temps là-bas. Et après, j'y suis partie réellement un an et demi à Séville juste pour prendre des cours de danse.
2: Le flamenco, c'est une discipline qui est très traditionnelle, qui a ses codes, mais j'imagine que chaque danseuse se l'approprie. Qu'est-ce qui se passe en vous quand vous dansez? Qu'est-ce qui s'exprime dans votre corps?
1: C'est vrai que la danse, j'ai l'impression en tout cas d'être le seul moment où je suis vraiment moi, où il n'y a pas de filtre, il n'y a pas de masque, et j'ai le droit d'être vulnérable, moi et mes émotions. Parce que le flamenco, c'est surtout ça, c'est surtout transmettre des émotions. Et c'est vrai que la société d'aujourd'hui, elle nous empêche un petit peu de vraiment les vivre à cœur ouvert. Et la danse, ça permet ça. Le flamenco, en tout cas, il nous permet vraiment de libérer qui on est vraiment, sans avoir à se cacher. Voilà, la danse, ça me rapporte de la joie de vivre et aussi cet espace de j'ai le droit d'être triste et j'ai le droit d'être en colère. Cet art, il mérite d'être connu au fin fond de toutes les planètes.
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1: Son titre, Les Cadors, c'est l'histoire d'un homme qui se croit être l'un des fils de Kadhafi. Il part dans le désert du Sahel, dans l'espoir de retrouver le trésor de l'ancien dictateur libyen. Jérémy Ferrari, lui, est né en 1985 à Villesmeuse. Son nom de famille, c'est Larzière. Il grandit à Charleville.